0: À l'inverse du français, quand un verbe à l'impératif a deux pronoms pour complément, l'un direct, l'autre indirect, c'est ce dernier qui s'énonce en premier. Exemple en patois, by my loo. Et puis aussi la formation d'adjectifs à partir de participe passé. Il est trempe de chaud, ses joues sont enfles, la reloge est arrête. Donc qu'en est-il des résultats du travail de Judith? Les observations révèlent une situation un peu plus nuancée que ce qu'elle attendait. Très surprenant, 54% des enseignants utilisent au moins une fois un régionalisme en cours au cours des séances observées. Un élève sur 6 emploie spontanément un mot ou une expression gaga lors des entretiens. Et dans les classes, un régionalisme apparaît dans 20% des situations que Judith observe. Il semblerait donc que les gagas soient encore bien présents dans nos écoles. Mais quels sont les mots, les expressions, les tournures qui ressortent le plus, ou plutôt qui ressortent le mieux? Un peu de patience les amis, la suite c'est pour bientôt.
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2: Je rêvais d'avoir une maison à la campagne. Cette maison, c'est comme si j'y étais née. C'est ma maison de famille.
3: Ma maison s'appelle l'Ostao de la Mar.
4: C'est une maison un peu envoûtante.
5: Eh bien, vous voyez, des livres et trois fenêtres qui me donnent le paysage du pays, comme si c'était trois tableaux.
6: Ils ont vécu ici.
7: Thibaut Gaudry.
8: Ah, je m'appelle Nina Simone.
6: L'histoire de Nina Simone, c'est celle d'une petite fille amoureuse de Jean-Sébastien Bach qui rêvait de devenir la première pianiste concertiste noire américaine. Mais qui grandit dans l'Amérique profonde des années 30 et 40 où la ségrégation raciale est de mise.
9: I put a smell on you. J'ai commencé à étudier le classique à 5 ans.
10: Et vous avez continué, vous avez eu vos diplômes.
9: Et après j'ai obtenu le doctorate de musique de Amherst University.
6: Élève studieuse, oreille absolue et jeune prodige, elle ne parvient pas à intégrer l'école de musique dont elle rêvait, brisant la carrière à laquelle elle aspirait. Et elle emportera le regret et la douleur toute sa vie.
9: I'm sorry that I didn't become the world's first black classic pianist. Oh yeah, I think I would have been happier. I'm not very happy now. Oh yeah.
6: Finalement, c'est par le jazz qu'elle connaît la gloire. Nina Simone devient aussi l'une des voix de la lutte pour les droits civiques des Noirs. Mais avec une sensibilité à fleur de peau, des douleurs de l'enfance qui ne sont jamais loin, sans compter des troubles bipolaires et des phases de dépression, elle finit par quitter les États-Unis, voyage beaucoup, et c'est naturellement en France qu'elle trouve refuge dans les années 80. Elle, la francophile, qui a connu le succès en reprenant « Ne me quitte pas » de Jacques Brel, et qui a choisi son nom de scène après avoir vu « Casque d'or » avec Simone Signoret.
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12: Pour Nina Simone, comme beaucoup d'artistes noirs de cette époque, la France est un pays très très important, parce qu'on a cette image réelle, à l'époque, d'un pays ouvert. Par exemple, prendre un bus ou un métro à Paris, ben, on prend le métro et le bus avec les Blancs. On n'est pas dans des compartiments séparés. Et la France est une terre d'asile.
6: Elle vit 2 ans à Paris, enregistre quelques chansons et fait quelques concerts, puis en repart, avant de revenir une dizaine d'années plus tard. En 1992, elle s'installe à côté d'Aix-en-Provence, à Bouc-Bélair. C'est là qu'un après-midi de juillet 95, excédée par le bruit que font 2 adolescents jouant autour de la piscine de la villa voisine, elle tire un coup de pistolet à grenaille et blesse légèrement l'un d'eux. Elle écopera de 8 mois de prison avec sursis et une obligation de soins. En 1998, elle déménage à quelques kilomètres, à Carry-le-Rouet, où elle s'éteint le 21 avril 2003. Lors de ses funérailles, à l'église de Carry, une sono joue « Ne me quitte pas ». Sa grande amie, la chanteuse Myriam Makeba, est là. Elton John a fait envoyer des roses jaunes, avec un petit mot. « Tu étais la plus grande, et je t'aime ». Sa fille, Lisa, prend la parole, pour rappeler combien Nina aimait la France, et demande de ne pas laisser son souvenir s'éteindre. Son souvenir et sa voix sont toujours là. Elle ne nous a jamais vraiment quittés.

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1: Quand la guerre des armes semblait être finie, c'est la guerre des arts qui a commencé. 1940, Paris est occupé. Pour éviter que des chefs-d'œuvre comme la Joconde ou la Victoire de Samothrace soient confisqués par Hitler, le directeur des musées nationaux Jacques Jaujard fait transférer en lieu sûr toutes les œuvres du Louvre en province. Les nazis s'attaquent alors aux biens des familles juives et centralisent leurs actions au musée du Jeu de Paume. C'est dans ce musée que se trouve la dernière ressource de Jacques Jaujard pour contrecarrer les plans allemands, une jeune iséroise originaire de Saint-Étienne de Saint-Joire, Rose Valland.
2: Tu as choisi judicieusement.
1: Rose est issue d'un milieu modeste. Grâce à des bourses que sa mère l'a aidée à obtenir, elle a un parcours scolaire remarquable. L'école normale d'institutrice de Grenoble, puis l'école nationale des beaux-arts de Lyon, Rose est douée pour le dessin, et après l'obtention de nombreux prix, elle entre à l'école nationale supérieure des beaux-arts à Paris, tout en se formant parallèlement à l'archéologie.
3: Mais respect à Toutankhamon, du con.
1: Spécialisée en histoire de l'art moderne, en archéologie médiévale et en archéologie grecque, elle voyage durant ses études et en profite pour apprendre l'allemand en autodidacte.
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1: En 1932, elle devient attachée bénévole au sein de la structure du musée du Jeu de Paume. Et c'est de ce poste et de ses capacités dont Jacques Jaujard va avoir besoin en 1940. Il lui demande de rester en activité au musée pour surveiller les actions des Allemands, de la spoliation au stockage des œuvres des familles juives.
5: Tout ça est si déplorable, si inutile.
1: Rose Valland effectue un travail incroyable. Pendant plus de 4 ans, en toute discrétion, elle note tout. Le nom des victimes spoliées, les informations sur les œuvres, leurs mouvements, déchiffrage de papier carbone, écoute des conversations, fouille des poubelles. Rose Valland ne recule devant rien. Dans le musée même, Rose cache sous le nez des nazis plus de 500 peintures et sculptures qu'ils ne découvriront jamais.
6: En voilà une surprise, Hans.
1: Elle officie malgré la pression et le danger qui pèse sur elle. Elle côtoie par exemple, lors de leur passage, des hauts dignitaires nazis, comme Hermann Göring ou Alfred Rosenberg. Ses actions et les infos qu'elle transmet permettent d'éviter pendant la guerre que les œuvres volées soient détruites. Les sabotages de trains ou les destructions de dépôts sont scrupuleusement évités par les alliés grâce à ces messages.
7: Victoriae mundis et mundis lacrima. Ça veut absolument rien dire, mais je trouve que c'est assez dangereux.
1: Son action, combinée à celle des cheminots résistants, permettra d'empêcher le départ d'un train dans lequel se trouvaient les plus grands chefs-d'œuvre de l'art français. 967 peintures, parmi lesquelles des Gauguin, des Cézanne, Degas, Modigliani ou encore Picasso.
8: Monsieur le Président, ce tournant décisif de la guerre est aussi le plus dangereux pour tous ces trésors qui sont le patrimoine de l'humanité.
1: À partir de 1944 et après la guerre, Rose Valland devient le pilier de la recherche de toutes ses œuvres. Elle travaille avec les fameux Monuments Men américains pour interroger les hauts dignitaires nazis aux commandes des pillages. Elle arpente l'Europe, en zone alliée, en zone soviétique. Son action permet de rapatrier plus de 60 000 biens culturels qui ont été volés aux institutions publiques et aux familles juives.
9: Et maintenant, j'ai l'intime conviction que je suis précisément là où je dois être.
1: En 1952, elle deviendra d'ailleurs chef du service de protection des œuvres d'art qui a été créé pour elle et continuera d'œuvrer dans ce domaine jusqu'à sa retraite qu'elle prendra à 70 ans. Rose Valland décède à 81 ans en 1980. Médaillée par la France, les États-Unis, l'Allemagne, la Lettonie, celle que l'on surnommait Capitaine Beaux-Arts est l'une des femmes les plus décorées de l'histoire de France. Rose Valland est une iséroise, une illustre iséroise.
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1: Bonjour, je m'appelle Julien Patrick Escos, mais on me surnomme Papy Cocos. C'est un surnom qu'on m'a donné quand j'étais plus jeune, à l'époque j'avais 14 ans, et c'est une amie d'école qui m'avait donné ce surnom. Et j'ai mon fils qui s'appelle Cocos.
2: Cet homme d'une soixantaine d'années est un médocain, amoureux de sa terre, de son phare. Il se souvient d'un monument laissé à l'abandon durant son enfance, la base du bâtiment, envahie par les ronces et les herbes. Aujourd'hui, le phare de Richard est restauré, il se visite, l'enfant du pays est même devenu le gardien du phare. Cocos, qui d'ailleurs a plus un look de corsaire que de gardien.
1: Oui, oui, tout à fait. Parce que bon, quand les enfants viennent, ils me voient avec mon bandana, je suis le pirate.
2: Alors justement, comme les gosses, comme les gamins, comme les drôles, ici, nous allons visiter ce phare.
1: Oui, mais bon, il est pas grand.
2: Il est pas grand, mais on le voit.
1: Oui, mais bon, j'avais ma collègue Aurélie qui a travaillé moi cet été, comme elle disait, c'était son petit phare.
2: Quelles sont ses dimensions exactement?
1: 16 mètres de haut.
2: Et quelle est son histoire? Pourquoi a-t-il été construit ici, juste en bordure de l'estuaire de la Gironde?
1: Et apparemment, autrefois, il y avait un arbre qui est tombé. Les pêcheurs avant fiés à l'arbre. Et après, ils n'avaient plus aucun repère. Ils ont fabriqué ce phare à la suite.
2: Tout est lié à un arbre, c'est fou quoi.
1: Voilà, au départ, c'est un arbre.
2: On va rentrer, vous avez un trousseau de clés qui vous sert à quoi? À ouvrir le phare, tout simplement?
1: À ouvrir le phare. Caline! Caline! Caline!
2: Et Caline, c'est votre chienne donc?
1: Oui, oui, c'est ma chienne. Ça fait 3 ans, comme un mois, qu'elle vit ici.
2: Ah ouais, dans le phare alors du coup?
1: Ben, elle vit dans l'appartement à côté, oui, avec moi.
2: Elle garde bien le phare ou pas?
1: C'est plutôt la gamelle.
2: Où va-t-on là?
1: Je vais vous faire visiter mon chez moi, là où j'habite, là où je vis tous les jours, enfin, où je dors le soir. C'est là où je passe mes journées.
2: Un bâtiment qui est collé au phare. Ah oui, il y a la cuisine en face.
1: Et à côté, j'ai mon salon. J'ai même la télé, j'ai tout ce qu'il faut.
3: Il y a 7 ans.
1: Je vais sur ICI, parce que bon, les autres chaînes ne me plaisent pas trop.
2: La 3.
1: Voilà, c'est ça.
2: Comment vit-on à l'intérieur d'un phare?
1: Non, après c'est une habitude. On m'appelle l'ermite un peu. J'aime bien la tranquillité, donc bon, l'hiver, moi, ça me dérange pas. Aline.
2: Nous quittons le local personnel du gardien. Il nous emmène à présent visiter le musée et le phare en lui-même.
1: Aline.
2: Changement d'ambiance, autant à l'extérieur, il fait très beau, autant quand on rentre à l'intérieur, ça résonne avec, pour commencer, la première pièce qui est un musée.
1: On a des pièces, que des photos, que des personnes du coin nous ont données. Enfin, on donnait à l'époque à l'association.
2: Ce phare avec la pièce d'à côté, votre local, c'est chez vous, c'est votre maison.
1: Mais c'est chez moi, et puis moi bon, je l'ai toujours connu. Donc après.
2: Quel est l'endroit que vous préférez?
1: Moi, le carré.
2: À proximité du phare.
1: À proximité du phare, même.
2: Et c'est pas le phare en lui-même?
1: Si, j'aime bien le phare, mais bon, je monte pas en haut, j'y monterai pas tous les jours.
2: On peut y aller, là?
1: Bien sûr, on peut y monter, oui.
2: Donc forcément, il y a un escalier en colimaçon. Il y a combien de marches au total?
1: 63.
2: Vous savez qu'il y a une légende qui dit qu'il y a plus de marches à l'aller qu'au retour. Et vous savez pourquoi? C'est parce que c'est plus facile à descendre qu'à monter.
1: Il y en a qui descendent et il y en a qui arrivent à nous trouver 72 marches.
2: On a presque le tournis, hein?
1: Oui.
2: Cocos, gardien du phare de Jodignac et Loirac, va reprendre les visites à partir du mois de mars prochain. En attendant, il se contente de profiter d'un cadre exceptionnel.
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4: Pour moi, c'est compliqué parce que la personne qui pleure, elle me fait beaucoup de peine. Bah après, moi aussi, je pleure parce qu'elle m'a fait beaucoup trop de peine et que voilà.
5: Pour moi, c'est difficile parce que parfois, la personne, elle est très, très, très énervée, donc elle veut pas nous écouter. Sauf que nous, on a envie de par exemple, redevenir amis avec elle. Mais elle voudra pas forcément, donc du coup c'est dur de lui dire pardon.
6: Et ben des fois ça peut être compliqué parce que ça dépend dans quelle situation tu es. Et puis même des fois ça peut être dur de pardonner une personne parce que ça se trouve des fois elle t'a fait beaucoup trop de peine ou qu'elle t'a fait quelque chose que t'as vraiment pas aimé.
7: C'est facile de dire pardon, mais des fois selon la situation, et ben les autres ils vont dire c'est trop tard.
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8: La dernière fois que vous y êtes allé, je suis sûr que vous aviez un kawé fluo et un petit goûter dans un sac en plastique préparé par maman. Avec plus de 80 oiseaux de proie et 30 espèces différentes, et surtout un spectacle où le seul effet spécial, ah bah c'est la nature elle-même, aujourd'hui, je teste pour vous la volerie des aigles. Nous sommes dans les ruines du château de Kilsheim. C'est juste sous le Haut-Königsbourg. Et je grimpe les derniers mètres à pied vers la volerie, où je suis déjà accueilli par Eric Renaud, le directeur du site, et une équipe de soigneurs passionnés, et quelques cris que j'entends au loin, assez impressionnants, d'oiseaux qui ont l'air quand même assez gros. Et on commence par les coulisses, derrière la zone qui est accessible au public. Et Alexandre, qui est soigneur, est équipé d'un gant en cuir sur tout le bras. Et surtout, il est d'un calme absolu. Et je crois que c'est nécessaire. Et autour de nous, plein d'oiseaux. Et chacun d'entre eux est identifié, suivi, observé quotidiennement. Et j'apprends d'ailleurs que les oiseaux ne sont jamais forcés à voler. Ah non, non, non. Ils participent volontairement grâce à un entraînement basé sur la confiance et le renforcement positif. On les encourage, puis on leur donne des petites gâteries pour les remercier quand même. Et c'est ainsi qu'Alexandre me propose évidemment de tenir le gant. Oui, alors pas pour sortir la tarte du four, hein, mais pour tenir, non pas un pigeon non plus, hein, mais bel et bien un aigle, oui, qui passe tranquillement du gant d'Alex et au mien, voilà. Battement d'aile XXL, je sens les plumes sur ma face. Ah oui, parce qu'il fait son petit poids, hein, le petit bonhomme. Et heureusement que je suis accompagné, hein. Et étonnamment, je n'ai pas eu trop peur, parce que le regard de l'aigle est si perçant que j'étais quelque peu fasciné. Même si mon bras, lui, l'était un peu moins. La volerie des aigles, c'est la première volerie créée en France. C'était en 1968. Et à l'époque, elle avait été créée surtout pour changer l'image qu'on avait des rapaces, qui ont été longtemps persécutés. Allez, hop, le spectacle commence. Je m'installe dans les gradins et je constate que pas de musique spectaculaire. Hein, juste une voix, des explications sur la vie et les comportements des rapaces. Et soudain... lointain dans le ciel au-dessus de nous, un vautour apparaît au-dessus des remparts, silence total. Et même les enfants arrêtent de parler, ça c'est pas mal. Le soigneur explique que certains oiseaux dépassent même les 2 mètres d'envergure. Et c'est grand 2 mètres, hein. Et il demande au public de rester bien immobile pour faire un passage encore plus près de nos têtes. Alors j'applique, je reste immobile, et sauf que ma tête, elle continue de regarder l'oiseau au-dessus de nous, un peu comme au tennis. Mauvais réflexe. Et j'entends mon voisin qui me chuchote, faut pas bouger. Ah oui, en effet, hein, parce que plusieurs rapaces s'élancent, hein, chouettes, aigles, pigargues, et on en prend plein les yeux. En tout cas, moi, j'ai retenu une chose, hein, c'est qu'ici, c'est pas les humains qui regardent un show d'oiseaux, c'est plutôt l'inverse, hein, c'est les oiseaux qui nous observent en train d'essayer de rester calmes. Et ça, c'est tout un spectacle.
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1: La Lorraine regorge de trésors et elle ne le sait pas assez. Des villes, par exemple, qui sont superbes et riches en histoire, parfois à un jet de pierre de chez soi et qu'on ne pense pas toujours à aller voir au moins le temps d'une balade. Vic-sur-Seille est de celle-là. Une cité de caractère en terre mosellane, à moins d'une demi-heure de Nancy, au cœur du riche pays du Saulnois, le pays de la verdure et du sel. Un sel qui a fait la fortune des Gaulois des environs, puis des Romains, puis des évêques de Metz, puis des ducs de Lorraine. Il faut dire que le sel, autrefois, c'était l'or blanc. C'était le seul moyen de conserver longtemps les aliments, la viande notamment. Alors, qui avait la main sur le sel, avait la main sur les réserves. De cette époque très riche, Vic a su garder le meilleur, un patrimoine qui raconte une histoire. Le château des évêques a gardé la porte fortifiée, qui continue d'impressionner ceux qui la découvrent, elle qui prend ses racines au Moyen-Âge, mais qui a tellement bonne mine, parce que la ville en prend bien soin, il faut le dire, tout comme elle prend soin des batraciens qui vivent dans les anciennes douves, qui sont protégés et qui pourraient vous dire en langage grenouille que la Vic est belle, si j'ose dire. Il y a aussi le bel hôtel de la Monnaie, construit à peu près au moment de la bataille de Nancy. Il a donc 550 ans, à peu de choses près, un bâtiment coiffé d'un étonnant balcon en bois qui fait tout le tour. Et dans lequel vous trouverez d'ailleurs l'office du tourisme avec plein d'idées de randonnées dans le coin. Vic, c'est aussi le musée départemental Georges de la Tour qui affiche une collection exceptionnelle de peintures du XVIIe siècle. Et c'est quand on entre à l'intérieur de ce musée qu'on se demande pourquoi on n'a pas eu envie plus tôt de voir de vrais tableaux, vous savez, ceux sur lesquels on voit la trace du pinceau. Et puis Vic-sur-Seille, ce sont de jolies rues avec de beaux hôtels particuliers. En partant, faites un détour par Marsal, la ville de sel des ducs de Lorraine, ville d'histoire, fortifiée par les Français qui voulaient absolument mettre la main dessus, et quand ils l'ont eu, la garder, puisqu'elle était véritablement le bas de laine des ducs de Lorraine. On y voit encore les remparts, la porte de France, et dedans, l'étonnant musée du sel. Vic-sur-Seille, ville d'art et d'histoire, le Saulnois, pays d'héritage et de nature, bah c'est fin bien. En même temps, c'est Lorrain.
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2: Bonjour, je m'appelle Laureline, je suis artiste de cabaret et je suis chanteuse sur l'établissement de Périgueux.
3: Laureline, on peut vous retrouver sur la scène du Voulez-vous à Marsac-sur-l'Isle dans le rôle d'Opaline. J'ai pas vu tout le spectacle, mais il me semble que c'est quand même le personnage principal. Qu'est-ce qui lui arrive à cette fonctionnaire?
2: Alors, ce qui lui arrive, c'est qu'elle devient une star de la chanson. Une star du musical. Et donc elle a toute une transformation physique, vocale et surtout une transformation de vie. Et voilà, donc ça devient une superstar et qui oublie peut-être un petit peu sa vie personnelle d'avant.
3: Est-ce qu'il y a des échos à votre propre vie?
2: Non, pas vraiment. Et c'est pour ça que j'adore jouer ce rôle, parce qu'en fait, Opaline est une personne très introvertie, et ce qui n'est pas du tout mon cas. Et je trouve ça plus amusant et plus confortable d'aller jouer sur un rôle qui ne ressemble pas à ce qu'on est dans la vraie vie.
3: Ça fait une dizaine d'années, Laureline, que vous êtes professionnelle dans le spectacle. Est-ce que vous vous souvenez de la première fois où vous êtes montée sur scène?
2: Je sais que la première fois que je suis montée sur scène, c'était quand j'avais 2 mois. Ça, je me rappelle pas.
3: 2 mois?
2: Oui. Mes parents faisaient des colonies et faisaient des spectacles à la fin des séjours avec les enfants. Et l'année où je suis née, donc en 92, c'était le spectacle sur le magicien des couleurs. Et donc j'étais le bébé violet qui était né de la naissance du bleu et du rouge. Et alors moi je n'ai aucun souvenir de ce qui s'est passé, mais ma mère me dit que elle a vu dans mes yeux que j'étais hyper attirée par les lumières, par ce qui se passait là quoi. Avant d'être professeure de danse, j'étais moi-même élève dans des écoles où je faisais des galas.
3: Quel retour vous avez du public périgourdin depuis le lancement de Star du Musical?
2: Ils sont vachement contents, hein. On a un public principalement senior. Moi c'est mon public préféré parce qu'en fait ils sont toujours émerveillés. Et puis ils ont toutes les références, parce que moi j'ai des codes assez rétro, des goûts assez rétro. Et du coup j'adore parler avec eux à la fin du spectacle, parce qu'ils sont toujours super enchantés de ce qu'ils ont vu, de ce qu'ils ont entendu. Et c'est hyper agréable.
3: Pour vous, c'est qui l'artiste suprême, celui ou celle qui vous a donné envie de faire ce métier?
2: Charles Aznavour.
3: Ok, d'accord, pas d'hésitation. Votre plus beau souvenir de scène ?
2: J'ai envie de vous répondre que moi, mes plus beaux souvenirs de scène, c'est plutôt avec les élèves avec qui je donne des cours. Je trouve que dans l'amateurisme, il y a un truc qui est encore plus beau que dans le professionnel, c'est qu'à la fin, on arrive à faire quelque chose alors que c'est pas notre métier. Mon plus beau souvenir de scène professionnel, je pense que c'est ma première ici en tant que chanteuse. Parce que comme je disais, moi j'étais danseuse professionnelle, j'étais dans une production et une école qui formait des artistes à être pluridisciplinaires. J'ai appris à chanter. Je voulais chanter. Et c'est le voulez-vous qui m'a donné ma chance et l'opportunité de le faire. On est une équipe très soudée et on n'est pas les uns au-dessus des autres, on est les uns à côté des autres.
3: Merci.
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4: Wikizef, petit guide à l'usage des étrangers du sud du péage d'Arras en vacances dans notre belle région.
5: Votre cousine a décidé d'organiser son anniversaire, seulement les temps sont durs. Elle voudrait réunir la famille, mais faire ça à moindre frais. Vous savez, les réceptions dans les grandes familles, ça fait vite cher, hein. Rien que la famille proche, ils sont 25. 2-3 cousins en plus avec les gosses, on monte vite à 50. Alors elle a une idée. Elle se dit, je vais faire à manger des pentières au four avec des saucisses au barbecue. Et ils ramèneront chacun une ou deux bouteilles. Et là, votre cousin, il dit, Vadius, ça va faire une paire de bouteilles. Ne paniquez pas, Wikizef est là pour vous aider. Votre cerveau s'est mis en route à essayer de compter. Et vous ne parvenez pas à trouver comment une trentaine d'adultes, en ramenant une ou deux chacun, voire trois, on arrive à une simple paire.
4: Définition.
5: Une paire de bouteilles ? Beaucoup de bouteilles. C'est simple, hein. Mais attention, quand on dit une paire de bouteilles, c'est quand on sait qu'il va y en avoir beaucoup, peut-être même de trop, mais on ne sait pas combien. Et en acceptant ce qui va par paire naturellement, les chaussures, les tototes, les chaussettes, les prunes et les jumeaux. Par contre, à un colloque de jumeaux, on peut dire, des jumeaux là-bas, il va y en avoir une paire. Et si on va par là, dans le dressing de votre femme, je suis sûr que des chaussures, il y en a aussi une paire.
4: Exemple.
5: Une paire de manifestants selon la police, une belle paire de manifestants selon les syndicats. Je crois qu'on a fait le tour. Depuis le temps des Wikizef, je crois, j'en ai fait une paire, je suis sûr.
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1: 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En voici la preuve avec Jeff, client fidèle chez Duclos Maillard.
2: Ça fait un an que je vais régulièrement ici. 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Et puis c'est vrai qu'ici, on est bien accueillis. Et on trouve des vins à des prix corrects, notamment parce qu'ils mettent quand même plus l'accent sur le produit que sur le marketing pour la boutique, par exemple. Moi et ma compagne, on est amateurs de vins. Et puis ici, on achète essentiellement des vins de Bourgogne.
1: Qu'est-ce que vous avez bu récemment ici qui vous a bien plu, qui vous avait été conseillé alors?
3: Le Bourgogne Chardonnay bio.
1: Oui.
3: Voilà, le château de Chemilly, ouais.
1: Qu'est-ce qui vous a plu dans ce vin?
2: Il est vraiment bien rond, puis il se rapproche d'un vin de très grande qualité de vin blanc de Bourgogne, quoi. Et puis il est à 25 euros.
1: Ah oui, effectivement.
2: Oui.
1: Bonjour, messieurs, dames.
4: C'est pas mal, c'est assez élégant. Pour les fêtes, ça irait bien avec tout ce qui est viande blanche et tout, puis le chapeau. Mais il y a aussi le Montclis. J'aime bien le Montclis rouge 2022.
5: Alors, c'est dans les 25 euros.
2: Je pense que je vais faire un mix
5: ouais,
2: de quelques-unes des bouteilles que vous avez évoquées.
5: Donc,
2: le Côte de Nuit Village,
5: deux comme ça,
2: deux Chorey-les-Bonnes et,
5: ouais,
2: et deux Montélis rouge 2022, s'il vous plaît.
5: Le Chorey, faudra bien le placer parce que c'est un 2023.

0: Et les deux autres, c'est des 2022. Donc le chauré, vous le mettrez avant ces deux vins-là. Ah oui. Il faut savoir aussi les placer, parce que si on met les vins trop prononcés devant les vins qui sont un petit peu plus légers et qui ouvrent le tiroir, la bouche, quoi, et ben les autres, on peut pas les savourer.
1: S'ouvrir le tiroir, ça c'est vrai que j'avais jamais entendu, hein, et c'est l'expression qui sent le terroir à la cave du Clos Maillard Lutzenov à Dijon.
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3: Bonjour Nicolas Villerette.
4: Bonjour Olivier.
3: Responsable zoologique, c'est tout mignon, hein, raton laveur. Décrivez-nous cet animal.
4: C'est un animal qui fait à peu près la taille d'un renard, qui va être tendance gris avec cette belle queue annelée, avec des anneaux qui sont noirs, un peu plus foncés. C'est comme un petit ourson. Et puis c'est très dynamique.
3: Il vit où?
4: On peut le trouver de plus en plus d'ailleurs, parce que les densités augmentent ces dernières décennies. Nous ici, dans notre secteur, on va dire en Argonne-Ardennaise, autour de tous les village, si on sort la nuit en voiture, il n'est pas rare de croiser un ou quelques ratons laveurs maintenant. Au départ, les ratons laveurs, c'est nord-américain. On les retrouve au Canada. Ça n'est pas une espèce de chez nous, mais qui a été importée notamment dans notre secteur par les militaires canadiens au sortir de la Seconde Guerre mondiale. Et en fait, ils retrouvent ici tout ce qui leur correspond. Des forêts de feuillus, dans les zones tempérées, qui leur permettent d'avoir des refuges. Que quand ils se sentent agressés ou en danger, ils montent à la cime des arbres. Et là, ils sont inatteignables.
3: Qu'est-ce que ça mange, un raton laveur?
4: Eh bien, c'est omnivore. Ça mange de tout. Donc, quelqu'un qui a un beau jardin, eh bien, ça en fait une belle assiette pour les ratons laveurs.
3: Qui va se servir dans le potager.
4: Ah oui, il va se servir dans le potager. Alors voilà, effectivement, donc, ils vont manger des légumes, des fruits bien sucrés, ça c'est ce qu'ils aiment bien, et de la viande, et c'est là où ils posent problème. Sur les passereaux, notamment les populations de mésanges, de moineaux, parce qu'ils vont aller prélever les petits ou les œufs directement. Et puis ils vont manger aussi beaucoup de grenouilles, par exemple, dans les milieux humides. Ils vont manger aussi beaucoup d'amphibiens. Donc c'est là où, effectivement, en surdensité, il peut poser des problèmes à la biodiversité.
3: On trouve souvent en lisière de village. Est-ce qu'ils rentrent dans les villages? Est-ce qu'ils fouillent dans les poubelles?
4: Alors oui, typiquement, si on retrouve un jour une poubelle un peu éventrée, c'est pas nécessairement un chien errant, ça peut être un raton laveur.
3: Ça reste actif toute l'année? Hiver comme été.
4: Alors il n'y a pas d'hibernation au sens strict, mais il y a une hivernation, c'est-à-dire que les périodes froides, et lorsqu'on va dire qu'on descend en dessous de 0 degré, ils vont se mettre dans une cachette et ils vont rester là, tranquilles, s'endormir. La température de leur corps baisse un petit peu, ils ne vont plus chercher à manger, ils restent au chaud. Ça peut durer quelques semaines, 2-3 semaines, et dès que les températures sont plus clémentes, hop, ils rentrent en activité, ce qui est très pratique quand il fait froid. Ils n'ont pas besoin de chercher à manger.
3: En matière de reproduction, comment ça se passe?
4: C'est comme les chats, on va dire. Les petits naissent au printemps, 3-4 petits par femelle en général. Et je fais le comparatif avec les chats, et on en parle ici au parc, parce que parfois des gens trouvent un jeune raton laveur à la traîne, vont le prendre, c'est trop mignon. On peut le biberonner facilement. Les gens vont parfois les garder chez eux, mais quand vient le moment de l'adolescence, ça devient bougon, c'est compliqué, ça met le bazar à la maison. Donc on déconseille vivement qui que ce soit de ramasser des ratons laveurs. Laissons-les là où ils sont. S'il est à la traîne, ça arrive. C'est pas grave, il n'est pas nécessairement oublié par sa maman.
3: D'ailleurs, en préparant cette interview, vous me racontiez qu'il y a des ratons laveurs qui passent par les chatières dans des habitations.
4: Ah oui, tout à fait. Si jamais, parce que c'est la bonne taille, si jamais il y a à manger pas très loin après la chatière, ils sont tout à fait capables de rentrer dans la maison, manger les croquettes et ressortir presque incognito. Et puis autre chose, leur particularité, ils aiment bien ouvrir les robinets. Et ils les ouvrent, mais généralement, ils ne le referment pas. Donc ça, c'est souvent signe qu'il y a un raton laveur par ici.
3: Ces animaux tout mignons, on les a mis à l'honneur aujourd'hui dans Terre de Champagne-Ardenne. Avec vous, Nicolas Villerette, les ratons laveurs de notre région.
4: Avec grand plaisir, Olivier.
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5: Dès la création de son entreprise, Thomas Giuntini s'est fixé un cap précis.
6: La première étape, c'était de vouloir apporter à la Corse un savoir-faire supplémentaire par le métier de siropier. La deuxième, c'était de proposer une alternative au sirop industriel en proposant des sirops naturels à base de fruits, de plantes. sucre.
5: Le jeune Bourguijan, qui travaille avec sa mère et sa sœur, a appris le métier de siropier sur le tas.
6: Alors, il n'existe pas de formation de siropier. Donc, on s'est auto-formé. On a contacté des siropiers sur le continent pour nous transmettre aussi un peu leur savoir. On a fait beaucoup de recherche et de développement, beaucoup d'essais pour pouvoir réussir à avoir une recette qui nous convient.
5: Et pour créer un sirop, il faut passer par différentes étapes.
6: Ça va être d'abord une base d'eau. Nous, on utilise l'eau de Dille. Un bon produit, donc ça peut être du fruit, ça peut être de la plante. En l'occurrence, aujourd'hui, on est sur une production de sirop de menthe avec des feuilles de menthe fraîches. Alors, la première étape, ça va être déjà de laver les produits, de les découper. Par exemple, la menthe, on va l'équeuter. Ensuite, on va venir faire une infusion du produit pour libérer tous les arômes. Alors, en fonction du produit, on peut aussi faire une macération ou une extraction, comme aujourd'hui une infusion. Ensuite, on va venir faire un sirop neutre, donc une base d'eau et de sucre. On va ajouter cette infusion ou notre jus directement dans ce sirop neutre, qu'on va monter en température, à une certaine température, qu'on va redescendre puis remonter. Et ensuite, on passe à la mise en bouteille, après stérilisation des bouteilles bouchons. On embouteille à chaud. Et ensuite, on va laisser refroidir. On va passer à l'étape de nettoyage des bouteilles, étiquetage et numérotage.
5: Thomas travaille avec des produits locaux.
6: La myrte, la clémentine, la figue. Quand on a des fraises, on travaille avec de la fraise corse. Après, sinon, on se limite pas qu'à ça. On aime bien travailler plein de produits différents, mais on privilégie énormément les produits corses comme l'eau et le reste.
5: Développer sa gamme, être implanté sur toute la Corse, conquérir un jour le continent, telles sont les perspectives pour Thomas Giuntini, le jeune siropier de Borgo.
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5: Bonjour à toutes et tous, Thierry Sagarloïto pour Affaires Classées, le podcast. Nous sommes en juin 1884. Un vieil homme habitant le village sous le tin d'Escule est sauvagement assassiné dans une auberge du village voisin de Lannes en Barritous. Qui lui en voulait donc et pourquoi? Réponse dans un instant.
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5: Village sultan d'Escule vivait naguère un certain Joseph Larras. Cet ouvrier d'origine espagnole, âgé de 58 ans, était vaillant, bien que de santé assez faible. Sa sobriété et ses habitudes économes le rendaient, disait-on, à l'abri du besoin. D'origine modeste, Joseph n'hésitait jamais à faire état du fruit de son labeur, des espèces sonnantes et trébuchantes qu'il trimballait fièrement dans sa ceinture. Le soir venu, au troquet du coin, cela devenait même un sujet de plaisanterie. Combien avait-il exactement dans sa poche? 1600, 1800 francs? Nul ne savait vraiment. Nous sommes en 1884 et pour l'époque, ce joli pécule a de quoi susciter l'admiration, la jalousie, voire même aiguiser l'appétit de sujets peu fréquentables. Joseph eut un jour le malheur de prêter une somme d'argent à une certaine Madeleine. L'intéressé était connu dans les environs et pour cause. Elle tenait dans le village de Lannes en Barretous un cabaret où les hommes du canton venaient volontiers s'encanailler lorsqu'ils le pouvaient. Des dames de joie y servaient de l'alcool à volonté avant de faire commerce de leur charme. Ladite Madeleine flaira sans peine le pigeon. Malgré son inconduite notoire, elle put approcher Joseph et le convaincre de lui prêter une petite partie de son bas de laine. Les mois passèrent et le brave ouvrier eut toutes les peines du monde à se faire rembourser. Le 1er juin, il finit par se rendre chez sa débitrice, laquelle, pas gênée pour deux sous, le reçut très amicalement en lui offrant à boire et à manger. La nuit suivante s'avéra cauchemardesque pour le pauvre Joseph qui fut pris de fortes douleurs au ventre.
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5: Trois jours durant, Joseph
8: Joseph fut contraint de garder le lit, incapable de tenir sur ses deux pieds. Quand son médecin se présenta, il diagnostiqua sans mal une tentative d'empoisonnement. Un crime très en vogue à l'époque. Il lui fallut une bonne semaine pour se rétablir. Une fois remis, le brave ouvrier aurait fort bien pu s'empresser de déposer plainte à la gendarmerie. Sauf que, en agissant ainsi, il risquait de faire une croix sur sa créance. Joseph choisit donc de ne rien dire afin de revenir de plus belle à la charge auprès de la vilaine Madeleine, laquelle ne fut guère rebutée par l'insuccès de son premier essai de l'empoisonner. Excitée par la convoitise du magot de Joseph, elle se décida cette fois à l'assassiner, non sans voler au préalable le pognon avant de faire disparaître sa dépouille. Un projet préparé 13 jours durant. Le 10 juin 1884, comprenant que Joseph rechignait à se présenter au cabaret, Madeleine eut l'idée de solliciter l'aide d'un certain Bidard. Et selon le plan ourdi par la maquerelle du village de Lannes, le Basque devait se rendre au domicile du vieux Larras afin de lui demander un petit service. Bidard, recherchant soi-disant un guide connaissant comme sa poche les routes du royaume d'Espagne, devait accompagner deux dames qui se disaient désireuses de faire un pèlerinage à Saint-Jacques-de-Compostelle. L'idée consistait donc à mettre le marché en main à Joseph. Ah, la belle histoire. Sachant la perversité de sa voisine, Bidard eut un mauvais pressentiment et il se garda bien d'honorer la mission. Deuxième échec pour Madeleine, qui ne songea pas un instant à lâcher prise. Elle revint à la charge le lendemain, mais Bidard ne bougea pas.
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8: Peu importe, le 22 juin, la tenancière de cabaret change son fusil d'épaule. Elle recrute cette fois deux autres acolytes, Thérèse et Jeanne-Marie, qui iront frapper séance tenante à la porte du vieux Larras afin de lui demander de l'aide. Prétextant se rendre demain à Raqqa, les deux dames ont pour mission de convaincre le futur pigeon de leur montrer la route. Moyennant finance, évidemment. Flairant l'entourloupe, Larras refuse. Il profite de cette visite inattendue pour leur demander de passer le mot à Madeleine, qu'elle se dépêche d'éteindre sa dette, sans quoi il n'hésitera pas à la traduire en justice au tribunal d'Oloron. Ne voyant rien venir, l'ouvrier espagnol se présente le lendemain dès 7h chez la Madeleine, laquelle l'envoie promener au motif qu'elle dort et qu'il vaudrait mieux qu'il revienne à 16h. Assuré que Jo Larras se pointera ce soir, la tenancière de cabaret lui prépare cette fois un comité d'accueil plutôt musclé. Elle sollicite une nouvelle fois ses deux complices, Thérèse et Jeanne-Marie, afin qu'elle lui prête main forte. Et le plan fonctionnera à merveille. Tout commence vers 15h30. La fille aînée de Madeleine, postée en sentinelle sur le chemin, court à l'auberge afin de prévenir les trois mégères de l'arrivée imminente du vieil homme. Quelques instants plus tard, Larras frappe à la porte de l'auberge. L'endroit a l'air désert. Il entre. À peine franchit-il le seuil que Madeleine se rue sur lui afin de le jeter au sol, tandis que Jeanne-Marie claque la porte et ferme le loquet intérieur. Les deux dames empoignent violemment Joseph, le tirant dans une chambre de la maison. Mais vous l'avez compris, le pire est à venir.
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8: Thérèse, la troisième comparse, les rejoint. Elle s'empare des jambes de Joseph tandis que Jeanne-Marie lui maintient les bras. Madeleine exulte. Elle peut enfin faire la peau de son créancier et pour cela, elle l'étrangle de toutes ses forces avant de s'emparer d'une corde qu'elle a préparée pour l'occasion. Quelques minutes plus tard, le vieux Joseph pousse son dernier souffle. L'horrible Madeleine va enfin pouvoir s'emparer de la fameuse ceinture qui recèle les économies du malheureux. Le fameux magot caché n'était donc pas une légende. La tenancière sans scrupule arrache les liasses de billets. Elle en distribue quelques-uns à ses deux complices. 35 francs pour Thérèse, 25 francs pour Jeanne-Marie et le reste pour Madeleine. Leur bonheur sera pourtant de courte durée car, et elle ne l'avait pas prévu, il y avait un témoin dehors, et c'est très gênant. Marc, un domestique trentenaire, a scruté le manège depuis la maison voisine. Il a vu l'arrivée du vieux Larras, il a surtout entendu ses cris et, ne le voyant pas reparaître, il a décidé d'aller jeter un œil dans l'auberge de l'horreur. Madeleine l'accueille, pas gênée pour deux sous. Aucune émotion ne traverse son visage. Marc jette un rapide coup d'œil, sans résultat. Il quitte les lieux, puis fait un rapide tour de maison, quand soudain, il aperçoit par une fenêtre le corps du malheureux gisant au sol d'une chambre du rez-de-chaussée. Le jeune domestique fait part de la macabre découverte à sa maîtresse, laquelle s'empresse d'alerter monsieur le maire. Le soir même, les gendarmes rappliquent à l'auberge de l'âne, suivi du juge de paix et du procureur. La perquisition commence. Elle durera toute la nuit.
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8: Après de longues recherches, on finit par retrouver le cadavre du vieil homme. Il a été enveloppé dans un sac de toile, dissimulé entre le matelas et la paillasse d'un lit où dormait, détail macabre, le plus jeune fils de la maîtresse des lieux. Surprise en quasi flagrant délit, croyez-vous que les trois femmes avoueraient leur forfait? Même pas! Elles commencent par nier effrontément l'assassinat de leur proie, avant de se rejeter mutuellement les responsabilités les unes sur les autres. Les gendarmes n'auront pourtant guère de mal pour les confondre. Les trois mégères n'ont même pas eu le temps de dépenser l'argent qu'elles ont volé et qui traîne dans leur poche. La fouille des lieux livrera un autre indice. L'arsenic utilisé lors de la tentative d'empoisonnement du vieux Jo repose dans une boîte en métal. Détail accablant. Embarrés tous, comme en saoule, l'arrestation des trois mégères criminelles sème l'émoi. On savait certes que Madeleine traînait une sale réputation de mère maquerelle, mais de là à assassiner de sang-froid un vieil homme sans défense parce qu'il a eu le tort de réclamer le remboursement d'un prêt, somme toute modeste, il y a un pas. Voilà 10 ans que Joseph habitait la France. Le décès de son épouse n'a sans doute rien arrangé à son tempérament radin. N'ayant plus de contact avec ses 3 enfants, il tuait donc le temps dans les troquets du coin, parlant sans doute beaucoup trop de ses économies planquées dans sa ceinture. Moralité, ton secret est ton sang, et si tu le partages, tu meurs. Le procès s'ouvre à Pau, devant la cour d'assises des Basses-Pyrénées, en décembre 1884. Verdict, Madeleine finira ses jours en prison, au bagne. Ses 2 comparses purgeront, elles, 20 ans au cachot.
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8: 3 mégères dans le box, nous étions en 1884 sur les hauteurs de Soule et aux confins avec la vallée du Barétous. Je vous propose dans un prochain épisode d'aller dans la cour de l'hôpital de Bayonne un après-midi de mars 1980. Soudainement, en milieu d'après-midi vers 16h, une voiture explose. C'est la voiture du sous-préfet. Pourquoi cette explosion et par qui? Réponse dans un prochain numéro intitulé « Cheval de Troie ». À bientôt.
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4: Je suis très très contente qu'on se retrouve, chère Yael Naïm. On vous avait reçu il y a quelques mois à l'occasion de la sortie sur Arte d'un documentaire qui racontait plein de choses en fait. Qui racontait qu'est-ce que c'est d'être une femme, une mère, une autrice, une compositrice, une chanteuse. Tout ça dans la même personne. Est-ce que ça vous a fait du bien justement que ce petit film sorte pour remettre les compteurs à zéro et pouvoir sortir votre nouvel album après?
5: Oui, on a longuement réfléchi pendant ces 5 ans où j'ai eu le temps de mijoter un documentaire avec Gilles Collomb et puis un album et puis d'autres choses qui vont arriver. Et ça nous semblait être une évidence que ça venait avant. Le film venait avant parce qu'il reparlait du passé, mais pas que. C'était une mise à point de comment j'avais envie de raconter la trajectoire d'une femme artiste indépendante, mère, épouse, et dans cette quête de la place dans la société. Est-ce que c'est possible aujourd'hui, en tant que femme créatrice et avec une volonté d'être libre, de plus faire des sacrifices comme faisaient peut-être les femmes d'avant, et de se libérer petit à petit pour pouvoir aligner tout ça, pour pouvoir avoir une vie plus ou moins équilibrée, évidemment avec des hauts et des bas, une liberté artistique et aussi une vie, d'accepter et d'embrasser la complexité de la vie et pas raconter que les pics hauts, parce que je pense que ça fait pas du bien aux générations qui arrivent de croire que la vie est faite que du printemps.
4: Bien sûr, que de printemps, que de succès éclatants. Il y a plein de choses, plein de nuances qui sont très très bien racontées dans ce film. Donc oui, réalisé par Gilles Coulon. Et d'ailleurs, qui est toujours sur le replay de Arte, je pense.
5: Et qui est toujours disponible sur Arte.
4: Ouais, et Arte.tv. Ouais. Vraiment, voyez-le. Alors, ce qui est super avec l'histoire et la carrière de Yael Naïm, c'est que donc, une porte d'entrée possible, ça peut être ce film. Genre, vous ne connaissez pas Yael Naïm et vous regardez ce film. Et là, vous vous dites, waouh, quel artiste, elle m'intéresse. Une autre porte d'entrée, je l'évoquais dans le sommaire, c'est le tube New Soul. I'm a new soul, I came to this strange world hoping I could learn. C'est drôle d'ailleurs dans le film comment il est décrit comme cette vague, cette déferlante. Il y a eu aussi quelques reprises. Moi, je sais par exemple que il y a plein de gens qui vous ont découverte en reprenant Britney Spears. With the taste of your lips, I'm on the rise. 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Et d'autres qui vous ont adoré sur Full Sentimental de Souchon.

0: J'ai pas choisi cet extrait au hasard. Déjà, je trouve que c'est très beau, cette reprise de Foule Sentimentale. Mais aussi parce qu'à l'époque, c'était une des premières fois où on vous entendait chanter en français.
1: Ah oui, c'est vrai. C'était en quelle année, ça?
0: Oh là là, c'était la bande à Souchon. Ça date, hein.
1: Ouais, j'ai longtemps pas trouvé que j'étais légitime de m'exprimer en français, parce que je suis pas d'ici. Je suis née ici, mais j'ai quitté quand j'avais 4 ans, donc j'ai gardé un langage trop simple.
0: Vous avez grandi en Israël.
1: En Israël. Et quand je suis rentrée, quand je suis arrivée ici, au début, c'était basique, mon langage. Et ensuite, je pouvais parler, mais pas écrire. J'ai beaucoup de respect pour la langue française. Et à un moment, il y a eu un déclic qui a démarré par The Game is Over for Mon Cœur, avec quelques mots.
0: Oui.
1: qui s'est transformé dans Night Songs à Tu me donnes des miettes, cause it's not me yet. Et avec le fait que je mélange les langues. Et maintenant, ça y est, je l'ai mangé la langue et je l'ai digéré. Et puis elle ressort à ma manière.
0: Et le titre de l'album et la chanson titre en français, donc Solaire. Wow.

0: franglais, en fait.
1: Exactement. Je pense que c'est comme ça que j'écris des textos et c'est comme ça que je m'exprime. Et j'ai compris que c'est ce que j'aime, en fait. J'aime, de la même manière qu'on mélange les genres musicaux, j'aime les artistes et j'aime moi-même mélanger les langues comme si c'en était une. Et c'est vrai que les gens qui sont issus d'une diversité, de plein d'origines et qui vivent et qui aiment la diversité, bah, à un moment, on finit par marier tout ça.
2: C'est vrai. Donc, vous écrivez les textos en franglais. Vous rêvez en quelle langue, Yael Naïm?
1: Mes rêves, c'est... Je ne sais même pas s'il y a une langue dans les rêves. Je ne sais même pas dire.
2: On ne sait pas.
1: C'est encore autre chose, les rêves.
2: Ouais. Là, ce disque, il arrive à un moment où, dans le film de Jill Coulon, vous racontez que Night Songs, l'album de 2020, alors 2020, année maudite pour plein d'artistes,
1: oui.
2: Parce que année Covid, pas possible de faire des concerts pour défendre son disque, etc. Night Songs a pas été le succès que vous attendiez, que vous espériez. Est-ce que, au moment de sortir Solaire, là, ces jours-ci, vous avez repensé à ça? Est-ce que maintenant, l'idée de est-ce que ça va avoir du succès? Est-ce que ça n'en aura pas? Est-ce que c'est quelque chose que vous avez en tête?
1: Je pense que Night Songs m'a, au début, traumatisée, vraiment traumatisée. Ça a été dur. C'est comme donner naissance à quelque chose, mais qui ne vivra pas, en fait. Évidemment que c'est exagéré, comment je le dis, mais dans la sensation de passer 3-4 ans de sa vie, d'accoucher d'un projet, et je parle même pas de rencontrer un succès, mais de pas rencontrer une résonance et pas de le vivre, pas vivre un cycle complet avec lui. J'ai eu du mal à avancer et à dire, ok, ça suffit maintenant, fais le deuil, avance. Et évidemment que la musique et la vie est plus forte que tout ça, donc il y a Blame, Solaire, Dream qui ont commencé à naître, et c'était clairement quelque chose de nouveau. Et il y avait quelque chose qui était en train de naître en moi, qui était ce truc qui disait, en fait, il y a une puissance à l'intérieur de moi qui s'excuse et qui attend d'être réconciliée. J'ai souvent rejeté ces descriptions, genre, elle est lumineuse, elle est solaire, parce que avec l'histoire de ma vie, la jeune fille que j'ai été, adolescente et tout ça, j'avais l'impression que c'était une forme de réduction aussi. J'en parle aussi dans le documentaire, la place de la femme. Souvent, oui. on lui attribue des traits de caractère qui sont agréables, mais tous les traits de caractère un peu plus masculins, affirmatifs, etc. On peut froisser des gens quand on a envie d'exprimer toute la palette émotionnelle des traits de caractère qui sont à notre disposition.
2: Oui.
1: Et donc, j'avais des a priori sur ce mot-là, et un jour, j'ai compris que, même pas que en tant que femme, je pense en tant qu'humain, c'est encore plus difficile pour nous, des fois, d'accepter la face de lumière et notre puissance, et le côté solaire qu'il y a en nous, et qui, on nous fait croire qu'on est limité, on nous fait croire qu'on est impuissant face à tous les enjeux mondiaux et toute la folie qui se passe en ce moment un peu partout, mais j'avais besoin de reprendre cette force et de cette puissance et de dire non, je vais écrire l'histoire de ma vie. Et il s'agit pas de est-ce que ça va avoir du succès ou pas. Il s'agit du fait de, au jour le jour, je me laisse la chance, je me bats pour mes projets et je ne subis plus.
2: Vous nous avez fait un cadeau ici à Radio France, c'est l'Hyper Weekend Festival. Voilà, vous avez joué.
1: Oui, c'était la première fois que j'ai joué les morceaux, c'était très émouvant, très fragile et flippant aussi.
2: C'est vrai, vous avez encore des petits moments de flip après une si longue carrière. Ah ouais.
1: Oui, parce que c'est comme un premier rendez-vous, et puis les morceaux ils sont frais. Il y a des réflexes encore c'était le début.
2: Ah, j'adore. Bon.
1: Mais c'est ce que j'aime aussi dans mon métier. J'ai pas envie d'être blasée et de plus avoir le trac et de plus.
2: Oui.
1: Ouais, j'ai envie que chaque rencontre a une valeur et chaque concert a une valeur.
2: Oui, on sent bien que vous avez pas envie de monter sur scène comme on monte dans le métro.
1: Non.
2: Ouais, c'est important. C'est un peu sacré la scène.
1: Oui, parce que pour moi, c'est comme. Excusez-moi, j'ai beaucoup d'images chaque fois de la nature, mais c'est vraiment pour moi une manière de m'expliquer. Comme si on rentre dans une mer et on sait que la mer, elle peut être incroyable, mais elle peut être imprévisible. Il y a une notion de prendre la vague ensemble.
2: Ouais.
1: Et si on se loupe, on va recevoir la vague dans sa tête. Et il y a un truc énergétique qui se passe entre toi et les gens qui vont se retrouver dans le même lieu ensemble, où on va traverser quelque chose ensemble. Et c'est pas une blague. C'est-à-dire, c'est fun, c'est génial, c'est fort émotionnellement. Mais on peut aussi ne pas prendre cette vague ce jour-là, et ça, c'est une sensation désagréable pour tout le monde, et on a l'impression qu'on s'est loupé. Donc c'est très important, chaque concert est important.
2: Vous êtes aussi à l'affiche des grands festivals. Évidemment, je ne résiste pas à citer votre participation au festival Solidays. Festival de solidarité SIDA, un festival important puisque tous les bénéfices sont ensuite reversés soit à la lutte contre le SIDA, soit à l'aide pour les malades. C'est important pour vous, ça, depuis le début, l'engagement, hein, Yaël?
1: Oui, on dit l'engagement, mais c'est pour moi, la musique, elle a été une porte importante sociale et politique. Et c'est très naturel de se dire que la musique a ouvert une porte pour moi, et j'ai envie qu'elle sert aussi à dire des choses. En fait, mon rôle d'artiste, pour moi, il fait partie de ce truc-là. On est sensible, on capte des choses de notre société. Et chacun, avec son métier ou avec ce qu'il fait, participe à la façonner.
2: Ouais.
1: Et oui, voilà.
2: Vous aidez beaucoup la Fondation des femmes aussi. Voilà,
1: les guerrières de la paix.
2: Ouais.
1: Solidarité SIDA, évidemment. Et oui, je pense que l'art, il a cette capacité de créer une colle émotionnelle entre les humains, et de traverser, de transcender tout ce qu'on nous fait croire qui nous sépare, en fait. Et quand j'étais enfant, j'ai ressenti ça très fortement à chaque fois que je voyais un objet artistique, que ce soit un film ou de la musique ou de la peinture. Et c'est ce qui m'a rendue curieuse, qui m'a donné envie de voyager, et c'est ce qui m'a donné envie de douter de tous ces narratifs de peur qu'on nous fait manger en ce moment en grande quantité.
2: Jusqu'à l'écœurement, ouais. Ouais.
1: Voilà. Et de dire qu'il y a juste le simple fait de se rencontrer, qu'on peut pleurer ensemble face à une chanson ou un film, et qu'on a cette chose en commun parmi nous, les êtres vivants, fait que tout d'un coup, il y a quelque chose qui tombe, en fait, dans ce mensonge de séparation.
2: Et ça, c'est important. Solaire, sur ce nouvel album, il y a une chanson qui s'appelle « La fille pas cool ». Alors Yaël, pardon, mais je n'y crois pas une seconde. Vous êtes très cool. Déjà, vous êtes toujours super lookée.
1: Ah bon, ça c'est waouh.
2: Vous avez vos lunettes de hipster, vous êtes canon. Pardon, je me permets.
1: Mais okay. Okay, I'm taking it, give it to me.
2: Voilà, non mais vraiment. Et il y a des sonorités super cool sur votre album. Je pense par exemple à la chanson « Waouh ». Mais ça, on dirait que ça vient de New York, Yaël.

0: Est-ce que ça, c'est du son de fille pas cool? Je ne pense pas, Yael. C'est très cool,
1: ouais,
0: ça.
1: Ouais, ouais, je comprends ce que tu dis. Je te remercie. Je te remercie. Tu mets un peu de pommade sur la blessure. Mais moi, depuis que j'étais enfant, ouais, j'ai porté ce sentiment d'être un peu à côté, oh, et de vraiment vouloir appartenir à ces gens cool qui changeaient de... Voilà, qui changeait un peu de forme, évidemment.
0: Et qu'est-ce qu'ils avaient que vous n'aviez pas?
1: Bah, déjà, ils étaient groupés.
0: Ah, oui.
1: Et ils étaient ensemble et ils faisaient les fêtes cool, ils avaient les habits cool, je sais pas, ils parlaient d'une manière qui était la manière de parler. Moi, j'étais toujours un tout petit peu moquée ou un tout petit peu à côté. Je passais trop de temps avec mon piano, pas assez peut-être dans les endroits où il fallait être. Et ma pensée était toujours un peu décalée aussi.
0: Ouais. Mais là, devenue adulte et devenue artiste, en fait, c'est ça qui est cool, justement, c'est de pas être comme tout le monde.
1: Oui, évidemment. Mais ce sentiment, quand je suis dans des périodes fragiles, ouais, il revient.
0: C'est vrai.
1: Il reprend place. Et ce sentiment d'épuisement, en fait, d'essayer de comprendre quelque chose que les autres ont l'air de comprendre. Et de me rendre compte, en fait, à un moment que peut-être je vais jamais comprendre ce truc-là, je vais pouvoir faire un peu semblant, je vais pouvoir suivre. Et c'est aussi, c'est un regard, évidemment, que je porte sur des choses que moi, je considère cool aussi. Donc peut-être j'ai qu'à arrêter de considérer certaines choses cool si je veux arrêter de sentir pas cool. Mais, ouais, c'est des fois le sentiment d'être rejeté de quelque chose dans lequel tu veux appartenir et de pas réussir à être vu, peut-être. Et cette chanson, le fait de l'écrire et de pleurer sur mon sort, alors que c'est ridicule aussi de dire, voilà, ce sujet est ridicule par rapport aux autres sujets, mais quand
0: et
1: même...
0: à la fois, c'est à l'intérieur, c'est fort, parce qu'en plus, les petites fêlures d'adolescence, on les traîne jusqu'à la,
1: oui,
0: fin. Hein.
1: Oui, et puis se dire, je suis pas ça, tous ces trucs qui nous définissent, ou qu'on, ouais, nous définit par l'extérieur. Et à un moment, je me suis dit, mais alors toi, moi, je suis quoi? Et j'ai commencé à l'écrire au début sans trop croire, mais voilà, j'aime la force tranquille, me permet d'être fragile, je veux les voir grandir, je veux m'envoler, mais sans partir, prendre les petites routes, j'aime cultiver le doute, c'est vrai, j'aime pas crier des affirmations, je suis mal à l'aise avec ça. La plupart des femmes, même les femmes scientifiques, politiques, machin, je remarque, on aime dialoguer, dire voilà, moi j'ai trouvé ça, moi j'ai ressenti ça ou j'ai trouvé ça dans ma vie, mais c'est pas une vérité absolue, c'est un vécu, c'est un ressenti et on peut compléter l'image et le tableau avec quand on réunit plusieurs ressentis et plusieurs vécus. Et cette vie qui coule en fait, le fait de pas voir la vie comme un pic où les choses s'arrêtent ou à un moment on s'en dit ça y est, je suis arrivée, il y a pas un genre de V.
0: Non. Ouais.
1: Et la vie qui coule et de la sentir, mieux la vivre quand elle coule et quand elle passe, mieux la savourer. Et là

album est aussi plein de surprises, car vous avez poussé très loin le curseur de qu'est-ce qu'est une chanson, quel genre de son on peut utiliser. Je pense notamment à une chanson multicolore, où là, vous allez explorer. Hein.

0: Est-ce qu'on peut dire que sur ce disque, vous ne vous êtes rien refusé?
1: On peut le dire complètement. Ouais. En fait, mais ça ne veut pas dire que je ne me suis pas questionnée.
0: Ah oui, non.
1: Mais à chaque fois, il y a une chanson qui naissait. Je me disais, mais qu'est-ce qui vient de se passer? C'est pas pour moi, ça. Je ne fais pas ça d'habitude. Mais avec une excitation, me dire, mais c'est vraiment ça ce que j'ai envie de faire. Et donc, c'est pour ça que ça prend du temps aussi, ou le temps que j'accepte qu'en fait, c'est la nouvelle expression, voilà la nouvelle Gaëlle qui arrive.
0: Ouais.
1: Et c'est arrivé de plus en plus, en fait, sur tout l'album, que ça soit sur Dream, le fait qu'il y a du rap tout d'un coup, sur Solaire, sur Wow et Multicolor, sur le fait d'écrire en français comme La Fille Pas Cool, sur ce truc, cet accident de 9 minutes où je savais que je voulais finir l'album avec cette mantra de ce qu'il y a dans ton âme. Personne, no one's know what's in your soul, no one's know and it won't fade away. Personne ne connaît vraiment véritablement ce que tu as dans ton ventre et dans ton âme et dans dans ton âme. Et personne ne peut te l'enlever. On peut des fois s'éloigner, le cacher, mais ça reste là. Cette graine-là, elle est en nous, elle est disponible et elle attend qu'on la,
0: mais oui,
1: la voit. Et quand j'ai travaillé sur le mot matriarque et que cette séquence est partie, j'ai modulé le son. Et à un moment, c'était fini. J'ai laissé 2 secondes continuer à tourner ce son-là. Et tout d'un coup, j'avais envie de repartir. Et hop, ça repart. Et ça part dans les planètes. Et au début, instinctivement, je me suis dit, il va falloir que j'édite. C'est trop long. Et en fait, je l'écoutais encore et encore. Je me dis, en fait, je rêve de laisser ce moment tel qu'il est. J'ai envie que les gens s'endorment là-dessus.
0: Et qu'est-ce qui vous en empêchait, à part vous-même? L'autocensure?
1: Il y a quand même des
0: codes.
1: Oui, il y a quand même des codes dans la musique, des contraintes structurelles, budgétaires, où on va te dire une chanson, c'est 3 minutes, si tu veux, j'en sais rien, avoir un passage radio, si tu veux,
0: oui,
1: certaines récompenses. Il y a une structure, on a une structure dans la journée, il y a du timing, etc. Mais des fois, ça fait du bien de casser ça.
0: Ouais.
1: Et là, en l'occurrence, à chaque fois, j'avais envie de me dire, si tu le sens, si ça te fait vibrer, mets-le, point barre.
0: Ouais. Et on se retrouve avec un album où chaque chanson est vraiment un univers à elle toute seule, parce que il y a donc ce que vous venez d'entendre, What's in Your Soul, avec ses boucles comme ça, synthé, ouais, dans les étoiles, exactement. Mais il y a aussi Rabbit Hole. Oh, yeah.

0: Parfois c'est très simple, très épuré, parfois c'est beaucoup plus élaboré. Vous allez vous marrer sur scène pour tout faire.
1: Je me marre déjà parce qu'on a démarré les répétitions.
0: Ouais.
1: Et c'est vrai que de la même manière que notre être, il est riche et complexe, et il n'a pas qu'une facette. Solaire, c'était la réconciliation avec tout ça. Et je le vois comme un... Vous savez, dans les jeux vidéo, quand il y a des étapes.
0: Oui.
1: Comme si c'est un voyage avec des étapes, alors circulaires, parce que je ne voyais pas ça comme un truc de progression, de plus en plus de points. Ou... Mais comme si j'avais besoin d'aller libérer chaque sujet et chaque aspect. Donc il y a une forme de libération de sa propre image et de sa place dans la société. Il y a la libération de Rabbit Hole, qui est plus une libération politique de cette séparation qu'on a entre nous, les autres, et tout ce contexte politique aujourd'hui. Il y a Dream qui a démarré avec une question: et si la Terre pouvait parler, qu'est-ce qu'elle nous dirait? Avec ce rappel de This is when I dream of you, de besoin de retourner à sentir qu'on fait part, we are part of it.
0: On en fait partie.
1: Qui est vraiment le climax.
0: Ouais.
1: Je crois que j'ai jamais autant kiffé de faire une chanson et de la réaliser les clips. De jouer avec cet aspect waouh et de dire ouais, je peux mettre un manteau et des lunettes de soleil et une robe et appeler les copines et tout d'un coup, je me transforme en cette créature waouh. Et c'était trop drôle de le faire et de le vivre et de devenir ce truc waouh, tout en sachant que, évidemment, qu'on n'est pas fait que de ces pics waouh et que c'est rigolo 5 minutes, mais la vie elle est plus complexe que ça. Et Multicolor, pareil, ouais. c'était la réponse à Rabbit Hole, où heureusement j'ai construit ma vie de cette manière là donc ma vie elle est faite de ce truc multicolor et de cette diversité, de cette joie et de ce joyeux bordel. J'aime bien, moi, embrasser un peu le chaos.
0: Il y a un mot israélien pour ça, le balagan.
1: Exactement,
0: c'est vrai, ça. Ce votre balagan. Vie, c'est un balagan.
1: Ouais. C'est pas loin d'être un balagan, oui. C'est un peu chaotique. Et je pense qu'à un moment, j'avais l'impression que ça allait se terminer, que tout allait être rangé à un moment. Mais les périodes qui ont été rangées, c'est des périodes où j'étais... Je sais pas, je sentais qu'il y avait plus de surprises, que tout était mis dans un planning jusqu'à la fin de la vie, et que je crois que d'être un peu sur le fil entre la structure et le chaos, déjà malheureusement, même si on aurait vraiment envie de tout ranger, la vie elle nous surprend à chaque fois.
0: Oui.
1: Donc, j'aime bien cette philosophie d'embrasser le chaos et de nager avec.
0: Solaire, c'est l'album d'une artiste en liberté. C'est réjouissant, c'est planant, c'est Yael Naïm. Merci Yael.
1: Merci beaucoup.
0: À bientôt.
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2: Bonsoir, madame.
3: Comment, madame?
2: Comment? Oui, parce que mademoiselle est annulée.
3: Alors, oui, c'est vrai que si on veut être très 2026 et très woke...
2: C'est tout à fait moi.
3: Ou alors, il faut qu'on se dise camarade. Bonjour, camarade.
2: Ah, camarade, c'est pas légèrement notifié politique.
3: C'est un peu coco, mais du coup, c'est pas genré.
2: Ah non, c'est vrai.
3: Voilà, c'est pas genré. Bon, comment ça va, Dave?
2: Bah écoutez, je peux pas trop me plaindre, hein, franchement, les gens que je tiens.
3: Bah je trouve, ouais. Vous êtes beau gosse, vous avez beaucoup de cheveux, vous avez toujours vos grands yeux bleus, une silhouette de jeune homme.
2: Je vous présente donc cette présentatrice qui est légèrement gérontophile.
3: Non, je vous rassure les amis, je ne suis pas en train de draguer Dave, mais je vous trouve très, très bien, très en forme, ça me fait plaisir.
2: Maman aussi, ça me fait plaisir, c'est voilà. Vrai, évidemment. C'est grâce au concert, parce que c'est vraiment, quand t'es sur scène, et j'ai la chance, en fait, la plus grande chance de ma vie, autre que mon compagnon, c'est le fait que j'ai plus ou moins la même voix qu'il y a un demi-siècle. Et ça, c'est dingue.
3: Alors, ok, mais est-ce que c'est une chance autant votre amoureux que votre voix? Est-ce que c'est pas plutôt du travail?
2: Non, franchement, non.
3: C'est
2: parce
3: de la
2: que
3: chance.
2: J'ai la chance, il y a des chanteurs et qui ont obligé de chauffer la voix. Moi, je monte sur scène et je chante. Et ma mère m'engueulait déjà quand j'avais 6 ans, arrête de chanter. Je chantais tout le temps. Et quand ma mère était une ancienne danseuse qui est devenue prof de danse, elle me dit, tu chantes aussi bien que tu danses mal. C'est un vrai compliment.
3: C'est un grand compliment.
2: C'est un grand compliment.
3: Donc vous dansez vraiment comme un manche.
2: On peut dire ça.
3: Ouais. Alors la voix de Dave, pour laquelle il ne travaille pas du tout, les amis, c'est quand même une voix, mais qu'on adore. Vous êtes capable de chanter ça sans chauffer votre voix? Ça a toujours été facile pour vous? Vous n'avez jamais eu à apprendre à chanter?
2: J'ai pris des cours de chant il y a très longtemps, dans les années 70-80. Au siècle dernier, c'est vrai. Du lyrique, j'ai fait du lyrique. J'ai adoré faire ça. Mais j'avoue qu'à Vanina, je ne commence pas avec, parce que c'est vers la fin. En fait, un jour, je suis allé voir Michel Polnareff, vers 1920, je crois, et là, il avait un tube à ce moment-là qui s'appelle « je suis un homme, quoi, de plus d'intérêt l'ensemble ». Et il n'a pas chanté, donc à la fin, les gens hurlaient pour qu'il chante cette chanson. Donc moi, je ne chante pas Vanina jusqu'à ce qu'à la fin, ils font une autre, voilà. C'est ma manière de rester.
3: Gardez Vanina pour le dessert. Alors, il y a des concerts qui sont annoncés, Dave, puisque vous êtes en tournée ce printemps 2026, puis il y a d'autres dates qui seront annoncées. On vous annonce déjà à la rentrée, après les grandes vacances,
2: ah bon,
3: à Béziers.
2: Oh, j'adore voilà. Béziers.
3: Ben oui.
2: J'aime bien dire ça. Mais je suis très naïf, très
3: Attendez,
2: jeune.
3: On va la refaire. Qui aime Béziers ici? Ah, moi, j'adore Béziers.
2: Ça passe toujours bien.
3: Ça passe toujours bien.
2: Non, en fait, dans les dates que j'ai fait au mars, deuxième quinzaine de mars, c'est surtout étonnant pour moi, c'était aux Pays-Bas. Et j'ai quitté les Pays-Bas quand j'avais 21 ans, donc ça fait 61 ans. Ne comptez pas, c'est pas la peine.
3: On vous fait
2: moi, quand on me dit, vous faites pas votre âge, je dis, vous m'avez pas vu nu et je vous le déconseille vivement. Je peux pas être plus honnête. Et donc, il y a 2 ans, une équipe de la télé néerlandaise est venue faire une émission qui s'appelle Les Chansons. Ils m'ont demandé de participer et ça a lancé mon truc.
3: Alors,
2: et donc, suite à ça, j'ai 5 concerts en mois de mars aux Pays-Bas.
3: Mais alors, quand vous jouez aux Pays-Bas, est-ce que vous chantez des chansons en néerlandais, en anglais, ou est-ce que vous chantez votre répertoire français?
2: Absolument pareil. Ouais. Et je pense que les gens qui aiment, ils savent que je suis connu en France. Et ça a été, un jour d'ailleurs, dans un talk show, comme on dit en vieux François,
3: ouais,
2: elle m'a dit comment vous pouvez vivre dans ce pays, la France, avec ces gens nombrilistes, prétentieux et arrogants. Et j'ai répondu, je passe inaperçu. Donc, c'était très honnête.
3: Dave, comme un poisson dans l'eau chez nous depuis les années 60.
2: Moi, quand je suis arrivé en France, en 65, donc j'avais 21 ans, j'ai fait surtout la Manche. J'ai fait la Manche de 65 jusqu'à mon premier tube, qui était non pas Vanina, mais Sugar Baby Love en français et en anglais, en 74.
3: Ouais.
2: Mais j'ai fait énormément la Manche devant les terrasses, dans les cafés chantants, etc. J'adorais faire ça, c'est net d'impôts déjà. Une bonne raison.
3: Et alors, ça se passait comment? Comment réagissaient les gens? Et vous, comment vous viviez? Parce que si vous faisiez la manche, j'imagine que c'était compliqué pour vous. C'était des années difficiles?
2: Non, c'était génial. Une de mes premières fois à Paris que j'ai fait la manche, c'était un café qui s'appelle la Romerie sur le boulevard Saint-Germain.
3: Et il y a qui est toujours ouvert.
2: Oui,
3: ça existe toujours, la Romerie. Ouais.
2: Et je venais de fêter un victoire. Il y en a un qui m'a versé un petit verre de rhum sur la tête et ça ne m'a pas plu du tout. Et les autres étaient tellement gênés que j'ai rarement ramassé autant de blé que ce soir-là. Donc après, j'ai toujours d'accord pour les petits verres de rhum si vous voulez payer après.
3: Le premier tube de Dave chez nous, c'est trop beau, ouais. Sugar Baby Love.
2: Oh là là, je ne chante même plus sur scène,
3: c'est vrai. C'est vrai, pourquoi?
2: Ouais. Je ne sais pas, parce que c'était vraiment... C'était un tube international par un groupe qui s'appelle Roubette.
3: Ouais.
2: Et moi, j'ai eu la chance de marcher en France... On a même failli se battre avec Roubette, c'est une station concurrente. Il est venu de main tendue pour me serrer les mains. En fait, c'était juste pour me faire une blague. Mais après, c'est de notes aiguës, là, c'est très très haut. Donc je ne sais pas où je pourrais le passer, mais je ne le fais pas.

0: elle a accepté. Et sa meilleure amie s'appelle Vanina, donc il a bien fait.
1: C'est incroyable. Mais alors, vous étiez déjà amoureux quand il a écrit la chanson pour vous, ou bien c'est ce tube-là qui scelle votre amour ?
0: Vous me traitez un peu d'une grosse pute, en quelque sorte.
1: Pas du tout, j'oserais pas, parce que vraiment, vous êtes si svelte.
0: Ah donc, pute vie, mais pas grosse. Merci.
1: Non, mais ça m'intéresse de savoir. C'est parce qu'il y a une raison pour laquelle on tombe amoureux de quelqu'un, et le talent, ça peut être une raison.
0: Moi, ça commence toujours par le physique. Moi, j'ai chanté à cette époque-là dans...
1: Ça, c'est un peu pute, hein, par contre.
0: Le vérité sur la bouche des enfants, vous êtes jeune. Mais j'ai chanté dans une boîte à rue Saint-Jacques, à Paris, pour ceux qui connaissent Paris, c'est la 5e arrondissement, je crois. Et j'ai chanté là le vendredi, samedi soir, dimanche matinée. Et un vendredi soir, il y avait dans un coin un garçon, mais c'était mort à Venise, quoi. Sauf que moi, c'était un rôle de Dirk Bogarde. Et je trouvais tellement beau, en plus, très, très féminin. Pas féminé, hein, c'est une nuance. Hein. Et en plus, il avait une voix grave, parce que s'il avait été féminin et en plus avec une voix de folle, ça ne m'aura pas plu.
1: Mais là, donc, il était là, un peu mystérieux, sa voix grave.
0: Et donc, je dis à la sortie de cet endroit, et les garçons, ils me disent, on ne sait jamais. Ça ne veut pas dire non. Donc voilà.
2: Ça veut même dire...
0: Et c'était le 7 février 1971. Donc, ça fait quand même un bail.
1: Et Vanina,
0: c'était sa meilleure amie.
1: C'était 4 ans après.
0: Oui, genre.
1: Et il était auteur.
0: Mais il n'était pas du tout auteur, il était vendeur chez Saint-Laurent, c'est dans le droit de le citer.
1: Oh, ben, s'ils veulent nous envoyer un sac.
0: Non, il n'a plus, hein, il y a longtemps. Là, il est vendeur chez la SACEM.
1: Mais d'accord. Donc, il était vendeur, et parce que vous êtes tombé amoureux, il s'intéressait à la musique, et il a commencé à écrire.
0: L'amour de sa vie, d'ailleurs, ça fait qu'il était en train d'écrire sur elle, c'était François Verdi.
1: Françoise.
0: Qui l'a connue comme fan à 16 ans, et il a fini par écrire pour elle. C'est ce que je dis. On reçoit déjà de merveilleuses histoires, quoi.
1: Magnifique.
0: Ouais,
1: magnifique. Vous étiez copain avec Françoise Hardy, vous ?
0: C'était son amie. Ouais, absolument. Mais évidemment, elle me souvient, il m'a lu il n'y a pas longtemps, parce qu'il est vraiment en plein dans les souvenirs avec Françoise. Évidemment, ça s'appelle être en deuil.
1: Ben, c'est tellement triste. Ouais. Il y a beaucoup de gens à qui elle manque. Hein.
0: Ouais. Ouais. Et elle nous a envoyé, Je vous embrasse sur la truffe. Je trouve ça mignon parce qu'elle adore les animaux, quoi.
1: Ouais.
0: Ouais.
1: Oh,
0: c'est mignon.
1: Alors, c'est qui vos copains à vous du métier, si vous laissiez Françoise amoureux?
0: Bah, j'ai des amis connus, j'ai aussi des amis non connus, c'est Daniel Auteuil, l'acteur, et Marc-Olivier Fogel, l'animateur chez une station Corance.
1: Oui, et journaliste.
0: Oui, journaliste. Ouais, ouais.
1: Ok, bon, ça va, ça fait un gang assez sympathique.
0: Oh oui, je parais.
1: Dites, j'ai trouvé une info sur Sugar Baby Love, la chanson qu'on a écoutée là juste avant. Elle a été recalée à l'Eurovision. En fait, à l'époque, pas votre version, la version des Roubettes, ils voulaient partir à l'Eurovision avec. Ouais, les Anglais. Et les Anglais ont dit non, c'est pas assez bien, ça part pas à l'Eurovision.
0: Ah, dis donc. Ah,
1: c'est incroyable quand même, parce que vous, après, vous avez une histoire un peu avec l'Eurovision aussi.
0: Oui, j'ai présenté 2 années justement avec Marco. C'est comme ça que je l'ai connu.
1: Ouais.
0: Et on nous a viré quand même au bout de 2 ans parce qu'on est tellement de conneries.
1: Alors, vous avez dit beaucoup de conneries, mais qu'est-ce que c'était drôle de vous entendre.
0: Oui, au moins. Ouais.
1: Ça, vous avez envie d'en refaire de la télé, pas forcément l'Eurovision d'ailleurs.
0: Bah, j'ai adoré. Pendant 4 ans, je crois que je fais une émission sur France 3 et qui s'appelle Du côté de chez Dave.
1: Ouais.
0: Et j'ai adoré faire ça, vraiment, parce que il y a évidemment des animateurs qui sont bien merveilleux que moi. Je suis un chanteur qui fait des animateurs, mais j'ai une chose que les animateurs n'ont pas. Je sais de quoi je parle. Les joies, les peines d'un chanteur. Évidemment, au bout de, j'ai fait mon premier disque quand j'avais 19 ans. Mon premier succès à l'âge de 30 ans, c'est bien plus tard. C'est d'ailleurs Michel Drucker qui un jour m'a dit, les gens pensent qu'à l'époque de Vanina, tu avais 20 ans. Mais j'avais 30 ans. C'était déjà un vieux.
1: Vous pensez que si vous aviez eu cet énorme succès de Vanina plus tôt, genre à 20 ans, vous auriez pété les plombs?
0: Oh, mais c'est marrant parce qu'on est dans un lieu où la dernière fois que j'ai pas duré longtemps, je suis arrivé à la maison de la radio à Paris. Et il y avait une barrière, et derrière, il y avait des voitures dégarées. Et donc, je sonne, et le mec a pas levé la barrière, et je suis sorti, et j'ai dit cette horrible phrase à ce monsieur, mais enfin, vous voyez pas qui je suis. Et là, je me suis dit, oh, tu tournes mal, tu vas faire une grosse tête.
1: C'est le seul moment où vous avez...
0: Oui, parce que je m'en suis rendu compte. Je me suis rendu compte. Mais le problème, c'est une forme de qualité d'être lucide, mais comme toute la qualité, j'ai décidé que la qualité, à un certain dosage, devient aussi le défaut.

0: Même la lucidité. Il faut mieux parfois ne pas l'être.
1: C'est vrai,
0: c'est
1: ça.
0: Profond. Hein.
1: Mais vous êtes sage. Vous devriez écrire un bouquin de développement personnel.
0: Non, là, si un jour je ferais, ça m'étonnerait, mais si j'ai raté un jour de chanter, je vais ouvrir un bureau de conseil matrimonial.
1: Ben oui, c'est vrai, ça fait combien d'années avec Patrick ?
0: 55 ans.
1: 55 ans d'amour, ouais. Sans aucun nuage, ou au contraire, avec des nuages que vous avez chassés ?
0: Oui, enfin, je sais pas, c'est le destin, ou Dieu, s'il existe, mais non, évidemment qu'il y a des moments difficiles, mais moi, quand on me demande conseil, je déteste donner des conseils, mais je dis quand même un mot, un peu comme pour un chanteur, qui veut durer. Surprendre. Il faut surprendre. Et quand on vit avec sa femme ou son mari, etc., il faut la surprendre. Pas toujours, obligatoirement, mais de temps en temps, quoi. Ça peut être juste, allez, tiens, on va dîner à Deauville, ou ça peut être, je te paye un voyage à Naples, ce que vous voulez, mais il faut la surprendre. Il ou elle. Je crois.
1: Ça, c'est un drôle de bon conseil. Et c'est pas obligé de coûter cher. On peut faire une petite promenade. Oui. Rien que ça, changer, en fait, casser la routine.
0: Aller manger une glace au Monoprix, hein. Ça peut surprendre.
1: Ah, ça, c'est très surprenant, effectivement. On s'assoit au milieu du Monop et on mange notre petite glace. Eh ben, ça, c'est surprenant, les amis. Mais, en vrai, c'est tellement rare, 55 ans d'amour. Vous, même parmi vos amis, dans votre famille et tout, vous devez être un des seuls à avoir une relation aussi longue. Donc, il n'y a pas que la surprise, il y a autre chose. Vous gardez la potion magique pour vous, ou vous nous le
0: dites ? Non, je pense que c'est presque un peu, comment dirais-je, je manque de pudeur de raconter ça, mais quand ma mère m'a dit qu'elle avait un cancer, et que je l'ai pris dans ses bras, ce qui, on ne se prend pas dans les bras avec les parents au Pays-Bas, c'est assez froid, quoi. Et en le prenant dans les bras, malgré cette horrible nouvelle, j'ai dit, je suis aussi bien dans ses bras que dans le bras de mon bien-aimé. Donc ça, j'appelle ça moléculaire. Donc si on trouve quelqu'un avec lequel on fait une entité qui s'appelle moléculaire, c'est que vous avez des atomes crochus, comme on dit en français, gardez-la, faites tout pour que ça dure. Voilà mon seul conseil aujourd'hui. Après, il faut payer.
1: Alors, franchement, moi, je crois que j'ai eu ma dose de bons conseils, et c'est très chouette ce que vous m'avez dit, Dave. Peut-être vous glisserez un petit billet, j'ai deux, trois autres questions à vous poser.
0: J'ai une fente, il n'y a pas de... Pardon.
1: Et oui, c'est la seule émission où on glisse des billets dans la fente de Dave. Vous écoutez ici.
0: Une carte Visa, ça va aussi.
1: Jamais sans contact, par contre.
0: Ça dépend de la personne.

0: trop dur. C'est trop difficile, Dave.
1: Non, pour une femme, ça va. C'est pas pour un homme, c'est... Non, c'est pas pareil. Vous êtes pas fait pareil.
0: Pour une dinde, en revanche, c'est très difficile, comme vous venez de l'entendre. Très compliqué, ce vanilla. Il y a des gens qui
1: mais
0: font
1: non,
0: des
1: ma
0: reprises.
1: Poule. Mais non, ma poule.
0: Il y a des gens qui font des reprises ratées, qui vous,
1: ah oui.
0: qui vous les envoient.
1: Ah oui.
0: Qu'est-ce que
1: il y a des chanteurs qui font des reprises ratées.
0: Et qui veulent les chanter devant vous. Et vous, vous devez sourire poliment pendant qu'ils sont en train de ruiner votre chanson.
1: Oui.
0: Mais oui, mais c'est ça aussi, d'avoir une chanson aussi compliquée à chanter. L'avantage, c'est que ça, au concert, si vous avez envie de faire une petite pause pour respirer deux secondes, le public chante pour vous.
1: Absolument. C'est très, très agréable. Oui. Tant qu'ils sont encore en vie. Je l'ai dit il n'y a pas longtemps, et je ne le dirai plus jamais. Parce qu'il y a une chanson qui s'appelle « Mon cœur malade », dans laquelle je cours dans la salle, je fais des conneries, je me saute sur les chaises, tout ça. Et en montant sur scène, j'ai dit cette phrase que je ne dirai plus jamais. Vous et moi, on a quelque chose en commun. On ne peut plus mourir jeune. Ça ne leur a pas plu du tout.
0: Ah, mais il sait mettre l'ambiance. Oui, effectivement.
1: Oui, tu sors pas le soir pour entendre que tu ne vas pas mourir jeune. Quoi.
0: Bah, en même temps, c'est vrai.
1: Ben oui.
0: C'est vrai, c'est trop tard pour le club des 27.
1: La vérité, ils ne sont pas toujours bonnes.
0: Restez dans le coin, Dave va me donner un cours de néerlandais.
1: Entre
0: ça
1: autres.
0: Va être bien. Dans le cul.
1: Oh là là, elle l'a fait.
0: Alors, Dave... Il ne va pas m'apprendre à parler néerlandais parce que pour tout un tas de raisons.
1: Juste merci.
0: Juste merci. Non mais c'est vrai, on dit dans le cul.
1: Oui, cool. Tout à fait. Oui.
0: C'est fou quand même ce pays.
1: Oui, c'est très libéral.
0: C'est très libre. Non mais c'est dingue. Mais alors vous, quand vous êtes arrivé en France, vous parliez quand même un petit peu français ou bien vous avez tout appris parce que c'est deux langues extrêmement différentes.
1: Oui, c'est pas une langue germanique, une langue latine. Mais moi, j'ai fait 6 ans de 20 heures de latin en grec par semaine. Ça crée des gens très pedants.
0: Oui, c'est
1: très prétentieux.
0: Oh, ouais. Et tout blanc, avec des énormes têtes aussi, parce qu'il faut bosser, hein, mais on ne voit pas beaucoup jouer au ballon dehors.
1: Moi, je ne bossais pas beaucoup, mais j'ai très vite appris de bien être, d'écouter à fond quand j'y étais, pour ne pas perdre mon temps. Mais je ne faisais pas beaucoup de devoirs, j'avoue. Mais j'ai quand même eu mon bac.
0: Hein. Et ben voilà, les enfants, vous voyez, ça c'est un bel exemple à suivre. Ouais. Dave, quand même, il a eu son bac, il a fait latin-grec, et puis après, il a passé toute sa vie à chanter.
1: En chantant dans la rue.
0: Pas que dans la rue, heureusement. De toute façon, la scène, on est d'accord, c'est l'endroit que vous préférez, c'est le moment que vous préférez,
1: ouais.
0: Ou alors ça se bat un peu avec le studio?
1: En studio, on n'est pas vraiment maître du jeu, quoi. Donc c'est un peu un laboratoire. Donc c'est pas moi qui décide ce qui est bien, ce qui est pas bien. C'est le parolier parce que c'est mon ami depuis longtemps, il me dit la vérité. Par exemple, quand je fais une télé, tout le monde me dit que c'était génial, je rentre à la maison, il me dit, tu as encore fait le mariole, tu fais chier. Donc, ils disent ce qu'ils pensent. Donc, ça, c'est très bien. Mais, non, évidemment, je viens d'enregistrer 4 nouvelles chansons du garçon qui a écrit du côté de ses soins, entre autres, et l'Orient du Vent, qui s'appelle Michel Suivi. Et c'est vraiment excitant aussi. Mais rien vaut d'essayer de conquérir un public.
0: Oui.
1: Moi, je voulais devenir pasteur parce que mon père et moi, on était seuls pour. Vaguement croyant, protestant. Ma soeur, mes deux frères, ni ma mère étaient croyants. Et le pasteur était une femme brune, très protestante, donc très jolie. Et je voulais tout simplement être à sa place parce que c'était elle qui parlait. Et c'est nous qui écoutions. Donc c'était une démarche totalement narcissique.
0: Oui, c'est ça. C'est être au centre de la scène.
1: Donc, bon, évidemment, j'avais quand même fond croyant, mais c'était surtout ça qui m'a plu. J'avais 14 ans. Donc
0: et alors pourquoi vous n'êtes pas devenu pasteur?
1: Ben, la vie n'a pas voulu. Puis l'autre pasteur m'a dit, quand il a su que j'étais, on va dire, joliment, légèrement bisexuel, il dit, c'est peut-être pas une bonne idée. Il connaissait pas encore l'abbé Pierre. Pardon.
0: Quelle horreur! Évidemment, on ne compare pas les méfaits de l'abbé Pierre, qui fait des choses atroces. D'ailleurs, on vous...
1: Mais pas que.
0: Oui, il a fait des choses aussi. Bah, oui. D'ailleurs, la fondation abbé Pierre, sachez-le, a changé le nom. Elle s'appelle maintenant très sobrement Fondation pour le logement. Et elle a changé de nom, mais pas de mission, c'est-à-dire mettre un toit au-dessus de la tête de celles et ceux qui en ont besoin.
1: Absolument.
0: Et n'hésitez pas à leur filer un coup de main. Ça, c'est très important. Dave, on fait les marioles, là, depuis tout à l'heure. Mais en vrai, quand vous montez sur scène, quand vous voyez ces gens qui sont toujours là, certains ont commencé à vous suivre au tout début des années 70.
1: Ouais.
0: Quel rapport vous avez avec ce premier rang qui, je pense, parfois, est le même qu'il y a 50 ans.
1: Ça arrive souvent, oui. Ben, y en a même une qui est quasiment presque devenue vraiment un ami, quoi, à force, elle me dit la vérité, à travers son affection qu'elle me porte, elle travaille carrément pour TF1, elle est dans le métier, quelque part, et ça, c'est plutôt mignon. Je ne sais pas si elle me dit toujours la vérité, parce qu'elle n'est pas totalement objectif. Il est très difficile quand t'aimes quelqu'un d'être objectif, n'est-ce
0: vrai.
1: Pas
0: Bah oui, enfin, vous venez de nous raconter le contraire. Vous nous dites que Patrick, votre compagnon depuis 55 ans, lui, quand il trouve que vous n'avez pas été très bon, il vous le dit.
1: Oui, il est misanthrope.
0: En fait, il se défoule sur vous. C'est horrible.
1: Je ne lui dis pas écouter l'émission.
0: Non. Mais est-ce que c'est important quand même d'avoir quelqu'un dans sa vie, quelqu'un comme ça quand on est artiste, quelqu'un qui vous dit la vérité, quelqu'un qui vous dit, eh ben, t'as pris 4 kilos, ça se voit à l'antenne, tu devrais faire attention.
1: J'aime pas
0: tu
1: beaucoup
0: chantes un
1: cet
0: peu
1: exemple.
0: Faux. Non, en plus, c'est pas vrai, vous êtes gaulé comme un prince, donc ça n'a rien à voir. J'ai fait justement, je ne prenais aucun risque en parlant de la silhouette. Non, mais quelqu'un qui vous dit la vérité.
1: Oui, mais de vrais amis vous disent la vérité aussi, sinon c'est pas... Mais de vrais amis, on en a 2, 3 maximum, il y en a plein de gens qu'on aime bien. Ouais. Mais un vrai ami, c'est autre chose, c'est plus qu'un frère, c'est rare, quoi. Et là, j'espère, on ne peut pas jurer, mais je pense qu'on me dit, on me dit à un moment, arrête, ça ne marche plus, quoi. Il y a certaines chanteurs que je ne vais pas citer parce qu'ils ont choisi, je les ai au téléphone, qui ont arrêté parce que leur voix n'est plus là. Ça doit être monstrueux.
0: Perdre sa voix, ouais.
1: Ouais, ça va être monstrueux. Ouais, ça, je ne m'imagine même pas. Mais ça peut arriver, quoi. C'est dans l'ADN, c'est qu'on perd les cheveux, il y en a qui le perdent, il y en a qui ne le perdent pas, ils sont pour rien, plus les hommes que les femmes. Mais moi, je regarde bien partout, je vois bien qu'il y a des femmes qui luttent aussi contre ces problèmes-là. C'est une question d'ADN, donc on n'y peut rien.
0: Et tant que vous aurez de la voix, vous montrez sur scène, il faut qu'on vous dise d'arrêter pour arrêter. Vous n'avez aucune lassitude.
1: Non. Non, mon exemple, c'est on va dire Hugo Frey, parce que 96 ans, j'étais à son mariage l'année dernière, sa femme l'aime vraiment, c'est pas du bidon, Aznavour qui voulait faire le palais de congrès, sans temps, il est juste pas arrivé, c'est des exemples extraordinaires, évidemment on compare pas Aznavour et Hugo Frey, c'est des choses différentes, mais c'est deux chanteurs.
0: Oui.
1: Et c'est mes idoles, quoi, je veux dire, idole c'est pas le mot, mais c'est mes exemples. Voilà, c'est mieux que moi. Ouais.
0: Et est-ce que vous aimez vous adapter aux nouveautés de votre métier, Dave? Je pense notamment aux réseaux sociaux, parce qu'il y a 50 ans, on pouvait vous écrire au bon soin de la maison de disques. Ouais. Aujourd'hui, c'est très différent. Vous avez un compte Instagram, vous postez, vous prenez des photos, faites des stories.
1: Pas vraiment. Je suis beaucoup sur le net quand même, évidemment. Mais disons que moi, quand mon père était prof d'anglais, d'ailleurs, ça vous concerne. Je sais tout, je fous. Yes. Je dis pas tout.
0: Mais non, l'anglais, c'est beaucoup moins embarrassant. Dire merci en anglais, c'est beaucoup moins embêtant que...
1: Thank you so much. Don't worry.
0: Voilà.
1: Mais mon père avait une encyclopédie. Honnêtement, il faisait genre quasiment 2 mètres de large. Et déjà, très jeune, j'étais intéressé par la philologie. Donc, j'allais souvent voir l'origine, l'étymologie des mots. Et ça, avec le latin et le grec, on a bien servi très souvent.
0: Ouais.
1: J'ai des exemples absolument pas possibles à la radio, mais je vous fais hors antenne.
0: Allez, vous pouvez nous faire une. Vous savez, c'est le service public, on est très libre.
1: Non, j'en connais qu'une, ça passera pas.
0: À partir du moment où on apprend quelque chose, on n'a pas perdu notre temps.
1: Je veux dire, en latin, je ne donnerai pas le mot.
0: Ok.
1: Je me l'interdis, sinon je vais me faire frapper à la maison. Ça vient de Gaudio Mihi. Je me fais plaisir. Elle cherche.
0: Elle ne l'a pas. Mon Dieu, j'en ai perdu ma concentration. De quoi parlions-nous, Dave?
1: De Gaudio Mihi.
0: Non, certainement pas. Non, vous mentez. Mais non, on parlait de votre tournée. Ça nous fait plaisir de vous retrouver sur scène, Dave. Et ces 4 chansons-là que vous venez d'enregistrer, quand est-ce qu'on va pouvoir les écouter?
1: On verra ça. Je vous tiens au courant.
0: Ok, ça marche. Merci, Dave.
1: Je vous donne une explication de l'étymologie.
0: Je me coucherai moins bête ce soir et peut-être un peu moins innocente.
1: Je ne dis rien là-dessus.
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3: Bonjour à toutes et à tous. J'espère que vous allez bien et que vous avez moins chaud qu'hier. Les températures redescendent et cela fait du bien. Et ce qui va faire du bien aussi, ce sont les meilleurs moments au taquet avec Valérie Damido et Eric Bastien. Moment que nous avons sélectionné pour vous aujourd'hui. Il sera question de réveil en plein milieu de la nuit, de la couleur verte au théâtre, d'un saut d'un toit avec un parapluie ou de bons mots avec un terminal de paiement et plein d'autres choses sur votre radio ici.
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3: J'en profite également pour vous dire qu'à partir de 13h sur votre radio ici, nous sommes en édition spéciale Solidarité Incendie pour vous accompagner, vous soutenir et vous informer dans ces moments difficiles. Nous pensons à tous les sinistrés et les services de secours qui se battent depuis de nombreux jours sur les fronts des incendies. Musique à présent avec France Gall, tout pour la musique sur votre radio ici.

0: la musique. France Gall, c'est votre radio ici. Et là, c'est tout pour la rigolade avec Valérie Damido et Eric Bastien. Ils sont avec Béatrice Dissinor qui a voulu voter pour un candidat de The Voice, mais cela n'aura servi à rien. Vous allez comprendre pourquoi. Et Gwenaëlle, d'ici Occitanie, qui faisait des blind tests au travail pour satisfaire ses clients.
1: Alors Béatrice, il y a une semaine, son téléphone a vibré deux fois. C'est la nuit. Elle se dit, mon Dieu, c'est mon réveil. Alors elle se lève, elle s'habille. Et au moment de boire ton thé, qu'est-ce qui se passe?
2: En fait, je me suis rendu compte qu'il était 2h30 du matin et que c'était une cliente qui m'a envoyé deux textos à 2 minutes d'écart comme mon réveil.
1: Donc, et voilà. Et donc du coup...
2: Ta boulette.
1: Et alors, qu'est-ce que t'as fait? Parce que tu t'es levé, tu t'es habillé, t'as pris un thé.
3: Elle a insulté la cliente, hein.
2: Je me suis habillée. Et là, quand j'ai regardé l'heure à mon tour, j'ai dit 2h30 du mat, puis j'ai dit, qu'est-ce qui s'est passé? Je suis quand même pas folle.
3: Et en fait,
2: quand j'ai pris mon téléphone, je me suis aperçue que c'était les deux messages que
1: j'avais. Ouais, mais enfin, elle est folle de t'envoyer des messages à cette heure-là.
3: 2h30 du mat.
1: Mais appelle-la, tu la réveilles une nuit comme ça, en pleine nuit, tu la réveilles. C'est moi!
3: Tu vas lui couper les cheveux en pleine nuit. Voilà, ça
1: ça suffit.
2: Non, bon. Non, je sais.
1: Alors, quand même, notre amie a un petit peu la tête en l'air. Une fois, elle est avec sa famille et elle suit The Voice, l'émission de TF1 sur les chanteurs.
4: Bonjour, c'est The Voice, Nikos.
1: Voilà, c'est Nikos. Voilà. Et elle suit l'émission. Et puis elle fait, elle chante bien celle-ci. Tiens, je vais la soutenir, je vais envoyer un SMS. Et là... Toute la famille s'est foutue de toi, pourquoi?
3: Parce qu'il n'était pas 2h30 du matin.
2: Parce qu'ils m'ont tous regardé en me disant, t'es sérieuse, tu fais quoi là? Je dis, je vote pour qu'elle reste. Ils me disent, mais maman, l'émission, elle est enregistrée, c'était hier.
1: C'est un replay et on ne peut pas voter en replay, c'est mort.
3: Ah mince.
1: C'est bien, depuis tu le regardes, tu essaies de la regarder.
2: Ils ont rigolé de moi pendant au moins un an avec ça. Hein. Même de temps en temps, ils le ressortent à table. Hein.
1: Moi, je serais capable moi aussi de ressortir, je te le dis tout de suite. C'est-à-dire que là, quand même, tu votes en replay, c'est magnifique.
3: C'est l'attention qui compte, comme on dit.
1: Alors.
2: Tu cherches à vous joindre, Valérie.
1: Voilà, mais ça. Alors écoute, mon petit chat, là, c'est le moment de marquer 5 points. Et de l'emporter.
2: Ouais.
1: Écoute bien. Tu regardes des séries à la télé? Tu aimes les séries?
2: Oui.
1: Très bien.
2: Ça dépend, mais oui.
1: Écoute bien cette question. Quelle est la série? Comment on s'appelle la série française qui raconte le quotidien d'agents artistiques parisiens? Quelle série française raconte le quotidien d'agents de comédiens artistiques parisiens? Top chrono. 10 secondes.
2: 10%. J'ai trouvé ça génial comme série.
1: Et c'est une bonne réponse.
3: Bravo.
1: Oui. Et en ce moment, il y a le film de 10% qui se tourne pour Netflix, qui sera diffusé bientôt sur Netflix. Et ils ont fait un film, un long métrage sur toute cette agence qu'on a beaucoup aimé. Bravo, 5 points, tu as 11.
3: Gwenaëlle, on ne te demande pas d'être à 10%, mais à 100% dans la question qui arrive, s'il te plaît. Tu es à 6, tu peux encore égaliser dans un instant avec la question qui vaut 5 points. Tu es toujours à Castelmaurou, là, depuis midi, dans le 31?
5: Oui.
3: Ok.
5: Ouais. Je ne bouge pas.
3: Non, tu ne bouges pas. On a un point commun, et je la porte aussi aujourd'hui. Tu as une médaille qui appartenait à qui?
5: Ouais, à ma grand-mère.
3: Et c'est ton porte-bonheur?
5: Alors, c'est mon porte-bonheur, ouais, puis j'y crois un peu plus là, depuis mon accident parce que je l'avais sur moi.
3: Ouais.
5: Et puis, il y a les marques dedans, mes marques dedans dans cette médaille-là parce que quand j'étais petit. Ma grand-mère, c'était...
3: Ah oui, elle mordait dans la médaille.
5: On mordillait dedans, nos dents dessus.
3: Ok, un peu superstitieux, un peu des croyances, ça t'aide, ça te donne de la force.
5: Bretagne, terre de légende,
3: bien sûr, Brocéliande, Paimpol, tout ça, Nolwenn-Leroy, les crêpes, voilà, les bons clichés.
1: Parce que c'est vrai que les crêpes, c'est une légende.
3: Ah non, c'est pas une légende, c'est une bonne réalité. Moi, j'adore. Les galettes plutôt, non? Les galettes bretonnes.
5: Ah, les galettes.
3: Sarrasin.
1: Sarrasin. Sarrasin.
3: Et avec la saucisse, là, comment ça s'appelle?
1: Ça s'appelle.
3: La galette saucisse.
1: Sarrasin.
3: Qu'est-ce que j'ai dit?
1: Sarrasin. Ça ne veut rien dire, mon chat. C'est Sarrasin.
3: Comme tout ce que je dis. Avant que Shazam existe, puisque je rappelle que tu travailles à la Fnac, raconte-moi les clients de la Fnac, ils faisaient comment pour demander un disque, en fait?
5: Ah bah à l'époque vous étiez disquaire, mais qu'il en venait, puis bah des fois il cherchait un disque, des titres, donc il disait oui bah vous savez je cherche ça, machin, et puis bah au bout d'un moment on était arrivé au point de non-retour, donc bah c'était bah vous avez plus qu'à nous le chanter pour qu'on trouve, donc on faisait des blind tests pour trouver et faire plaisir aux clients. Voilà.
3: Alors ce qui est amusant c'est que je crois qu'il y a la publicité de la Fnac a repris ce concept que tu as vécu toi.
5: C'est ça, c'est du vécu, hein. C'est pas que pour la
3: bon, pub,
5: c'est vraiment du vécu.

0: Vous écoutez ici Céline Dion, dansons, dansons avec les anecdotes maintenant, celle de Marie-Laure d'Isidro Mardèche qui raconte la rencontre avec son mari et surtout ce qu'elle a fait pour qu'il s'intéresse à elle, ce qui a bien fait rire Valérie Damido et Éric Bastien, et puis il y a celle de Bruno d'ici Pays de Savoie qui partage son expérience de tournage sur un film.
1: Alors Marie-Laure, tu en parles de cette rencontre avec Jacques. Ah là là, c'est magnifique, ça nous a fait penser à une magnifique chanson. Elle a rencontré le Jacques de sa vie. Et oui, parce que quand elle a rencontré Jacques, elle avait 16 ans, il en avait 21. Il travaillait dans un vidéoclub et dès que tu l'as vu, brah, coup de foudre.
2: Pas tout à fait.
1: Oh là là là là, mais alors lui, bon, il s'est dit, oh là, j'ai 21 ans, elle m'ennuie la gamine là.
3: Je suis juste venu louer une vidéo, ça va quoi.
1: Ça va. Alors du coup, qu'est-ce que t'as fait pour le rendre jaloux? Parce que toi, t'étais amoureuse.
2: Je suis obligée de le dire, ben écoutez, ben ce que j'ai fait, quelque chose de pas très gentil, de pas très bien, je suis sortie avec son meilleur ami.
3: Oh, c'est de honte.
1: Eh ben non, parce que elle a bien
3: c'est
1: fait.
3: C'est de honte.
1: Mais elle a bien fait, parce que du coup, elle est sortie avec le meilleur ami, et le Jacques,
3: oui,
1: il s'est
3: était
1: dit...
3: jaloux, évidemment.
1: Ah bah il était jaloux,
3: voilà. Mais oui, mais ils sont fâchés du coup, les deux, c'est pas sympa.
1: Oh, ils sont pas fâchés.
3: On s'en fout.
2: Oui.
3: Bon, quand on a 16 ans, ouais,
1: elle a bien fait de le faire parce que ça fait 35 ans qu'ils sont ensemble et 30 ans qu'ils sont mariés.
3: Ah oui, quand même.
1: Voilà.
3: Ça fait 30 ans qu'ils dépriment l'autre.
1: Et du coup, c'est les noces de quoi, 30 ans?
2: Je sais pas.
1: Eh ben moi, je te le dis, les noces de perles.
2: Ah, bien.
1: Jacques, si tu m'écoutes, va vite tout de suite au manège à bijoux acheter des perles.
3: Et croise pas Alex. Hein,
1: et croise pas Alex. Enfin bref, écoutez, oui. Nous allons tout de suite poser la deuxième question à Marie-Laure pour qu'elle marque son deuxième point. Écoute-moi bien. Écoute bien. Tu as 5 secondes pour réfléchir. Écoute bien. Molière est mort sur scène pendant une représentation. Est-ce que c'est vrai ou faux? Attention, top chrono, 5 secondes.
2: C'est vrai.
1: Je t'ai dit 14 fois, fais bien attention. C'est que tout le monde croit. Mais si tu iras voir le magnifique film d'Ariane Nouchkine qui s'appelle Molière, il n'est pas mort sur scène, il a fait un grave malaise en jouant le malade imaginaire le 17 février 1673, mais il est mort bien plus tard chez lui. Et, mais la légende veut qu'il soit mort sur scène, alors que pas du tout, il a juste fait un malaise. Voilà, pas de point, mais tu le sais maintenant.
3: Et c'est pas une légende, il portait du vert, et c'est aussi pour ça que les artistes n'aiment pas la couleur verte, notamment au théâtre.
1: Absolument pas. C'est pas pour ça, c'est parce qu'à l'époque, les rideaux de théâtre, enfin je ne sais plus quoi, c'était
3: absolument
1: fait avec
3: pas.
1: De l'acide.
3: C'est parce que c'était de la couture.
1: Et non, c'était fait avec un truc hyper toxique et que c'était dangereux, et voilà.
3: Pas
1: c'est
3: du
1: pas
3: tout.
1: Pour
3: alors
1: Molière.
3: C'est l'histoire d'un citron, c'est à cause d'un citron.
1: Tiens, allez, occupe-toi
3: Bruno. Je ne suis pas d'accord avec.
1: Je vais te retrouver le verre, le truc.
3: Mais je crois qu'il portait du verre. Bruno, on va vérifier, il y a battle. Bruno, t'as fait de la figuration dans le film Clara et les chic types, dis donc, raconte un peu, c'était quoi, c'était quand?
4: Oui, bah c'était en 82 quand ils ont tourné le film là. Donc c'était un film qui était avec Damien Auteuil, Isabelle Adjani, il y avait Thierry Lhermitte, il y avait Josiane Balasco, enfin une partie de l'équipe du Splendide. Voilà, ça m'a donné l'occasion de les voir de près, hein, et puis de partager 2 jours de tournage avec eux.
3: Tu faisais l'étudiant
4: très sympa
3: qui discutait au bord de la rivière quand Adjani sortait en courant de l'église parce qu'elle ne voulait plus se marier. Si on veut te voir, je parle de la scène. Et t'as même tourné une scène, tu l'as dit, où t'as croisé Thierry Lhermitte en scooter, mais ça a été coupé, je crois.
4: Ça a été coupé parce que je suis arrivé en face de lui, j'avais pas bien tenu ma droite et on traversait un pont sur la rivière du Thiou, qui est la rivière qui est juste près de lac. Et donc, j'ai failli le faire tomber de scooter. Donc voilà, coupé.
3: C'est pour ça que ça a été coupé. Allez Bruno, on découvrira tout à l'heure que tu as aussi participé à des émissions de télévision, mais pour l'heure, nous allons jouer pour te permettre de t'offrir justement un point en plus. Écoute. Ça, c'est aussi à la télévision, c'est l'Euromillion. À l'Euromillion, vous avez une chance sur 39 millions de remporter le gros lot. Est-ce que tu penses que c'est vrai ou faux? Une chance sur 39 millions, top chrono.
4: Ah oui, c'est vrai, oui.
3: Attends, là on parle de l'Euromillion, tu vois, en France on est déjà 70 millions. Non, l'Euromillion, ça comprend toute l'Europe, on a donc une chance de décrocher le lot 1 sur 139 millions. Sinon, ce serait quand même un peu plus accessible. 139 millions, qu'une chance sur 139 millions. Bon, on m'en dit,
1: allez,
3: c'est même pas la peine de tenter.
1: Allez, un point pour Marie-Laure, pas de point pour Bruno. Et je confirme donc que le verre, c'est ce que je disais.
3: Ah oui.
1: C'était un produit pour teindre les habits de théâtre en verre. On utilisait un produit qui s'appelle le verre de gris. C'était utilisé à partir d'oxyde de cuivre. C'était très dangereux. Et si on mettait ce mélange pour avoir du verre, et ben les gens mouraient empoisonnés. C'était corrosif pour les artistes. Ça pouvait causer des difficultés respiratoires, de la fièvre et des vertiges. Donc c'est pour ça que le verre est interdit au théâtre.
3: Vous faites bien de
1: rien à voir avec le fait que Molière portait du verre.

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1: Bienvenue si vous nous rejoignez, j'espère que vous allez bien. Jusqu'à 13h, ce sont les meilleurs moments d'Otake avec Valérie Damido et Eric Bastien. L'occasion de découvrir ou redécouvrir des candidats au top avec des anecdotes très sympathiques. La suite, c'est juste après Marc Lavoine, Parking des Anges sur votre radio ici.

0: Le parking des anges, Marc Lavoine dans la playlist de votre radio ici. Nous retrouvons maintenant Marie-Laure d'Isidro Mardèche qui a une petite anecdote avec un TPE. Vous savez, c'est cet appareil pour payer par carte bancaire. Et Bruno d'ici Pays de Savoie qui a un peu de mal à marquer des points malgré le soutien de Valérie Damido et Éric Bastien sur votre radio ici.
1: Alors, ma petite Marie-Laure qui a 3 points, Bruno n'a pas de points. Un jour, dans ton métier, tu as eu un grand moment de solitude. Et oui, parce qu'elle demande à un client de payer, et elle lui tend le TPE pour faire les cartes bleues, et elle lui dit, vous pouvez me la mettre.
2: Ah oui.
1: Et bon, le mec, évidemment, c'est un mec, hein, donc il répond, ah, mais il n'y a pas de problème, madame, ce serait avec plaisir, mais pas devant tout le monde. Voilà, et qu'est-ce qui s'est passé après ?
3: Mais ce qui s'est passé après, ce monsieur tellement content de sa blague, il repart en oubliant sa carte bleue dans mon TPE. Et donc je l'interpelle en disant, mais monsieur, c'est pas tout de me la mettre, maintenant il faut la retirer.
2: Ah, c'est bon ça.
1: C'est magnifique, on adore ce genre d'anecdote, on adore. Alors, c'est qu'est-ce que tu veux faire ? Le mec a voulu faire une blague, il s'est retrouvé à son propre piège. Alors, ma petite chérie, c'est l'heure de la question à choix multiple qui peut te rapporter 3 points de plus. Alors écoute bien la question. Il y a 25 ans, jour pour jour, le 15 janvier 2001, eh bien Wikipédia naissait. Alors, selon toi, quelle est la page la plus consultée sur Wikipédia ? La page consacrée à Beyoncé ? La page consacrée à la Seconde Guerre mondiale ? La page d'accueil ? Ou la page d'Éric Bastien consultée par Éric Bastien et toute sa famille.
2: Mais bien sûr.
1: Alors, c'est quoi la page la plus consultée ? Beyoncé, la Seconde Guerre mondiale, la page d'accueil ou la page d'Éric Bastien ? Top chrono, 10 secondes.
3: Seconde Guerre mondiale ?
1: Eh bien, non ! C'est la page d'accueil parce que plus de 24 milliards de pages sont vues chaque mois. Et la page d'accueil, elle porte vers des millions d'articles. Et donc, c'est la page d'accueil qui est la plus vue au monde. Bon, pas de points, mais t'es toujours en tête avec 3.
2: Bon, Bruno, tu n'as pas de points. Il est 12h35, non. Bruno. Est-ce qu'on peut faire une synthèse et une analyse de ce score depuis le début de l'émission ?
4: Ouais, c'est vite fait, hein. Je vais rattraper, là.
2: J'espère. Je te le souhaite. Bruno qui habite Annecy, qui a 2 enfants. Bruno qui adore les voyages un petit peu comme tout le monde et qui a déjà vu pas mal de beaux pays, hein. L'Angleterre, l'Espagne, l'Allemagne, l'Autriche. Mais t'as une envie particulière, là.
4: L'Écosse.
2: Et oui, l'Écosse. Tu as confié à notre ami Gwenaël Coupez que dès ce mois de janvier, t'organisais le voyage.
4: Oui, tout à fait. Je suis en train de chercher un petit peu le séjour idéal.
2: Bah, je te le souhaite.
1: Ah, bah, y a des séjours super à faire en Écosse.
2: Bien sûr, c'est très beau.
1: C'est
2: les
1: magnifique.
2: Terres écossaises sont super. Bah, je te souhaite, si tu y vas, j'imagine, avec... tu es divorcé. Tu es avec qui, Bruno ? Tu as une petite idée ou...
4: Avec ma compagne.
2: Ah, bah, voilà, tu as une compagne. Je t'ai pas demandé comment elle s'appelle, d'ailleurs.
4: Myriam,
2: je vous souhaite un bon voyage en Écosse. Tu feras attention où tu mets tes affaires, hein, parce qu'il paraît que t'es bordélique dans la vie.
4: Oui, un peu, oui.
2: Un peu, oui.
1: Ouais, mais bordélique, ça veut pas dire perdre ses affaires. Hein.
2: Non, mais ça veut dire j'en mets un petit peu partout, quoi.
1: C'est pas faux.
2: Alors, si tu étais un animal, parce qu'on aime bien savoir un petit peu, votre vie, vos envies, tu serais un cheval.
4: Oui, c'est un animal noble, qui est très noble, c'est tellement beau, le cheval.
2: Oui, je suis assez d'accord avec toi, on a un beau séjour d'équitation d'ailleurs pour la semaine prochaine.
1: Mais c'est pas cette semaine.
2: Ouais. Alors le cheval, c'est vrai qu'il est beau, qu'il galope magnifiquement. Et ton héros, un dernier mot sur ton héros, c'était un héros, et moi je ne connais pas, j'aimerais que tu me parles de ce personnage de BD que tu aimes.
4: Black Le Rock ?
2: Ouais, Black Le Rock.

0: Star de cinéma américaine a pour vrai nom Karine Helen Johnson. Karine Helen Johnson. Est-ce qu'il s'agit de Whoopi Goldberg, de Meryl Streep, Julia Roberts ou de Valérie Damido? Car en fait, elle ne le dit pas, mais c'est une star américaine. Personne ne le sait. 10 secondes. Whoopi Goldberg, Meryl Streep, Julia Roberts, Valérie Damido. Qui est Karine Helen Johnson?
1: Allez, on va dire Meryl Streep.
0: Meryl Streep, Karine Helen Johnson. Écoute la réponse en musique. Et si tu reconnais bien, il s'agit de Ghost avec entre autres Whoopi Goldberg qui a reçu l'Oscar du meilleur second rôle pour ce film sorti en 91. Elle a même eu un Golden Globe pour ce film Ghost.

0: Une des dernières chansons de Bruno Mars, on adore, On My Soul, sur votre radio ici. Ce que l'on adore aussi, ce sont les candidats au taquet, comme Aurélie, d'ici Bourgogne, qui était très concise dans ses réponses, ce qui a un petit peu perturbé Éric Bastien. Et puis il y avait aussi Rémi, d'ici Pays de Savoie, qui a eu une drôle d'idée quand il avait 10 ans, avec un parapluie. Et ça, cela a bien fait rire Valérie Damido, sur votre radio ici.
1: Mon petit Rémi. Eh ben, il paraît que t'as fait un petit truc un peu rigolo, hein, quand t'étais petit. Il paraît que t'avais 8-10 ans, t'es le petit Rémi, et puis t'as fait un drôle de truc rigolo. T'avais acheté un très grand, enfin, ta mère avait acheté un très grand parapluie. Et oui. Toi, tu t'es dit, bon, du dos. Et que si je sautais du toit comme Mary Poppins?
2: Oh la vache.
1: Comment ça se passe au niveau de
2: dans l'atterrissage?
1: Ta tête, enfin, je veux dire, non, déjà dans ta tête, vas-y.
3: Bah, en fait, j'avais 10 ans, puis j'étais sur cette terrasse là-bas, au-dessus de la cuisine, quoi. Et c'est vrai que j'avais vu ce grand parapluie, j'ai vu beaucoup de gens sauter en parachute, je me suis dit, ça peut faire parachute ou pas, quoi. Puis finalement, j'étais un peu plus lourd que le parapluie, quoi. En fait, je suis arrivé sur le coccyx, j'ai eu très très mal.
1: Bah oui, t'as mal au cul, oui, c'est clair. Oui. Bah tu l'as jamais.
3: C'est une très très belle expérience.
2: Mm-hmm. Oui, il vient de dire, très très belle expérience.
1: Oui.
3: Oui, oui.
2: Après, on est d'accord.
3: Il fallait atterrir, quoi.
2: Un parapluie pour sauter.
1: Ouais, bah c'est une belle expérience. Il a vu qu'il était plus lourd que le parapluie et que Mary Poppins c'était une mytho et que tout le monde nous mentait. La vie...

0: la vie était vraiment injuste.
1: La vérité, c'est pour ça qu'on l'appelle Rémi sans famille. Hein.
0: Oh là là là là. Alors. Alors, mon chat, c'est le moment de la question qui peut te rapporter 3 points. La question à choix multiples. Je vais te poser la question, te faire des propositions de réponse. Tu auras 10 secondes pour me donner ta réponse. Tiens, ambiance. Allez, Electric Light Orchestra pour London. On va parler de Londres. Pourquoi ? Parce que nous allons écouter la question suivante. Écoute-moi bien. Combien de temps met l'Eurostar pour faire Paris-Londres ? Alors, 1h50, 2h20, 3h10, 5h12, soit le temps qu'Éric Bastien met pour manger les 20 kilos de lasagne que vous lui avez envoyé.
1: C'est vrai.
0: Alors, combien de temps met l'Eurostar pour faire Paris-Londres ? Allez, 1h50, 2h20, 3... Il n'y a pas 2h10.
2: 2h20.
0: 1h50, 2h20, 3h10. Top chrono, 10 secondes.
2: 2h20. Je crois.
0: Oui, c'est 2h20. Les trains Eurostar sont à 300 km hors tunnel et donc 160 km dans le tunnel, donc c'est ça. Bravo, 3 points de plus, tu as 6.
1: Aurélie, qui est toujours à Nolé, en Côte d'Or. Aurélie qui a beaucoup voyagé, hein, la Tunisie, oui. Le Maroc, Dubaï. Ah oui, tu dis, ah oui, oui. Vraiment, les voyages, t'es prête à tout, quoi.
3: Ouais.
1: C'est un vrai livre ouvert, Aurélie. On apprend plein de choses avec Aurélie. La Thaïlande, la Martinique, les pays d'Europe. Tu aimerais visiter quel pays ?
3: L'Amérique du Sud.
1: Merci beaucoup de ces précisions. Et ouais, l'Amérique du Sud. Alors, qu'est-ce qui t'attire dans l'Amérique du Sud ? Dis-moi un petit peu, qu'est-ce qui te plaît là-bas ?
0: La drogue.
3: Déjà, je parle un petit peu.
1: Les cartels.
3: Non.
0: Le cartel du Medellin, le Mexique, tout ça. Non.
1: Et j'ai envie de venir truand, donc voilà. Ah, quel beau projet d'avenir. Je te souhaite ce beau voyage. Bon, je ne poserai pas la question sérieusement. Par contre, on va être sérieux. À midi, t'aimerais bien déjeuner avec qui ? Si tu pouvais déjeuner avec une personnalité, voilà, quelqu'un que tu aimes bien, ce serait qui ?
3: J'aimerais bien rencontrer Vianney.
1: Vianney pour ce midi. Est-ce que Vianney est disponible ce midi ?
4: Non, non, il n'est pas là.
0: Mais non, je vous ai déjà dit, il est dans la forêt.
1: Logique.
0: Il construit une cabane en bois. Vianney, depuis 6 mois, c'est la petite maison dans les bois.
1: Il va faire un remix de la cabane au fond du jardin du pêcheur de
0: Tchamay. Du pêcheur de la vie.
1: Non, mais Vianney, il est sympa, on aime. Bon, je te souhaite d'avoir un déjeuner un jour avec ce garçon qui est charmant d'ailleurs, qui est très sympa. Aurélie, voici ta question. C'est une question à choix multiple. Elle vaut 3 points. Et la voici tout de suite. Je vais mettre mes lunettes de papier
0: pour ne pas
1: écorcher cette question. Qu'est-ce que l'héliciculture ? L'héliciculture, avec un H au début. Une méthode agricole utilisant des cultures en spirale, ou bien l'élevage d'escargots, l'étude scientifique des coquillages, ou Valérie faisant de la gymnastique, mais en hélicoptère. Est-ce que c'est vrai ou faux ? 10 secondes. La méthode agricole, l'élevage d'escargots, l'étude scientifique, ou l'héliciculture, Valérie...
0: Ouais, qui fait l'hélico.
1: L'élevage d'escargots. Oui, l'héliciculture qui concerne surtout la gastronomie. Alors en France, figure-toi, on élève le gros gris et le petit gris, notamment pour les escargots et la bourguignonne.
0: Ah, la bourguignonne.
1: Et voilà, donc l'élevage nécessite des conditions d'humidité et d'alimentation qui sont très contrôlées, qui en plus durent plusieurs mois.
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0: Elle sera sur scène en concert à l'Opéra de Vichy le 3 octobre prochain. Véronique Sanson, rien que de l'eau. Dans un instant, Valérie D'Amido et Éric Bastien seront avec Lionel d'ici Normandie. Lionel qui est daltonien, ce qui peut lui jouer des tours. Et Karine d'ici Pays d'Auvergne qui a un point commun avec Valérie. C'est une histoire de dragon. Allez, à tout de suite sur votre radio ici.
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2: Alors, Lionel, ah Lionel, j'aime oui. bien, j'aime bien, parce que il paraît que tu es daltonien.
3: Mmh. Oh là là, il paraît pas, Valérie, c'est la vérité.
2: Eh oui, et il paraît qu'il y a longtemps, tu as acheté une voiture, et ton frère te dit de quelle couleur est ta voiture, et tu dis quoi?
3: Je dis vert, alors c'était marron ou le contraire.
2: Ah bah oui, donc t'as pas vu... T'as pas vu la vraie couleur?
3: Moi, elle était verte, hein.
2: Mais en vrai, elle était quelle couleur? On ne saura jamais, en fait. Est-ce que c'est un peu handicapant d'être daltonien ou ça t'amuse?
3: Oui, non, c'est un petit peu handicapant, surtout là dans mon métier, parce que des fois, j'ai des petits soucis de bobine de fil, Valérie.
2: Ah, mais oui, cordonnier, bien sûr.
3: Mais j'arrive toujours à me...
2: Bah oui.
3: Retomber sur mes pattes.
2: Alors, en bon cordonnier qu'il est, cette anecdote m'a beaucoup fait rire. Eh bien, il va au concert de Michael Gregorio. À la fin du spectacle, il y a Michael qui se jette dans la foule et le public le rattrape. Et toi, qu'est-ce qui s'est passé?
3: Eh bien, en fait, il se fait porter à plat et d'un seul coup, il nous demande de se mettre debout. Donc là, je me retrouve avec le pied de Michael Gregorio dans mes deux petites mains. Et qu'est-ce que je vois au bout de mes mains? Des zizi de chez Repetto, vernis noir.
2: Des petites chaussures de Zizi Jeanmaire. Eh ben oui, bravo, ça c'est bien. Donc le cordonnier, même en concert, regarde.
4: Le gars n'en a rien à faire de Michael Gregorio, il
2: regarde
4: les chaussures.
2: Sa godasse, voilà.
4: Il a eu le temps de lui repeindre, lui mettre le petit truc, voilà, normal.
3: Mais alors, j'ai la photo
4: des Repetto.
2: Tu vas nous envoyer immédiatement cette photo auprès de Maître Coupèze. Je veux la voir. Bon, alors, il paraît que c'est l'heure de marquer 5 points.
4: Oui, enfin, on va voir, attendez.
2: Jusqu'à présent, il a fait un
4: sans faute. C'est vrai.
2: Écoute bien cette question. Elle est très simple, tu as 10 secondes pour réfléchir. Écoute bien. Quel célèbre réalisateur est surnommé le maître du suspense? Quel célèbre réalisateur est surnommé le maître du suspense? Top chrono, 10 secondes.
3: Alors, Spielberg, il y en a plusieurs, mais Spielberg. Ou Coppola. Il y en a plein, mais...
2: Mais non, c'est pas lui. C'est notre ami Alfred Hitchcock.
4: Eh oui, oh là là.
2: Eh oui, Alfred Hitchcock. C'est lui qui a révolutionné le cinéma. Il a joué avec la peur, la psychologie des personnages. Et c'est lui qu'on surnomme le maître du suspense. Bon, pas de points, mais tu restes en tête avec 7.
4: Les oiseaux d'Hitchcock.
2: Eh oui.
4: Karine en Auvergne. Karine, une passionnée de fromage, de raclette au Saint-Nectaire, nous a fait saliver tout à l'heure. Tu fais quoi manger à midi, Karine, là?
5: J'ai un reste d'hier soir qui est une blanquette, donc je vais me faire une petite blanquette parce que je suis toute seule le midi.
4: D'accord, petite blanquette, profite bien, ce sera juste après l'émission. Alors on a découvert ta passion pour les nains de jardin, ta passion pour la décoration, mais il y a aussi une passion pour les dragons et les têtes de mort. Ambiance Game of Thrones en Auvergne, c'est vrai que t'es fan de tout ça?
5: Je suis fan juste des figurines, en fait. J'aime énormément les figurines dragons et têtes de mort.
4: Tu collectionnes les statuettes à la maison?
5: Voilà.
4: Ah ouais, donc chez toi, dragon et têtes de mort à fond, plus les nains de jardin dehors. Ouais, ambiance, quoi.
2: Et tu t'es fait tatouer un dragon ou pas?
5: Oui.
2: Eh oui, comme. Moi aussi, j'ai un dragon.
4: Et où?
2: Moi, il est là, regarde.
5: Sur l'avant-bras.
2: Moi, dragon, c'est mon signe astrologique chinois.
4: Sur quel bras, Karine?
5: Sur le bras droit.
2: Et voilà, on est copines de tatouage.
4: Oh là là, les copines de tatouage. Et voilà. Bon, alors, je dépeins quand même quelqu'un d'extraordinaire depuis le début. Normal, tu es auvergnate. Mais Karine, une petite manie, malgré tout. Grosse manie. Il paraît qu'il faut que ton verre soit centré sur la nappe par rapport au dessin de la nappe.
5: Oui, ce qui fait énormément rigoler mon mari et il m'embête, il le pousse à chaque fois.
4: Je
5: pose mon verre. si la nappe est unie, je suis pas embêtée, mais s'il y a des dessins, des formes ou quoi que ce soit sur la nappe, il faut que mon verre soit vraiment posé, soit symétrique par rapport à tout le reste.
4: Oui, bah, faut détendre un petit peu quand même, ça va aller.
2: Ah ben bah oui, mais ça c'est les tocs, tu peux
4: pas. C'est les tocs, c'est les troubles obsessionnels, ça. Bon, et si t'étais un animal, alors c'est un tout petit. Oui, voilà. Sale bête.
2: T'aimerais être un moustique?
4: Ouais, elle aimerait être un moustique. Pourquoi?
5: Juste pour faire chier le monde.
4: Voilà, mais voilà.
2: T'irais piquer ton mari mais pour voilà. Te venger qu'il se soit moqué de toi.
4: Mais parce que c'est une Auvergnate et voilà, c'est son caractère.
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0: Just Can't Get Enough, Dépêche Mode. Les meilleurs moments d'Otakes sont terminés pour aujourd'hui. Nous recommençons demain à partir de 12h05, toujours avec Valérie Damido et Eric Bastien sur votre radio ici. Au taquet avec Valérie Damido, Eric Bastien et nos super candidats, c'est tous les jours pour bien commencer la journée et aussi à midi avec les meilleurs moments de la saison. Restez avec nous à suivre Johan Rock pour Ici dès 5h sur votre radio ici.
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1: Avec Gaëtan Roussel et Louise Attac, on en profite ce matin pour saluer toutes les Léa. Bonjour à vous, c'est ici que vous écoutez.
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1: Avez-vous bien dormi? Oui? Non? En tous les cas, on va tâcher de faire en sorte que votre début de journée, lui, soit réussi. Ici, dès 5h, votre rendez-vous très matinal, quand en ce moment même, vos enfants, vos voisins, votre partenaire, tout le monde ou presque dort encore le matin à cette heure-ci. On a besoin de musique, et il y en aura ces prochaines minutes. Indochine et Céline Dion, la météo, ce jeudi, les températures chutent sur une grande partie du pays. Un point complet sur la situation juste après le journal. Bonjour Valentine Letesse.
3: Bonjour Johan. Bonjour à tous.
1: Après le combat contre le feu, celui contre le vent.
3: Face aux rafales annoncées dans le sud, l'urgence aujourd'hui, c'est de sécuriser au maximum le massif du Gros Bessillon où le feu brûle toujours. Nous sommes sur place dans un instant quand en Bretagne, le combat, c'est de nourrir les vaches dans des pâtures brûlées par le soleil. Le gouvernement annonce un plan d'aide, c'est l'info du jour dans une demi-heure.
1: À 5h13 ce jeudi, par ici des économies se posera la question de savoir si les magasins de déstockage sont oui ou non un bon plan pour notre budget. Et puis, venez nous dire bonjour, simplement, comment ça se passe cet été de votre côté, ce jeudi avant-dernière occasion de repartir avec votre paire de lunettes pour assister à l'éclipse de la semaine prochaine, 12 août prochain. Après, bah, il sera trop tard. 0810 055 056.
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1: Nous sommes le jeudi 6 août. Bon réveil, il est 5h. Le journal Valentine Letesse et à la une, les forêts du Var sous haute surveillance.
3: Pour éviter à tout prix une reprise de l'incendie du Gros Bessillon, démarré il y a plus de 15 jours, le feu n'est toujours pas fixé. Près de 6000 hectares ont brûlé et le Mistral comme la chaleur sont de retour. C'est une véritable course contre la montre, donc Faustine Calmel, les pompiers n'ont plus que quelques heures pour limiter les risques.
4: La montagne est calcinée. De loin, c'est un désert de cendres et de branches noircies.
5: Ça va, bas, les gars ?
4: Dans lequel évolue Franck Boller, pompier volontaire venu de Dordogne, prêté main forte, lance à eau dirigée vers les arbres brûlés.
6: Là, on a pour mission de noyer toutes les souches et de noyer vraiment la partie haute de ce vallon, parce que là-bas, il y a un gros massif. Et avec le Mistral ou l'Intramontane qui devrait revenir, pour éviter toute saute de feu et que malheureusement, ça reparte là-bas.
4: Là-bas, c'est encore en partie vert, chêne et cyprès debout qu'il faut préserver, défend le capitaine Antoine Baron des pompiers du Var.
7: Il reste encore les feuilles, il reste encore beaucoup de combustible. On peut avoir des braises qui se réactivent en fonction des vents et mettre le feu à cette végétation qui est à moitié brûlée. C'est cette interface-là qu'il faut impérativement traiter.
8: On va partir de là, t'inquiète.
9: Parce que là, on est parti vachement bas. Il va falloir qu'on refasse une boucle pour retirer, pour redescendre.
4: Les équipes tirent les lances, depuis les camions en contrebas jusqu'en haut des versants pentus, dans des vallons encaissés. Un relief qui rend ce travail effectué en pleine chaleur harassant et parfois impossible.
7: Quand c'est vraiment trop inaccessible, on a des unités spécialisées qui sont transportées directement par hélicoptère, avec du matériel, avec des grosses bonbonnes d'eau directement à un endroit inaccessible par voie terrestre.
4: Autre moyen pour s'approcher des zones à traiter, la création de pistes. 30 km de chemin ont été dégagés au bulldozer dans la forêt et il faut faire vite, le vent est attendu en début d'après-midi.
3: Le Var, placé en vigilance rouge, feu de forêt, comme les Bouches-du-Rhône, le Vaucluse et l'Aude ce jeudi. 10 départements du Sud-Est sont également maintenus en vigilance orange à la canicule, et notamment la Drôme, où l'incendie démarré lundi est stable, près de Bellegarde en Diois. 240 hectares sont partis en fumée, mais les pompiers espèrent le circonscrire dans les prochaines heures.
1: Ici, 5h03, fin de garde à vue pour le chef cuisinier Jean Humbert.
3: Sans mise en examen à la clé pour l'ancien chef étoilé du Plaza Athénée. En revanche, Jules Frécon, le vainqueur de Top Chef, accusé de violence conjugale, est placé depuis hier sous le statut de témoin assisté.
10: Oui, après plus de 30 heures en garde à vue et une nuit au dépôt du tribunal, le chef cuisinier ressort donc avec un statut nettement plus favorable. Plus de mise en examen, donc pas d'indice grave et concordant aux yeux du juge d'instruction, mais ce statut intermédiaire de témoin assisté qui lui permet d'accéder au dossier. Satisfaction à la sortie du tribunal de l'une de ses avocates, Jacqueline Lafont.
11: Il y a ce qui est véhiculé dans les médias.
0: Il y a ce qui est véhiculé dans les réseaux sociaux, et puis il y a les dossiers, la complexité des dossiers. Et les décisions de justice, et de temps en temps, elles sont assez rassurantes. Voilà ce que je voulais vous dire.
10: Plusieurs ex-compagnes de Jean Humbert l'ont accusé de contrôler leur fréquentation, leur sortie ou leur tenue, ce qu'on appelle le contrôle coercitif. Des proches de plusieurs femmes ont remarqué des morsures, des bleus et des comportements humiliants de la part de l'ex-chef cuisinier. Des accusations qui n'ont pas convaincu à ce stade le juge d'instruction. L'enquête se poursuit, malgré tout, elle est ouverte pour violence habituelle sur conjoint. Et on retiendra que les plaintes d'Alexandra Rosenfeld, l'ancienne Miss France, et Lila Salet, l'ancienne actrice et également ex-compagne de Jean Humbert, ont été classées sans suite. Des faits qui remontent au début des années 2010, jugés prescrits par le parquet.
3: Au total, donc, 6 anciennes campagnes du chef l'accusent de violences de différentes natures, précise le parquet. 3 candidats à la présidentielle visés en ligne par la Russie par des campagnes de désinformation. Édouard Philippe, Gabriel Attal et Raphaël Glucksmann sont dans le viseur de Moscou et c'est une première en France. De quoi encourager hier soir le Premier ministre à poursuivre à la rentrée un travail commun avec l'ensemble des formations politiques contre les ingérences étrangères sur la prochaine élection présidentielle.
1: Et puis la 6e étape du Tour de France Femmes aujourd'hui.
3: Avec déjà une certitude, la gagnante de l'an passé, la Française Pauline Ferrand-Prévot ne remportera pas cette 5e édition, largement distancée hier dans les monts du Beaujolais.
5: Au bout d'un moment, il faut se rendre à l'évidence. On va toujours gagner, mais au moins on peut se battre. Et puis j'ai essayé. Ça fait jamais plaisir de se faire lâcher, mais en fait, je peux pas dire que je sois triste ou déçue parce que j'étais pas dans une mauvaise journée, quoi. Si j'avais été dans une mauvaise journée, j'aurais pu dire. Mais en fait, c'est pas le cas, donc je peux pas vraiment me plaindre ou trouver des excuses. Et maintenant aussi, j'aurais peut-être l'opportunité d'aller chercher une étape sur ce tour. Si c'est la dernière, je la prends aussi. Je prends tout.
3: Pauline Ferrand-Prévot, 17e désormais au classement général, à plus de 5 minutes du trio tête composé de sa grande rivale, Demi Vollering, victorieuse hier, de la Suissesse Marlène Reusser, toujours maillot jaune, et de la Polonaise Kasia Nieva Doma. La 6e étape aujourd'hui part de Montbrison dans la Loire, direction Tournon-sur-Rhône en Ardèche. La météo, Johan.
1: Ce matin, des passages nuageux sur les régions du nord et du nord-ouest avec une alternance d'éclaircies. Puis sur le reste du pays, c'est du beau temps avec néanmoins quelques nuages également au sud de la Garonne, sur l'Aquitaine, le massif pyrénéen. Et puis, chose très appréciable, ce matin, les températures sont en baisse. Enfin, quasiment partout, excepté dans le sud-est où les fortes chaleurs, elles, résistent. Il fera en milieu de matinée 26 à Perpignan, jusqu'à 27 à Marseille ce matin. Et puis sur le reste du pays, on relèvera 14 à Limoges, 16 à La Rochelle, 21 à Strasbourg, 17 à Paris. Dans l'après-midi, le soleil va dominer sur les trois quarts du pays avec quelques nuages sur les régions nord et nord-est. Et puis toujours ce ciel chargé sur le sud-ouest du côté du Pays Basque et sur le Piémont pyrénéen. Pour les températures, toujours de fortes chaleurs au sud-est, 38 degrés la maximale à Montpellier. Puis sur le reste du pays, des températures en dessous légèrement des normales saisonnières, 29 à Bordeaux, 22 à Brest, 24 à Rouen et 24 à Lille. Et chez vous, comment ça se passe ce matin à 5h07? Vous nous le dites, vous nous postez vos petits messages comme vous avez l'habitude de le faire sur la page Facebook d'ici. Tous les matins ici, on fait la météo ensemble.
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1: Voici une petite douceur pour entamer la journée. Le titre, Rock Your Baby, l'interprète George McRae. Vous êtes bien ici, on passe la matinée ensemble.

0: au long de l'été, ici dès 5h, on se réveille ensemble. Et ça, c'est une bonne chose.
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0: Imaginez-vous vivre pendant 20 ans avec une odeur de poisson pourri avariée dans votre village.
2: C'est charmant.
0: C'est ce qu'endurent les habitants d'une petite commune de Terre-Neuve, à l'est du Canada, la faute à une usine de sauce de poisson fermée depuis 20 ans par les autorités sanitaires. Depuis, à l'intérieur, il y a toujours ces 110 cuves géantes restées, pour ainsi dire, dans leur jus, remplies d'une centaine de milliers de sauces de litres de poisson qui n'en finissent pas de fermenter et exhaler une odeur pestilentielle.
2: À 5h10 du matin, c'est dur ce que vous nous dites.
0: Vous allez voir, il y a un dénouement qui est quand même happiness, sunshine et bonne humeur. Si rien n'a bougé, c'est parce que personne ne voulait s'occuper de régler la facture. Tout ça a coûté environ 2 millions de dollars, donc ça a traîné. Et pourquoi je vous en parle ce matin? C'est parce qu'enfin, le grand nettoyage a démarré depuis quelques jours. Les cuves ont été ouvertes. Le liquide sera entièrement absorbé par de la tourbe. Il va falloir 200 camions pour aménager tout ça. Donc on va souhaiter, parce que ça va durer encore deux mois et demi.
2: Beaucoup de courage,
0: de patience. C'est la dernière ligne droite, si on nous écoute au Canada, pour ce village qui, et là pour le coup c'est le cas de le dire, est dans la sauce depuis maintenant 20 ans. Il est 5h11. On part dans les Landes ce matin, ici, aux côtés des sinistrés des incendies, Valentine.
2: Oui, on commence à reconstruire quand on a tout perdu, sans papier, sans vêtements, sans rien. Des assureurs les accompagnent en continu dans le centre de Biscarrosse. Reportage dans 5 minutes.
0: Et puis on va chanter avec Indochine dans un instant. Allez, venez. Maintenant, on va faire quelques économies. Bonjour Valère Coréard, chaque jour avec vous un bon plan pour optimiser notre pouvoir d'achat. Et aujourd'hui, on parle des déstockeurs.
3: Oui, je voulais faire un point avec vous sur ce type de magasin. Il y en a un petit peu partout, en physique, sur le net aussi, et ils sont sur tous les secteurs, hein, habillement, bricolage, décoration, alimentation. Alors c'est vrai que ça peut être un super bon plan budget, les déstockeurs, mais à condition de comprendre les règles du jeu et surtout de savoir faire la différence entre les vrais déstockeurs et le reste. Un déstock, c'est un magasin dans lequel vous allez trouver des produits que le circuit classique ne veut plus. Ça ne veut pas dire que ce n'est pas conforme, que c'est cassé d'occasion, mais ça veut dire qu'il y a trop de stock. On est sur des invendus de saison, des produits dont l'emballage n'est plus aux couleurs de la marque ou dans le cadre de faillite. Comme les marques préfèrent, bien sûr, vendre à très bas prix plutôt que de détruire leurs invendus, les déstockeurs vont pouvoir acheter d'importantes quantités et faire bénéficier les consommateurs de prix imbattables.
0: Des prix bas, des articles conformes, c'est tout bénef quand même pour nous les consommateurs.
3: Oui, les déstockeurs, c'est un bon plan budget. Clairement, vous pouvez espérer du moins 40, moins 50, moins 70% parfois par rapport au prix classique. Alors bien sûr, on est dans des magasins assez basiques, qui jouent d'ailleurs la carte hard discount bien souvent. Attention quand même, avant d'acheter un article, moi je vous suggère un petit réflexe facile à mettre en œuvre. Comparer son prix en ligne avec les autres enseignes pour vous assurer de faire une bonne affaire. Mais c'est une piste vraiment intéressante et vous avez pas mal d'enseignes d'ailleurs qui sont bien implantées partout en France, comme Noz par exemple, ou encore Stockomanie. Et si vous êtes déjà adepte des déstockages ou que vous avez peut-être aussi des bons plans conso pour faire des économies, pensez à m'écrire. Mon mail, c'est parici-des-économies@radiofrance.com.
0: Merci Valère. Demain, avant de partir en week-end, il sera question de faire de l'autostop. Est-ce que c'est un bon plan gratuit et organisé? On en parlera avec vous. Pour l'heure, vous écoutez ici. Il est 5h14.
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0: Ce jeudi à 5h14, la vie d'après s'organise pour les sinistrés des incendies.
2: Après la destruction de leur maison dans les Landes et les déclarations aux assurances, 150 familles se retrouvent sans logement, sans papier, sans rien. Dans une salle commune de Biscarrosse où le feu a démarré il y a 2 semaines, des assureurs les accueillent, Emma Mendicino, pour les aider à reprendre le cours de leur vie.
6: Des tables séparées par des panneaux en bois font office de stands d'accueil pour que des personnes comme Marie-Louise, 82 ans, puissent venir déclarer leur situation.
7: Toute la maison a brûlé, toute notre vie. On a tout perdu.
6: 20 ans réduit en poussière, sauf 2 documents.
7: La carte d'identité, la carte vitale, tout le reste est perdu. Il faut aller à la pêche de toutes les références. Mais bon, on court après les numéros, quand on a perdu tous les papiers. C'est
6: un obstacle pour accéder à ses droits, notamment à celui au logement, dans son cas, aux travaux et au remboursement pour d'autres. C'est pour ça que Nathalie et Jennifer, des employés de la Maïf, ont été détachés de leur bureau pour tenir cette permanence.
8: On a reçu une vingtaine de personnes sur les 2 jours et demi.
6: À chacune, il a fallu expliquer la marche à suivre.
9: On s'oriente vers l'expertise, qu'est-ce qu'ils doivent mettre en place, quel justificatif ils doivent conserver.
6: Et une fois le chapitre administratif clos, c'est l'échange humain qui reprend le dessus, évidemment. De quoi laisser l'occasion à Jennifer d'expliquer aux personnes qu'elle conseille qu'elle aussi a traversé les mêmes difficultés. En 2022, la ville où elle habite avait été touchée par les grands feux en Gironde.
8: J'ai vécu l'évacuation, j'ai vécu le moment où on part très très vite parce que le feu, il est à 200 mètres de la maison. Ça permet aujourd'hui, avec cette expérience, de prendre beaucoup de recul et de leur dire que oui, c'est difficile, mais on va se reconstruire et l'avenir est que meilleur.
6: Surtout quand on croise le chemin de personnes comme Sandrine, une fonctionnaire qui n'est pas venue déclarer un sinistre, mais demander des conseils pour assurer sa maison, disponible pour accueillir une famille sans logement, au moins le temps de la nouvelle année scolaire, où elle travaillera dans un autre département.
10: Je n'ai pas d'expérience dans le domaine, j'ai jamais loué, ni rien du tout, mais je pense que c'est important d'aider les autres.
6: Et ces autres n'essuient pas que des pertes matérielles. Les assureurs présents à Biscarros racontent que ce qui revient tout le temps lors des entretiens, c'est l'impossibilité de retrouver les souvenirs, les photos disparues dans les flammes.
2: L'aide aux sinistrés se débloque aussi en Gironde. Une première enveloppe d'aide de 300 000 euros a été débloquée hier en préfecture pour aider les communes à réaliser les travaux d'urgence comme le relogement des sinistrés justement ou la réfection des routes.
0: À 5h17, à l'heure où vous êtes peut-être en train de petit déjeuner, dans quelques minutes, on va partir pour l'île de la Réunion où tous les jours est tournée et diffusée une émission gourmande dans laquelle on cuisine les produits outre-marins. Les coulisses télé à venir, le temps d'écouter Indochine. Vous êtes ici, il est 5h17.
11: Viens là.

0: Hein, on vous joue les titres qui vous donnent le bon tempo pour le reste de la journée. C'est un 6 août qu'il est né ce jeudi. On souhaite un bel anniversaire à Marc Lavoine. Avec toi. 64 ans pour Marco et au moins autant de tubes dans sa discographie débutée dans les années 80. Tiens, comme celui-ci par exemple. Allez, on s'arrête là. Un 6 août naissait outre-Atlantique le pape de la pop culture américaine Andy Warhol. Cinéaste, performeur, on lui doit les iconiques sérigraphies des boîtes de soupe Campbell. C'est aussi Andy qui prophétisait les 15 minutes de célébrité pour tout un chacun, bien avant le scroll des réseaux sociaux. Et puis, le 6 août 1945, une date sombre à jamais gravée dans l'histoire. Ce jour où les États-Unis larguaient la première bombe atomique sur la ville d'Hiroshima. 70 000 morts et d'innombrables blessés. Carnet noir, enfin, il y a 41 ans, l'animateur baroudeur Philippe de Dieuleveux disparaissait à l'autre bout du monde dans des conditions énigmatiques, et c'est il y a 4 ans également que le chanteur Daniel Lévy nous quittait à l'âge seulement de 60 ans. Bon anniversaire à vous si c'est un 6 août que vous êtes né. Il est 5h21, vous écoutez ici et dans les coulisses télé. Ce jeudi, on part pour La Réunion, faire une pause gourmande et exotique. Chef Pays, c'est un magazine culinaire qui met à l'honneur la gastronomie outre-marine. Diffusé sur la chaîne du service public Outre-mer Première, Brice Laurent Dubois, son présentateur, convie chaque jour un chef à cuisiner les produits du terroir. Au menu, steak de thon à l'huile tiède de citronnelle et quinoa coco, millefeuille à l'hibiscus garni au chèvre frais ou tataki de thon au gingembre et curcuma. Ça y est, j'ai faim. À vous.
1: Bonjour et bienvenue dans Chef Pays, votre émission culinaire des Outre-mer. Est-ce que vous êtes prêts pour une bonne dose de gourmandise ?
0: Bon, alors ok, tout ça sur le papier, ça donne envie, mais après tout, des émissions de cuisine à la télé, c'est pas ce qui manque. Alors, qu'est-ce qui fait la spécificité de celle-ci ? Réponse de l'animateur.
2: C'est vraiment le mot accessibilité, parce que on a tous les produits qu'on peut trouver facilement, on a des recettes des fois qui comportent 4 ingrédients avec un visuel incroyable, n'importe qui peut refaire, sans forcément avoir un background de chef ou autre, tout le monde peut refaire des recettes. Après plus de 1000 émissions, je suis toujours surpris, parce qu'il y a quand même 6 chefs qui se relaient, je suis surpris par leur créativité. Ils font des choses, mais c'est épatant. Et on s'est dit, wow, j'y ai jamais pensé. Et il y a aussi ce petit côté, ah ouais, ok, pourquoi pas refaire à la maison, parce que j'y avais pas pensé.
0: À noter que les ingrédients emblématiques des Outre-mer, avec lesquels les chefs cuisinent dans l'émission, sont tous trouvables par chez nous. Pour Brice Laurent Dubois, la cuisine, c'est sa vie, et celle aussi de sa famille, depuis plusieurs générations. Avant de faire de la télé, il a suivi un cursus dans l'hôtellerie-restauration. Et puis, invité un jour à participer en tant que chef à une autre émission culinaire, sur France O cette fois, l'envie lui est venue d'approfondir cette voie professionnelle qui n'était pourtant pas prévue au programme. Pour l'heure, c'est le deuxième été que ce magazine est diffusé sur l'antenne de France 3. Une opportunité qui, évidemment, le ravit.
2: C'est important pour la visibilité des territoires ultramarins. Nous sommes français, nous avons des produits qui méritent d'être mis en valeur. On peut parler de certains clichés au niveau gastronomique, par exemple aux Antilles, les acras, le colombo ou le tiponche, etc. Mais quand on pousse un peu plus loin, il y en a plein, ils ne peuvent pas répondre. Donc cette émission est d'utilité publique. Elle permet de découvrir la sensibilité des ultramarins, leur âme en fait.
0: Chef Pays, pour se régaler différemment et en toute simplicité, c'est à voir jusqu'à la fin du mois d'août en replay sur le site France.tv. 5h24, et si vous veniez sur l'antenne d'ici nous raconter ce que vous faites de votre été pour vous remercier de nous être fidèles, vous repartez avec le pack été ce jour, un calepin pour noter vos souvenirs et puis surtout une paire de lunettes. Il reste 2 jours pour la gagner puisqu'ensuite après ça sera trop tard, l'éclipse c'est mercredi prochain. 0810 055 056, on se parle et on joue ensemble, temps d'écouter celle qui sera dans quelques jours en France début septembre, Céline Dion, pour une série de concerts. Voici sa nouvelle chanson. Bonjour, pardon, merci et bon réveil. 5h25.
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0: Vous êtes bien ici? Le matin à cette heure-ci?
1: Ah, merci Céline.
0: Merci. T'oublies pas de dormir un peu? Tu nous fais ça bien. À la rentrée, à l'Arena. Voilà, en région francilienne, pour une série de concerts qui s'annonce d'ores et déjà historique. Il est 7h27, 5h25. Voilà, on va vous donner l'heure, à un moment donné, de manière approximative. C'est le moment de retrouver Stéphane Bern, qui tous les jours nous ramène dans l'histoire de France. Et aujourd'hui, Stéphane, on voyage au temps pas si lointain des duels.
2: En politique, il fut une époque où les débats étaient vraiment tranchants. Quand deux députés réglaient leurs désaccords, sabre à la main. Nous sommes le 21 avril 1967, Neuilly-sur-Seine. Deux parlementaires s'affrontent en duel. C'est la 5e République version cap et épée. Imaginez la scène. Le jardin d'un hôtel particulier, un maître d'armes, des témoins, et non pas trois mousquetaires, mais deux députés en chemise blanche, sabre en main. Le duel oppose Gaston Defferre, maire de Marseille et chef des députés socialistes, au jeune député gaulliste René Ribière. Tout a commencé quelques jours plus tôt, à l'Assemblée nationale. Lors d'un débat houleux, Defferre excédé envoie balader Ribière avec un « Taisez-vous, abruti ».
3: Calmez-vous, calmez-vous.
4: S'il vous plaît.
3: Je vais aller faire un petit tour à la buvette, ça va vous détendre.
2: Niveau insulte, on est sur de la maternelle petite section. Mais pour ce dernier, il est hors de question d'en rester là. Dans la salle des quatre colonnes, il demande à Defferre « Vous m'avez traité d'abruti ? Pouvez-vous me dire pourquoi ? » Parce que je le pense. Je vous en demande réparation par les armes. Contre toute attente, Defferre accepte. Le duel se fera à l'épée, comme au 19e siècle. Plus chic que le revolver, plus propre et surtout plus photogénique. Devant journalistes et témoins choisis, l'affrontement dure 4 minutes. Et s'arrête à la troisième touche, au moment où quelques gouttes de sang coulent, Ribière est légèrement blessé à l'avant-bras. Ce sera le dernier duel officiel de France, la fin d'une tradition chevaleresque vieille de plusieurs siècles. Aujourd'hui, les députés ne s'affrontent plus en duel, mais sur les plateaux télé. Ils ont rangé leurs sabres, mais pas leurs égaux.
0: Tous les matins, on apprend en s'amusant en compagnie de Stéphane Bern. 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Pour l'heure, 5h30, l'info en France et dans le reste du monde, c'est l'heure du 90 secondes avec Valentine Lottès.
5: Une course contre la montre dans le Var. Pour éviter toute reprise de feu dans le massif du Gros-Bessillon où la forêt brûle encore, les pompiers se préparent au retour du vent cet après-midi. Des rafales jusqu'à 55 km/h sont annoncées. Le Var, les Bouches-du-Rhône, le Vaucluse et l'Aude sont en vigilance rouge pour risque d'incendie. Mission reconstruction désormais. Les feux ne sont pas éteints, mais il faut penser à l'avenir. Le gouvernement nomme donc 5 experts pour reconstruire les territoires sinistrés par les feux et adapter les forêts, notamment aux prochains incendies et aux changements climatiques. Le chef étoilé Jean Humbert, placé sous le statut de témoin assisté, à l'issue de plus de 30 heures de garde à vue pour des accusations de violence conjugale. Pas de mise en examen pour l'instant par manque d'indices graves ou concordants selon le juge d'instruction. Plus de 10 000 postes d'internes en médecine à la rentrée, soit 15% de plus par rapport à l'an passé. C'est l'un des premiers effets concrets de la suppression du numerus clausus. Selon le gouvernement, des efforts sont notamment faits sur des spécialités en tension comme la dermatologie, la gériatrie ou la pédiatrie. Le public interdit des routes du massif des Dentelles de Montmirail au menu de l'étape demain du Tour de France Femmes vers l'ascension du Mont Ventoux. Une décision du préfet au vu du risque d'incendie. La première médaille française au championnat d'Europe de natation dans le bassin olympique de Saint-Denis. Le plongeur Jules Bouillet a remporté l'argent sur l'épreuve du tremplin à 3 mètres.
0: Vous écoutez ici 5h32, l'info du jour, c'est un plan d'accompagnement pour les agriculteurs face au changement climatique.
5: En première ligne, face aux canicules, aux incendies et aux sécheresses, le gouvernement promet un plan global pour ne laisser aucun agriculteur seul face aux aléas du climat. Et pour aider Nicolas, par exemple, impuissant désormais Emma Dewey pour nourrir ses vaches laitières dans ses pâtures bretonnes complètement grillées par le soleil.
6: Du haut de l'exploitation de Nicolas Le Goff,
7: cette parcelle-là, il n'y a vraiment plus rien.
6: On aperçoit une pâture brunie par le soleil.
8: On va voir.
6: Ouais, mais il y va à contre-cœur, les larmes aux yeux, trop difficile de voir ce champ brûlé.
1: On va pas voir les parcelles, ça fait mal au cœur. Moi, j'y vais accompagné à chaque fois, puis j'ai envie de chialer, c'est pas simple.
6: Pour comprendre l'ampleur du désastre, l'éleveur s'accroupit, prend l'herbe, enfin la paille, dans sa main, pas besoin de l'arracher, il n'y a plus de racines.
1: Là, la terre est à nu, donc on voit que l'herbe se décroche complètement du sol. Le milieu racinaire est mort, quoi. Il n'y a plus de vie, quoi, dans le sol, quoi. La végétation est morte sur le sol. On avait connu ça en 2022.
4: 2022, c'était une sécheresse historique. Est-ce que là, c'est semblable?
1: C'est pire. Sur le mois de juin, on a eu 15 mm d'eau. Sur le mois de juillet, on a eu 6 mm d'eau.
6: Il en faudrait au minimum deux fois plus.
1: Sur la commune, on est sur des terres légères, donc avec très peu de capacité à retenir l'eau.
6: La conséquence directe, il veut nous la montrer, les vaches ne broutent plus dehors, mais mangent à l'intérieur.
1: Du coup, là, elles mangent la ration d'hiver en plein été.
6: Puiser dans son stock d'hiver, c'est aggraver sa situation financière.
1: C'est des coûts alimentaires qui explosent. Aujourd'hui, on voit les cours de la céréale qui s'emballent. C'est sûr, il y a beaucoup de spéculations sur le marché. Le blé a pris pas loin de 50 euros la tonne en quelques jours.
6: Et il pourrait dépenser jusqu'à 50 000 euros de céréales en plus pour compenser l'herbe qu'il n'a pas pu récolter.
5: Alors, ce plan du gouvernement comportera justement des mesures de trésorerie, indique le ministère, comme la prise en charge de cotisations sociales. Un plan encore trop léger, selon la coordination rurale, deuxième syndicat agricole, pour permettre aux paysans de tenir jusqu'au printemps.
0: On respire en termes de météo aujourd'hui, ce mercredi, des températures qui baissent sur une grande partie du pays, excepté sur le sud-est, où là la canicule continue de sévir. Rendez-vous compte, il fera 26 degrés ce matin à Perpignan, jusqu'à 27 en milieu de matinée.

0: Vous nous l'écrivez en nous postant vos messages sur la page Facebook d'ici, comme l'a fait Marie qui vit à Nîmes. Chez elle, il fait 25 degrés ce matin. Marie-Pierre, elle vit au Breuil de Salon-la-Tour. Le ciel est nuageux. Elle relève 14 degrés. Merci à vous, Marie-Pierre. Enfin, Monique, elle vit dans les Landes, à Ajetmo. Il fait 21 degrés ce matin avec un ciel nuageux et en prime une belle photo du bord de mer au coucher ou au lever du soleil. Merci à vous, Monique, tous les matins ici. On fait la météo ensemble.
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0: Nous sommes le jeudi 5 août. Vous faites bien de vous réveiller ici, à l'écoute de votre radio locale. Dans quelques minutes, vous allez gagner l'avant-dernière paire de lunettes pour assister à l'éclipse. Des lunettes d'ailleurs que vous n'ouvrez que le jour J. Hein, parce qu'autrement, elles sont plus valables. C'est important. Il s'agit de vos yeux. Ça fait toujours mieux en le rappelant. Merci d'être là. Ce matin, on se réveille ensemble avec une voix divine. Jimmy Somerville et les communards sur votre radio locale. Bon réveil, 5h36.

0: vous écoutez ici votre radio locale qui vous fait démarrer la journée en chanson. Bon réveil, il est 5h40.
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0: Et le matin, ici, les arnaques passent un sale quart d'heure. Ça s'appelle C'est pas vrai. Et ce matin, on vous parle de ces vrais faux agents de la police qui tentent d'abuser de votre crédulité.

0: thé.
1: Oui, des policières très sexy, mises en scène dans des vidéos sur Internet pour encourager l'internaute à consommer du contenu érotique payant. Audrey Azou vous dit tout dans 2 minutes.
0: Et pour la musique, ce matin, on vous a choisi ça. Ah bah non, bah bougez pas. Non, Christophe Maé, bah Christophe, non? Bon, aussi. Fait partie de nos petits chouchous. On va l'écouter dans quelques instants avec la lune qui est encore là, je crois. Enfin, le jour va arriver. Hein. La lune va bientôt dégager. En attendant, on accueille Daniel, notre auditeur, qui est là ce matin sur l'antenne d'ici. Bonjour Daniel.
1: Bonjour Daniel.
2: Bonjour Valentine. Bonjour Johan. Ça va?
0: Ouais, ça va pas mal. Vous avez une voix du matin. Vous êtes réveillé depuis quelle heure aujourd'hui,
2: Daniel? 4h30 après vrai que je me suis réveillé.
0: Pourquoi 4h30, pas avant, pas après?
2: Ah bah, c'est l'habitude.
0: Ah oui, d'accord. Pas de réveil, alors.
2: Et puis, je me lève vers 5h pour écouter Ici Bleu, oui.
0: Bah, ici, voilà, vous êtes à
2: ici
0: Tours.
2: Ici Bleu, Touraine. Bah, c'est Ici Touraine, ouais.
1: Écoutez, c'est un excellent programme, Daniel.
0: Qu'est-ce que vous
1: je
0: faites
1: tous
2: exactement
1: comme ça.
0: Qu'est-ce que vous allez faire de votre journée, Daniel?
2: Bah, ce matin, on va faire du vélo. On va aller jusqu'à Villandry-Savonnière, le long du Cher. Et puis, après, on se fait un petit barbecue, puis une plancha. Et puis après, la pétanque.
0: Ah, bien, mais c'est rondement mené, cette histoire.
1: Est-ce qu'on peut venir, Daniel? Parce que ça a l'air super.
2: Ah, bah, il n'y a pas de problème, vous venez.
0: C'est vous qui faites la plancha?
2: Non, la plancha, c'est des femmes, parce que c'est que des légumes. Nous, on fait le barbecue.
0: Ah, ouais, d'accord. C'est très protocolaire, cette histoire. D'un côté, les légumes.
2: C'est spécial de faire cuire les légumes à la plancha. Moi, à chaque fois,
1: je les fais trop cuire.
0: Ok, bon, très bien. Mais à un moment donné, tout le monde se retrouve autour de la table et tout le monde mange de tout.
2: Voilà. Bon. Oui, bah oui, après, on.
0: Et bah, très bien.
2: Bah, okay. On mange de tout.
0: Chacun la spécialité. On va vous souhaiter une belle journée, du bon vélo, de la bonne plancha, une bonne partie de pétanque. Et puis, vous allez recevoir d'ici quelques jours le paqueté avec le roman de la semaine et puis surtout la fameuse paire de lunettes pour assister à l'éclipse le 12 août prochain, c'est-à-dire mercredi.
1: Tout à fait. Elles sont formidables, elles sont bleues, comme votre radio ici, Daniel.
2: Ouais, oui, merci. Et puis bonnes vacances à ceux qui partent en vacances. Et puis bon courage à ceux qui restent.
0: Merci, Daniel. À bientôt sur l'antenne d'ici. Ça se passe comme ça tous les matins, 5h42. Bon réveil.
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0: 5h43 chaque matin ici, c'est pas vrai, votre séquence quotidienne pour éviter de tomber dans le panneau. Audrey Azou, la police nationale tire la sonnette d'alarme en ce moment de fausses policières particulièrement aguicheuses, essaient de tromper les internautes.
5: Effectivement, elles sont jeunes, elles sont jolies, tenues moulantes, voire suggestives, tantôt en soutien-gorge, tantôt au volant d'une voiture de police. Elles multiplient les vidéos sur les réseaux sociaux. Elles nous disent qu'elles ont tout juste 18 ans, qu'elles s'engagent par sens du devoir et de la justice. Et puis, elles font un peu pleurer dans les chaumières. Les hommes apparemment refusent de sortir avec elles à cause de leur métier. Elles sont très très tristes. Problème. Non seulement ces femmes ne sont pas policières, mais elles n'existent même pas. Elles sont créées de toutes pièces par intelligence artificielle.
0: Aude, la police, la vraie, elle estime que ces vidéos discréditent la profession, mais quel est le but finalement de ces contenus mensongers?
5: Eh bien, si on creuse un peu, l'objectif, c'est toujours le même, faire des sous. En fait, ces policières imaginaires cherchent à orienter l'internaute vers des contenus érotiques payant. Il y a des liens à chaque fois et bien sûr, vous êtes invité à cliquer. Alors personnellement, je trouve que la ficelle est un peu grosse. L'un de ces profils s'appelle quand même Vilaine Policière. Bon, c'est assez explicite, je trouve. Certaines vidéos Instagram multiplient les allusions sexuelles. Bon, grosse ficelle, pas pour tout le monde, visiblement, puisque dans les commentaires, je vois aussi pas mal d'internautes, des messieurs qui s'emballent et qui couvrent ces femmes de compliments. Ces vidéos font des centaines de milliers de vues, parfois plusieurs millions. Pour repérer le trucage. Déjà, toujours se méfier des profils de personnes jeunes et jolies qui, je cite, veulent apprendre à vous connaître. Vous pouvez bien sûr choisir de cliquer en toute connaissance de cause sur ces contenus érotiques, mais ça devient, attention, beaucoup plus dangereux quand la discussion s'engage. Et puis, gardez les pieds sur terre, hein, toujours, il est quand même très très improbable qu'une vraie policière publie ce genre de vidéo.
0: Merci Audrey Azou. Et puis, pour retrouver tous les liens utiles de C'est pas vrai, ici.fr à l'onglet arnaque. Savez-vous vous qui êtes l'auteur de la question suivante qui m'a été rédigée. Je la lis. Est-ce que vous savez quand la pelouse est apparue sur Terre ?
1: L'auteur, Benoît ouais, Prospero.
0: Ouais, a priori. Bah oui, a priori.
1: Voilà, la date, je dirais, en même temps que la tondeuse.
0: Bon, dans un instant, c'est pas les grosses têtes non plus, hein, on va essayer de spéculer. C'est le monde merveilleux du vivant qui arrive. Il nous rejoindra à ce monde juste après la Lune. Christophe Maé, ici, on est vraiment très très proche de la nature. Bon réveil.

0: d'étoiles. Mais une mère, on n'en a qu'une.
1: Ici, ce jeudi matin, on est ensemble. Dès le lever du jour, on ouvre grand les oreilles pour mieux écouter la nature. Aujourd'hui, dans le monde merveilleux du vivant, trois choses à savoir sur une formation végétale constituée d'espèces herbacées de faible hauteur. Elles ne dépassent pas 30 cm, essentiellement des gaminées. Bonjour Benoît Prospero.
2: Et ce que vous venez de dire, vous savez ce que c'est ? Eh bien en fait, c'est l'une des définitions officielles de la pelouse. Bonjour à toutes et tous. Au programme Crétacé, oxygène et mort. D'abord, première chose à savoir, la pelouse est apparue il y a environ 66 millions d'années au moment de la crise Crétacé-Tertiaire, lorsqu'une majeure partie des dinosaures a disparu. Plus précisément, les graminées existaient déjà à la fin du Crétacé, mais elles se sont surtout diversifiées après cette extinction massive. Et cette transformation des écosystèmes a favorisé l'expansion des plantes herbacées au détriment de certaines forêts, et les paysages que l'on associe surtout aux prairies sont donc relativement récents à l'échelle géologique, ce qui a profondément influencé d'ailleurs l'évolution de nombreux herbivores modernes.
1: Donc la majorité des dinosaures, Benoît, n'ont jamais vu la pelouse.
2: Exactement. Ils auraient pourtant sans doute été ravis. Deuxième chose à savoir, le gazon est un producteur d'oxygène, et ce, grâce à la photosynthèse, comme toutes les plantes vertes. Mais contrairement à une idée reçue, il ne produit pas plus d'oxygène que les arbres à surface équivalente. En fait, les arbres restent globalement plus efficaces, notamment grâce à leur biomasse. Mais c'est vrai qu'on peut dire aussi qu'une pelouse en bonne santé joue un rôle intéressant à son échelle. Bah oui, elle capte le dioxyde de carbone, participe au rafraîchissement local en limitant les îlots de chaleur et contribue à la filtration de certains polluants. Et elle aide aussi à stabiliser les sols et à limiter l'érosion.
1: Et ça, c'est une bonne nouvelle.
2: Ah ben c'est le moins que l'on puisse dire. Et enfin, troisième chose à savoir sur la pelouse, lorsqu'il meurt, le gazon se décompose et cela produit de la nouvelle terre sur une base continue. Ce processus s'appelle la formation d'humus, essentiel à la fertilité des sols. Et donc, petite astuce, en laissant vos résidus de tonte au sol, ah ben vous contribuez à ce processus en ajoutant des nutriments à la terre de façon toute naturelle, ce qui favorise aussi l'activité des micro-organismes et des vers de terre indispensables à un sol vivant. Ainsi, vous améliorez la structure du sol sur le long terme. Par la carapace du stégosaure, le monde vivant est merveilleux. Préservons-le. Et un immense merci au formidable biologiste Marc-André Sellos.
1: Et merci à vous, Benoît Prospero. Grâce à vous, on sait désormais que la pelouse est beaucoup plus jeune que les dinosaures.
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1: 5h51 à la une de la presse, J-7 avant l'éclipse tant attendue.
4: Et ce matin, notre invitée est journaliste au Pèlerin. Elle a signé une enquête sur l'éclipse du 12 août prochain.
1: Bonjour Camille Dénessé.
5: Bonjour à vous.
1: Quel est le site en Europe depuis lequel on va pouvoir observer l'éclipse dans les meilleures conditions ?
5: C'est le nord de l'Espagne. La bande de totalité passe de la couronne qui est dans le nord-ouest jusqu'à Valence dans l'est du pays, un petit peu en diagonale. Et là, l'éclipse sera totale.
1: D'ailleurs, dans le dossier, on apprend que le gouvernement espagnol a déclaré l'événement d'intérêt public exceptionnel. C'est dire si les conséquences financières du tourisme pour cette occasion vont être importantes.
5: Oui, en fait, l'Espagne va bénéficier de 3 éclipses sur 1 an et demi. Et donc, le gouvernement espagnol y a vu une occasion économique assez formidable. Et on les comprend, parce qu'en France, en 1999, quand a eu lieu notre dernière éclipse solaire totale, les hôtels dans le nord de la France, à l'est et en Bretagne, affichés complets depuis 1 an. C'est des retombées économiques qui sont très intéressantes, alors qu'on parle de quelque chose qui va durer une poignée de minutes. Et là, en Espagne, sur la bande de totalité. Les Airbnb ont triplé leur prix, tous les hôtels sont complets depuis plusieurs mois. Alors qu'on parle en plus d'une région de l'Espagne qui est plutôt d'habitude délaissée par les touristes.
1: Donc en fait, il faudrait des éclipses tous les étés, en fait.
5: Figurez-vous qu'il y a une nouvelle forme de tourisme qui se développe, qui s'appelle l'astrotourisme, qui effectivement bénéficie de ces phénomènes extraordinaires, comme le sont aussi les aurores boréales ou les pluies d'étoiles filantes d'ailleurs, amener un public beaucoup plus large. Là, il y a des familles qui vont venir, des gens qui sont pas particulièrement passionnés d'astronomie d'habitude, mais qui ont envie de voir ce que ça fait d'assister à une éclipse complète.
1: Revenons chez nous, en France. J'imagine qu'on n'est pas tous lotis à la même enseigne.
5: Non, alors on a de la chance malgré tout, parce que l'éclipse sera visible, l'occultation sera au moins à 90% partout en France, mais on n'atteindra pas les 100% qui donnent cet effet assez formidable. En tout cas, tout le monde, si les conditions météorologiques le permettent, c'est-à-dire s'il n'y a pas de nuages, pourra assister à une éclipse à 90%. Le Centre National d'Études Spatiales, donc le CNES, a édité une carte sur son site internet qui permet de cliquer sur la ville dans laquelle on se situera à cette date pour voir quelles sont les conditions d'occultation, à quelle heure. Et puis à Strasbourg, par exemple, la cathédrale a décidé d'ouvrir sa terrasse panoramique pour permettre aux visiteurs de profiter du soleil.
1: L'enquête sur l'éclipse du 12 août prochain, c'est à lire dans le Pèlerin actuellement en kiosque. Merci Camille d'être passée par le téléphone d'ici ce matin.
5: Merci beaucoup à vous.
1: 5h54, à vous qui nous écoutez ce matin, vous qui en avez assez de gâcher votre temps sur les applis de rencontre, eh bien, sachez-le, vous êtes tendance. Les applis de rencontre, game over, on en parle ici, juste après le baiser d'Alain Souchon.

0: arrivé ici. Tous les matins, on prend la vie du bon côté, notamment grâce à vous, Muriel Jordan, et à vos tendances que vous nous distillez au quotidien. Muriel, avec vous aujourd'hui, on va s'intéresser à la fatigue des applis de rencontre qui gagnent beaucoup de Français.
1: Eh, hey, dites, je crois qu'on a affaire à une nouvelle forme de burn-out là, hein. Le dating fatigue, une grande fatigue relationnelle liée aux applis de rencontre. C'est même plus une fatigue, c'est un chaos. Bah oui, les gens commencent à en avoir marre des applis de rencontre. Avec son lot de messages un peu à la noix. Salut, tu viens chercher quoi toi ici? Réponse du mec,
2: Je sais pas, une maman, quelqu'un pour me réconforter, faire le ménage.
1: Oh là là, cette espèce de supermarché numérique, ce défilement de profils d'hommes et de femmes, tout ça en lasse plus d'un. Cette femme de 33 ans par exemple, croisé dans la rue, fait partie de ces gens fatigués.
3: Je trouve ça tellement atroce parce que bah, c'est un peu, voilà, on juge les gens très vite, mais c'est le principe des applis aussi. Et après, on est obligé de rester, enfin, obligé une demi-heure par politesse face à une personne. Et c'est quoi ta couleur préférée? La défresseur, c'est atroce.
1: D'ailleurs, les applis de rencontre comme Meetic, Tinder, Bumble constatent une large baisse de leur trafic et elles ont du mal à reconquérir de jeunes utilisateurs. Donc, vous imaginez, même les applis de rencontre se prennent des vents.
0: Et Muriel, dites-nous, est-ce qu'on connaît les causes réelles de ce grand ras-le-bol des célibataires?
1: Alors d'abord, il y a cette recherche infinie de l'amour et ce contraste entre les attentes et la réalité. Il y a trop de désillusions. Du genre, quoi, tu ressembles à Michel Houellebecq alors que sur la photo, t'es le sosie de Georges Clooney? Quoi, t'as pas vraiment quitté ta femme? Et sur les réseaux sociaux, beaucoup partagent leur déception.
4: Avant, on n'avait pas les applications de rencontre. Donc si on était un peu fatigué le soir et qu'on avait quand même un peu envie de rester chez nous, eh ben on se forçait à sortir en fait. À aller dîner avec des amis, à aller au bar, à aller dehors, à faire quelque chose. J'ai envie de ça.
5: Que tu penses des applications de rencontre aujourd'hui?
6: Oui, bon, c'est pas ce que je préfère, on va dire.
5: Pourquoi?
6: Pas trop de contact humain.
7: Je matche avec un monsieur, donc je me dis, faisons la conversation. Et après seulement une phrase, il m'annonce que comme il mesure plus d'1m90, bah il va pas donner suite. Moi, pleine d'humour, je lui réponds, ah pourtant on m'a toujours dit que c'était pas la taille qui compte. Visiblement, j'aurais pas dû faire cette blague.
1: En plus, l'algorithme, c'est un sale égoïste qui ne pense pas à notre bonheur. Non, bien sûr que non, l'algorithme, il ne pense qu'à lui. Il ne pense qu'à se nourrir de notre addiction. L'algorithme, il n'est pas là pour nous faire rencontrer l'âme sœur. Il est là pour satisfaire un modèle économique. Aurélie Jean, autrice du livre Le Code a changé, Amour et sexualité au temps des algorithmes, aux éditions de l'Observatoire, l'explique très bien dans ce podcast.
8: Si ces applications de rencontre pouvaient te trouver le grand amour en un clic, elles mettraient la clé sous la porte. Donc, c'est pas leur objectif. Faut bien comprendre qu'elles ont quelque part le même modèle économique que n'importe quel autre réseau social, qui est justement ce modèle économique de l'attention, où on va essayer de garder ton attention le plus longtemps possible sur ces applications.
1: Bref, entre nous et les applis de rencontre, ça ne matche plus vraiment. La flemme de draguer en ligne, ça oui, c'est tendance. Reste à savoir si la rupture sera temporaire ou si elle sera définitive. Alors, il faudrait peut-être que les applis aillent voir un thérapeute de couple.
0: Merci Val,
1: Muriel.
0: Merci Muriel, évidemment, qu'on retrouve demain. Et vous, Valentine Lottès, on vous retrouve à 6h30 dans le 90 secondes. Excellente journée à vous.
9: Merci beaucoup, Johan Rock. Très, très bon jeudi 6 août à nos côtés sur Ici Bernard Bigor. Bonjour Juliette Gloria.
10: Bonjour Lucas, bonjour à tous.
9: Bon, bientôt le week-end, vous êtes en forme?
10: Ça commence un petit peu à tirer, mais on est de bonne humeur.
9: Eh bien, c'est normal, évidemment, on est jeudi, c'est toujours la journée. On ne sait jamais si on l'aime bien, parce qu'elle est proche du vendredi, mais en même temps, elle est encore proche du début de semaine. C'est toujours la journée entre deux, mais on est là pour qu'elle passe le plus rapidement possible. Alors venez aussi nous dire ce que vous allez faire sur la page Facebook.
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9: Très très bon réveil à vous sur Ici Bern Bigor, il est 6h. Et on s'informe avec vous, Juliette Gloria.
10: Le corps retrouvé dans le Gave en avril dernier est bien celui de Simone Rosselin, une femme de 92 ans, disparue il y a 6 mois dans le secteur d'Arros de Naï. Son fils avait organisé plusieurs battues auxquelles beaucoup d'habitants avaient participé. Les résultats de l'autopsie demandée par le parquet de Pau ont donc enfin permis de l'identifier. Expertise transmise la semaine dernière au fils de Simone Rosselin, Emmanuel Rosselin.
12: Le corps retrouvé au mois d'avril, vraiment les autorités ne m'ont rien confirmé, rien dit, parce qu'ils ne voulaient pas du tout s'avancer, ce qui est normal. Donc j'y pensais même plus trop à ce corps, parce que depuis le temps, je me disais, bon, ça, ils ont dû l'identifier, ça devait être quelqu'un d'autre, quoi. Et puis j'ai eu un appel à la gendarmerie me disant, le corps retrouvé au mois d'avril à Arros de Naï, c'est bien elle. Le fait de savoir quand même est quelque chose d'important et c'est presque une sorte de libération finalement. C'est bizarre de préparer les obsèques sachant qu'on l'a pas vu depuis plusieurs mois, quoi.
10: Et le corps de Simone Rosselin est encore à l'Institut médico-légal de Toulouse. Il sera transféré en Normandie où seront célébrées ses obsèques en fin de semaine prochaine. Un accident de voiture mortel hier sur la route de Sceaux-de-Navailles. Choc frontal entre une voiture et un camion. Le conducteur de la voiture, un homme de 72 ans, est mort. Selon les pompiers, la voiture s'est déportée sur la voie d'en face à contresens sur la départementale 945 vers 11h du matin. Elle a foncé dans le camion qui lui faisait des appels de phare. La conductrice du camion, une femme de 42 ans, est choquée mais indemne. Agresser quelqu'un est pénalement répréhensible, d'autant plus quand cette personne est mère. Mais ça, les agresseurs l'ignoraient. Nicolas Tapa, le maire de Tournai, a été violemment agressé aux fêtes de Tournai le week-end dernier. Frappé à la tête, puis roué de coups au sol alors qu'il tentait d'empêcher une voiture de foncer dans une rue bondée. Nicolas Tapa, également arbitre international de rugby, a porté plainte. Son témoignage dans l'info d'ici à 6h30. Deux hommes interpellés hier pour vol de carburant dans les nuits du 23 et du 25 juillet. Ils sont soupçonnés d'avoir siphonné les réservoirs de plusieurs camions d'une société de Cercas-Tête, 200 litres volés. Ils ont tous les deux reconnu les faits en garde à vue. L'un, âgé de 21 ans, déjà connu de la police, sera jugé en comparution immédiate demain. L'autre fera l'objet d'une procédure en plaidé coupable.
9: Le pape arrive à Lourdes dans deux mois et les hôtels se remplissent déjà.
10: Oui, il n'y a pas que les croyants qui attendent la venue du pape Léon avec impatience. Les hôteliers sont déjà dans les starting blocks. Le pape arrive le 27 septembre et les hôtels sont déjà pleins, même jusqu'à Pau, comme celui de Nicolas Prince, le directeur de l'hôtel du Parc Beaumont. Sur ses 75 chambres, il en reste seulement une vingtaine de libres.
5: On n'est pas encore totalement complet, mais on est bien chargé. Nous, on a mis un minimum de séjour de deux nuits, justement, pour essayer d'optimiser aussi hein, au niveau de l'hébergement. Mais on voit là, j'ai des demandes pour 5-6 nuits. Donc c'est ça. Et après, peut-être que je ne demande qu'une nuit aussi au dernier moment. Hein. On verra. En fait, quand on a ouvert en 2004, le pape venait sur le week-end du 15 août. Et on a vu un petit groupe, et on avait ouvert pour juste faire ce petit groupe. On avait juste un étage de près. C'est un super souvenir, bah après c'est super sympa. Et voilà, c'est une organisation comme les autres, hein, comme le Tour de France. Enfin je veux dire, il n'y a pas de souci, hein, on sait faire. Et non, c'est super intéressant. Mais là, on va voir, parce que je pense qu'on va avoir un peu de partout. Ça peut être l'Espagne, l'Amérique du Sud, ça peut être l'Angleterre. Enfin, il y a des demandes un peu partout, donc c'est ça qui est intéressant.
10: Et le pape Léon célébrera donc une messe à Lourdes sur la prairie en face de la grotte le 27 septembre prochain. Pour le moment, on n'en sait pas plus sur son programme. La dernière fois qu'un pape était venu à Lourdes, c'était Benoît XVI en 2008. Après 11 jours, le plan blanc de l'hôpital de Pau, enfin levé. Cellule de crise mise en place par l'ARS, l'agence régionale de santé, dans tous les hôpitaux de la région Nouvelle-Aquitaine pour venir en aide en Gironde et dans les Landes touchées par les incendies. Plusieurs équipes médicales paloises ont pu être envoyées en renfort au parc des expositions de Bordeaux notamment, où des milliers de réfugiés avaient été pris en charge. Il mettait la France de bonne humeur. Le chanteur Tristan est mort mardi à Pau. On l'a appris hier. Tristan, de son vrai nom Pascal de Quatremare, venait juste de fêter ses 68 ans, figure du mouvement punk parisien dans les années 70. Il avait déménagé à Jurançon il y a 2 ans. Et guillemette sous cachet, il laisse derrière lui de nombreux tableaux et ce tube iconique.
13: De Pascal de Quatremare, alias Tristan ou Tristam, on connaît surtout ce tube sorti en 1988.
14: Je suis de bonne humeur ce matin, il y a des matins comme ça.
13: Mais la carrière de l'artiste, qui a vécu les 2 dernières années de sa vie à Jurançon, est bien plus riche. À 17 ans, il fonde avec des amis le groupe punk éphémère Guilty Razors, qui rencontrera un certain succès dans le Paris de la fin des années 1970. Quelques années plus tard, celui qui est aussi peintre est à l'initiative du collectif d'artistes urbains Les Musulmans Fumants, référence au gang d'un roman de l'écrivain américain Chester Himes. Collectif précurseur pour certains du street art actuel. Après s'être beaucoup amusé et avoir beaucoup fait la fête, d'après les mots de son galeriste Stéphane Mortier, Tristan s'était installé il y a 2 ans dans l'agglomération paloise pour, nous dit-on, profiter du soleil et de ses amis. Il a peint dans sa petite maison jusqu'à la fin de sa vie.
10: Guillemette sous cachet pour ici Berne Bigorre. Vert et blanc en damier, la section paloise dévoile son nouveau maillot pour jouer ses matchs à domicile au Hameau. Et la section ne lésine pas sur la légende du maillot, je cite, « Plus qu'un maillot, c'est une armure prête à vibrer avec le peuple bernais tout au long de la saison, à l'image des émotions de l'an passé. » Selon les explications du club, vous avez l'image du maillot sur notre site ici.fr. Un beau spectacle étoilé à partir de demain et les nuits prochaines. On pourra apercevoir une étoile filante toutes les 2 à 6 minutes partout en France, à Pau, au Beaune ou aux orgues des observatoires du ciel avec des jumelles et des télescopes sont proposés par l'Association française d'astronomie. Le guide pour ne rien manquer à retrouver sur notre site. La journée de ce jeudi, Lucas.
9: Mais écoutez, c'est une journée avec quelques nuages et de belles éclaircies qui nous attendent en Berne et en Bigorre. Notez quand même que des orages sont attendus en fin d'après-midi en montagne à Cauterets et Barèges. Et puis pour les températures, on aura 23 degrés à Bagnères, 24 sur Oloron et Lourdes. Il fera 26 degrés à Tarbes, Monin et Naï. On rajoute un degré de plus à Pau et sur l'Aglo. Et les maximales seront à Orthès et Salis avec 28 degrés pour demain. Et le début du week-end, on devrait avoir un grand soleil et 32 degrés pour les maximales. Mais attention, samedi soir, Météo France prévoit des risques d'orages sur toute notre zone.
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9: 6h07, on se réveille tout en douceur. Voici Renaud, Miss Maggie.

0: C'était Renaud avec Miss Maggie.
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0: Très très bon réveil à vous, nous sommes le jeudi 6 août, bientôt la fin de semaine et surtout le début du week-end, l'occasion pour vous de déjà commencer à préparer les valises. D'ailleurs, qu'est-ce que vous mettez dedans? Est-ce que vous êtes plutôt short de plage ou grosses chaussures de rando? Venez nous le dire sur la page Facebook et surtout, à ne pas oublier la crème solaire, que vous alliez à la mer ou à la montagne, on se protège du soleil pour éviter de finir rouge comme un homard. Allez, pour démarrer cette journée comme il se doit, on va marcher nous jusqu'à votre jardin, parce que vous le sentez, les températures sont redescendues, ça fait du bien, le frais est revenu, vous vous aérez et surtout on respire enfin. Mais est-ce que pour nos plantes c'est la même chose? Eh bien c'est la question à laquelle Aurélie Mazeris va répondre dans moins de 2 minutes.
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0: Et à 6h13, c'est l'heure à laquelle on enfile nos bottes, notre chapeau pour prendre la direction de notre jardin. Parce que quand arrive un petit peu de fraîcheur, qu'est-ce qu'on doit faire? Eh bien, c'est les conseils que va nous donner Aurélie Mazeris. Et elle est accompagnée d'Éric Dreux.
4: L'entretien du jardin. Alors ça, c'est fastidieux. Il faut s'y mettre tous les jours ou c'est, une fois par semaine, ça suffit?
5: Ce qui a mis à tous les jours, c'est un fait. Après, ouais. C'est surtout aujourd'hui, des journées comme aujourd'hui. Ouais. On a tellement eu chaud, là, ça fait un mois qu'il pleut pas, qu'il fait chaud, que tout devient difficile quand il fait chaud. On peut y aller que très tôt le matin. Si on n'est pas très matinal, on n'y va pas du tout. Donc c'est vrai que sur des météos, là, un peu clémentes, il fait un peu gris, il fait bon, on sent qu'on respire bien. Là, on peut vraiment venir intervenir dans la partie plutôt ornementale. Alors le potager, c'est un peu tous les jours, parce qu'on n'oublie pas que le potager, quand on a les légumes d'été, c'est très important de passer tous les jours presque pour récolter, parce que en fait, si on récolte pas tous les jours, on sait que derrière il peut y avoir des surprises, une courgette géante qui a pris sa place dans son jardin, etc. Ouais. Mais c'est vrai que sur la partie plutôt ornementale, quand il fait très très chaud, on n'y va pas parce que c'est pas agréable et qu'il faut pas intervenir quand il fait trop chaud sur des tailles, sur des traitements, sur binet. Ben, ça ne sert à rien de remuer un sol quand il fait trop chaud. Au contraire, ça lui fera plus de mal. Mais là, sans aller retourner le sol, c'est vraiment, on a des fleurs dans le jardin, on a des fleurs dans les massifs ornementaux. Les fleurs fanées, c'est important de les enlever. Ah, donc on peut pas, et en plus ça va très vite avec les grosses chaleurs, il y a beaucoup de choses qui fanent finalement. Cette année il y a moins de floraisons de manière générale parce qu'il y a pas assez d'eau pour que toutes les floraisons viennent à bout. Du fait qu'il y ait pas assez d'eau, il y a moins de floraisons, mais le peu de floraisons qu'il y a vont durer peut-être aussi moins longtemps. Donc toutes ces fleurs fanées, c'est important de les enlever pour que le végétal puisse se régénérer. Je pense aux rosiers qui normalement sont encore en fleurs là dans nos jardins.
4: Là c'est non, ils sont plus en fleurs, si.
5: Nous on a encore quelques fleurs. Ah, alors ouais. ça dépend où on est exposé, ça dépend. Ah, oui. Les remontants par remontants, il y a tellement de variétés. On a vu les hortensias, certains ont encore des hortensias dans leur jardin, d'autres ont les hortensias complètement grillés.
4: Ah oui, c'est vrai. Ouais.
5: L'hortensia, il est censé durer encore quand même plusieurs semaines.
4: Ils sont grillés,
5: donc,
4: les miens.
5: Voilà. Mais moi, j'ai vu des jardins où il y en a des encore magnifiques. Donc c'est vrai que quand c'est grillé, c'est aussi ces petits nettoyages pour peut-être stimuler un peu, peut-être des floraisons là qui pourraient un petit peu perdurer dans le temps. Enlever les fleurs fanées sur les cosmos, sur toutes ces fleurs des jardins que l'on retrouve, c'est important de le faire pour que la plante ne s'épuise pas non plus. Et qu'elle sente qu'on s'occupe d'elle aussi et que ça la stimule un peu parce que on est qu'en août et que finalement on a une arrière-saison qui va quand même en général jusqu'à septembre-octobre où il fait quand même très beau.
4: Oui, c'est ça. Il y a des très bons moments arrière-saison.
5: Pour profiter vraiment des floraisons, des plantes que l'on a pu mettre en place. En ce moment, il y a les agapanthes, il y a les plumbagos qui sont en fleurs. Il y a vraiment beaucoup de floraisons. Mais comme la floraison est quand même plus en difficulté sur des périodes très chaudes, finalement c'est important de les aider. Pareil, on peut essayer de se dire qu'on va aller arroser certains végétaux qui ont été en difficulté. Là, sur les 15 derniers jours, on n'a pas trop osé agir. On voit que c'est un peu difficile pour ces végétaux-là. Aujourd'hui, on va peut-être se dire, je prends un arrosoir et je vais aller l'aider. Notamment les végétaux qui ont été plantés l'année dernière, qui sont sur des enracinements récents. Quand on parle des arbustes ou même des arbres, c'est aussi pouvoir les aider très ponctuellement pour que l'enracinement continue de se faire de manière confortable pour les végétaux. On va faire un petit peu le nettoyage. C'est avec ces météos d'aujourd'hui, là, un peu clémentes, qu'il faut se permettre d'agir sur les les végétaux.
0: Et tous les conseils d'Aurélie Mazeris et de nos experts jardins sont à retrouver à tout moment sur notre application ici. 6h17, juste après Jane Birkin, on va s'intéresser à vos histoires, celles des gens d'ici, parce qu'il y en a une qui fait du van dans nos Pyrénées.

0: C'était Jane Birkin, dit Douda. Et à 6h20, on va retrouver Robin Aubry avec les gens d'ici. Il est parti à votre rencontre et il est tombé sur Camille. Alors Camille, pour elle, le van, c'est un élan de liberté. Ça permet de voyager dans des endroits où l'on ne pensait ne jamais aller. Elle est originaire de Nantes et elle était loin de se douter qu'elle resterait aussi longtemps dans nos Pyrénées.
1: J'étais pas sûre de vouloir rester là, mais j'avais très envie d'essayer, de voir ce que c'était la vie dans les Pyrénées. Parce que j'avais un peu fait le tour de Nantes. Enfin, je me sens bien, parce que j'ai toute ma famille, mes amis, et c'est très important. Mais il me manquait pas mal de choses au niveau de l'extérieur, finalement. Je pense que ce qui me manquait, c'était pouvoir faire des activités assez variées dehors, et que ça manquait Nantes de relief pour ça.
2: Ça fait combien de temps que vous êtes dans nos Pyrénées ?
1: Bah, pas si longtemps, c'est depuis novembre. En fait, je suis venue en février 2025 pour faire un test, pour voir un petit peu. Et en une semaine, je me suis dit que oui, ça avait l'air quand même très chouette comme région.
2: Et en camion aménagé, vous arrivez à trouver facilement un parking ou un endroit où vous vous garez et vous passez la nuit avec une super vue ?
1: Alors, avec une super vue, faut s'éloigner un peu du centre-ville.
2: Pas toujours.
1: Pas toujours. Mais un endroit facile pour se garer, oui. En fait, je ne m'attendais pas à ce que ce soit aussi facile. Je pense que j'avais peur de déranger, de gêner et qu'on me réveille pour me faire bouger. Et pas du tout. Je trouve plein d'endroits où voilà, je sens que je peux me poser. Plein d'endroits qui sont assez calmes, avec les services dont j'ai besoin. Et surtout, j'ai rencontré beaucoup de gens ici qui sont très accueillants, qui me proposent de passer une nuit chez eux si j'ai besoin, ou d'aller prendre une douche si un jour j'ai un peu plus de confort. Ou autre. Et ça, je ne m'attendais pas à ce que ça soit tout de suite aussi facile. En tout cas, la ville de Pau et les alentours se prêtent bien à la vie en camion. Je pense que c'est pour ça que je ne suis pas la seule. Enfin, j'ai rencontré pas mal de gens qui ont le même mode de vie. Et je pense qu'à Nantes, ça n'aurait pas été aussi agréable, aussi facile.
2: Disons que les montagnes aussi sont beaucoup moins hautes du côté de Nantes. Est-ce que vous avez eu un endroit ou une plaine, une vallée qui vous a beaucoup plu depuis que vous êtes arrivée ?
1: Oui, je pense que c'est parce que c'est le premier endroit où je suis allée en sortant un peu du centre-ville. Parce que je reste dans le centre-ville pour le travail, j'ai pas le choix, mais dès que j'ai le choix de choisir où me poser, bon, bah voilà, Pau c'est très mignon, mais c'est pas forcément là où j'ai envie de rester. Et je suis allée près de la Reims. Alors je sais pas si ça se prononce comme ça. On me reprend sur tous les noms de villes.
2: Ah, c'est bien la Reims. Okay. Vous êtes bien adaptée à chez nous, c'est bien.
1: Je suis allée à Aubonne, aux Aubonnes, et j'ai adoré, c'était trop bien. J'ai fait une petite randonnée, la Montagne Verte, ça s'appelle, et il y avait de la neige, c'était trop beau. Et en camion, hyper accessible, j'ai trouvé facilement un petit coin pour me poser, pareil, où je sentais que je dérangeais personne, et où j'étais au calme, avec une vue incroyable sur les montagnes. Et ça m'a marqué parce que je pense que c'est le premier endroit où je suis allée, donc sentimentalement, ça compte.
2: Vous allez continuer à voyager dans nos Pyrénées ?
1: Oui. Ouais, du coup, ça devait être un test, mais finalement, je pense que le test va se prolonger parce que c'est très agréable comme région et il y a tellement de coins variés à visiter, que ce soit Vallée d'Aspe, Vallée d'Ossau. J'aimerais bien aller aussi un peu sur la côte basse, en Espagne aussi, approcher de la frontière, voire la traverser.
0: Et l'histoire de Camille et bien d'autres est à découvrir sur ici.fr. 6h24, dans moins de 3 minutes maintenant, ce sera votre horoscope de ce jeudi. Mais en attendant, voici Alex Warren, Fever Dream.

0: c'était Alex Warren avec Fever Dream.
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0: Et juste avant l'info d'ici de 6h30, c'est l'heure à laquelle on vous retrouve, Catherine Viguier, parce que vous êtes là pour notre horoscope. Et visiblement, ce jeudi va bien se passer pour nos 12 signes.
8: Plutôt, oui. Écoutez bien. Bélier, vos affaires se portent bien. En tout cas, aujourd'hui, une situation se décante en votre faveur. Taureau, vous devez avant tout compter sur vous. Oui, mais ça produira ses beaux effets. Gémeaux, vous vous sortez d'une situation pesante. Dans les jours prochains, vous passez à l'action. Cancer, eh bien, vous serez sans doute un des plus tranquilles du zodiaque. Profitez de ce jour. Lion, vous aimez avoir le premier rôle, mais cela ne vous empêche pas d'aider votre prochain. Vierge, un air d'exotisme s'invite dans votre vie. Vous vous sentez ailleurs et c'est bien. Balance, ne cédez pas à n'importe quelle tentation matérielle. Au final, vous allez le regretter. Scorpion, en face, un ou une autre, qui ne demande qu'à s'entendre avec vous. Sagittaire, vous donnerez de votre personne afin qu'il ou elle ne soit pas déçu. Capricorne, vous en savez plus sur cette histoire d'amour qui vous perturbe un peu. Verseau, ce jeudi n'est pas de tout repos, il met l'accent sur votre vie personnelle et professionnelle. Poisson, on ne vous laisse pas seul, on vous accompagne et ce « on » est précieux à vos yeux. Et pour nous tous, on s'accorde une pause magique.
0: Oh oui, et la pause, elle sera bien méritée ce week-end. Merci beaucoup, Catherine Viguier.
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0: Et dans l'info d'ici, dans moins de deux minutes maintenant, ce sera la parole au maire de Tournai. Nicolas Dattas a agressé le week-end dernier aux fêtes de sa commune. Il a porté plainte et il va nous raconter ça. Mais en attendant, il est 6h30, place à toute l'actualité en France et dans le monde, le tout en 90 secondes. Et c'est avec vous, Valentine Lettès.
9: Se battre contre le vent, c'est la mission des pompiers encore mobilisés aujourd'hui dans le Var, l'un des quatre départements du Sud placés en vigilance rouge pour risque très élevé de feux de forêt. À chaque rafale annoncée cet après-midi, c'est le risque de voir l'incendie du Gros Bession repartir. Et toujours pas une goutte de pluie, une sécheresse exceptionnelle sévit en France. Des cours d'eau sont complètement à sec en Meurthe-et-Moselle et dans les Vosges. Des kilos de poissons morts sont découverts par les pêcheurs. C'est à voir en images sur ici.fr. Accusé de violence conjugale par six anciennes compagnes, Jean Humbert échappe à la mise en examen. Le chef étoilé, vainqueur de l'émission Top Chef, est placé sous le statut de témoin assisté depuis hier. Un statut plus favorable est choisi par le juge d'instruction par manque d'indices graves ou concordants. Emporté par une coulée de boue et d'eau, le corps d'une touriste a été retrouvé hier en Haute-Savoie, à Sixtefer à cheval, où les orages d'avant-hier ont provoqué le débordement d'une rivière et tué cette vacancière originaire de l'Oise de 56 ans. Notre prochaine élection présidentielle dans le viseur de la Russie. Trois candidats déclarés ou pressentis sont désormais ciblés par des campagnes de désinformation sur Internet. Édouard Philippe, Raphaël Glucksmann et Gabriel Attal. Tous les espoirs de victoire envolés. La Française Pauline Ferrand-Prévot ne remportera pas le Tour de France pour la deuxième année de suite. Largement distancée hier sur la cinquième étape, remportée par sa rivale, la Néerlandaise Demi Vollering.
10: Le maire de Tournai a porté plainte après avoir été violemment agressé le week-end dernier au fait de Tournai. Nicolas Data pense que les agresseurs ignoraient son statut de maire. Dans la nuit de samedi à dimanche, un homme s'en est violemment pris à lui alors qu'il voulait intervenir pour un accrochage. Une voiture a voulu foncer dans une rue bondée et Nicolas Data a voulu s'interposer. Il raconte la suite.
11: On a été un peu plusieurs à paniquer et à essayer de se mettre un peu au milieu de la rue avec des gestes en fait pour essayer de l'empêcher d'avancer quelque part. On savait pas trop si elle avait un but précis ou pas, avancer sur les gens, je sais pas, l'enquête déterminera quel était leur objectif d'arriver comme ça à vive allure dans la rue. Bon, nous, on n'a pas de vidéoprotection sur la place du village. Et donc, du coup, j'ai sorti mon téléphone pour filmer la scène en me disant que je ne leur ferai pas de cadeau parce que s'il se passait quelque chose, au moins, on aurait des preuves et tout ça. Et puis, en fait, je pense que les occupants de la voiture, ils n'ont pas apprécié de me voir filmer la scène. Il y a un qui est sorti, du coup, et qui a couru vers moi. Donc, j'ai essayé de m'enfuir, mais il m'a rattrapé. Il m'a mis un gros coup en fait sur le visage par derrière, donc il m'a mis au sol. Et en fait, une fois qu'il m'a mis au sol, en fait, il m'a donné toute une série de coups de pied. J'aurais pu être pire, plus de peur que de mal. Mais aujourd'hui, je vais très bien, je pense plutôt à un jeune qui était lui aussi pris à partie. Alors je crois que c'était un amende de la bagarre, c'était à l'origine de tout ça, et qui lui est malheureusement les dents cassées. Et je pense plus à lui qu'à moi aujourd'hui parce que j'ai eu sa famille et il est un peu traumatisé, il a plus les dents de devant et c'est dramatique quoi.
12: Est-ce que vous savez si les deux agressions sont liées, s'il s'agit des mêmes personnes, du même groupe ?
11: Aucune idée. Lui comme moi, on a porté plainte et donc ça sera à l'enquête de déterminer s'il y avait un lien. Et puis voilà, on verra ce que après la justice décide là-dessus, mais je pense qu'il faut arriver à sanctionner ce genre de comportement parce que on a une culture dans le sud-ouest de fête et il faut que ça continue, faut pas que ça s'arrête. On a de magnifiques fêtes de village et il faut pas qu'elles soient gâchées par quelques énergumènes qui eux ne viennent pas avec un but, familial, festif, mais qui viennent simplement en fait en découdre avec des gens quoi. Voilà. C'est ma plus grosse inquiétude. Demain, d'avoir un drame, un mauvais coup, un jeune qui tombe par terre, un couteau qui pourrait être sorti. Et quand on est maire comme ça d'un village, c'est l'inquiétude que j'ai. Je dis souvent que moi, en fait, je deviens tranquille sur la fête du village à partir du dimanche matin, quand on a un peu ces deux balles disco qui sont terminées, parce que c'est là où le plus souvent, il y a malheureusement ce genre d'incident. J'ai pas envie de me retrouver avec un fait divers grave sur la fête à Tournai. Il n'y en a jamais eu et j'ai pas envie. On continuera évidemment à faire la fête à Tournai tous les ans, quoi.
10: Le récit de Nicolas Data au micro de Shannon Marini, le maire de Tournai qui explique avoir pris 6 agents de sécurité pour encadrer les fêtes de Tournai cette année. C'est plus que l'année dernière parce qu'il était déjà inquiet.
0: Et dans le reste de l'actualité, Juliette.
10: Le corps retrouvé dans le

0: On dit en Gironde et dans les Landes. Du soleil aujourd'hui, Lucas ?
1: Oui, avec un ciel qui sera partagé entre éclaircies, soleil et un petit peu de nuages tout au long de la journée. Météo France annonce aussi des orages sur Cotteret et Bagnes et Barèges en fin d'après-midi. Et puis pour le reste, le soleil devrait être présent. Côté température, il fera 24 degrés à Argelès-Gazoste, 26 à Tarbes, Naye, Lembeye et Arbus. Il fera 27 degrés à Pau, Lescar et Lons. Et les maximales seront à Orthès et Salis avec 28 degrés. Pour demain, le soleil devrait rayonner sur toute notre zone, avec 32 degrés pour les températures les plus chaudes. Et la journée du samedi devrait être similaire à celle de demain, mais des orages sont annoncés par Météo France en fin de journée sur le Béarn et la Bigorre.
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1: Et à 6h36, pour vous réveiller, vous accompagner en ce jeudi 6 août, voici Julien Clerc avec Hélène.

0: 6h39, c'était Julien Clerc pour vous accompagner avec Hélène.
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0: Et il va falloir déjà réserver votre vendredi, puisqu'à partir de 14h dans le quartier du Château de Pau, il va y avoir plein d'animations, à commencer par un marché de créateurs et d'artisans d'art sur le boulevard du Midi. Il y aura aussi des activités sportives avec le jeu de ki, mais aussi de l'escrime et du tir à l'arc. Il y aura aussi des concerts pour ambiancer la journée et la soirée. C'est une très très belle fête qui se prépare dans les rues de Pau. Aux abords du château, c'est ce vendredi 7 août, début des festivités à 14h et à la fin est prévue pour 23h30. Cet été, c'est aussi l'occasion de faire

0: rencontre et de savoir ce que vous aimez vraiment faire pendant vos vacances. Moi, je me suis baladé sur Pau et je suis tombé sur Nathalie qui, pendant sa pause repas, m'a avoué son plaisir un peu particulier. En temps normal, vous êtes nombreux à me dire que vous aimez faire de la randonnée, aller à la mer et passer du temps en famille. Mais là, elle, ce qu'elle aime faire, c'est donner son temps aux gens qui en ont besoin.
1: Bonjour, je m'appelle Nathalie et mon plaisir de l'été, c'est travailler actuellement depuis le 11. Je travaille au CCAS de Bière. Je suis assistante de vie et je m'en vais de domicile à domicile, aider, accompagner des personnes qui en ont besoin. Et c'est vraiment un bain de jouvence parce que les gens ont la patate. Très bien, parce que j'apporte quelque chose, je suis satisfaite de mon travail. C'est un bel échange. Mon plaisir, parce que ensuite, j'ai un fils de 28 ans. C'est mon plaisir aussi, mais il est à l'étranger et il est à 17 000 kilomètres. Et bon, c'est un plaisir de l'avoir sur WhatsApp. Après, l'échange que j'ai avec les personnes, c'est réellement important dans l'aide de l'accompagnement et ça me suffit. On a décidé avec une copine qui habite dans le Tarn de faire un petit bout de Compostelle. Et donc, je dis, t'as qu'à venir à la maison, c'est pas très, très loin. Mais c'est quand même 600 bornes. Mais on s'est rendu compte quand même que c'était un cheminement déjà dans la tête de vouloir le faire. Mais en même temps, c'est costaud, quoi. Ça se fera sur plusieurs années, j'imagine. Il faut le faire procéder par étapes, mais là, c'est costaud. Franchement, là, je suis tout le temps à vélo. Je me déplace tout le temps à vélo. Donc, la marche à pied ne me fait pas peur, mais j'ai jamais marché. Il faut une moyenne, il paraît, de 15 km par jour. Mais 15, c'est même pas possible. Hein, c'est énorme.
2: C'est énorme, hein.
1: Hein, voilà. Pour moi, pareil. Mais je dis, oui, comment on peut faire? Mais déjà, le fait de se le dire dans la tête, hein, ça engage un processus, quoi. Mais petit à petit, on va y arriver, peut-être. D'avoir la visite de mon fils, hein, c'est le plus grand bienfait. Et de le serrer très fort dans mes bras. J'espère qu'il va ouvrir la radio, Radio Bleue. Ping, il tombe sur sa mère. Génial.
0: Et ça serait fou quand même. Bon, on l'espère qu'il a au moins entendu sa maman Nathalie. Les petits plaisirs de l'été vous accompagnent tout au long de ce mois d'août.
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0: Et à 7h moins le quart, voici les conseils de notre vétérinaire. Vous le savez, votre chien peut être malade parfois, et notamment quand il a la diarrhée. C'est un symptôme assez fréquent, mais pas toujours anodin. Alors comment savoir s'il faut simplement surveiller ou consulter? Eh bien Pierre Fabin, vous êtes avec nous pour nous aider à comprendre un petit peu tout ça.
9: Petite précision pour commencer, un épisode de diarrhée isolée, ce n'est pas forcément inquiétant. Comme nous, les chiens peuvent avoir un petit dérèglement digestif passager. Ils mangent une cochonnerie dehors, ils stressent un peu, ils changent de croquette trop brutalement, et paf, c'est la coulante. Tant que votre chien garde la forme et l'appétit, et que ça ne dure pas plus d'un jour ou deux, on peut surveiller à la maison. Un petit jeûne de 12 à 24 heures puis une reprise en douceur avec du riz très cuit et du blanc de poulet peuvent suffire à remettre tout ça en ordre.
0: Et alors, quand est-ce qu'on doit consulter son vétérinaire ?
9: Quand la diarrhée dure plus de 2 jours ou si elle revient régulièrement. Et là, il faut chercher une cause sous-jacente. Parasites, intolérance alimentaire, maladie inflammatoire chronique ou infection. Et si en plus, il y a du sang dans les selles, de la fièvre, des vomissements, une perte d'appétit ou un chien tout amorphe, pas d'hésitation, là c'est une urgence. Chez le chiot ou le chien âgé, il faut encore plus se méfier. Le risque, c'est la déshydratation. Un petit corps perd très vite beaucoup d'eau et une diarrhée apparemment banale peut dégénérer très vite. Même chose pour les chiens de très petite taille.
0: Et alors, est-ce qu'on peut donner un traitement à la maison, docteur ?
9: Les antidiarrhéiques humains, c'est non, ça peut carrément empirer les choses. Par contre, la smectite, qu'on connaît surtout sous le nom de Smecta, peut être donnée si on est dans un cas non urgent, à raison de 1 sachet pour 10 kilos, 2 à 3 fois par jour. Mais ce qui est le plus utile, c'est de réhydrater. On peut proposer un bouillon maison sans sel ou un complément réhydratant pour chien. Et surtout, observez votre animal. La fréquence, la couleur, l'odeur, la consistance. Oui, je sais, c'est pas très glamour, mais c'est très utile. Et puis, si vous avez un doute, mieux vaut appeler. En tant que véto, je préfère toujours un appel inutile que de voir un chien très malade arriver trop tard parce que c'était juste une petite diarrhée.
0: Merci beaucoup, docteur. Je vous rappelle que tous les conseils de nos vétérinaires pour nous aider avec nos petites boules de poils sont à retrouver sur ici.fr. 6h47, juste avant de vous dire un petit peu tout ce qu'il se passe sur le Béarn et la Bigorre, voici Claudio Capeo, un homme debout.

0: C'était Clausio Capeo avec Un homme debout. Et à 7h-10, on vous le rappelle hein, tous les jours, mais l'éclipse solaire, c'est dans moins d'une semaine, ça sera mercredi prochain, le 12 août, et sur le Béarn et la Bigorre, elle devrait être visible à 99%. Donc soyez vigilants, vérifiez que vous avez bien les lunettes adaptées. Hein. J'en profite pour vous dire que votre radio locale a fourni des milliers de lunettes dans les EHPAD et les offices de tourisme de notre territoire. Donc si vous les avez récupérées, c'est mercredi prochain qu'il faut absolument les mettre. L'heure de l'éclipse, elle devrait être autour de 20h30. Et surtout, mais vraiment surtout, n'ouvrez pas la boîte des lunettes avant la dernière minute pour éviter la moindre rayure et que ça devienne dangereux pour vos yeux. Autre info aussi, si vous habitez sur Pau, sachez que la rue de la Fontaine sera fermée aujourd'hui de 8h30 à 11h30. Et la semaine prochaine, jeudi prochain, c'est la rue Charles Boursel où de 7h à 18h, le stationnement et la circulation des véhicules seront interdits. Une déviation sera mise en place par l'avenue de l'Université et l'avenue Dufaux. Et puis, pour faire la fête. Là, en revanche, on peut compter sur vous. Vous nous appelez sur notre répondeur au 05 59 98 30 60. Et ce qu'on aimerait, eh bien, c'est que cet été, vous nous donniez tous les bons plans et idées de sortie à faire sur notre territoire. Et là, croyez-moi qu'il va falloir réserver votre jeudi.
1: Bonjour, nous vous attendons pour l'ouverture des fêtes de Village de Morlan le jeudi 6 août 2026 avec notre marché hebdomadaire à 16h30 suivi d'une pièce de théâtre du vide-poche, gratuite, nommée Don Quichotte sur les routes de la Manche à partir de 20h. Nous aurons également l'honneur de recevoir dans notre village de Morlan le groupe de musique rock, punk, musette à partir de 22h. Sans oublier la restauration et la buvette sur place. Venez nombreux, ça va guincher. Merci beaucoup.
0: Et notre répondeur est disponible tout au long de l'été, 7 jours sur 7, 24 heures sur 24. C'est totalement gratuit. Vous nous appelez 05 59 98 30 60 pour nous dire un petit peu tout ce qu'il se passe, même si vous cherchez des offres d'emploi, même si vous avez envie de faire passer un message, n'hésitez pas à utiliser ce numéro-là. 6h52, dans moins de 5 minutes, on va retrouver l'humour en tube avec cette question. Qu'est-ce que vous faites pendant les vacances? Alors, soit vous nous le dites sur la page Facebook, soit vous attendez 5 minutes pour savoir ce que font les humoristes de Fred Ballard. Mais en attendant, voici Jimmy Cliff, We All Are One.

0: Bientôt 7h et c'était Jimmy Cliff pour vous réveiller. We all are one.
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0: Et juste avant les infos de 7h, on va prendre un bon bol d'air frais avec Fred Ballard parce que c'est les vacances et c'est surtout le moment de changer d'air. Dans l'humour en tube, Fred Ballard a remarqué que parfois, il valait mieux ne pas demander aux autres comment se passaient leurs vacances parce que la réponse, on va pas se mentir, elle fait pas toujours rêver.
10: Super. J'avais juste oublié un tout petit détail. En fait, c'est que mes amis de Lyon, enfin mes amis d'enfance, ils ont tous des filles avec des bras, là,
11: Alors oui, c'est tout le problème avec les amis d'enfance, c'est que avec le temps, le sens du mot enfance évolue. Hein, on a beau être avec ses amis d'enfance, ils ne sont plus des enfants. En revanche, ils ont des enfants avec des bras, des jambes et des grandes bouches.
10: Les enfants des autres, j'aime bien, mais loin comme ça, à l'école. Ouh, voilà, allez. Ouais, c'est ça, dégage, voilà, je t'ai vu. Allez. Ouh, pas quand ils sont trop comme ça. Non, parce que ce qui est horrible, en fait, tout simplement, c'est d'être la seule à pas avoir d'enfant dans un groupe d'amis. Ça, c'est terrible. On se sent un petit peu comme une merde, en fait.
11: Ah bah oui, on a beau s'appeler Florence Forestier, on n'est plus rien à côté d'un petit machin haut comme trois pommes. On a beau sortir les meilleures vannes du monde à côté d'un cacaboudin qui rend tout le monde hilar. On n'y a pas photo. Donc, vacances un peu roulou pour Flo. Et faut surtout pas demander non plus à Momo Bento où est-ce qu'il part pour les vacances.
12: En général, ceux qui te posent cette question, tu pars où en vacances? C'est des gens qui ont préparé leur voyage, imprimé leur billet, ils attendent juste que tu leur poses la question. Tu sais, dès que tu lui dis tu pars où? Moi, je pars en Espagne, au Maroc, au Bahamas, Bali, Bora Bora. Et après tout ça, il te dit, et toi, tu pars où? Bah, j'ai envie de partir avec toi, cousin. Tu m'as trop bien vendu le projet.
11: Voilà, donc faut éviter de se vanter hein, quand on part pour des vacances de rêve. Il y en a qui savent très bien comment taper l'incruste. Et pour peu qu'ils aient des enfants qui répètent cacaboudin en boucle toute la journée, les vacances de rêve s'annoncent furieusement poilantes. Allez, bonnes vacances quand même.
0: Merci beaucoup Fred Ballard. Le plus important en vacances, c'est de s'amuser, qu'on soit à la plage, à la montagne ou simplement à la maison.
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0: Bonjour et bienvenue sur Ici Béarn Bigorre, nous sommes le jeudi 6 août et il est 7h. Et le journal, c'est avec vous Juliette Gloria.
13: Le maire de Tournai porte plainte, victime d'une violente agression au fait de Tournai le week-end dernier. Nicolas Dattas, également arbitre international de rugby, pense que ses agresseurs ne savaient pas qu'il était maire. Il aidait à la buvette dans la nuit de samedi à dimanche quand on l'a alerté d'un accident. Il est allé voir et c'est à ce moment qu'une voiture a voulu foncer dans une rue bondée. L'un des occupants l'a poursuivi et frappé à plusieurs reprises. Il nous raconte.
14: Je pense qu'il faut arriver à sanctionner ce genre de comportement parce que on a une culture dans le sud-est de fête et il faut que ça continue, faut pas que ça s'arrête. On a de magnifiques fêtes de village et il faut pas qu'elles soient gâchées par quelques énergumènes qui eux ne viennent pas avec un but, je veux dire, familial, festif, mais qui viennent simplement en fait en découdre avec des gens. Quoi. Voilà. C'est ma plus grosse inquiétude. Demain, d'avoir un drame, un mauvais coup, un jeune qui tombe par terre, un couteau qui pourrait être sorti. Et quand on est maire comme ça d'un village, c'est l'inquiétude que j'ai. Je dis souvent que moi, en fait, je deviens tranquille sur la fête du village à partir du dimanche matin, quand on a un peu ces deux balles disco qui sont terminées, parce que c'est là où le plus souvent il y a malheureusement ce genre d'incident. J'ai pas envie de me retrouver avec un fait divers grave sur la fête à Tournai. Il n'y en a jamais eu et j'ai pas envie. On continuera évidemment à faire la fête à Tournai tous les ans, quoi.
13: Le maire de Tournaille, Nicolas Dattas, déjà inquiet avant le début des fêtes. Il avait embauché plus d'agents de sécurité que l'année dernière pour encadrer l'événement. Un autre homme a été violemment agressé dans la même soirée. Il a eu plusieurs dents cassées et il est traumatisé. Selon le maire, il a également porté plainte. 6 mois après sa disparition, le corps de Simone Rosselin a été identifié. Cette femme de 92 ans avait disparu en février dernier aux alentours d'Arros-Denaille, longtemps recherchée par les gendarmes et par de nombreux habitants lors de battues organisées par son fils. En avril dernier, un corps avait été retrouvé dans le Gave. Et en fin de semaine dernière, les résultats de l'autopsie ont enfin pu déterminer qu'il s'agit bien de Simone Rosselin. Pour le moment, son corps est toujours à l'Institut médico-légal de Toulouse. Accident mortel d'escalade hier à Bérède, à côté d'Arro. Un homme de 75 ans est mort sur une via ferrata, un parcours d'escalade sur une paroi rocheuse. Il a fait un malaise, selon les secours.
0: Retour à la normale à l'hôpital de Pau.
13: Oui, fin du plan blanc, l'activité était perturbée depuis 11 jours. Après la cellule de crise déclenchée par l'ARS, l'Agence régionale de santé, pour libérer des moyens en renfort sur les incendies en Gironde et dans les Landes, plusieurs équipes médicales avaient pu intervenir au parc des expositions à Bordeaux, où des milliers de personnes avaient trouvé refuge. Après le feu, le temps est désormais à la reconstruction. La préfecture de Gironde débloque 300 000 euros d'aide pour les travaux d'urgence. Reloger les sinistrés, sécuriser les arbres qui pourraient tomber et refaire les routes, notamment les sinistrés qui pourront aussi compter sur la solidarité. La FNAI, la Fédération Nationale de l'Immobilier, lance un site internet sos-relogement.fr pour regrouper toutes les annonces immobilières disponibles dans les zones des sinistrés. Initiative à laquelle participe activement Elodie Mir. Elle est présidente de la chambre FNAIM Berne-Bigorre Pays Basque. Et vous avez échangé avec elle, Guillemette Soukaché.
1: L'agent immobilière décrit une initiative qui vient du terrain.
4: Avec une consoeur qui nous indique des nécessités en relogement des sinistrés qui s'interrogent sur le après le logement d'urgence, où et comment retrouver un logement.
1: Avec d'autres professionnels de l'immobilier en Gironde et dans les Landes, Elodie Mir lance alors le site internet sos-relogement.fr pour répondre à un objectif concret.
4: Permettre aux sinistrés de ne pas avoir à faire toutes les agences pour pouvoir se reloger, mais d'avoir un seul point d'entrée où ils auront toutes les offres à proximité de là où leur bien malheureusement a brûlé.
1: Plus de 160 annonces sont déjà publiées sur la plateforme par des agents liés à la FNAIM, mais aussi à d'autres réseaux. Et chaque appartement ou maison compte.
4: On est sur un marché tendu, donc même déposer un bien, c'est déjà peut-être proposer une solution de relogement aux sinistrés.
1: À partir du 10 août, la plateforme sera accessible aux personnes concernées.
4: Avec une possibilité pour eux de dire ce qu'ils recherchent précisément et de voir ressortir là où les annonces qui correspondraient au mieux à leur requête.
1: En attendant, le réseau FNAIM reste disponible pour accompagner les sinistrés dans leur démarche d'assurance.
13: Et je rappelle donc le nom du site internet pour proposer des logements, sos-relogement.fr.
0: Et les fêtes de la Madeleine de Mont-de-Marsan laissent un souvenir dont les riverains auraient pu se passer.
13: Oui, l'odeur des fêtes 10 jours après, surtout avec la chaleur et le soleil. Bon, bah, il faut le dire, ça pue à Mont-de-Marsan. Et les habitants en ont plus que marre, comme ceux qu'aiment Mendicino a rencontré avec ses effluves qu'ils essaient pourtant de faire disparaître depuis le début.
15: Au lendemain des fêtes, les trouvailles que cette commerçante a faites devant sa boutique n'étaient pas des moindres.
16: C'était plein de pipi, vomi, etc. Une semaine après, ça sent encore. Et là, moi, je le vois dans toute la rue, il y a encore des traces noires. Enfin, ça persiste. Franchement, la chaleur n'aide pas pour les odeurs.
15: Un habitué de la promenade en centre-ville a mis moins de temps à voir du changement. 4 jours seulement après la feria, il pouvait respirer.
17: Le jeudi matin, le vendredi matin, c'était très propre.
15: Une remarque qui souligne que le travail de Benjamin est utile. Cet agent technique de la ville commence à nettoyer le centre tous les jours à 5 heures du matin.
18: Nous sommes place de la mairie. Ça ressemble à quelque chose de plus propre que ce que c'était. On vient de la finir à l'instant. Elle était collante, noire. Il restait de l'alcool,
19: vomi, de l'urine.
18: C'est ça, un peu de tout. On a utilisé 2 machines pour décaper la place. Une décapeuse et une laveuse.
15: Ces machines servent à dégrossir le travail de Sophie, qui dès 8h arrive avec son chariot pour peaufiner le travail de ses collègues.
20: Mais là, je prends la canette qui est sur une fenêtre, donc je la jette. Parce qu'à un moment donné, je crois qu'elle va finir sur le trottoir.
15: Il lui arrive aussi de ramasser des culottes, des soutiens-gorge et des préservatifs.
13: Et bon appétit si vous êtes à la table du petit déjeuner. le nettoyage de la ville qui devra durer jusqu'à mi-septembre, voire fin septembre, pour arriver à tout nettoyer.
0: À enlever tout ça, quoi.
13: À enlever tout ça, oui. Décidément. Chez nous, c'est propre et il fait beau.
0: Chez nous, c'est plutôt ça, ouais. Et heureusement, avec un petit peu de nuages, mais surtout de belles éclaircies qui nous attendent en Béarn et en Bigorre. Notez quand même que des orages sont attendus en fin d'après-midi en montagne à Cauterets et Barèges. Pour les températures, on aura 23 à Bagnères, 24 degrés sur Oloron et Lourdes. Il fera 26 degrés à Tarbes, Monin et Naye. On rajoute 1 degré de plus à Pau et sur l'Aglo. Les maximales seront à Orthès et Salis avec 28 degrés. Pour demain et le début du week-end, on devrait avoir un grand soleil et 32 degrés pour les maximales. Mais attention, samedi soir, Météo France prévoit des risques d'orage sur toute notre zone.
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0: Et à 7h07, vous le savez, tout au long de cet été, on vous offre de très très beaux cadeaux. Ce n'est surtout pas le moment de partir, parce qu'on va vous aider à passer un bon moment sur les marchés des producteurs de pays, juste après Francis Cabrel. D'abord,

0: Encore et encore, c'est signé Francis Cabrel.
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0: Et à 7h15, c'est l'heure à laquelle on retrouve Gérald Roux pour Mon œil dans le rétro. Alors tout cet été, on va se retourner sur ce qui nous a marqué depuis le début de l'année. Et ce matin, vous le savez, on en a entendu parler partout. Ça a été l'un des plus gros sujets du printemps. C'est le prix des places de concert de Céline Dion.
5: Céline Dion, à la Défense Arena, en septembre-octobre, c'est l'événement de l'année sur la planète musique. Fin mars, quand elle annonce son retour, la star québécoise affole les fans du monde entier et leur compte en banque. Les prix des places, entre 90 et 300 euros, vont rapidement décoller. Certains acheteurs valident des commandes à un prix donné et au moment de payer, un site internet leur facture le prix multiplié par 2, 3 ou 4. C'était, paraît-il, un bug, se justifie le site concerné. Pour expliquer l'explosion du prix des places, certains ont accusé la tarification dynamique qui fait grimper les prix en fonction de la demande. On avait découvert le phénomène avec les concerts des Anglais d'Oasis l'an dernier, une belle polémique en Grande-Bretagne. Il y a quelques jours, j'ai retrouvé un vieux billet de concert de Police à Lyon en 1983. C'était à l'époque l'un des plus grands groupes du monde avec U2 ou les Stones. Donc un concert de Police en 83, c'était l'événement. Prix des places, 85 francs. Ce qui correspond aujourd'hui, en tenant compte de l'inflation, à 30 euros. On est donc très très loin du prix des méga-concerts de 2026. Vous allez me dire que tout a changé en plus de 40 ans et vous avez raison. Aujourd'hui, les artistes gagnent beaucoup moins d'argent en vendant des disques puisqu'il n'y a pratiquement plus de disques. Juste du streaming qui rapporte très peu aux petits artistes. Les concerts, c'est leur seul gagne-pain, donc les prix ont enflé. Céline Dion, elle, n'a pas ce problème. Elle engrange des milliards d'écoutes sur les plateformes. Elle peut gagner sur les deux tableaux, streaming plus concert. Dans l'absolu, elle et son tourneur seraient en mesure de faire payer moins cher les spectacles. Mais depuis 40 ans, une autre chose a changé. Plus globale, c'est le modèle économique libéral dans lequel nous vivons. Une course au profit partout, qui génère des revenus records pour les plus gros, grands patrons, stars de foot, de cinéma et chanteur. Après, un artiste est toujours libre de ne pas matraquer ses fans. C'est ce que revendiquent Indochine ou les Cure, qui sont partis en guerre contre la tarification dynamique.
0: Merci beaucoup, Gérald Roux. Bon, le prix de la place la plus chère pour aller voir Céline Dion à Paris, c'est entre 1000 ou 2000 euros. Alors que chez nous, sur ICI Béarn Bigorre, c'est totalement gratuit. Voici les frérots de la Vega, Sweet Darling.

0: Vous les avez reconnus, c'était les frérots de la Vega avec Sweet Darling.
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0: Et à 7h20, on est à Pau chez Laurence. Bonjour Laurence.
3: Bonjour.
0: Laurence, ce matin, on va tenter de vous offrir 40 euros à aller dépenser sur les marchés des producteurs de pays. Mais il me semble que vous êtes une adepte des marchés, vous adorez ça.
3: Oui, j'adore, oui.
0: Vous allez aller sur le marché de Saragosse aujourd'hui.
3: Tout à fait.
0: Qu'est-ce que vous aimez chercher chez nos producteurs?
3: Il y a plutôt des fruits en ce moment.
0: Mm-hmm. Par exemple, une bonne pastèque.
3: Tout à fait.
0: Pour bien démarrer le week-end. Bon alors Laurence, j'espère pour vous que ça va bien se passer. L'idée, c'est qu'on vous pose trois questions. Sur ces trois questions, si vous répondez correctement deux fois, le cadeau, il est pour vous. Est-ce que c'est bien compris?
3: Oui.
0: Alors on y va. C'est l'anniversaire d'un chanteur français aujourd'hui, connu notamment pour avoir chanté Le Parking des Anges ou encore Yeux Revolver. Mais de qui s'agit-il?
3: Marc Lavoine.
4: Les yeux revolver.
0: Ben voilà, première bonne réponse. Pour le moment, ça se passe bien. Quel souverain pontife et l'évêque du diocèse de Rome va visiter Lourdes le 27 septembre prochain, Laurence?
3: Léon 14.
0: Oh là là. Il y a tout, il y a le numéro, il y a le bon prénom. Et c'est une bonne réponse, Laurence, vous repartez avec vos 40 euros.
3: Ah, merci beaucoup.
0: Est-ce que vous savez déjà comment vous allez les dépenser? Est-ce que vous avez déjà une petite idée du repas que vous souhaitez faire?
3: Oui, je crois qu'il va y avoir un marché à Pau.
0: Oui, c'est le 14, et 15 août.
3: Et voilà, donc j'irai plutôt les dépenser là.
0: Vous avez bien raison. Bah, profitez bien de ce cadeau. Merci. Merci beaucoup, Laurence.
3: Merci beaucoup.
0: Et à 7h21, si vous avez envie de ramener un souvenir de chez nous qui décore votre maison et en plus qui sent bon, eh bien c'est possible grâce à la boutique Candera. C'est à Arthès de Béarn. Bonjour Amaury Gabi.
5: Bonjour.
0: Vous êtes le gérant de cette boutique qui crée donc ses propres bougies aux couleurs de notre territoire. Et pour cet été, vous avez décidé de sortir la gamme contre les moustiques et une qui reprend les codes du chemin de Compostelle. Comment vous avez réussi à mettre notre patrimoine là sous forme de bougies?
5: Mais l'idée principale, c'était de trouver justement un souvenir qui sortait un petit peu du lot. Et ayant toujours aimé les bougies, je me suis dit que ça pouvait être une bonne idée. Tout simplement parce que c'est quelque chose qu'on ne voit pas, en tout cas qu'on n'a jamais vu. Et je trouvais ça sympa de faire honneur un petit peu à notre région et à nos territoires par le biais de ces nouveaux souvenirs.
0: Alors comment vous travaillez justement cette bougie-là, que ça soit de la conception jusqu'à l'odeur?
5: Alors en fait, on fait tout, c'est-à-dire qu'on crée les visuels, on fait du coup le choix des parfums avec des maîtres artisans de Grasse. On leur envoie en gros, enfin je leur envoie directement ce que je veux représenter, comme si c'était par exemple la plage landaise. Et ensuite, ils m'envoient des propositions pour lesquelles en fait on va faire une sélection à la fin du parfum.
0: Donc par exemple si on a envie de repartir avec un souvenir de chez nous, que ce soit le pic du Midi d'Ossau, c'est quoi l'odeur qui va être associée au pic par
5: Alors,
0: exemple
5: le pic du Midi d'Ossau, par définition, ça va être quelque chose de plutôt minéral. Mmh. Alors ça va être compliqué de l'évoquer, enfin en tout cas de le représenter sans le parfum. Mais voilà, quelque chose de très minéral, très frais.
0: Alors le nom Candéras de votre boutique, il représente aussi quelque chose de fort pour vous, puisque la boutique tient son nom de votre grand-mère.
5: Exactement, et là aussi c'est un souvenir, c'est ce qu'on fait pour la plupart de nos bougies. Et pour le nom, ça vient effectivement de ma grand-mère qui était landaise et qui avait tendance à rouler beaucoup les R. Et je me rappelle que quand on était enfant, on partait souvent donc du coup à l'église, et ne serait-ce que pour aller visiter, pour aller se balader. Et je me mettais souvent au fond vers les cierges, et de manière générale, avec le patois qu'elle parlait, elle aurait eu tendance, il aurait fallu plutôt dire Candelas, et étant donné qu'elle roulait beaucoup les R, elle disait Candelas, et c'est comme ça qu'elle m'appelait pour que je rentre, et c'est quelque chose qui est resté du coup.
0: Alors votre boutique, on l'a dit, elle est située à Arthès de Béarn, sur la route du chemin de Compostelle. Mm-hmm. C'est important aussi pour vous d'avoir ce type de clientèle-là qui peuvent venir dans votre boutique?
5: Oui, exactement, parce que c'est aussi une représentation des gens qui peuvent passer chez nous. Et c'est vrai qu'on rencontre des gens qui sont totalement différents et qui viennent d'endroits vraiment très très différents aussi. Et voilà, Compostelle, c'est quelque chose d'important pour nous aussi, oui.
0: Et comment vous arrivez à vous adapter par rapport, par exemple, à d'autres marques de bougies qui peuvent, elles aussi, avoir, par exemple, des bijoux au sein de leurs bougies? Vous, c'est vraiment l'idée d'évoquer un souvenir. C'est ça, la force de votre boutique?
5: Oui, c'est vraiment, ça va être soit des lieux, soit des ambiances. Et tout ça par le biais des souvenirs. Et c'est vrai que sur les marchés, notamment, ça arrive relativement souvent que ça évoque quelque chose chez les gens. Hier encore, sur le marché de Coiraz, il y a une dame qui a senti une des bougies qui s'appelle Maison Basque, et ça lui a rappelé la maison de ses grands-parents à Mauléon. Et donc, du coup, à chaque fois, je crois que c'est le plus beau compliment qu'on peut nous faire quand quelqu'un nous dit que, effectivement, ça lui évoque quelque chose.
0: Et donc, pour qu'on se rende bien compte, ces bougies, en termes de design, vous mettez une photo, vous mettez une écriture, ça se passe comment, comment elle est représentée?
5: Elle est représentée par le biais de l'olfactif. Comme je pouvais le dire, on essaie de se rapprocher le plus possible de la bougie. Et effectivement, après, il y a un visuel qui est fait et qui est collé directement sur la bougie, avec une petite étiquette volante aussi qui représente du coup le lieu spécifique.
0: Amaury Gabi, vous êtes le gérant de la boutique Canderas, donc à Arthez de Béarn. Vous êtes présent sur certains marchés et je vous invite aussi à aller voir le site internet pour y trouver, pourquoi pas, la bougie qui va vous rappeler cet été 2026. Merci beaucoup, Amaury.
5: Merci à vous.
0: Et à 7h25, vous imaginez un petit peu des odeurs pour démarrer bien, pour bien démarrer la journée, et bien c'est le moment de danser. Voici les Bee Gees.

0: Mais c'est un bon conseil ça des Beaches. You should be dancing.
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0: Et vous vous réveillez ce matin de bonne humeur, 19 degrés au hameau de Bunien avec un ciel légèrement nuageux chez Raymond, 21 degrés à Mont avec un ciel couvert, ça c'est chez Maïté. 7h bientôt et demie, dans moins de 2 minutes c'est l'info d'ici et on va parler de la venue du pape à Lourdes puisqu'elle est dans moins de 2 mois, le 27 septembre il célébrera une messe au sanctuaire, une visite qui donne aussi le sourire donc aux hôteliers, vous l'entendrez. Mais pour le moment, à 7h30, place à toute l'actualité en France et dans le monde, et c'est avec vous Valentine Letesse.
7: Rafale de vent, sécheresse et chaleur. Le cocktail explosif auquel les pompiers devront faire face aujourd'hui dans le sud. 8 départements sont maintenus en vigilance orange canicule aujourd'hui. Après une nouvelle nuit suffocante, 27 degrés déjà relevés ce matin à Nîmes et Avignon. Un nouvel embrasement est donc redouté dans le massif du Gros-Bessillon. Près de 6000 hectares ont déjà brûlé dans le Var. Selon nos reporters sur place, les pompiers arrosent et noient les souches et les vallons le plus vite possible avant l'arrivée du vent. Faire face et ne laisser aucun agriculteur seul face à ce désastre. C'est l'objectif de ce plan global annoncé par le gouvernement, avec des mesures d'urgence pour les exploitants pour renflouer leur trésorerie ou prendre en charge leurs cotisations sociales. Le détail est attendu d'ici la fin du mois. Empêchés de travailler pendant le méga feu de Gironde, les salariés de la Poste devront peut-être rattraper leurs heures. Le groupe l'envisage, selon nos confrères de France Inter. Une question de cadre légal pour garantir l'intégralité de leur prochain salaire. Le public interdit demain dans le massif des Dentelles de Montmirail, où se déroule la 7e étape du Tour de France Femmes en direction du Mont Ventoux, à cause de là encore du risque d'incendie dans le Vaucluse. 6e étape aujourd'hui entre Montbrison dans la Loire et Tournon-sur-Rhône en Ardèche. Un plongeon d'argent, la France a décroché sa première médaille au championnat d'Europe de natation à domicile. Jules Bouillet termine 2e au plongeon depuis le tremplin de 3 mètres.
8: La dernière fois qu'un pape est venu à Lourdes, c'était en 2008 avec Benoît XVI. 18 ans après, c'est le pape Léon qui s'apprête à célébrer une messe sur la prairie face à la grotte du sanctuaire le 27 septembre prochain. Le reste du programme du Saint-Père n'est pas encore connu, mais il n'en faut pas plus pour que les pèlerins affluent en masse. Les hôtels à Lourdes sont déjà pratiquement saturés et si vous comptez sur Airbnb, il va falloir y mettre le prix. Shannon Marini, les tarifs explosent.
9: C'est 5 fois plus cher ce week-end-là du 27 septembre que la semaine d'avant. Par exemple, si on prend un appartement avec une chambre pour deux personnes, il faut compter entre 500 et 1500 euros les deux nuits, contre 100 à 350 euros pour un week-end normal de septembre, sans visite papale. C'est ce que l'on trouve à deux mois du jour J. Donc forcément, les logements les moins chers ont été pris dès l'annonce officielle de la visite. Alors les déçus se tournent vers Pau. C'est direct, en train, c'est pratique, et dans la capitale béarnaise, les prix sont encore raisonnables. En tout cas, pas de grosse différence de tarif entre ce week-end-là et un autre dans le mois. Il faut compter entre 100 et 300 euros les deux nuits pour un appartement pareil pour deux personnes avec une chambre. La plateforme affiche 300 logements disponibles dans le centre-ville et ça va sûrement continuer à se remplir parce que décidément, il se passe beaucoup de choses ce week-end-là. Il y a une autre grand-messe, la réception de La Rochelle en top 14, la veille de la visite visite papale le samedi 26 donc au hameau.
8: Alors pour avoir des prix plus attractifs, certains sont prêts à faire un peu de route et venir jusqu'à Pau où beaucoup d'hôtels sont presque pleins, comme l'hôtel Parc Beaumont où il reste seulement une vingtaine de chambres de libre sur les 75, explique son directeur Nicolas Prince.
3: C'est sorti fin mai, comme quoi il y avait la venue du pape sur le week-end du 27. On a eu quelques demandes et puis plus rien. On a eu des demandes après de groupes espagnols. Et là, ça commence vraiment à avoir des grosses demandes qui s'accélèrent du 21 au 28 septembre, pas que le 27, sur plusieurs nuitées, ce qui est plus intéressant pour nous. On n'est pas encore totalement complet, mais on est bien chargé. Nous, on a mis un minimum de séjour de 2 nuits, justement, pour essayer d'optimiser aussi au niveau de l'hébergement. Mais on voit là, j'ai des demandes pour 5-6 nuits, donc c'est ça. Et après, peut-être que je ne demande qu'une nuit aussi au dernier moment, hein. On verra. Et en fait, quand on a ouvert en 2004, le pape venait sur le week-end du 15 août. Et on a vu un petit groupe, et on a ouvert pour juste faire ce petit groupe. On avait juste un étage de près. C'est un super souvenir, bah après c'est super sympa. Et voilà, c'est une organisation comme les autres, hein, comme le Tour de France. Enfin, je veux dire, il n'y a pas de souci, hein, on sait faire. Et non, c'est super intéressant. Mais là, on va voir, parce que je pense qu'on va avoir un peu de partout. Ça peut être l'Espagne, l'Amérique du Sud, ça peut être l'Angleterre. Enfin, il y a des demandes un peu partout, donc c'est ça qui est intéressant.
8: Le pape Léon qui sera donc à Lourdes le 27 septembre pour célébrer une messe et aussi selon le Vatican pour rencontrer des victimes de violences sexuelles commises par des ecclésiastiques.
0: Et dans le reste de l'actualité, Juliette.
8: Le corps retrouvé dans le Gave en avril dernier, identifié, il s'agit bien de celui de Simone Rosselin, cette femme de 92 ans, disparue il y a 6 mois dans le secteur d'Arros de Naye. Son fils avait organisé de nombreuses battues pour la retrouver. Un maire agressé à Tournaille. Nicolas Dattas porte plainte. Il a été agressé pendant les fêtes de Tournaille. Selon lui, ses agresseurs ignoraient son statut. Il a violemment été frappé à la tête. Et puis, 2 hommes interpellés hier pour vol de carburant. Ils ont siphonné 200 litres d'essence dans les réservoirs de plusieurs

0: pour demain. Le soleil devrait rayonner sur toute notre zone avec 32 degrés pour les températures les plus chaudes. La journée du samedi devrait être similaire à celle de demain, mais par contre, des orages sont annoncés par Météo France en fin de journée sur l'entièreté du Béarn et de la Bigorre.
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0: Et à 7h36, eh bien écoutez, il fait 19 degrés à l'Estelle Bétarame chez Philippe, 20 degrés à Baliro chez Sabine, 20 degrés aussi ce matin chez Monique. Très très bon réveil. Et on se réveille avec Jean-Jacques Goldman. On ira.

0: et Jean-Jacques Goldman. On ira à l'instant.
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0: Et à 8h20, en voiture, à pied, même à vélo, vous avez forcément déjà vu ces petites plaques bleues qui trônent au-dessus de nos têtes. Et sur chacune de ces plaques,

0: voyez des noms. Alors parfois, vous savez qui est le personnage, mais la plupart du temps, on ne sait pas vraiment pourquoi cette rue s'appelle comme ça. Eh bien cet été, Olivier Quirot a décidé de faire quelques recherches pour vous aider à mieux comprendre l'origine des noms de rue. Ce matin, on se rend à Argelès-Gazost et le GPS nous indique la rue Robert-Col.
1: À Argelès-Gazost, tout le monde connaît le nom de Col, et encore plus le nom de Toujas et Col, un groupe leader régional du granulat et des matériaux de construction. Et c'est donc tout naturellement qu'en 2017, la commune baptise une avenue du nom de Robert Col. Il fut maire de la commune pendant 19 ans, mais aussi fondateur, directeur général, puis président du groupe familial. À 18 ans, il rejoint Jean Toujas, qui exploitait une gravière dans le Gave de Pau et développait une activité de négoce de matériaux à Argelès-Gazost. 5 ans plus tard, il s'associe et l'aventure Toujas et Col démarre. Rachat de société, création d'agences commerciales dans le sud-ouest, reprise de carrière, premier magasin de bricolage dès les années 70, Robert Col va contribuer à faire de cette entreprise un acteur de premier plan dans la région. Il occupe le poste de président pendant 30 ans et part à la retraite à 74 ans. En parallèle de cela, Robert Col est élu conseiller général du canton et maire d'Argelès, poste qu'il occupera jusqu'à ses 78 ans. Là encore, il s'attelle à moderniser la commune. Rénovation du centre-ville, de l'église, du centre thermoludique, renaissance du casino. En 3 mandats, il marque de son empreinte cette ville thermale pyrénéenne. L'entreprise existe toujours. Elle est présidée par le fils de Robert Col et petit-fils de Jean Toujas, Alain Col. Elle emploie 330 salariés implantés dans les Pyrénées-Atlantiques, les Hautes-Pyrénées et les Landes.
0: Maru, son nom, c'est à retrouver à tout moment sur ici.fr. Si vous avez envie d'en savoir un petit peu plus, peut-être sur la rue où vous habitez, vous n'hésitez pas, vous rendez sur notre application.
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0: Il y a pas mal de choses à faire sur notre territoire et encore plus sur Pau et les alentours. Et pour ça, nous sommes avec le directeur de l'Office de tourisme de Pau, Sylvain Langer. Bonjour Sylvain.
5: Bonjour.
0: Bon Sylvain, il y a quand même pas mal de choses à faire, même en cette période un petit peu creuse du mois d'août et notamment pour cette fin de semaine.
5: Alors non seulement il y a plein de choses à faire, mais c'est pas la période creuse, c'est la période de la plus forte fréquentation de l'année de la ville de Pau. Et c'est la raison pour laquelle le programme d'animation, de visite guidée est renforcé et on a plusieurs propositions tous les jours de manière à ce que tous nos visiteurs et puis aussi les Palois qui sont de retour de vacances ou qui ne partent pas en vacances puissent quand même avoir plein de choses à faire dans leur ville.
0: Alors qu'est-ce qu'on va pouvoir faire justement pour ce début de week-end, cette fin de semaine ?
5: On a un festival de musique classique et gastronomie qui s'appelle Polyphonie. Ça marie à la fois les deux. On va pouvoir manger et écouter de la bonne musique au Théâtre Saint-Louis. On a également, ce week-end, ça commence vendredi, la fête du roi dans le quartier du château. La fête du roi, c'est la transformation de ce quartier avec des animations médiévales autour de l'histoire de Phébus et d'Henri IV, avec l'arrivée du roi à Place Royale samedi, un grand défilé, un marché de créateurs et d'artisanat d'art. On va pouvoir également se restaurer. Il y a un bal masqué et costumé le samedi soir.
0: L'idée, c'est vraiment de se remémorer le Moyen-Âge. On a aussi donc Polyphonie, on l'a dit, on va pouvoir déguster, manger tout en écoutant de la musique classique. Il y a d'ailleurs une interview que je vous invite à aller réécouter sur ici.fr. On en a parlé sur ici Bern-Bigorre. Et en plus, il va y avoir aussi plein d'autres choses à découvrir, Sylvain.
5: Oui, alors on peut citer également des animations autour de la danse. Alors, Place Clémenceau, jeudi, c'est l'initiation à la salsa à 19h. Et puis, commence le son et lumière sur la façade de l'église Saint-Jacques, sur le destin de Bernadotte. C'est tous les jeudis, vendredis, samedis. C'est le soir, à partir de 22h, ça tourne en boucle. C'est très très joli à voir. Il y a également pour les amateurs des parties de Sesta Punta au Rayalay. Donc là c'est vendredi, ce vendredi à 19h. Également un été au ciné. Donc c'est dans le parc de la Villa Ridgeway. Vendredi à 22h, la projection du film The Substance.
0: Ah oui. Alors il faut être accroché. Hein. Je pense que c'est
5: ouais,
0: c'est ça. Je pense que bon, c'est pas forcément conseillé aux plus jeunes d'entre nous, mais c'est un film absolument à aller voir. C'est absolument dingue. C'est il me semble l'histoire de quelqu'un, d'une femme un peu âgée qui essaye de rester jeune et ça se passe pas tout à fait comme prévu.
5: Exactement. Bon, je pourrais également citer les visites guidées de l'Office du Tourisme. Et cette année, nous innovons avec des visites guidées avec une connotation très nature et environnementale. Jeudi, par exemple, donc ce jeudi à 10h, on a la visite de Pau côté nature avec les oiseaux du parc Beaumont. Et l'animateur qui va encadrer cette visite va pouvoir fournir des jumelles à tous les participants et aux enfants également, de manière à pouvoir observer les oiseaux dans la ville.
0: Et pour terminer, il y aura aussi une belle nouveauté, ça qui est inédite pour le coup, c'est qu'on va pouvoir profiter de l'éclipse, parce que vous allez mettre en place aussi plein d'animations autour de l'éclipse solaire de ce mercredi.
5: Oui, mercredi, donc on sera le 12. Donc rendez-vous sur le boulevard des Pyrénées, entre 19h30 et 21h30, au moment où on va pouvoir voir l'éclipse. Et donc on a plein d'intervenants qui seront tout au long du boulevard, entre le boulevard du Midi et la place Royale, avec des explications, des quiz, l'observation du ciel, un atelier découverte avec la LPO de Pau, avec Commun Vivant. Et donc on a mobilisé plein d'intervenants pour animer toute cette soirée et profiter du moment spécial de quelques minutes où il y aura l'éclipse. On va même éteindre les lumières de la ville à cet endroit-là.
0: Sylvain Langer, vous êtes le directeur de l'Office de Tourisme de Pau. Merci de nous avoir présenté toutes ces belles activités. On rappelle, si vous n'étiez pas avec nous il y a quelques minutes, on a parlé de Polyphonie, le festival qui va mélanger musique classique et gastronomie. On a parlé de la Fête du Roi qui aura lieu tout ce week-end et donc de l'éclipse aussi solaire où il y a plein d'animations qui vont être mises en place pour cet événement. Merci beaucoup Sylvain.
5: À bientôt, au revoir.
0: Et à 8h10, dans quelques instants, nous serons avec Marion Rousse, la directrice du Tour de France Femmes. Mais en attendant, voici Charlotte Cardin.

0: C'était Charlotte Cardin ce matin pour vous accompagner sur Ici Béarn Bigorre.
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0: Et à 7h51, nous sommes à la veille de l'étape Rennes vers le Mont Ventoux. Donc pas de répit pour les coureuses du Tour de France Femmes. Sixième étape aujourd'hui que Marion Rousse, la directrice du Tour, nous explique en compagnie d'Emmanuel Collardet.
3: Bonjour Marion Rousse.
4: Bonjour.
3: 153 km de Montbrison dans la Loire, direction l'Ardèche, avec une arrivée à Tournon-sur-Rhône. Et ça va être compliqué dès le début de cette étape.
4: Oui, en effet, les difficultés commenceront avec l'entrée en Ardèche à Saint-André-en-Vivarais. Avec le col de la Louvesque, on sera un peu plus de 1000 mètres d'altitude pour 8 km 600 à plus de 5% de moyenne, ce qui favorisera un écrémage et peut-être une belle échappée pour se lancer ensuite.
3: C'est une configuration qu'on retrouve souvent d'ailleurs sur la route de ce Tour 2026, une difficulté dès les premiers kilomètres et puis ensuite ça s'enchaîne, pas le temps de s'observer.
4: Ce qu'on a vraiment voulu dans la conception du parcours, c'est de garder un suspense avec plusieurs scénarios de course envisageables, avec des sprinteuses qui passent peut-être bien les bosses, mais également des baroudeuses qui n'ont pas non plus énormément d'opportunités sur cette édition. Et donc c'est vrai que de placer à chaque fois des difficultés dans les premiers kilomètres de course fait que c'est souvent une échappée de costaud qui part et qui peut bien souvent résister au peloton.
3: Quand on regarde le détail de ce parcours, il y a tout forcément pour favoriser une belle échappée.
4: Oui, c'est un petit peu le parcours qu'on a pu voir la veille avec pratiquement pas un mètre de plat et surtout une belle descente ensuite pour terminer vers Tournon-sur-Rhône qui aboutira à une arrivée sous les ombrages du quai Varsonnet.
3: Et c'est une étape à relief mais sans ascension trop rude. Autrement dit, est-ce que c'est la transition idéale avant le très grand moment qui nous attend demain ?
4: Alors il faudra reprendre un petit peu de force sur un Tour de France Femmes avec Zwift qui aura déjà été très éprouvant et c'est vrai qu'on est à la veille de l'étape Rennes et que aujourd'hui il faudra se méfier quand même de cette étape parce qu'on pourra pas se payer le luxe de rester à l'arrière du peloton, mais je pense qu'une échappée aura toutes ses chances aujourd'hui.
3: Très belle journée à vous sur la route du Tour, Marion Rousse.
4: Merci.
0: Marion Rousse, qui est la directrice du Tour de France Femmes, qui est donc notre invitée tous les jours sur Ici Béarn Bigorre pendant cette période du Tour de France. 7h53, on est aussi avec vous sur la page Facebook. 20 degrés à Lembeye ce matin chez Anna et 19 degrés à Gardère chez Isabelle. On se réveille avec le sourire et de bonne humeur. Voici David Bowie, Let's Dance.

0: Let's Dance, c'était David Bowie à l'instant, et juste avant les infos de 8h, c'est Stéphane Bern qui nous rejoint. Bonjour Stéphane.
1: Bonjour Lucas et bonjour le Béarn et la Bigorre.
0: Et ce matin, on voyage au temps pas si lointain des duels.
1: En politique, il fut une époque où les débats étaient vraiment tranchants. Quand deux députés réglaient leurs désaccords, sabre à la main. Nous sommes le 21 avril 1967, Neuilly-sur-Seine. Deux parlementaires s'affrontent en duel. C'est la 5e République version cap et épée. Imaginez la scène. Le jardin d'un hôtel particulier, un maître d'armes, des témoins, et non pas trois mousquetaires, mais deux députés en chemise blanche, sabre en main. Le duel oppose Gaston Defferre, maire de Marseille et chef des députés socialistes, au jeune député gaulliste René Ribière. Tout a commencé quelques jours plus tôt, à l'Assemblée nationale. Lors d'un débat houleux, Defferre excédé envoie balader Ribière avec un « taisez-vous abruti ».
2: Calmez-vous, calmez-vous.
3: S'il vous plaît.
2: Je vais aller faire un petit tour à la buvette, ça va vous détendre.
1: Niveau insulte, on est sur de la maternelle petite section. Mais pour ce dernier, il est hors de question d'en rester là. Dans la salle des quatre colonnes, il demande à Defferre « Vous m'avez traité d'abruti, pouvez-vous me dire pourquoi ?» Parce que je le pense.
4: Complètement toqué,
1: je vous en demande réparation par les armes. Contre toute attente, Defferre accepte. Le duel se fera à l'épée, comme au 19e siècle. Plus chic que le revolver, plus propre et surtout plus photogénique. Devant journalistes et témoins choisis, l'affrontement dure 4 minutes et s'arrête à la 3e touche, au moment où quelques gouttes de sang coulent. Ribière est légèrement blessé à l'avant-bras. Ce sera le dernier duel officiel de France, la fin d'une tradition chevaleresque vieille de plusieurs siècles. Aujourd'hui, les députés ne s'affrontent plus en duel, mais sur les plateaux télé. Ils ont rangé leurs sabres, mais pas leurs égaux.
0: Merci beaucoup Stéphane Bern. Toutes les chroniques d'histoire de Stéphane sont à retrouver à tout moment sur ici.fr.
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0: Il est 8h, soyez les bienvenus sur Ici Béarn Bigorre. Et on s'informe avec vous, Juliette Gloria.
6: Le programme du pape à Lourdes n'est toujours pas complet, mais les hôtels le sont déjà. Le pape Léon célébrera une messe au sanctuaire le 27 septembre prochain. On n'en sait pas plus sur son programme pour le moment, mais pas besoin de plus pour faire venir les croyants de toute la France. Les hôtels sont même pleins jusqu'à Pau, comme celui de Nicolas Prince, le directeur de l'hôtel du parc Beaumont. Sur ses 75 chambres, il en reste à peine une vingtaine.
7: On n'est pas encore totalement complet, mais on est bien chargé. Nous, on a mis un minimum de séjours de 2 nuits, justement, pour essayer d'optimiser aussi au niveau de l'hébergement. Mais on voit là, j'ai des demandes pour 5-6 nuits. Donc c'est ça. Et après, peut-être que je demande qu'une nuit aussi au dernier moment. Hein. On verra. Et en fait, quand on a ouvert en 2004, le pape venait sur le week-end du 15 août. Et on a vu un petit groupe. Et on avait ouvert pour juste faire ce petit groupe. On avait juste un étage de près. C'est un super souvenir. Bah, après, c'est super sympa. Voilà, c'est une organisation comme les autres, hein, comme le Tour de France. Enfin, je veux dire, il n'y a pas de souci, hein, on sait faire. Et non, c'est super intéressant. Mais là, on va voir, parce que je pense qu'on va avoir un peu de partout. Ça peut être l'Espagne, l'Amérique du Sud, ça peut être l'Angleterre. Enfin, il y a des demandes un peu partout, donc c'est ça qui est intéressant.
6: Oui, c'est un événement historique. La dernière visite d'un pape à Lourdes remonte à 2008 avec Benoît XVI. Quand les fêtes tournent mal à Tournai, le maire a porté plainte après avoir été violemment agressé le week-end dernier. Nicolas Dattas, également arbitre international de rugby, pense que ses agresseurs ignoraient son statut de maire, frappé à la tête puis roué de coups au sol alors qu'il tentait d'empêcher une voiture de foncer dans une rue bondée. Son témoignage dans l'info d'ici à 8h30.
0: Le corps retrouvé dans le Gave en avril dernier est bien celui de Simone Rosselin.
6: Oui, cette femme de 92 ans disparue il y a 6 mois dans le secteur d'Arros-de-Naye. Son fils avait organisé des battues auxquelles beaucoup d'habitants avaient participé. Les résultats de l'autopsie demandée par le parquet de Pau ont donc enfin permis de l'identifier. Expertise transmise la semaine dernière à son fils Emmanuel Rosselin.
8: Le corps retrouvé au mois d'avril, vraiment les autorités ne m'ont rien confirmé, rien dit, parce qu'ils ne voulaient pas du tout s'avancer, ce qui est normal. Donc j'y pensais même plus trop à ce corps, parce que depuis le temps, je me disais, bon, ça, ils ont dû l'identifier, ça devait être quelqu'un d'autre, quoi. Et puis, j'ai eu un appel à la gendarmerie me disant « Ah, bah, le corps au mois, retrouvé au mois d'avril à Rose de Naye, c'est bien elle. » Le fait de savoir, quand même, est quelque chose d'important et c'est presque une sorte de libération, finalement. C'est bizarre de préparer les obsèques, sachant qu'on ne l'a pas vu depuis plusieurs mois, quoi.
6: Et le corps est encore à l'Institut médico-légal de Toulouse. Il va être transféré en Normandie où seront célébrées les obsèques de Simone Rousselin. Un choc frontal mortel. Une voiture et un camion hier sur la route de Sceaux de Navaille à côté de l'Escar. Selon les pompiers, la voiture s'est déportée sur la voie d'en face à contresens sur la départementale 940 en fin de matinée. Le conducteur de la voiture de 72 ans est mort. Il a donc perdu le contrôle de son véhicule. La conductrice du camion, âgée de 42 ans, est choquée mais pas blessée. Après 11 jours, le plan blanc de l'hôpital de Pau est levé. Cellule de crise mise en place par l'ARS, l'agence régionale de santé, dans tous les hôpitaux de la région Nouvelle-Aquitaine afin de libérer du personnel pour venir en aide aux sinistrés des incendies en Gironde et dans les Landes. Plusieurs équipes médicales paloises ont ainsi pu être envoyées en renfort au parc des expositions de Bordeaux notamment, où des milliers de réfugiés avaient été pris en charge. Deux hommes interpellés hier pour vol de carburant. 200 litres siphonnés dans les réservoirs de plusieurs camions d'une société de Cercas-Tête dans les nuits du 23 et du 25 juillet. Ils ont tous les deux reconnu les faits en garde à vue. L'un, âgé de 21 ans, déjà connu de la police, sera jugé en comparution immédiate demain. L'autre fera l'objet d'une procédure en plaidé coupable.
0: Il mettait la France de bonne humeur.
6: Avec sa célèbre chanson, le chanteur Tristan est mort mardi à Pau. On l'a appris hier. Tristan, de son vrai nom Pascal de Quatremare, venait juste de fêter ses 68 ans. Figure du mouvement punk parisien dans les années 70, il avait déménagé à Jurançon il y a 2 ans. Et guillemette sous cachet, il laisse derrière lui de nombreux tableaux et ce tube iconique.
3: De Pascal de Quatremare, alias Tristan ou Tristam, on connaît surtout ce tube sorti en 1988.
4: Je suis de bonne humeur ce matin, il y a des matins comme ça.
3: Mais la carrière de l'artiste, qui a vécu les 2 dernières années de sa vie à Jurançon, est bien plus riche. À 17 ans, il fonde avec des amis le groupe punk éphémère Guilty Razors, qui rencontrera un certain succès dans le Paris de la fin des années 1970. Quelques années plus tard, celui qui est aussi peintre est à l'initiative du collectif d'artistes urbains Les Musulmans Fumants, référence au gang d'un roman de l'écrivain américain Chester Himes. Collectif précurseur pour certains du street art actuel. Après s'être beaucoup amusé et avoir beaucoup fait la fête, d'après les mots de son galeriste Stéphane Mortier, Tristan s'était installé il y a 2 ans dans l'agglomération paloise pour, nous dit-on, profiter du soleil et de ses amis. Il a peint dans sa petite maison jusqu'à la fin de sa vie.
6: Un portrait de Tristan signé guillemette sous cachet. Un beau spectacle étoilé à partir de demain et les nuits prochaines. On pourra apercevoir une étoile filante toutes les 2 à 6 minutes partout en France. À Pau, Aubonne ou Orgue, des observations du ciel aux jumelles et aux télescopes sont proposés par l'Association française d'astronomie. Le guide pour ne rien manquer sur notre site internet. Vert et blanc en damier, la section paloise dévoile son nouveau maillot pour jouer ses matchs à domicile au Hameau. Et la sélection ne lésine pas sur la légende. Je cite « Plus qu'un maillot, c'est une armure prête à vibrer avec le peuple bernais tout au long de la saison à l'image des émotions de l'an passé ». Selon les explications du club, vous avez l'image du nouveau maillot sur notre site ici.fr. Un jeudi mitigé, ensoleillé.
0: Oui, c'est ça, avec quelques nuages, mais de belles éclaircies qui nous attendent en Béarn et en Bigorre. On note quand même que des orages sont attendus en fin d'après-midi en montagne, à Cotteret et Barège. Pour les températures, on aura 23 à Bagnères, 24 degrés à Lourdes et Oloron. Il fera 26 degrés à Tarbes, Monin et Naye. On rajoute 1 degré de plus sur Pau et l'Aglo. Et les maximales seront à Orthès et Salis avec 28 degrés pour demain. Et le début du week-end, on devrait avoir un grand soleil et 32 degrés pour les maximales. Et attention tout de même, parce que samedi soir, Météo France prévoit des risques d'orage sur toute notre zone.
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0: Et à 8h07, je suis sûr que vous le connaissez. Vous l'avez forcément déjà entendu quelque part. C'est Daniel Balavoine. Voici le chanteur.

0: C'était le chanteur et c'est Daniel Balavoine qui vous accompagne ce matin.
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0: Et très bon début de journée à vous, la fin de la semaine approche, vous pensez déjà à cette journée entre amis à la plage, loin du travail et de la routine. On n'oublie pas le parasol et surtout le bouquin ou votre liseuse. Et oui, c'est de plus en plus tendance. Alors il y en a qui aiment, d'autres un petit peu moins. Vous savez, c'est ce qui vous permet d'avoir tous vos livres sur une tablette tactile. Alors au toucher, ça se rapproche d'une vraie sensation de papier, mais ça reste numérique. Au moins, les pages ne s'abîment pas. Après, faut pas non plus que la marée monte, sinon il y a plus de liseuse. Bon allez, à la plage, c'est peut-être un de vos plaisirs l'été, mais il y en a pour qui c'est complètement autre chose.
3: On a décidé avec une copine de faire un petit bout de Compostelle.
0: Et pour savoir si Nathalie va réussir à aller au bout de son chemin de Saint-Jacques-de-Compostelle, il faudrait être avec nous à 8h40. En attendant, on va vous aider à ne pas tomber dans le piège des arnaqueurs. Parce que oui, même l'été, il faut rester vigilant. Et Aude Razo arrive avec ses conseils parce que des femmes se feraient passer pour de fausses policières pour vous soutirer de l'argent.
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0: Et à quasiment 8h15, vous le savez, c'est votre rendez-vous anti-arnaque. C'est pas vrai, et c'est avec vous, Aude Razo. Alors, la police nationale tire la sonnette d'alarme parce que il y aurait apparemment de fausses policières qui seraient particulièrement aguicheuses et qui essaieraient de tromper les internautes.
6: Effectivement, elles sont jeunes, elles sont jolies, tenues moulantes, voire suggestives, tantôt en soutien-gorge, tantôt au volant d'une voiture de police. Elles multiplient les vidéos sur les réseaux sociaux. Elles nous disent qu'elles ont tout juste 18 ans, qu'elles s'engagent par sens du devoir et de la justice. Et puis, elles font un peu pleurer dans les chaumières. Les hommes apparemment refusent de sortir avec elles à cause de leur métier. Elles sont très très tristes. Problème. Non seulement ces femmes ne sont pas policières, mais elles n'existent même pas. Elles sont créées de toutes pièces par intelligence artificielle.
0: Et alors, Aude, la police, la vraie, estime que ces vidéos discréditent la profession. Mais c'est quoi le but alors de ces contenus mensongers ?
6: Eh bien, si on creuse un peu, l'objectif, c'est toujours le même, faire des sous. En fait, ces policières imaginaires cherchent à orienter l'internaute vers des contenus érotiques payants. Il y a des liens à chaque fois et bien sûr, vous êtes invité à cliquer. Alors personnellement, je trouve que la ficelle est un peu grosse. L'un de ces profils s'appelle quand même « Vilaine policière ». Bon, c'est assez explicite, je trouve. Certaines vidéos Instagram multiplient les allusions sexuelles. Bon, grosse ficelle, pas pour tout le monde, visiblement, puisque dans les commentaires, je vois aussi pas mal d'internautes, des messieurs qui s'emballent et qui couvrent ces femmes de compliments. Ces vidéos font des centaines de milliers de vues, parfois plusieurs millions. Pour repérer le trucage, déjà toujours se méfier des profils de personnes jeunes et jolies qui, je cite, veulent apprendre à vous connaître. Vous pouvez bien sûr choisir de cliquer en toute connaissance de cause sur ces contenus érotiques, mais ça devient, attention, beaucoup plus dangereux quand la discussion s'engage. Et puis, gardez les pieds sur terre, hein, toujours, il est quand même très très improbable qu'une vraie policière publie ce genre de vidéo.
0: Merci beaucoup Aude Razo. Pour retrouver tous les autres conseils anti-arnaque, parce qu'il y a beaucoup d'arnaques l'été, eh bien vous rendez sur notre application ici, vous avez tous les conseils. Ça peut vous être utile, surtout si vous partez bientôt en vacances. Tiens, et à 8h15, là aussi, c'est une musique qui sent bon l'été, qui sent bon la chaleur et qui sent bon le soleil. Voici Wither Island in the Sun.

0: pas le mieux de bonne humeur juste avant d'arriver au travail. Cette chanson de Weezer, c'était Island in the Sun.
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0: Et à quasiment 8h20, on va vraiment sentir l'été. Parce que vous le savez, si vous avez déjà un petit peu exploré notre territoire, partir en van, c'est vraiment un élan de liberté. Ça permet aussi bien de voyager dans des endroits où on ne pensait jamais aller. Eh bien, avec les gens d'ici, Robin Aubry a rencontré Camille. Elle est d'origine nantaise, mais elle était loin de se douter qu'elle resterait aussi longtemps dans nos Pyrénées.
3: J'étais pas sûre de vouloir rester là, mais j'avais très envie d'essayer, de voir ce que c'était la vie dans les Pyrénées. Parce que j'avais un peu fait le tour de Nantes. Enfin, je me sens bien, parce que j'ai toute ma famille, mes amis, et c'est très important. Mais il me manquait pas mal de choses au niveau de l'extérieur, finalement. Je pense que ce qui me manquait, c'était pouvoir faire des activités assez variées dehors, et que ça manquait Nantes de relief pour ça.
4: Ça fait combien de temps que vous êtes dans nos Pyrénées?
3: Bah, pas si longtemps, c'est depuis novembre. En fait, je suis venue en février 2025 pour faire un test, pour voir un petit peu. Et en une semaine, je me suis dit que oui, ça avait l'air quand même très chouette comme région.
4: Et en camion aménagé, vous arrivez à trouver facilement un parking ou un endroit où vous garez et vous passez la nuit avec une super vue?
3: Alors, avec une super vue, il faut s'éloigner un peu du centre-ville.
4: Pas toujours.
3: Pas toujours. Mais un endroit facile pour se garer, oui. En fait, je m'attendais pas à ce que ce soit aussi facile. Je pense que j'avais peur de déranger, de gêner et qu'on me réveille pour me faire bouger. Et pas du tout. Je trouve plein d'endroits où voilà, je sens que je peux me poser. Plein d'endroits qui sont assez calmes, avec les services dont j'ai besoin. Et surtout, j'ai rencontré beaucoup de gens ici qui sont très accueillants, qui me proposent de passer une nuit chez eux si j'ai besoin, ou d'aller prendre une douche si un jour j'ai un peu plus de confort ou autre. Et ça, je m'attendais pas à ce que ça soit tout de suite aussi facile. En tout cas, la ville de Pau et les alentours se prêtent bien à la vie en camion. Je pense que c'est pour ça que je suis pas la seule. Enfin, j'ai rencontré pas mal de gens qui ont le même mode de vie, et je pense qu'à Nantes ça aurait pas été aussi agréable, aussi facile.
4: Disons que les montagnes aussi sont beaucoup moins hautes du côté de Nantes. Est-ce que vous avez eu un endroit ou une plaine, une vallée, qui vous a beaucoup plu depuis que vous êtes arrivée?
3: Oui, je pense que c'est parce que c'est le premier endroit où je suis allée en sortant un peu du centre-ville. Parce que je reste dans le centre-ville pour le travail, j'ai pas le choix, mais dès que j'ai le choix de choisir où me poser, bon, bah voilà, Pau c'est très mignon, mais c'est pas forcément là où j'ai envie de rester. Et je suis allée près de la Reims. Alors je sais pas si ça se prononce comme ça. On me reprend sur tous les noms de villes.
4: Ah, c'est bien la Reims. Vous êtes bien adaptée à chez nous, c'est bien.
3: Je suis allée à Aubonne, aux Aubonnes, et j'ai adoré, c'était trop bien. J'ai fait une petite randonnée, la Montagne Verte, ça s'appelle. Et il y avait de la neige, c'était trop beau. Et en camion, hyper accessible, j'ai trouvé facilement un petit coin pour me poser, pareil, où je sentais que je dérangeais personne, et où j'étais au calme avec une vue incroyable sur les montagnes. Et ça m'a marqué parce que je pense que c'est le premier endroit où je suis allée, donc sentimentalement, ça compte.
4: Vous allez continuer à voyager dans nos Pyrénées?
3: Oui. Ouais, du coup, ça devait être un test, mais finalement, je pense que le test va se prolonger parce que c'est très agréable comme région et il y a tellement de coins variés à visiter, que ce soit Vallée d'Aspe, Vallée d'Osso. J'aimerais bien aller aussi un peu sur la côte basse, en Espagne aussi, approcher de la frontière, voire la traverser.
0: 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Et si vous avez envie de partir en van et que vous habitez sur Pau, ne passez pas par la rue de la Fontaine dans le quartier du Hédas, parce qu'elle sera fermée aujourd'hui de 8h30 à 11h30. Et si vous avez prévu de partir en van la semaine prochaine, là, ne passez pas par la rue Charles Boursol, parce que de 7h à 18h, le stationnement et la circulation sera complètement interdit et une déviation sera mise en place par l'avenue de l'Université et l'avenue Dufaux. 8h22, désormais voici un duo France Gall et Elton John, c'est Donner pour Donner.

0: Sorti en 1980, ce duo France Gall et Elton John s'était donné pour donner. 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
0: Et juste avant l'info d'ici de 8h30, ce matin, on est tranquille. On va passer des vacances ultra sereines grâce à vous, Cynthia Lafontaine. Bonjour.
3: Bonjour Lucas, bonjour tout le monde. Alors c'est pas tant grâce à moi, c'est plus grâce aux services de police et de gendarmerie, dont je ne fais pas partie. En fait, on va vous présenter, si vous connaissez pas cette fameuse opération, en effet, Tranquillité Vacances. C'est un service en ligne qui vous permet tout à fait de partir en vacances sereinement, puisque votre domicile est surveillé. Donc ce sont des patrouilles de police et de gendarmerie autour de chez vous qui tournent pour éviter les visites non désirées de votre logement pendant votre absence. Et ça, on en parle pour la période des vacances parce que c'est évidemment la période durant laquelle on a le plus de cambriolages. Forcément, on n'est pas là. Mais on peut faire appel à ce dispositif tout au long de l'année. Par exemple, quand on part en week-end, 3-4 jours au lieu de juste une journée et on n'y pense pas. Donc on va en parler ensemble. Comment on s'inscrit? Comment ça marche? Qu'est-ce qui se passe concrètement pendant les patrouilles? On va peut-être pas rentrer dans la voiture des gendarmes, mais on vous explique tout dès 9h si vous avez des questions. C'est le moment de nous appeler au 05 59 98 09 09. Vous pouvez aussi témoigner si vous avez déjà fait appel à ce genre d'opération pour partir en vacances tranquillement et avoir l'esprit vraiment serein. Vous nous racontez comment ça s'est passé pour vous. C'est votre émission de 9 à 10, donc évidemment par téléphone. Et puis comme d'hab, vous pouvez aussi nous laisser vos petits mots à l'écrit ou en vocal sur notre WhatsApp. C'est le même numéro, tout pareil, 05 59 98 09 09.
0: Je sais que la technique des voisins marche bien aussi. Là. On peut demander à son voisin, s'il part pas en vacances, de surveiller parfois la maison, ça peut être une bonne idée aussi. Hein.
3: Exactement, et c'est aussi ce qu'on va voir, toutes les précautions que vous pouvez prendre avant de partir. En effet, si vous faites pas forcément appel à cette opération-là, on va vous faire un petit coup de prévention vacances. Il y a tout plein d'astuces pour éviter en effet les visites, hein. En effet, faire surveiller par votre voisin ou demander à vos voisins de récupérer votre courrier. Il y a l'arnaque à la feuille blanche qui sort de la boîte aux lettres. On évoque tout ça de 9 à 10.
0: Et la clé sous le paillasson, on évite. Merci beaucoup Cynthia, à tout à l'heure.
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0: Et dans l'info d'ici dans quelques instants, parole au maire de Tournai, Nicolas Dattas, qui a été agressé le week-end dernier aux fêtes de sa commune. Mais en attendant, il est 8h30, place à toute l'actualité en France et dans le monde, avec vous Valentine Lettès.
4: Risque très élevé de feux de forêt aujourd'hui, c'est rouge dans les Bouches-du-Rhône, le Vaucluse, l'Aude et le Var, où l'incendie du Gros Bessillon brûle toujours. Les pompiers disputent désormais une course contre la montre pour noyer les arbres, les souches et les vallons, avant le retour de fortes rafales de vent ce jeudi et des températures encore jusqu'à 40 degrés. Situation stable dans la Drôme, 240 hectares parcourus par le feu, mais pas de progression cette nuit, malgré quelques reprises, précisent les pompiers ce matin. C'est une information ici, Limousin, cambriolage cette nuit du musée Jacques Chirac en Corrèze, moins d'un an après un vol estimé à plus d'1 million d'euros. Des voleurs se sont à nouveau introduits dans le musée. Le chef étoilé Jean Humbert, placé sous le statut de témoin assisté, à l'issue de plus de 30 heures de garde à vue pour des accusations de violence conjugale, pas de mise en examen pour l'instant, par manque d'indices graves ou concordants selon le juge d'instruction. Au secours de Duralex, le repreneur de Tupperware France est aussi candidat pour reprendre la verrerie. Cédric Meston l'indique à France Inter à quelques heures de la clôture des candidatures, fixée à midi aujourd'hui. C'est le 5e redressement judiciaire en un peu plus de 20 ans pour Duralex et ses 243 salariés. Les espoirs de victoire s'envolent pour Pauline Ferrand-Prévot. La Française ne remportera pas le Tour de France femme pour la 2e année de suite, largement distancée hier sur la 5e étape. La 6e, c'est aujourd'hui entre Montbrison dans la Loire et Tournon-sur-Rhône en Ardèche. Dans l'info d'ici, le témoignage de Nicolas Dattas, le maire de Tournai. Il a porté plainte après avoir été violemment agressé le week-end dernier aux fêtes de Tournai. Il pense que les agresseurs ignoraient son statut de maire. Dans la nuit de samedi à dimanche, un homme s'en est violemment pris à lui alors qu'il voulait intervenir pour un accrochage. Une voiture a voulu foncer dans une rue bondée. Nicolas Dattas raconte la suite.
5: On a été un peu plusieurs à paniquer et à essayer de se mettre un peu au milieu de la rue avec des gestes en fait pour essayer de l'empêcher d'avancer quelque part. On savait pas trop si elle avait un but précis ou pas, avancer sur les gens, je sais pas, l'enquête déterminera quel était leur objectif d'arriver comme ça à vive allure dans la rue. Bon, nous on n'a pas de vidéoprotection sur la place du village et donc du coup j'ai sorti mon téléphone pour filmer la scène en me disant que je leur ferai pas de cadeau parce que si se passait quelque chose au moins on aurait des preuves et tout ça. Et puis en fait je pense que les occupants de la voiture, ils ont pas apprécié de me voir filmer la scène et il y a un qui est sorti du coup et qui a couru vers moi, donc j'ai essayé de m'enfuir mais il m'a rattrapé, il m'a mis un gros coup en fait sur le visage par derrière, donc il m'a mis au sol. Et en fait, une fois qu'il m'a mis au sol, en fait, il m'a donné toute une série de coups de pied. J'aurais pu être pire, plus de peur que de mal. Bon, aujourd'hui, je vais très bien, je pense plutôt à un jeune qui était lui aussi pris à partie. Alors, je crois que c'était un amont de la bagarre, c'était à l'origine de tout ça, et qui lui, malheureusement, a les dents cassées. Et je pense plus à lui qu'à moi aujourd'hui parce que j'ai eu sa famille et il est un peu traumatisé, il a plus les dents de devant et c'est dramatique quoi.
6: Est-ce que vous savez si les deux agressions sont liées, s'il s'agit des mêmes personnes, du même groupe ?
5: Aucune idée. Lui comme moi, on a porté plainte et donc ça sera à l'enquête de déterminer s'il y avait un lien. Et puis voilà, on verra ce que après la justice décide là-dessus, mais je pense qu'il faut arriver à sanctionner ce genre de comportement parce que on a une culture dans le sud-ouest de fête et il faut que ça continue, faut pas que ça s'arrête. On a de magnifiques fêtes de village et il faut pas qu'elles soient gâchées par quelques énergumènes qui eux ne viennent pas avec un but, je veux dire, familial, festif, mais qui viennent simplement en fait en découdre avec des gens quoi. Voilà. C'est ma plus grosse inquiétude. Demain d'avoir un drame, un mauvais coup, un jeune qui tombe par terre, un couteau qui pourrait être sorti. Et quand on est maire comme ça d'un village, c'est l'inquiétude que j'ai. Je dis souvent que moi, en fait, je deviens tranquille sur la fête du village à partir du dimanche matin, quand on a un peu ces deux bails disco qui sont terminés, parce que c'est là où le plus souvent il y a malheureusement ce genre d'incident. J'ai pas envie de me retrouver avec un fait divers grave sur la fête à Tournai. Il y en a jamais eu et j'ai pas envie. Et on continuera évidemment à faire la fête à Tournai tous les ans, quoi.
4: Nicolas Dattas au micro de Shannon Marini, le maire de Tournai, qui explique aussi avoir pris plus d'agents que l'année dernière pour sécuriser les fêtes de Tournai, déjà inquiet par la situation.
0: Dans le reste de l'actualité, Juliette.
4: Le corps retrouvé dans le Gave en avril dernier est bien celui de Simone Rosselin, cette femme de 92 ans qui avait disparu en février dernier aux alentours d'Arros de Naï. Les gendarmes ont cherché longtemps son fils Emmanuel, a organisé plusieurs battues sur place avec l'aide de beaucoup d'habitants. Le Papa Lourdes et les hôtels déjà bien remplis, même ceux de Pau, sans compter les Airbnb qui font grimper leurs prix. Vous l'entendrez dans le journal de 9h. Et puis un site internet pour recenser toutes les offres immobilières en Gironde et dans les Landes pour aider les sinistrés à trouver un logement, c'est à suivre. Une journée plutôt ensoleillée, Lucas.
0: Oui, effectivement, avec un ciel qui va accueillir pas mal d'éclaircies tout au long de la journée, même s'il y aura quelques nuages. Météo France annonce aussi des orages sur Cotterêts et Barèges en fin d'après-midi. Et pour le reste, le soleil va être présent. Côté température, on aura 24 degrés à Argelès-Gazost, 26 à Tarbes, Naï, Lembeye et Arbus. Il fera 27 degrés à Pau et à Lons. Et les maximales seront à Salis et Orthès avec 28 degrés. Pour demain, le soleil devrait rayonner sur toute notre zone, avec 32 degrés pour les températures les plus chaudes. Et la journée du samedi devrait être similaire à celle de demain, mais avec des orages qui sont annoncés.

0: vient de prolonger le rêve avec Indochine. C'était J'ai demandé à la Lune.
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0: Et à 8h40, vous qui êtes sur la route en direction du travail, le sac posé à côté de vous. J'espère que vous ne l'avez pas oublié dans la précipitation parce que vous n'aviez pas vu le retourner. Bon, en tout cas, vous avez tout ce qu'il faut avec vous pour monter le son et en apprendre un petit peu plus sur notre territoire. Parce que tous les matins, Richard Lacazette revient sur des moments qui ont marqué l'histoire. Et aujourd'hui, on s'intéresse aux États du Béarn.
3: Nous nous retrouvons aujourd'hui pour continuer notre frise chronologique et surtout voir une nouvelle particularité béarnaise. Nous sommes dans la deuxième moitié du XIVe siècle. Gaston Phoebus est mort à l'âge de 60 ans, après avoir régné en maître absolu. Jusque-là, il avait su tenir à distance les Français comme les Anglais qui se trouvaient à Bordeaux. Les deux ennemis d'ailleurs étaient engagés dans la terrible guerre de 100 ans. Au fait, combien de temps a duré la guerre de 100 ans ? Ah non, elle n'a pas duré 100 ans. Elle a duré 116 ans, très précisément. En de grâce 1453, c'est la fin de la guerre. Et les Anglais sont battus. La France est toute puissante. Le roi de France profite alors de cette dite toute puissance pour réaffirmer son pouvoir et souhaite rattacher la vicomté souveraine du Béarn à la France. Le lion des Pyrénées n'est plus là, donc aucun risque de griffure ou de morsure. C'était sans compter sur les nobles béarnais, hein. On est encore là, nous, hein. Je rappelle qu'en Béarn, il y a deux assemblées qui gouvernent le pays avec le vicomte. La Cour suprême et la Cour des communautés, avec comme loi les forts et coutumes de Béarn. Quand le danger pointe le bout de son nez, les deux assemblées décident de rallier leurs forces et de n'en former plus qu'une seule en l'an de grâce 1391. C'est l'Assemblée des États de Béarn. Les États feront

0: bloque contre la décision du roi de France qui s'abstiendra cette fois-ci de repartir en guerre. Les États dirigeront désormais la vicomté béarnaise avec le vicomte ou la vicomtesse. Anecdote intéressante. Les États de Béarn, en quelque sorte, ça existe toujours aujourd'hui, hein, mais sous un autre nom. Cette nouvelle assemblée, voulue par Louis XIII, fils de Henri IV, se trouve ici, à Pau, le Parlement de Navarre. Et pour ce qui est de la suite de la famille de Phébus, nous verrons ça dans la prochaine chronique.
1: Et pour entendre la prochaine histoire du Béarn, il faudra être avec nous demain à la même heure, à 8h40 sur votre radio locale. Dans moins de 30 secondes maintenant, on va s'intéresser à vos plaisirs de l'été. Et j'ai pu rencontrer Nathalie et je peux vous dire que son plaisir à elle, il n'est pas commun.
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1: Et à 8h43 cet été, c'est aussi l'occasion de faire des rencontres et de savoir ce que vous aimez vraiment faire pendant vos vacances. Je me suis baladé sur Pau et je suis tombé sur Nathalie qui, pendant sa pause repas, m'a avoué son plaisir un peu particulier. En temps normal, vous êtes nombreux à me dire que vous aimez faire de la randonnée, aller à la mer et passer du temps en famille. Mais elle, ce qu'elle aime faire, c'est donner son temps aux gens qui en ont besoin.
5: Bonjour, je m'appelle Nathalie et mon plaisir de l'été, c'est travailler. Actuellement, depuis le 11, je travaille au CCAS de Bière. Je suis assistante de vie et je m'en vais de domicile à domicile, aider, accompagner des personnes qui en ont besoin. Et c'est vraiment un bain de jouvence parce que les gens ont la patate. Très bien, parce que j'apporte quelque chose, je suis satisfaite de mon travail. C'est un bel échange. Mon plaisir, parce que moi... Ensuite, j'ai un fils de 28 ans. C'est mon plaisir aussi, mais il est à l'étranger et il est à 17 000 km. Et bon, c'est un plaisir de l'avoir sur WhatsApp. Après, l'échange que j'ai avec les personnes, c'est réellement important dans l'aide de l'accompagnement et ça me suffit. On a décidé avec une copine qui habite dans le Tarn de faire un petit bout de Compostelle. Et donc, j'ai dit, t'as qu'à venir à la maison, c'est pas très, très loin. Mais c'est quand même 600 bornes. Mais on s'est rendu compte quand même que c'était un cheminement déjà dans la tête de vouloir le faire. Mais en même temps, c'est costaud, quoi. Ça se fera sur plusieurs années, j'imagine. Il faut le faire procéder par étapes, mais là, c'est costaud. Franchement, là, je suis tout le temps à vélo. Je me déplace tout le temps à vélo. Donc, la marche à pied ne me fait pas peur, mais j'ai jamais marché. Il faut une moyenne, il paraît, de 15 km par jour. Mais 15, c'est même pas possible. Hein, c'est énorme,
6: c'est énorme, hein.
5: Hein, voilà. Pour moi, pareil. Mais je dis, oui, comment on peut faire? Mais déjà, le fait de se le dire dans la tête, hein, ça engage un processus, quoi. Mais petit à petit, on va y arriver, peut-être. D'avoir la visite de mon fils, hein, c'est le plus grand bienfait. Et de le serrer très fort dans mes bras. J'espère qu'il va ouvrir la radio, Radio Bleu. Ping, il tombe sur sa mère. Génial.
1: Bon, j'espère qu'il est branché sur Ici Béarn Bigorre, les petits plaisirs de l'été qui vous accompagnent tout au long de ce mois d'août. 9h moins le quart, voici la musique de la Coupe du Monde qui nous rappelle des bons ou des mauvais souvenirs. C'est Shakira et Burna Boy.

0: C'était le son de la Coupe du Monde, Shakira et Burna Boy avec Dai Dai.
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0: Et à 9h-10, Navarinx sera en fête de vendredi à lundi avec pas mal d'activités à faire. Et pour nous en parler, nous sommes avec Charlotte Agol du comité des fêtes. Bonjour Charlotte.
2: Bonjour.
0: Alors l'ambiance festive des fêtes de village va être au rendez-vous. Mais d'abord, c'est assez surprenant d'ailleurs. On va faire du sport pour lancer les festivités avec un trail. Pourquoi vous avez décidé de démarrer par ça ?
2: Du coup, le Trail des Remparts, c'est une course qui a été mise en place il y a quelques années maintenant par le Stade Navarrais, donc le rugby. Et ensuite, elle a été reprise par le comité des fêtes et c'est une course assez phare parce que le parcours est assez joli. Les coureurs passent au bord du Gave, dans les galets, dans les champs, dans les forêts. Et elle devient de plus en plus importante comme... Plus les années passent, plus on a des participants.
0: Et comment vous allez faire pour faire respecter entre guillemets les traditions et le local pendant ces fêtes ?
2: Bah les gens sont, enfin les coureurs sont surtout des locaux, donc ils connaissent les thématiques de ces fêtes, donc en vert et blanc. Voilà.
0: Et vous en tant que comité des fêtes, c'est quoi votre rôle lorsque vous organisez cet événement ?
2: Alors notre rôle déjà est de préparer tout le parcours, le baliser correctement pour éviter que les trailers se trompent ou ratent certaines intersections. Ensuite, il y a toute la partie ravitaillement, inscription et voilà.
0: Et en plus, pour clôturer ces fêtes, on aura normalement un feu d'artifice. Est-ce que déjà le feu d'artifice est maintenu ?
2: Non, malheureusement le feu d'artifice est annulé.
0: Bon, il y aura quand même le bal de clôture au moins.
2: Oui, bien sûr,
0: c'est
2: avec l'orchestre arpège.
0: Et avec une course de trottinette, mais alors sur les remparts, ça va pas être trop dur de faire passer tout le monde ?
2: Non, ça va aller. elle se déroule au niveau du centre-ville et c'est une course pour les enfants. Donc c'est une mythique course qui existe aussi depuis des années et qui a toujours son succès.
0: Et si parmi toutes les activités qu'il va y avoir à faire pendant ces fêtes de Navarinx, on le rappelle, les 7, 8 et 9 et 10 août prochains, c'est quoi le moment phare à ne pas rater ?
2: Alors, les moments phares, du coup, il y en a deux. Donc, c'est le vendredi soir, donc avec le trail et la fameuse soirée d'ouverture en vert et blanc. C'est une soirée tapas, du coup, animée au niveau du comité, donc au centre-ville, avec... une première banda donc qui est les Fantas, et ensuite un groupe assez connu au niveau de la région, donc c'est Ibilis. Et la seconde journée importante, c'est le dimanche.
0: Pourquoi ? Qu'est-ce qu'il y aura ?
2: Il y a différents repas au niveau de la ville, donc réalisés par les quartiers également ces années par le comité des fêtes. Et donc c'est surtout les locaux qui sont présents et l'ambiance elle est très sympa.
0: Et bah pour passer un bon week-end et un bon moment, il faut se rendre à Navarinx ce vendredi et jusqu'à lundi. Charlotte Agol, vous êtes au comité des fêtes de Navarinx. Merci d'avoir été avec nous ce matin.
2: Merci à vous.
0: Et à 8h52, juste avant de retrouver le docteur Kierzek, voici une autre histoire signée Gérard Blanc.

0: C'est une autre histoire avec Gérard Blanc.
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0: Et juste avant les infos de 9h, c'est l'heure à laquelle on retrouve le docteur Kierzek pour tous vos conseils, parce que tout cet été, on va le passer en pleine forme. Et ce matin, docteur, on revient sur l'importance de la crème solaire, notamment pour les enfants. Bonjour docteur.
3: Bonjour à toutes et à tous, le casse-tête de tous les parents. Comment protéger ses enfants du soleil sans passer 20 minutes à se battre avec le tube de crème? Et surtout, comment être sûr qu'on l'applique correctement? La protection solaire chez les enfants, c'est pas une option, c'est vraiment une nécessité absolue. La peau est plus fine, plus fragile. Les coups de soleil dans l'enfance augmentent significativement le risque de mélanome à l'âge adulte. Mais effectivement, se faire tartiner de crème, c'est pas toujours une partie de plaisir, sauf si on transforme le geste en jeu. Et c'est ça l'objectif. Alors, pour les bébés de moins de 6 mois, déjà, la règle est claire, il n'y a pas d'exposition directe au soleil. On les protège avec des vêtements couvrants, un chapeau et on les place à l'ombre. À partir de 6 mois, on peut utiliser une crème indice 50+, spécialement conçue pour les enfants, sans parfum, sans alcool et résistante à l'eau. Et pour les enfants plus grands, c'est le même indice 50+ qui est recommandé, car la peau reste fragile. Quant à la quantité, il faut être généreux, hein, l'équivalent d'une cuillère à café bombée pour le visage et le cou, et une bonne noix par bras et par jambe. Vous allez voir, le tube, il va pas faire long feu. En moyenne, il faut prévoir 30 à 40 grammes de crème pour couvrir tout le corps d'un enfant.
0: Et quelle autre astuce, docteur, vous pouvez nous donner en particulier pour qu'on puisse l'appliquer aux enfants?
3: Il existe plusieurs façons de transformer l'application en jeu. Allez, je vous en donne quelques-unes. La peinture solaire. On utilise le stick ou la crème comme un pinceau. On dessine sur la peau des étoiles, des cœurs, des rayures, ce que vous voulez. Et puis l'enfant participe, il va tendre son bras, sa jambe. Il est tout fier de son tatouage éphémère. Et on n'oublie pas le bout du nez, les oreilles et les pieds. Le jeu du miroir, c'est la deuxième astuce. Hein, devant un grand miroir, c'est l'enfant tout seul qui va appliquer la crème sur son ventre ou ses joues, sous l'œil vigilant du parent. Cela lui donne un sentiment un peu d'autonomie. Et puis on va corriger les zones qui sont manquées en douceur, évidemment. Troisième astuce, la chanson de la crème. On invente une petite comptine de 30 secondes, c'est le temps idéal pour que la crème pénètre, et on chante ensemble pendant qu'on l'applique. La routine devient rassurante et attendue. Évidemment, on applique la crème avant de sortir, au moins 20 minutes avant l'exposition. Et la bonne nouvelle, c'est qu'il va falloir renouveler l'application toutes les 2 heures et systématiquement après chaque baignade. Enfin, on complète par une bonne hydratation, évidemment, ça n'empêche pas la crème solaire de boire, donc il faut boire régulièrement. Et le soir, il y a une crème après soleil apaisante pour la peau. Ça, c'est très bien aussi. Et toutes les protections, vêtements anti-UV, les chapeaux à large bord, je les conseille aussi. Allez, bon été, bonne santé, à l'écoute d'ici, bien sûr.
0: Merci beaucoup, docteur. Et pour retrouver tous les conseils du docteur Kierzek, rendez-vous sur notre application ici. Elle arrive aussi avec des bons conseils pour qu'on puisse partir sereinement en vacances. C'est Cynthia Lafontaine qui vous accompagne jusqu'à 10h.
4: Mais tout à fait, avec l'opération Tranquillité Vacances, ce service en ligne qui vous permet de partir en vacances tranquille, parce que votre maison est surveillée par des patrouilles de police ou de gendarmerie. Si vous avez des questions ou si vous avez déjà vécu ces fameuses opérations et que vos vacances se sont super bien passées, ou si au contraire vous aimeriez en savoir plus parce que vous avez été cambriolé, venez témoigner, c'est votre émission. 05 59 98 09 09. On vous attend et très bonne journée Lucas, bonne journée tout le monde.
0: Très bonne journée à vous.
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4: Jeudi 6 août, bienvenue, bonjour, il est 9h. Les infos de 9h, c'est avec vous Juliette Gloria.
5: Et l'heure est désormais à la reconstruction en Gironde après les incendies. La préfecture vient de débloquer une première enveloppe de 300 000 euros d'aide pour les travaux urgents, notamment reloger les sinistrés, sécuriser les arbres qui pourraient tomber et refaire les routes, alors que plusieurs centaines de personnes ont perdu leur maison dans les incendies qui ont ravagé le département. La Fédération Nationale de l'Immobilier, la FNAI, lance sos-relogement.fr, un site internet pour regrouper toutes les annonces immobilières disponibles dans les zones des sinistrés. Initiative à laquelle participe Elodie Mir. Elle est présidente de la chambre FNAIM Béarn Bigorre Pays Basque, avec qui vous avez échangé, Guillemette Soukaché.
6: L'agente immobilière décrit une initiative qui vient du terrain.
7: Avec une consoeur qui nous indique des nécessités en relogement des sinistrés qui s'interrogent sur le après le logement d'urgence, où et comment retrouver un logement.
6: Avec d'autres professionnels de l'immobilier en Gironde et dans les Landes, Elodie Mir lance alors le site internet sos-relogement.fr pour répondre à un objectif concret.
7: Permettre aux sinistrés de ne pas avoir à faire toutes les agences pour pouvoir se reloger, mais d'avoir un seul point d'entrée où ils auront toutes les offres à proximité de là où leur bien malheureusement a brûlé.
6: Plus de 160 annonces sont déjà publiées sur la plateforme par des agents liés à la FNAIM, mais aussi à d'autres réseaux. Et chaque appartement ou maison compte.
7: On est sur un marché tendu, donc même déposer un bien, c'est déjà peut-être proposer une solution de relogement aux sinistrés.
6: À partir du 10 août, la plateforme sera accessible aux personnes concernées.
7: Avec une possibilité pour eux de dire ce qu'ils recherchent précisément et de voir ressortir là où les annonces qui correspondraient au mieux à leur requête.
6: En attendant, le réseau FNAIM reste disponible pour accompagner les sinistrés dans leur démarche d'assurance.
5: Et donc je vous rappelle le nom de ce site internet pour proposer des logements, sos-logement.fr. 6 mois après sa disparition, le corps de Simone Rosselin a été identifié. Cette femme de 92 ans avait disparu en février dernier aux alentours d'Arros-de-Naye, longtemps recherchée par les gendarmes et par de nombreux habitants lors des battues organisées par son fils. Un corps avait été retrouvé dans le Gave en avril dernier et en fin de semaine dernière, les résultats de l'autopsie ont déterminé qu'il s'agissait du sien. Pour le moment, le corps de Simone Rosselin est toujours à l'Institut médico-légal de Toulouse. Accident mortel d'escalade hier à Bérède, à côté d'Arros. Un homme de 75 ans est mort sur une via ferrata, un parcours d'escalade. Il était sur une paroi rocheuse. Il a fait un malaise, selon les secours. Un homme de 21 ans, jugé aujourd'hui pour vol de carburant, avec un complice, ils ont siphonné 200 litres dans des réservoirs de plusieurs camions d'une société de Cercas-Tête dans les nuits du 23 et du 25 juillet. Ils ont tous les deux reconnu les faits en garde à vue.
4: Le maire de Tournaille porte plainte, victime d'une violente agression.
5: Oui, au fait de Tournaille, le week-end dernier, Nicolas Dattas, également arbitre international de rugby, pense que ses agresseurs ne savaient pas qu'il était maire. Il aidait à la buvette quand on l'a alerté d'un accident. Alors il est allé voir et c'est à ce moment qu'une voiture a voulu foncer dans une rue bondée. L'un des occupants l'a poursuivi et frappé à plusieurs reprises. Il nous raconte.
2: Je pense qu'il faut arriver à sanctionner ce genre de comportement parce que on a une culture dans le sud-ouest de traite et il faut que ça continue, il ne faut pas que ça s'arrête. On a de magnifiques fêtes de village et il ne faut pas qu'elles soient gâchées par quelques énergumènes qui eux ne viennent pas avec un but, je veux dire, familial, festif, mais qui viennent simplement en fait en découdre avec des gens. Quoi. Voilà. C'est ma plus grosse inquiétude. Demain, d'avoir un drame, un mauvais coup, un jeune qui tombe par terre, un couteau qui pourrait être sorti. Et quand on est maire comme ça d'un village, c'est l'inquiétude que j'ai. Je dis souvent que moi, en fait, je deviens tranquille sur la fête du village à partir du dimanche matin, quand on a un peu ces deux balles disco qui sont terminées, parce que c'est là où le plus souvent il y a malheureusement ce genre d'incident. J'ai pas envie de me retrouver avec un fait divers grave sur la fête à Tournaille. Il y en a jamais eu et j'ai pas envie. On continuera évidemment à faire la fête à Tournaille tous les ans, quoi.
5: Le maire de Tournaille, Nicolas Dattas, déjà inquiet avant le début des fêtes, il avait embauché plus d'agents de sécurité que l'année dernière pour encadrer l'événement. Un autre homme a été violemment agressé dans la même soirée. Il a eu plusieurs dents cassées et a porté plainte, selon le maire.
4: Et à 9h05 sur ICI Béarn Bigorre, 10 jours après les fêtes de la Madeleine de Mont-de-Marsan, les riverains sont toujours agacés.
5: Oui, agacés car les fêtes ont laissé un petit souvenir dont ils auraient pu se passer. Les odeurs très désagréables, exacerbées par la chaleur. On vous passe les détails, mais les habitants n'ont plus que marre. Des jours et des jours qu'ils tentent de faire disparaître tout ça, mais rien n'y fait. Reportage Le nez bouché d'Emma Mendicchio.
8: Au lendemain des fêtes, les trouvailles que cette commerçante a faites devant sa boutique n'étaient pas des moindres.
9: C'était plein de pipi, vomi, etc. Une semaine après, ça sent encore. Et là, moi, je le vois dans toute la rue, il y a encore des traces noires. Enfin, ça persiste. Franchement, la chaleur n'aide pas pour les odeurs.
8: Un habitué de la promenade en centre-ville a mis moins de temps à voir du changement. 4 jours seulement après la feria, il pouvait respirer.
10: Le jeudi matin et le vendredi matin, c'était très propre.
8: Une remarque qui souligne que le travail de Benjamin est utile. Cet agent technique de la ville commence à nettoyer le centre tous les jours à 5h du matin.
11: Nous sommes place de la mairie. Ça ressemble à quelque chose de plus propre que ce que c'était. On vient de la finir à l'instant. Elle était collante, noire. Il restait de l'alcool,
12: vomi, de l'urine.
11: C'est ça, un peu de tout. Hein. On a utilisé 2 machines pour décaper la place. Une décapeuse et une laveuse.
8: Ces machines servent à dégrossir le travail de Sophie, qui dès 8h arrive avec son chariot pour peaufiner le travail de ses collègues.
13: Là, je prends la canette qui est sur une fenêtre, donc je la jette. Parce qu'à un moment donné, je crois qu'elle va finir sur le trottoir.
8: Il lui arrive aussi de ramasser des culottes, des soutiens-gorge ou des préservatifs.
5: Et le responsable des travaux de la propreté de la ville précise que le nettoyage de Mont-de-Marsan pourrait durer jusqu'à mi-septembre, voire même jusqu'à fin septembre. Des petits crachous à Mont-de-Marsan. Bon alors chez nous, Cynthia, il fait beau.
4: Alors, non, juste le temps que ça se dégage, hein, en effet. Journée plutôt ensoleillée, tout à fait, dès que les nuages se seront dissipés. Et puis, c'est un voile nuageux qui devrait persister. Dès la mi-journée, des averses sont attendues sur le relief. Et en montagne, justement, vous aurez 21 degrés. Et puis, rentrez rapidement, parce que nous sommes en vigilance jaune en raison des orages sur les Hautes-Pyrénées. Donc, soyez vraiment hyper prudents. Pour les températures, en Vallée d'Aspou, Vallée d'Ossau, ainsi qu'à Bagnères, 23. 24 pour Lourdes et Oloron, 25 à Tarbes, pour Limbeille ou la Plaine de Naye, 26, Garlin, Mourinx, Pau, 27, Orthès, 28. Demain, beau temps toute la journée, avec 28 à 30 pour les maximales, et ce week-end, on sera autour des 30, avec du soleil en journée et des orages le soir.
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4: Et vous allez passer vos vacances en toute sécurité. Vous posez toutes vos questions, on se parle de l'opération Tranquillité Vacances.

0: Breakfast in America, c'est Super Tramp.
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0: L'opération Tranquillité Vacances, un service en ligne qui vous permet de demander la surveillance de votre domicile pendant vos vacances. C'est la gendarmerie ou la police qui s'en charge et on en parle tout ce matin. Vous posez vos questions ou vous témoignez si vous avez déjà vécu un cambriolage ou fait appel à cette opération Tranquillité Vacances. Surtout, racontez-nous 05 59 98 09 09. Avec nous aujourd'hui, Valérie Calen, chargée de communication de la Police nationale des Pyrénées-Atlantiques. Bonjour Valérie Calen.
3: Bonjour Cynthia.
0: Avant de se présenter, voilà cette fameuse opération Tranquillité Vacances, on se fait un petit point peut-être sur les cambriolages chez nous. Est-ce qu'il y a des types de logements plus ciblés que d'autres, par exemple ?
3: Alors, plus ciblés, on peut le dire, tous les logements sont effectivement ciblés, mais on peut dire quand même que les résidences principales et les maisons individuelles sont plus la cible des opportunités.
0: Près d'un Français sur quatre a déjà renoncé à partir en vacances ou raccourci le séjour par peur des cambriolages. C'est quand même important de rappeler que chez nous, en Béarn comme en Bigorre, hein, sur les Pyrénées-Atlantiques ou sur les Hautes-Pyrénées, on est quand même parmi les départements les plus safe, les plus sécurisés de France. On n'est pas dans ceux qui craignent le plus. Néanmoins, on va vous parler de cette opération-là. Est-ce que vous avez d'autres chiffres que vous sembliez importants à rappeler à nos auditeurs ?
3: Je peux vous donner deux chiffres. En 2025, on a sur Pau, hein, 146 résidences principales, alors que secondaire 15. En 2026, on est à 139, résidence secondaire 19. Donc voilà, ça suit, il n'y a pas d'élan plus que d'autres des années qui suivent. Hein. Ça reste toujours approximativement le même chiffre.
0: Et puisque vous parlez de Pau, est-ce qu'on est plus exposé qu'on habite à la campagne ou qu'on habite en agglo ?
3: Je ne pense pas. En fait, ce sont vraiment des vols d'opportunités. Hein. Ce sont des équipes qui vont tourner dans les rues, dans les résidences, dans les lotissements, que ce soit en ville ou en campagne. Donc, s'ils s'aperçoivent qu'effectivement, il y a une possibilité, pourquoi pas.
0: Ok, ça veut dire que les cambrioleurs ont plutôt l'habitude de repérer quand même avant de passer à l'acte.
3: Oui, on peut dire ça. Oui, oui.
0: Et nous, on a une manière de pouvoir se dire... Tiens, il y a quelqu'un qui tourne pas mal. Vous entendez des gens repérer des comportements ?
3: Oui, en fait, il faut. On peut parler de citoyenneté. Il faut faire attention à sa propre maison, bien évidemment. Mais quand on vit dans un lotissement, dans un quartier ou dans un immeuble, on peut très bien informer si on voit régulièrement quelqu'un qui passe, qui n'est pas du quartier. S'il y a une voiture qui rôde, qui voilà, des faits qui paraissent un peu surprenants et qui sont pas habituels, on peut prévenir. Voilà, il faut, je pense, être citoyen et penser aussi aux autres.
0: On aurait tendance à se dire qu'une grande maison un peu isolée serait peut-être plus propice au cambriolage qu'un appartement tout en haut d'une tour. Qu'est-ce que vous en pensez ?
3: Alors oui, effectivement, je vous rejoins. Je pense qu'une maison isolée va être... Mais il est plus pratique pour une équipe de rôder dans un quartier, même si c'était dans une résidence où il y a 5 étages, laisser quelqu'un en bas. Enfin voilà, sur une résidence isolée, quelqu'un qui va passer et qui va voir du monde à l'intérieur, si c'est pas habituel, ils vont faire le 17. Dans un appartement, pas forcément.
0: Nous sommes ensemble jusqu'à 10h. On vous parle de l'opération de tranquillité vacances, donc ces patrouilles de police ou de gendarmerie qui rôdent autour de chez vous pour s'assurer que tout reste en ordre pendant votre absence. Vous nous appelez pour nous dire si vous avez déjà utilisé ce service-là ou pour poser toutes vos questions aussi, ou si vous avez été victime de cambriolage déjà. Évidemment, venez témoigner au 05 59 98 09 09. Et il me semble qu'on a le nouveau titre de Soprano à vous proposer, à vous offrir tout de suite. Ça s'appelle DJ.

0: nouveau soprano. 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
0: Et vous partez en vacances serein et sereine grâce à l'opération Tranquillité Vacances. Nous sommes avec Valérie Calen, chargée de communication de la police nationale des Pyrénées-Atlantiques. L'opération Tranquillité Vacances, c'est un service en ligne qui vous permet de demander la surveillance de chez vous pendant vos vacances, pendant votre absence, par des patrouilles de police ou de gendarmerie. Valérie Calen, comment ça fonctionne? Comment je m'inscris en tout premier lieu si je pars, mettons, allez, 3 semaines, que je m'inquiète un peu pour mon logement? Comment je fais appel à ce service-là?
4: Déjà, si je peux juste rappeler que c'est un service de proximité gratuit.
0: Oui,
4: et c'est
0: gratuit.
4: Qui est proposé toute l'année désormais. Puisque depuis 2009, c'est plus que les périodes scolaires, on peut s'inscrire toute l'année sur l'OTV.
0: C'est vrai qu'on n'y pense pas, je pars en week-end 4 jours, je peux vous appeler pour
4: bénéficier de ça. À partir de 3 jours, oui,
0: ouais.
4: Voilà.
0: Ok, à partir de 3 jours, ah c'est très bon à savoir ça. Si je pars une journée, je fais peut-être pas la démarche de vous appeler.
4: Prenez plutôt le voisin.
0: Ah oui, on va en reparler.
4: L'option voisin.
0: On va en reparler des précautions à prendre, notamment avec les voisins, tout à fait. Comment je m'inscris si je pars, mettons, 3 semaines, ou disons, voilà, au-delà de 4 jours?
4: Alors, vous avez 2 possibilités. Vous avez un compte France Connect. Eh bien, vous pouvez vous inscrire directement en ligne sur masécurité.intérieur.gouv.fr qui va vous proposer les démarches en ligne. Vous allez rentrer votre période de vacances, votre adresse bien évidemment, votre code de résidence, hein, s'il faut monter dans les étages. Mais vous pouvez également le faire directement en commissariat.
0: Ah, j'allais vous demander comment je fais si j'ai pas de compte France Connect. C'est demandé pour beaucoup de structures administratives, hein, d'avoir un compte France Connect. Néanmoins, il y a quand même plein de gens qui n'en ont pas. Je peux me rendre en commissariat.
4: Oui, vous pouvez directement vous rendre en commissariat ou en gendarmerie, hein, bien évidemment. Et pour ce faire, en commissariat, vous pouvez passer par le police rendez-vous. Ça vous évite d'attendre. Vous prenez rendez-vous comme si vous étiez allé chez le médecin, hein, c'est sur Ma Sécurité également. Vous prenez rendez-vous avec la police et au moins vous êtes pris à l'heure de votre rendez-vous.
0: C'est un peu le Doctolib de la police.
4: C'est le Doctolib de la police.
0: Ok. Et comment c'est traité tout ça? Une fois qu'on s'est inscrit, qu'est-ce qui se passe?
4: Alors une fois que c'est inscrit, c'est l'accueil. Enfin, si je parle de Pau, hein, de comment ça se passe sur Pau, l'accueil va recevoir un mail avec indiquant qu'une personne s'est inscrite sur l'OTV. Ils vont le renseigner eux sur une application qui va directement sur les téléphones portables Néo, donc de nos patrouilles, de nos policiers. Chacun a un téléphone. Il reçoit dans les notifications, ben une OTV de plus. Et ensuite, ce sont les patrouilles qui, quand elles sont sur tel circo, elles en profitent pour passer et faire le tour. Elles renseignent l'application comme quoi ils sont passés. Et voilà. C'est tout simple.
0: Qui vous appelle? Est-ce qu'il y a un profil type de personne? Est-ce que c'est plutôt les jeunes qui s'en servent? Est-ce que c'est plutôt les seniors qui vous appellent?
4: Non, alors là, c'est tout le monde, oui. Oui, ça commence à prendre de l'ampleur, effectivement, hein, puisque aujourd'hui, je peux vous dire que cette semaine, par exemple, on a, à partir d'aujourd'hui, une patrouille tous les jours qui ne fait que ça, qui fait le tour des habitations des personnes qui se sont inscrites sur l'OTV.
0: Et vous allez nous décrire un petit peu justement comment se présentent ces fameuses rondes, ces fameuses patrouilles, qu'est-ce qui se passe concrètement chez nous avec la police quand on n'est pas là. Vous nous appelez vous aussi, hein, 05 59 98 09 09. Si vous avez déjà utilisé l'opération Tranquillité Vacances, dites-nous comment ça a fonctionné pour vous, ou si vous avez déjà été cambriolé, évidemment, vous pouvez tout à fait témoigner par téléphone au 05 59 98 09 09 ou par WhatsApp en nous envoyant un petit vocal ou un petit mot, c'est le même numéro. On se retrouve dans un tout petit instant.
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0: sensualité, c'est Axel Red qu'on adore écouter et réécouter depuis 1993.
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0: Et vous partez sereinement en vacances ou en long week-end grâce à l'opération Tranquillité Vacances. Nous sommes avec Valérie Calen, chargée de communication de la police nationale des Pyrénées-Atlantiques. On se présente cette fameuse opération Tranquillité Vacances. Évidemment, vous retrouverez tout dès la fin de l'émission en podcast sur ici.fr si vous avez loupé un petit peu les façons de s'inscrire à cette fameuse OTV qui fait que des patrouilles viennent chez vous pendant votre absence pour vérifier que tout se passe bien pendant que vous êtes, vous, les doigts de pied en éventail. Alors justement, Valérie Calen, concrètement, comment ça se présente? Donc une fois que nous, on a fait toutes les démarches, que c'est OK, qu'on a eu validation, une patrouille va bien passer chez nous, elle passe tous les combien et qu'est-ce qu'elle fait quand elle est devant chez moi?
3: Alors tous les combien, ça va dépendre du temps, effectivement. Si vous partez une semaine, ils vont passer un jour. Mm-hmm. Si vous partez trois semaines, peut-être auront-ils le temps de passer deux jours. Voilà, ça va aussi dépendre des missions du quotidien. Mais aujourd'hui, hein, surtout sur les périodes d'été, donc nous avons une patrouille qui est dédiée à ça. Concrètement, ils partent avec leur téléphone portable Néo de chez nous. Ils vont sur l'application OTV et dedans, ils vont retrouver toutes les habitations qui font l'objet d'une fiche OTV, d'une demande de visite, mais qui n'ont pas encore été visitées. Okay. Par nos services. Donc, ils commencent bien évidemment en priorité ceux qui n'ont pas encore été faits. Donc, ils tournent dans les, par exemple, sur Lons, on va dire, il y en a cinq, mais ils vont faire les cinq de Lons et petit à petit, ils vont avancer comme ça dans leur journée.
0: Okay.
3: Concrètement, avec cette autorisation de rentrer dans le domicile, hein, puisque vous inscrivez à l'OTV, ça veut dire qu'on a le droit de passer le portail de votre maison pour aller voir si tout se passe bien tout autour de votre maison.
0: Sinon, ce serait une violation de domicile. Si
3: ça
0: on avait
3: s'appelle
0: pas
3: une violation de domicile.
0: Ah, ouais.
3: Okay. Ouais.
0: Même
3: pas rentrer chez les gens sans leur autorisation. Donc, ils passent le portail et ils vont pouvoir aller voir s'il est volé, s'il n'y a pas de traces de pesée. De pesée, ça veut dire qu'il y a un essai d'ouvrir ce volet. Voilà, donc ça veut dire qu'il y a eu une tentative de cambriolage. On va faire le tour donc du domicile. Ça va être toutes les entrées vont être vérifiées et ils vont pouvoir ressortir sur leur néo, informés qu'ils sont bien passés au domicile et que tout va bien et continuer leur patrouille sur un autre domicile.
0: Qu'est-ce qu'ils font si jamais justement ils s'aperçoivent d'une, ce que vous disiez, une trace de pesée?
3: Une trace de pesée.
0: Ouais.
3: Donc, ils vont déjà contacter directement le propriétaire de la maison pour les informer immédiatement et pouvoir commencer les constatations avec le service de la police technique et scientifique, qui eux vont pouvoir se déplacer et faire le nécessaire peut-être pour retrouver les cambrioleurs.
0: Et c'est très très minutieux hein, ce qu'ils font. Je regardais des vidéos en préparant cette émission. Les patrouilles vraiment vérifient tout en effet derrière les volets, derrière la boîte aux lettres, sous des trucs. Vraiment, c'est un travail hyper minutieux. Ils vérifient tout, ils font attention à tout.
3: Tout est important. Le petit papier blanc qui va dépasser de la boîte aux lettres, ça veut dire que quelqu'un est passé et qui peut-être va repasser le lendemain pour voir si ce papier... S'il y est toujours, potentiellement, ça veut dire qu'il n'y a personne et que les propriétaires sont en vacances.
0: Ça fait partie des précautions à prendre avant de partir, prévenir les voisins, de relever le courrier, des choses comme ça. On va peut-être faire un ou deux points là-dessus aussi, tiens, sur les précautions que vous pouvez prendre avant de partir. Si vous n'avez pas eu le temps de vous inscrire sur l'opération de Tranquillité Vacances et que vous partez demain, bon, il y a peut-être deux, trois réflexes à avoir avant de partir. Vous tracassez pas, on vous dit tout. Vous nous appelez, vous posez vos questions. Vous témoignez aussi si vous avez déjà été cambriolé ou si vous avez déjà utilisé cette fameuse OTV, opération Tranquillité Vacances. Et on se retrouve juste après Phil Collins avec Easy Lover.

0: Lover avec Phil Collins. Et vous n'avez pas fini de chanter, il y a Joe Dassin qui arrive juste après les idées de sortie.
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0: De la ruche au pot à Monin, l'aventure secrète du miel. Vous allez suivre en direct l'extraction du miel avec un apiculteur. C'est une ruche vitrée, donc comme ça vous n'avez même pas besoin de vous équiper. Vous le regardez faire et vous apprenez tout sur le métier d'apiculteur, sur la protection des ruches, sur comment elles font leur travail évidemment. Et puis on termine la visite par une dégustation et vous avez un petit échantillon de miel offert. Donc c'est demain après-midi, 17h, 5 euros pour les adultes, 2 euros

0: rôle elles tiennent les libellules dans leur milieu naturel. C'est génial, c'est passionnant. C'est gratuit et c'est de 14h à 16h30. C'est sur inscription, donc c'est pareil. Vous vous rapprochez de l'asso comme un vivant. C'est un petit peu tous les jours jusqu'au 31 août, l'été des libellules.
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0: On vous l'a promis, le moment karaoké. C'est Joe Dassin avec l'été indien et c'est tout de suite.
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Joe Dassin avec l'été indien. Est-ce que vous avez déjà remarqué qu'en fait, Destinée de Guy Marchand, Destinée, on était tous les... En fait, c'est l'été indien, mais ils ont pris les notes à l'envers. Destinée, on ira.

0: Ah, et bien maintenant, vous l'écouterez différemment. Oui, c'est lui qui raconte, c'est un vrai, vrai truc.
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0: On se parle ce matin de l'opération Tranquillité Vacances, ce service en ligne où directement vous pouvez vous rendre en commissariat qui vous permet de demander la surveillance de votre domicile pendant vos vacances. À partir de 3 jours pour les longs week-ends ou une absence prolongée, vous pouvez demander à la police de patrouiller comme ça devant chez vous. L'idée, bon, c'est principalement de dissuader, hein, la lumière bleue, les cambrioleurs. Valérie Calen, vous êtes chargée de communication à la police nationale des Pyrénées-Atlantiques. La lumière bleue, ça dissuade quand même pas mal. Et finalement, c'est tout le quartier qui en bénéficie.
3: Exactement. Alors la lumière bleue, peut-être pas, parce que je pense pas que les collègues se patrouillent avec le bleu à la voiture, mais effectivement, eux sont en tenue, ouais. Si vous voulez.
0: Ce bleu-là,
3: ok. Donc là, je vous rejoins. Mais effectivement, ça bénéficie à tout le quartier, puisque ça dissuade les cambrioleurs ou l'opportuniste de rester dans ce quartier-là, parce que des patrouilles sont là, quoi, sont présentes.
0: Si jamais, allez, là, je décide de partir dans la journée, je découvre complètement en écoutant ici Béarn Bigorre, cette fameuse opération Tranquillité Vacances, et je prévois de partir là dans l'après-midi, bon, j'ai pas eu le temps de m'inscrire, tout ça, je peux soit compter sur mes voisins, soit compter sur mon bon sens, ou sur vous, sur les conseils que vous allez nous donner pour avoir le moins de risque de me faire cambrioler pendant mon absence. À quoi vous pensez? Qu'est-ce qu'il faut éviter ou faire avant de partir absolument?
3: Alors faire, vous avez raison de le dire, c'est informer votre entourage. Mmh. Les amis, la famille, les voisins, ils pourront toujours garder un œil sur votre habitation, voir s'il n'y a pas une voiture qui est garée devant et qui n'a rien à y faire. Voilà, vous êtes sûr que c'est pas un invité puisqu'il est au courant que vous êtes absent. Et puis, ne communiquez pas vos dates de vacances ou vos photos sur vos réseaux sociaux.
0: Ça, c'est terrible, hein.
3: Horrible.
0: Enfin, je dis alors que je le fais pas du tout. Mais il y a plein de gens, en effet, qui se prennent en photo. Je suis pas là, je suis à l'autre bout du monde. Et en fait, c'est le pire ennemi, les réseaux sociaux, pour le cambriolage.
3: On est d'accord. Le pire ennemi. Alors, comment font-ils pour savoir que vous habitez à cette adresse, mais que vous êtes en vacances? Là, je pense qu'il y a des spécialistes des réseaux sociaux pour aller voir, peut-être, par ChatGPT, où est cette maison. Voilà. Wow. Bon, bref, il y a de toute façon des façons de faire, mais sur les réseaux sociaux, on évite de mettre ces dates d'absence, effectivement. Et puis après, vous pouvez aussi faire que votre domicile paraisse toujours habité. Alors, vous avez une maison moderne, les volets peuvent s'ouvrir, se fermer, les lumières s'allumer par les applications que vous avez sur votre téléphone. Eh bien, abusez de ces applications, puisque effectivement, l'habitation paraît habitée, ils vont pas venir.
0: Il y a des trucs tout bêtes aussi, on n'y pense pas, on laisse une clé sous le pot de fleurs juste à côté du paillasson. Bon, c'est peut-être vraiment le premier endroit où les cambrioleurs vont aller voir.
3: Exactement. Jamais. On la prête aux voisins, hein, la clé, mais on la laisse pas. Ou mettez une boîte à clé sécurisée dans un endroit bien sécurisé. Vous informez la personne qui doit passer chez vous. Voilà. Où se trouve cette boîte à clé? Mais jamais sous le paillasson. Ça, c'est l'endroit, le premier endroit où vont regarder.
0: Et un point auquel on pense pas, c'est les locataires précédents. Quand on prend un nouveau logement, quand on achète moins, mais peut-être quand on arrive dans une nouvelle location, on pense pas à changer les serrures. Vous pensez qu'il faudrait le faire, ça, ou c'est peut-être un peu trop psycho?
3: Moi, je le pense tellement que je l'ai fait pour ma fille.
0: C'est vrai?
3: Oui. Ben oui, un appartement, vous prenez votre appartement, on vous donne un jeu de clés, vous êtes super content, un étudiant, c'est ton premier appartement, super content. Il y a 3 clés, mais qui dit qu'il n'y en a pas 4, 5, 6 qui traînent dans la nature? Donc la première chose, vous gardez ce jeu de clés, vous changez la serrure, vous gardez la serrure qui vous a été fournie avec ces clés, mais vous changez votre serrure. Vous avez vos propres clés, vous savez qui les a, et c'est très bien comme ça.
0: Et d'autant qu'en plus, ça nous fait un cambriolage sans effraction. Et ça, pour le montrer aux assurances, le prêt aux assurances, attention, c'est une galère. Valérie Calen, vous êtes avec nous encore une toute petite minute. On se fait un récap de cette émission juste après ceci.
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0: Valérie Callen, chargée de communication de la police nationale des Pyrénées-Atlantiques. Ce matin, c'est opération tranquillité vacances. À partir d'une absence de 3 jours, vous pouvez avoir la police ou la gendarmerie qui se charge de patrouiller autour de chez vous. On vous fait un petit récap si vous venez de nous rejoindre, même si vous retrouverez l'intégralité de l'émission en podcast sur ici.fr. On résume, Valérie, comment ça fonctionne? Je m'inscris en ligne ou en commissariat?
3: Tout à fait. En ligne, en commissariat, en ligne avec un compte France Connect.
0: C'est mieux. Très bien, ça c'est le premier point. Une fois que je suis inscrite, comment ça marche? Ils arrivent chez moi?
3: Ça arrive au commissariat sur une boîte mail qui renseigne les néo, donc les téléphones portables des policiers, dans laquelle il y a une application OTV et qui va renseigner toutes les adresses, toutes les habitations qu'il va falloir surveiller parce qu'ils sont inscrits sur l'OTV.
0: Et donc, ils s'occupent de passer chez moi. On a dit oui, à peu près une fois par semaine, une ou deux fois, selon ma durée d'absence, évidemment. C'est un service gratuit, on ne l'a pas assez dit. Donc vraiment, n'hésitez pas à vous rendre sur ce fameux site du gouvernement. Opération Tranquillité Vacances. Et surtout, ce n'est pas seulement pendant les vacances d'été, Valérie Callen.
3: Non, depuis 2009, ça va être toute l'année. Voilà, sur des petites périodes de 3 jours à 90 jours.
0: Ah ouais, toute 90 l'année. Jours.
3: 90 jours le max.
0: Donc ça c'est intéressant, si je pars 6 mois, si je suis le genre de retraité par exemple qui reste un petit peu, qui passe voir la famille et puis qui repart la moitié de l'année, là j'aurais peut-être pas la possibilité d'avoir les patrouilles.
3: La maison secondaire ça va être compliqué. 6 mois sur la côte par exemple où ils ne viennent que l'été, non, c'est max 90 jours.
0: Ok, et ça c'est très bon à savoir aussi. Vous avez toutes les infos de toute façon en tapant sur votre moteur de recherche OTV, opération tranquillité, vacances. Valérie Callen, chargée de communication de la police nationale des Pyrénées. On vous a donné aussi quelques conseils si jamais vous partiez sans avoir fait appel à cette opération pour laisser votre logement sereinement grâce notamment au concours de vos voisins. Merci beaucoup Valérie Callen d'avoir été avec nous aujourd'hui.
3: Merci à vous Cynthia.
0: À bientôt. Amir avec l'imparfaite.

0: parfaite pour moi.
1: Monsieur et Madame Parfaite ont un fils, Alain Amir.
2: Petite précision pour commencer, un épisode de diarrhée isolée, ce n'est pas forcément inquiétant. Comme nous, les chiens peuvent avoir un petit dérèglement digestif passager. Ils mangent une cochonnerie dehors, ils stressent un peu, ils changent de croquette trop brutalement, et paf, c'est la coulante. Tant que votre chien garde la forme et l'appétit, et que ça ne dure pas plus d'un jour ou deux, on peut surveiller à la maison. Un petit jeûne de 12 à 24 heures, puis une reprise en douceur avec du riz très cuit et du blanc de poulet, peuvent suffire à remettre tout ça en ordre.
1: Monsieur le Veto, Pierre Fabien, bienvenue déjà. Merci beaucoup. Alors, on se parle donc, vous l'avez compris, de la diarrhée chez notre chien. À quel moment on s'inquiète? À quel moment on va voir notre Veto alors quand ça nous arrive, Pierre Fabien?
2: Quand la diarrhée dure plus de 2 jours ou si elle revient régulièrement. Et là, il faut chercher une cause sous-jacente. Parasite, intolérance alimentaire, maladie inflammatoire chronique ou infection. Et si en plus, il y a du sang dans les selles, de la fièvre, des vomissements, une perte d'appétit ou un chien tout amorphe, pas d'hésitation, là c'est une urgence. Chez le chiot ou le chien âgé, il faut encore plus se méfier. Le risque, c'est la déshydratation. Un petit corps perd très vite beaucoup d'eau et une diarrhée apparemment banale peut dégénérer très vite. Même chose pour les chiens de très petite taille.
1: Est-ce qu'on peut donner un traitement à la maison nous-mêmes ?
2: Les antidiarrhéiques humains, c'est non, ça peut carrément empirer les choses. Par contre, la smectite, qu'on connaît surtout sous le nom de Smecta, peut être donnée si on est dans un cas non urgent, à raison de 1 sachet pour 10 kilos, 2 à 3 fois par jour. Mais ce qui est le plus utile, c'est de réhydrater. On peut proposer un bouillon maison sans sel ou un complément réhydratant pour chien. Et surtout, observez votre animal. La fréquence, la couleur, l'odeur, la consistance. Oui, je sais, c'est pas très glamour, mais c'est très utile. Et puis, si vous avez un doute, mieux vaut appeler. En tant que veto, je préfère toujours un appel inutile que de voir un chien très malade arriver trop tard parce que c'était juste une petite diarrhée.
1: Bon, merci beaucoup docteur. Tous vos conseils sont évidemment à retrouver sur ici.fr. Lynn Marlin nous rejoint avec Sitting Down Here et puis on va arriver tranquillement jusqu'aux infos de 10h.
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0: En août 99, il y avait Lynn Marlin qui sortait cette chanson et la première, enfin la première et la toute dernière éclipse solaire. C'est fou ça.
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0: Nous sommes le jeudi 6 août, il est 10h, bienvenue. À 10h, on s'informe avec vous, Juliette Gloria.
2: Un drame à Pardis, près de Morinx. Une femme de 33 ans est morte, éjectée par un Manitou. L'accident s'est produit hier en fin de journée vers 19h30, rue Charles Moureux. L'engin s'est ensuite embrasé. Le feu a été éteint sans se propager sur le hangar juste à côté. Les pompiers sont intervenus au camping des Gaves de Larens hier dans l'après-midi pour porter secours à un petit garçon de 7 ans, un petit espagnol. Il faisait du vélo lorsqu'il est tombé, mais dans sa chute, il s'est planté le frein de son vélo dans la cuisse. Les pompiers ont dû scier le guidon sur place. L'enfant a été héliporté à l'hôpital de Pau pour que le frein soit retiré de sa cuisse. Le corps retrouvé dans le Gave en avril dernier a été identifié. Il s'agit de Simone Rosselin, cette femme de 92 ans disparue en février dernier aux alentours d'Arros de Naye, longtemps recherchée par les gendarmes et par de nombreux habitants lors de battues organisées par son fils. Pour le moment, son corps est toujours à l'Institut médico-légal de Toulouse. Quand les fêtes tournent mal, à Tournai, le maire a porté plainte, violemment agressé le week-end dernier pendant les fêtes. Nicolas Dattas, également arbitre international de rugby, assure que les agresseurs ne le visaient pas en tant que maire. Frappé à la tête puis roué de coups au sol alors qu'il tentait d'empêcher une voiture de foncer dans une rue bondée. 300 000 euros débloqués par la préfecture de Gironde pour les premiers travaux d'urgence après les incendies, notamment pour reloger les sinistrés, sécuriser les arbres qui pourraient tomber et refaire les routes, alors que plusieurs centaines de personnes ont perdu leur maison dans les incendies qui ont ravagé le département. La Fédération nationale de l'immobilier, la FNAI, se mobilise aussi avec un nouveau site internet, sos-relogement.fr, un site qui regroupe toutes les annonces immobilières disponibles dans les zones sinistrées. Un homme de 21 ans jugé aujourd'hui pour vol de carburant avec un complice. Ils ont siphonné 200 litres dans les réservoirs de plusieurs camions d'une société de Cercas-Tête dans la nuit du 23 et du 25 juillet. Ils ont tous les deux reconnu les faits en garde à vue. Vert, blanc, motif damier. La section paloise dévoile son nouveau maillot pour jouer ses matchs à domicile au hameau. Disponible sur le site pour 80 euros. Plus qu'un maillot, c'est une armure prête à vibrer avec le peuple bernais, écrit le club très, très humble sur son site. Et puis vous avez l'image du maillot retrouvée sur notre site internet ici. Et un spectacle d'étoiles filantes dès demain et pour les nuits prochaines partout en France. Difficile à rater, il y aura une étoile filante toutes les 2 à 6 minutes à Pau, Aubonne et Étorgues. Des jumelles et des télescopes seront proposés par l'Association française d'astronomie. Une journée mitigée, Cynthia.
0: Mais à chaque fois qu'il y a des étoiles filantes, je tombe toujours sur les ciels voilés.
2: C'est vrai. Certes, elles sont toutes les 2 à 6 minutes, mais encore faut-il qu'il n'y ait pas de nuages. Quoi.
0: Exactement. Journée toutefois plutôt ensoleillée, normalement, dès que les nuages vont se dissiper. Et puis voilà, c'est un voile nuageux qui va s'installer et persister. Dès la mi-journée d'ailleurs, les averses sont attendues sur le relief. En montagne, justement, vous aurez 21 degrés cet après-midi, mais redescendez rapidement parce que nous sommes en vigilance jaune en raison des orages sur les Hautes-Pyrénées, donc soyez vraiment très prudents. Pour ce qui est des températures à Borse ou Astebéon ainsi que Bagnères, vous aurez 23, Lourdes-Oloron 24, l'agglomération Tarbes 25, si vous êtes à Naye ou Limbeil 26, le bassin de lac Garlin, Pau 27, Orthès 28. Pour demain, c'est du beau temps toute la journée, avec 28 à 30 pour les maximales. Et puis ce week-end, on sera également autour des 30 degrés, avec du soleil en journée, des orages attendus le soir.
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0: Oh, je l'adore, Alain Bachung. Et je suis trop contente de le partager avec vous. Merci d'ailleurs de vous partager avec nous tout cet été.

0: Schunk, Vertige de l'amour. C'est là, la petite balade comme ça, le petit moment sympa, tranquille, de 10h07.
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0: Et des moments sympas à vous proposer, on en a à la pelle avec la radio d'ici. On a des moments sympas, genre festifs. La fête du roi, c'est à Pau ce week-end avec l'association Le Bon Roi Henri qui nous rejoint dans quelques minutes à peine, dans un petit quart d'heure. Vous allez voir que ça va être une fiesta à ne manquer sous aucun prétexte. On vous dit tout à 10h20. On va vous offrir avant ça aussi 40 euros à dépenser auprès des producteurs lors des marchés de producteurs de pays dont nous sommes partenaires. Vous adorez ces événements, et ben on est ravis de vous offrir 40 euros à y dépenser. Et puis on va aller faire un petit tour au jardin aussi. On commence par ça ? Allez. Parce que comment on entretient notre jardin avec la chaleur? Ça, c'est un sujet qu'on évoque depuis pas mal de semaines maintenant. Mais on n'a pas fini de faire le tour, hein. Plus particulièrement, quel temps il faut qu'on passe dans notre jardin? On va se préparer d'ailleurs à encore quelques floraisons. Il y a des choses à faire et ne pas faire. On voit tout ça avec Aurélie Mazéris et Éric Dereux.
3: L'entretien du jardin. Alors ça, c'est fastidieux, il faut s'y mettre tous les jours ou c'est une fois par semaine, ça suffit?
4: Ceux qui y mettent tous les jours, c'est un fait. Après, ouais. C'est surtout aujourd'hui, des journées comme aujourd'hui. Ouais. On a tellement eu chaud, là, ça fait un mois qu'il pleut pas, qu'il fait chaud, que tout devient difficile quand il fait chaud. On peut y aller que très tôt le matin. Si on n'est pas très matinal, on n'y va pas du tout. Donc c'est vrai que sur des météos, là, un peu clémentes, il fait un peu gris, il fait bon, on sent qu'on respire bien. Là, on peut vraiment venir intervenir dans la partie plutôt ornementale. Alors le potager, c'est un peu tous les jours parce qu'on n'oublie pas que le potager, quand on a les légumes d'été, c'est très important de passer tous les jours presque pour récolter, parce que en fait, si on récolte pas tous les jours, on sait que derrière il peut y avoir des surprises, une courgette géante qui a pris sa place dans son jardin, etc. Ouais. Mais c'est vrai que sur la partie plutôt ornementale, quand il fait très très chaud, on n'y va pas parce que c'est pas agréable et qu'il faut pas intervenir quand il fait trop chaud sur des tailles, sur des traitements, sur binet. Ben, ça ne sert à rien de remuer un sol quand il fait trop chaud. Au contraire, ça lui fera plus de mal. Mais là, sans aller retourner le sol, c'est vraiment, on a des fleurs dans le jardin, on a des fleurs dans les massifs ornementaux. Les fleurs fanées, c'est important de les enlever.
3: Ah,
4: donc on peut pas, et en plus ça va très vite avec les grosses chaleurs, il y a beaucoup de choses qui fanent finalement. Cette année il y a moins de floraisons de manière générale parce qu'il y a pas assez d'eau pour que toutes les floraisons viennent à bout. Du fait qu'il y ait pas assez d'eau, il y a moins de floraisons, mais le peu de floraisons qu'il y a vont durer peut-être aussi moins longtemps. Donc toutes ces fleurs fanées, c'est important de les enlever pour que le végétal puisse se régénérer. Je pense aux rosiers, hein, qui normalement sont encore en fleurs là dans nos jardins.
3: Là c'est non, ils sont plus en fleurs, si.
4: Il y en a, nous on a encore quelques fleurs. Ah ouais. Alors ça dépend où on est exposé, ça dépend. Ah oui. S'il est remontant, pas remontant, il y a tellement de variétés. On a vu les hortensias, certains ont encore des hortensias dans leur jardin, d'autres ont les hortensias complètement grillés.
3: Ah oui, c'est vrai. Ouais.
4: L'hortensia, il est censé durer encore quand même plusieurs semaines.
3: Ils sont grillés, les miens.
4: Voilà. Mais moi, j'ai vu des jardins où il y en a des encore magnifiques. Donc, c'est vrai que quand c'est grillé, c'est aussi ces petits nettoyages pour peut-être stimuler un peu, peut-être des floraisons là qui pourraient un petit peu perdurer dans le temps. Enlever les fleurs fanées sur les cosmos, sur toutes ces fleurs des jardins que l'on retrouve, c'est important de le faire pour que la plante ne s'épuise pas non plus. Et qu'elle sente qu'on s'occupe d'elle aussi et que ça la stimule un peu parce que on est qu'en août et que finalement on a une arrière-saison qui va quand même en général jusqu'à septembre-octobre où il fait quand même très beau.
3: Oui, c'est ça. Et où il y a des très bons moments arrière-saison.
4: Pour profiter vraiment des floraisons, des plantes que l'on a pu mettre en place. En ce moment, il y a les agapanthes, il y a les plumbagos qui sont en fleurs. Il y a vraiment beaucoup de floraisons. Mais comme la floraison est quand même plus en difficulté sur des périodes très chaudes, finalement c'est important de les aider. Pareil, on peut essayer de se dire qu'on va aller arroser certains végétaux qui ont été en difficulté. Là, sur les 15 derniers jours, on n'a pas trop osé agir. On voit que c'est un peu difficile pour ces végétaux-là. Aujourd'hui, on va peut-être se dire, je prends un arrosoir et je vais aller l'aider. Notamment les végétaux qui ont été plantés l'année dernière, qui sont sur des enracinements récents. Quand on parle des arbustes ou même des arbres, c'est aussi pouvoir les aider très ponctuellement pour que l'enracinement continue de se faire de manière confortable pour les végétaux. On va faire un petit peu le nettoyage. C'est avec ces météos d'aujourd'hui, là, un peu clémentes, qu'il faut se permettre d'agir sur les végétaux.
0: Et vous pouvez poser toutes vos questions à Aurélie Mazéris, à nos spécialistes en fait, hein, en direct tous les week-ends, le samedi et le dimanche de 9 à 10. Et vous avez toujours le répondeur aussi, hein, le 06, pas du tout, le 05 59 98 30 60 pour laisser un message.

0: Marine avec son titre Escroc.
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0: Et on se balade avec vous et pour vous. Vraiment, vraiment. C'est vraiment pour vous qu'on fait ça, hein, qu'on va chercher des petits trucs gourmands, qu'on se balade auprès de nos producteurs, qu'on vous déniche les meilleurs produits. C'est vraiment, vraiment pour vous, quoi. Lucas de Roy-Denis-Béné, vous êtes aujourd'hui sur le marché d'Oloron et vous vous projetez déjà dans ce qu'on va faire mijoter avec les copains ce week-end.
3: Oui, on va se plonger déjà comme si on était dimanche midi avec un bon rôti de porc, moutarde et miel. Pour ça, on est avec Josie, du miel du producteur à Pays-de-la-Borde. Bonjour Josie.
4: Bonjour.
3: On se trouve sur le marché d'Oloron et donc vous avez cette petite astuce. Vous nous cuisinez un rôti de porc miel moutarde.
4: Wow. Rôti de porc ou des fois même le magret ou le lapin. Donc que ce soit le rôti de porc ou le lapin, je fais cuire au four à température... douce, 180. Et 5-10 minutes avant, je fais un petit mélange de miel et de moutarde. Et je badigeonne avec un pinceau dessus. Juste griller un petit peu.
3: On met combien de miel, combien de moutarde?
4: Oh, je mets à peu près 2 cuillères de moutarde, 2 cuillères de miel. En toute fleur. Voilà, basique. Et ça donne un très bon goût à la viande sans que ce soit trop sucré.
3: Le rôti de porc, on le laisse combien de temps au four?
4: Ah, il faut bien une heure.
3: Une heure au four et après les 2 cuillères à moutarde et à miel.
4: 10 minutes avant, badigeonner.
3: Avec un pinceau.
4: On a mis un peu d'oignon autour, de pommes de terre et puis voilà.
3: Et à déguster en famille ou entre amis.
4: En famille et entre amis, ouais, voilà, tout à fait.
3: Merci beaucoup Josie.
4: Merci à vous.
0: Et donc le marché d'Oloron, c'est tous les vendredis matin. Vous pouvez vous y rendre, voilà, dès demain. Qu'est-ce qui se passe à Orthez ce soir? Est-ce que vous avez suivi un peu ce qu'on vous raconte depuis le début de la semaine et depuis plusieurs jours? Le marché de producteurs de pays, c'est ce soir à Orthez. Donc ça démarre à 18h30 avec des animations, avec la possibilité, voilà, de flâner parmi les producteurs, de vous faire votre petit repas. En fait, ils sont chargés de nous concocter entrée, plat, dessert. Vous pouvez aussi acheter leurs produits pour les ramener chez vous, bien évidemment. Mais l'idée, c'est de se faire vraiment un repas sur place avec donc la bonne ambiance. Et nous, on vous offre 40 euros à dépenser lors des marchés de producteurs de pays ce soir à Orthez, samedi à l'Estel, milieu de semaine prochaine à Pau. Appelez-nous tout de suite, il n'y a même pas de question et vous repartez avec vos 40 euros à dépenser lors des marchés de producteurs de pays. Elle n'est pas belle la vie? Je vous rappelle le numéro 05 59 98 09 09.
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0: Survivor, évidemment, avec Eye of the Tiger.
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0: Avec un événement, mais vraiment, à ne manquer sous aucun prétexte. Tout ce week-end à Pau, ça démarre dès demain, fin de journée, la fête du roi. Nous sommes avec l'association Le Bon Roi Henri, nous sommes avec madame la présidente, Laure Camblon, bonjour.
2: Oui, bonjour.
0: N'hésitez pas à bien parler dans votre micro.
2: Oui, bonjour.
0: Et un membre qui a un rôle capital, on va y revenir, c'est André Bérotte. Bonjour monsieur Bérotte.
3: Bonjour.
0: Alors cette fête du roi qui se déroule donc sur 3 jours, on va vraiment suivre les personnages les plus emblématiques de Pau et même du Béarn.
2: Tout à fait.
0: En sur ces 3 jours.
2: Oui. Et donc,
3: de France et de Navarre.
0: De France et de Navarre, mais bien sûr, mais pourquoi voir si petit de France et de Navarre, bien sûr. Donc, on va suivre donc Henri IV principalement, Henri IV et Phébus. De quelle façon on va rentrer comme ça dans leur vie et dans leur époque avec cette fête du roi?
2: Ben, nous, notre ambition est simple, hein, c'est de faire revivre l'histoire qui a façonné notre territoire, tout en proposant un événement populaire, festif et surtout fédérateur.
0: Évidemment, parce que tout le monde est bienvenu.
2: Cette année, plus de 200 personnes qui vont intervenir sur ces 3 jours. Et à travers cette fête, nous souhaitons mettre en lumière 2 figures, comme vous l'avez dit, emblématiques de notre histoire. Henri IV, enfant du Béarn devenu roi de France.
0: Mm-hmm.
2: Enfant et Gaston III.
3: De Béarn.
2: Foi de Béarn, dit Phébus, prince soleil, dont le rayonnement, bien sûr, a marqué très durablement notre région. Il y aura 2 tables limitées, je tiens à le dire, à 200 couverts. La table de Phébus, qui est vendredi soir, et la table d'Henri IV, qui est le dimanche midi après la messe, à Saint-Martin.
0: Est-ce que l'idée, c'est qu'on festoie, qu'on fasse un banquet comme au temps des rois, tous ensemble?
2: Oui, tout à fait. C'est ça, l'idée. Et c'est aussi se réunir, partager, faire quelque chose de commun dans notre belle ville, Pau.
0: Évidemment.
2: Une ville quand même magnifique. Enfin, moi, je donne mon avis personnel. Mais voilà, je suis très contente de réunir, de faire cet exploit, de réunir les gens dans quelque chose fédérateur, un lien qui les unit, quoi.
0: Et justement, puisque vous parlez de ça, cette association Le Bon Roi Henri, nous avons donc vous-même, Laure Camblon, la présidente, et un membre tout à fait particulier, André Bérotte. Vous avez un rôle capital dans cette fameuse fête du roi. Parlez-nous de vous.
3: Alors, si je parle de moi, dans le rôle, parce que je ne veux pas parler de moi
0: d'un
3: titre personnel. Dans le rôle, eh bien, ça a commencé en 1989, du temps de André Labarrère, qui avait donné un grand spectacle Place de la Monnaie. Vous n'étiez peut-être pas née, madame.
0: Fin 89. Bon. Mais poursuivez.
3: Mais voilà. Et nous avions, ça m'était tombé comme ça. J'ai un copain qui avait dit, mais toi, avec le nez que t'as, déjà, ça le fait. Bon, alors il suffit de laisser pousser la barbe et par la suite, ben, occasionnellement, je reprends le panache blanc d'Henri IV et je l'arbore haut et fort.
0: Et donc, à travers quel genre de spectacle on va vous retrouver en tant qu'Henri IV?
3: Alors là, pour commencer la parade,
0: oui,
3: avant la parade, nous avons l'offrande des bannières qu'Henri de Navarre, qui n'était pas encore Henri IV de France, a gagné sur les ligueurs catholiques à Coutras. Il est revenu à Pau offrir les bannières, c'est ce que nous avons représenté sur la place royale, et la belle Corisande recevra les bannières en hommage à son mécénat, puisque c'est elle qui avait financé la bataille de Coutras.
0: Mais de toute façon, je vous invite, les amis, à vous rendre sur Internet. Vous tapez Fête du Roi à Pau tout ce week-end. Le programme est absolument éblouissant. Il y a des marchés, il y a des animations, il y a un village médiéval à la Tour de la Monnaie. Vous avez un grand défilé samedi. Le temps des repas, vous en parliez. Vous avez un bal costumé samedi soir. Franchement, l'apéritif du roi dimanche midi. Vraiment, c'est le week-end de célébration de nos rois. Vous vous rendez, voilà, en tapant Fête du Roi à Pau ce week-end. Vous avez toutes les infos, bien évidemment. Et puis, vous vous baladez de toute façon dans le quartier du château à Pau. Vous allez forcément faire des rencontres extraordinaires et passer des moments géniaux. Merci beaucoup, André Bérotte et Laure Camblon de l'asso Le Bon Roi Henri, d'être passés par ici, Berne Bigorre.
3: Merci à vous.
0: Très bon week-end. Merci à vous.

0: Cassav, évidemment, pour vous mettre en jambe. Si vous aviez prévu de faire un petit peu de ménage à la maison ou de bricoler tranquille, ça c'est pas mal pour se mettre en jambe.
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0: Haras de Tarbes, 200 ans d'histoire et plus en fait. Vous avez plein de choses à découvrir au Haras de Tarbes. Aujourd'hui, vous avez l'animation pédagogique et équestre. Il faut réserver. Donc c'est à 14h30 cet après-midi. Vous vous renseignez directement auprès du Haras ou auprès de l'office de tourisme si vous voulez voir Anouk qui vous présente un petit peu sa discipline et donc tout ce qui est de son travail avec les chevaux. À Pau, le marché des Halles à Pau, je vous rappelle que c'est du mardi au samedi, donc c'est carrément en ce moment et complètement demain aussi de 7h à 15h. Le dimanche c'est de 9 à 15. Le carreau des producteurs, on se demande toujours quel jour c'est, on se demande toujours à quel moment on peut y aller et du coup on n'y va pas parce que finalement on a loupé le créneau. Pas du tout, c'est du mardi au samedi de 7h à 13h, donc vous pouvez tout à fait vous y rendre dès maintenant. Et puis aux Aubonnes, après-midi, découverte des rapaces et des animaux des Pyrénées, le vautour, le Milan, le Desman aussi, vraiment tous les animaux qui font l'identité de nos Pyrénées. C'est plutôt pour les enfants. C'est un atelier, vous savez, autour de moulage, d'empreintes, de photos. Et si vous avez de la chance, il y aura des jumelles et vous pourrez voir tout ce beau monde en vrai de vrai. Donc ça se passe, c'est demain, 17 à 18h, à la maison de Gourette et c'est gratuit.
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0: Tout ce que vous devez savoir sur une bonne recette de plancha, ça arrive. Mais d'abord, c'est Rends l'amour. Et c'est Benjamin Biolay.

0: très cordialement. C'était Monsieur Benjamin Biolay.
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0: Avec une pointure de la plancha pour vous permettre de passer le meilleur été possible. On fait tout. On vous donne les petites sorties sympas à faire. On vous donne, ben on vous dit tout en fait. Les bons endroits, la météo, tout et même les recettes de plancha. Aujourd'hui, c'est ben, un petit peu comme hier en fait. Liliane Autal, c'est du bœuf qui va passer sur votre plancha. Alors ce bœuf, aujourd'hui, pour pas faire la même chose qu'hier, on le prépare comment ?
3: C'est une cuisson façon wok. En fait, c'est une recette que vous pouvez faire effectivement avec un wok. Mais là, on parle de plancha. Et donc, moi, je vous avoue que souvent, des recettes pour le wok, ben, je les fais à la plancha. Parce que moi, je préfère cet instrument, vous le savez. Donc, mais cette façon de cuisiner, ça va être vraiment approchant. C'est-à-dire qu'on va avoir des ingrédients ben, qu'on va couper en petits morceaux. L'idée, donc, c'est de mélanger du bœuf. Alors là, moi, j'ai pris un filet de bœuf. Donc, quelque chose de très tendre. Vraiment de très goûteux, et des choux pak choy. Alors le chou pak choy, vous avez dû en voir, vraiment je vous invite à les découvrir si vous connaissez pas, parce que c'est quelque chose qui va avoir beaucoup de goût, qui va se tenir très bien à la cuisson, et c'est un petit chou avec des feuilles en plus, donc ils sont en général petits, vous pouvez les couper en quatre pour les cuisiner, et le bœuf ben, en lamelles.
0: Donc le bœuf en lamelles, c'est parti, on vous suit, on y va pour la recette.
3: L'idée c'est d'avoir ces petites préparations, et là vous allez faire sauter ça vraiment sur votre plancha à feu vraiment vif, parce que l'idée ben, c'est un peu l'esprit wok, hein, donc cuisson courte à feu fort, et vous mélangez tout ça. Alors en revanche, comme c'est vraiment très fort, la température est très élevée sur une plancha, n'hésitez pas à mélanger, à remuer ça assez souvent pour arriver donc à la cuisson souhaitée. Très simple comme recette, parce que vous n'allez pas rajouter vraiment de la sauce. Là, vous allez simplement mettre quelques aromates, donc de la coriandre, de la ciboulette ciselée. Vous pouvez ajouter aussi ce que vous voulez. Si vous avez dans le jardin un peu de thym, un peu de persil, ben allez-y, parce que vraiment le goût là va venir donc de ce que vous allez rajouter à la fin. Bien sûr, vous n'oubliez pas de saler et de poivrer, ou de mettre un peu de piment d'Espelette.
0: Ou de piment de Monin, ou de piment de chez nous. On n'est pas comme ça. On est un peu chauvin, nous aussi, Liliane Autal. Toutes les astuces de Liliane, vous les retrouvez évidemment sur ici.fr, et puis dans sa Bible de la plancha aussi, où elle vous dit tout. Elle vous donne des recettes, elle vous explique aussi comment bien entretenir ou choisir votre plancha. Elle est au top, c'est une reine de la plancha. On fait tout ensemble, on cuisine, et si on chantait, c'est Julien Clerc qui arrive.

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0: Julien Clerc, si on chantait et si on testait pour vous les transports palois.
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0: Et oui, parce que Lucas de Roy-Denis Bénet teste pour vous, pour nous en fait. Aujourd'hui, la Coxitis, le bus gratuit qui fait le tour du centre-ville de Pau.
2: Aujourd'hui, on part tester la navette Coxitis, vous savez, cette navette 100% électrique mise en place par la ville de Pau. Je vais essayer de voir en combien de temps on fait le tour de cette navette. On a pris la navette aux Halles Plantées. La Coxitis, donc, elle circule du lundi au samedi de 7h10 à 20h10 et vous pouvez la prendre environ toutes les 10 à 12 minutes. Donc moi, je me suis rendu aux Halles Plantées pour la prendre, voir déjà combien de temps elle m'est arrivée et puis on embarque à bord. Maintenant, comment faire pour récupérer cette Coxitis? Eh ben, c'est très simple, elle est reconnaissable parce que c'est une sorte de minibus avec plein de petits points dessus, comme une coccinelle, d'où son nom, la Coxitis, et vous pouvez la récupérer un petit peu partout, aux différents endroits de Pau, que ça soit Place Clémenceau, que ça soit Place du Foirail, que ça soit également aux Halles de Pau. Moi, évidemment, vous me connaissez, la malchance m'a touché, donc elle est passée juste devant moi. C'est pas grave, on va attendre la prochaine et on monte à bord une fois qu'elle arrive.
3: Bonjour.
2: Eh bien ça y est, nous voilà descendus, on a fait le tour à peu près en 25 minutes, 30 minutes grand maximum. Donc on a pris cette navette aux Halles Plantées et puis après j'ai fait toutes les autres destinations. Donc pour un petit peu vous donner un ordre d'idée, elle passe par la place de Verdun, par le château de Pau, la mairie, les Halles, la place du Foirail. Elle fait un petit peu tout le tour de la ville comme ça. Vous pouvez même vous retrouver place Clémenceau. La navette est 100% gratuite. Elle roule à l'électrique et elle vous transporte aussi dans l'hypercentre. C'est pratique parce que en fait on n'attend pas si longtemps et elle nous déplace d'un point A à un point B dans l'hypercentre. C'est un bon moyen de circuler dans l'hypercentre-ville de Pau sans avoir besoin de prendre sa voiture, sans avoir besoin de prendre le vélo. On vous met quasiment devant à chaque fois les points principaux de la ville de Pau. Franchement, c'est pratique, c'est rapide, il y a une trentaine de places à l'intérieur, tout est expliqué. Il y a même une petite voix à l'intérieur de la Coxitis qui vous explique le prochain arrêt comme dans un vrai bus, sauf que là c'est 100% gratuit et en plus la navette est 100% électrique, donc ça fait du bien au porte-monnaie et à la planète.
0: Merci beaucoup pour ce test, Lucas de Roy-Denis Bénet. Lucas, que vous avez entendu prendre la Coxitis aux Halles Plantées. Et vous vous demandez ce que c'est les Halles Plantées. C'est parce que vous avez plusieurs arrêts qui s'appellent les Halles. Donc l'arrêt aux Halles, véritablement, c'est les Halles République. Aux Halles, mais côté rue d'Espourens, c'est les Halles d'Espourens. Et côté rue Carnot, à l'angle de la rue Plantée, c'est les fameuses Halles Plantées. Voilà, donc non, les Halles de Pau n'ont pas changé de nom. Elles sont toujours place de la République. Et il y a toujours des fleurs devant que vous pouvez acheter pour faire plaisir aux gens que vous aimez. Parce que les fleurs, ça fait du bien. Attention, les fleurs en pot, pas les fleurs coupées. Les fleurs en pot, on adore les recevoir et s'en occuper. Ça, c'est le pouvoir des fleurs. Ça rend heureux.

0: pouvoir des fleurs de Laurent Voulzy. Il est sur ICI Berne Bigorre.
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0: Avec Muriel Jordan, chaque matin à 11h moins 10, on décrypte un petit peu tout ce qui se passe, les phénomènes de société, les expressions tendances, et quand on est complètement paumé, elle nous fait un point sur tout ça. Aujourd'hui, Muriel, avec vous, on s'intéresse à la fatigue des applis de rencontres. Ils en ont marre, les Français.
2: Eh, hey, dites, je crois qu'on a affaire à une nouvelle forme de burn-out là, hein. Le dating fatigue, une grande fatigue relationnelle liée aux applis de rencontre. C'est même plus une fatigue, c'est un chaos. Ben oui, les gens commencent à en avoir marre des applis de rencontre. Avec son lot de messages un peu à la noix. Salut, tu viens chercher quoi toi ici? Réponse du mec,
3: Je sais pas, une maman, quelqu'un pour me réconforter, faire le ménage.
2: Oh là là, cette espèce de supermarché numérique, ce défilement de profils d'hommes et de femmes, tout ça en lasse plus d'un. Cette femme de 33 ans par exemple, croisé dans la rue, fait partie de ces gens fatigués.
4: Je trouve ça tellement atroce parce que c'est un peu, on juge les gens très vite, mais c'est le principe des applis aussi. Et après, on est obligé de rester, une demi-heure par politesse face à une personne et c'est quoi ta couleur préférée? T'as des frères et sœurs? C'est atroce.
2: D'ailleurs, les applis de rencontre comme Mythic, Tinder, Bumble constatent une large baisse de leur trafic et elles ont du mal à reconquérir de jeunes utilisateurs. Donc, vous imaginez, même les applis de rencontre se prennent des vents.
0: Bien joué ça. Mais Muriel, est-ce qu'on connaît les causes réelles de ce grand ras-le-bol des célibataires?
2: Alors d'abord, il y a cette recherche infinie de l'amour et ce contraste entre les attentes et la réalité. Il y a trop de désillusions. Du genre, quoi? Tu ressembles à Michel Houellebecq alors que sur la photo, t'es le sosie de Georges Clooney? Quoi? T'as pas vraiment quitté ta femme? Et sur les réseaux sociaux, beaucoup partagent leur déception.
5: Avant, on n'avait pas les applications de rencontre. Donc si on était un peu fatigué le soir et qu'on avait quand même un peu envie de rester chez nous, eh ben on se forçait à sortir en fait. À aller dîner avec des amis, à aller au bar, à aller dehors, à faire quelque chose. J'ai envie de ça.
6: Que tu penses des applications de rencontre aujourd'hui?
7: Oui, bon, c'est pas ce que je préfère, on va dire.
6: Pourquoi?
7: Pas trop de contact humain.
8: Je matche avec un monsieur, donc je me dis, faisons la conversation. Et après seulement une phrase, il m'annonce que comme il mesure plus d'1m90, il va pas donner suite. Moi, pleine d'humour, je lui réponds, pourtant on m'a toujours dit que c'était pas la taille qui compte. Visiblement, j'aurais pas dû faire cette blague.
2: En plus, l'algorithme, c'est un sale égoïste qui ne pense pas à notre bonheur. Non, bien sûr que non, l'algorithme, il ne pense qu'à lui. Il ne pense qu'à se nourrir de notre addiction. L'algorithme, il n'est pas là pour nous faire rencontrer l'âme sœur. Il est là pour satisfaire un modèle économique. Aurélie Jean, autrice du livre Le Code a changé, Amour et sexualité au temps des algorithmes, aux éditions de l'Observatoire, l'explique très bien dans ce podcast.
9: Si ces applications de rencontre pouvaient te trouver le grand amour en un clic, elles mettraient la clé sous la porte. Donc, c'est pas leur objectif. Faut bien comprendre qu'elles ont quelque part le même modèle économique que n'importe quel autre réseau social, qui est justement ce modèle économique de l'attention, où on va essayer de garder ton attention le plus longtemps possible sur ces applications.
2: Bref, entre nous et les applis de rencontre, ça ne matche plus vraiment. La flemme de draguer en ligne, ça oui, c'est tendance. Reste à savoir si la rupture sera temporaire ou si elle sera définitive. Alors faudrait peut-être que les applis aillent voir un thérapeute de couple.
0: C'est fin ça, merci Muriel.
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0: Alex Warren, Ordinary, celui qui débarque avec des cadeaux tout sauf ordinaire, juste pour vous, de 11 à 12. Et c'est Eric Dreux, bonjour.
1: Bonjour Cynthia, bonjour tout le monde. Oui, ça y est, on a les cadeaux, on a Maître Tifou, on a tout le monde, on a Melinda, et puis on vous avoue derrière le poste. Et ça, c'est bien parce qu'on va passer un bon moment ensemble, sans se prendre la tête.
0: Et sans faire perdre les gens, on dit oui, ni non, je compte sur vous.
1: Oui, non.
2: Oui, en fait.
0: Vous voyez, vous pouvez faire perdre Eric Dreux.
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1: Bah oui, mais c'est gagné, regardez, il est 11h déjà. Info, Mathilde Leroy, bonjour.
4: Bonjour Eric, bonjour à tous. À Pardis, la jeune femme décédée, éjectée d'un chariot de chantier, était très connue sur la commune. C'est ce que vient de dire très ému le maire Daniel Birou. Elle est décédée vers 20h dans ce village près de Mourinx. Le Manitou a ensuite pris feu. L'incendie ne s'est pas propagé. Il a été éteint par les pompiers. Un Espagnol de 7 ans s'est enfoncé le frein de son vélo dans sa cuisse à Larens. Le garçon faisait du vélo lorsqu'il est tombé. Sur place, les pompiers ont dû scier le guidon au camping des Gaves de Larens hier après-midi. L'enfant a été héliporté à l'hôpital de Pau pour que le frein soit retiré de sa cuisse. Le corps retrouvé dans le Gave en avril dernier est bien celui de Simone Rosselin. Cette femme de 92 ans avait disparu en février dernier aux alentours d'Arros-de-Naye. Les gendarmes l'ont cherchée longtemps. Son fils Emmanuel a organisé des battues sur place avec l'aide de beaucoup d'habitants. Le corps est encore à l'Institut médico-légal de Toulouse. Il vient d'être transféré en Normandie où transféré en Normandie où seront célébrées les obsèques de Simone Rosselin en fin de semaine prochaine. On a une culture de la fête dans le Sud-Ouest et il faut que ça continue. C'est le message du maire de Tournai après son agression lors des fêtes du week-end dernier. Nicolas Datas a été frappé à la tête puis roué de coups au sol alors qu'il tentait d'empêcher une voiture de foncer sur une rue bondée. Selon lui, il n'a pas été pris pour cible en raison de sa fonction de maire. Rien ne permettait de l'identifier. Un autre homme a été agressé au fait. Il a lui aussi porté plainte selon le maire. Un homme de 21 ans jugé aujourd'hui pour vol de carburant au tribunal de Pau. Avec un complice, ils ont siphonné 200 litres dans les réservoirs de plusieurs camions d'une société de Cercas-Tête. Dans les nuits du 23 et du 25 juillet, ils ont tous les deux reconnu les faits en garde à vue. La section paloise dévoile son nouveau maillot pour cette saison, celui pour jouer ses matchs à domicile au stade du Hameau. Toujours aux couleurs du club en vert et blanc, en forme de damier. Il est déjà disponible sur le site pour 89€. Image sur notre site ici.fr.
1: Ah, j'entends tous son contraire, dites donc, à la rédaction, à l'animation. Il est super beau. Oh, bof. Qu'est-ce que vous en pensez, vous,
0: moi, Mathilde? Je l'aime bien.
1: Ouais. Bon, bah écoutez, les avis sont partagés. Comme le ciel, partagé entre plutôt les nuages et quelques éclaircies, mais ce sera surtout un grand passage de nuages. Cet après-midi, on aura même quelques pluies sur le relief, des températures, ma foi, très agréables. Quand même, 23 Saint-Pé-de-Bigorre, 25 Lambeil et Tarbes, 24 au Loron, 26 à Pau, 27 à Navarinx. Demain, ce sera le plein soleil toute la journée. Rassurez-moi, vous revenez à midi, Mathilde?
0: Oui, je reviens à midi.
1: Bon, à tout à l'heure.
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1: Et qu'est-ce qu'on va faire, nous? Bah, on va colorer votre fin de matinée. Tiens, vous restez avec nous.

0: bien. On est un petit peu des peintres comme ça. On espère apporter un peu de couleur à votre votre humeur. Si elle est un peu grise, eh ben on va rajouter du rose ou du bleu. Et puis si elle est au top, eh ben écoutez, bienvenue dans la grande famille alors. Hein.
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0: Oui,
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0: Ah bon, pas seulement. Avec Maître Tifou qui sera là, avec Mélinda qui va vous accueillir au standard. Comment jouer, comment participer? Si vous avez quelques minutes de disponible, eh bien, allez-y, tentez le challenge. Vous êtes en vacances? Non, pas vraiment. Vous êtes à la retraite? Bon, vous pouvez. Enfin, tous les moyens sont bons pour nous joindre, à condition d'avoir un téléphone près de vous et de composer le 05 59 98 09 09. Divers jeux, une roue numérique, et avec peut-être au bout un ni oui ni non, un kiki parle, un mini quiz, le kiki chante, bref, tout est bon pour jouer avec nous et surtout pour vous rendre avec les enfants, avec toute la famille, dans ce labyrinthe magique. C'est un labyrinthe à ciel ouvert qui est à Nousty. Vous y rencontrerez sur plusieurs hectares et bien Sorcellia avec des énigmes, les forces du mal, le mystère de la lune, bref, il y a des énigmes. Et il y a surtout de bons moments à passer dans ce labyrinthe magique de Nousty. Comment jouer? Eh bien, vous nous appelez très très vite et on vous accueille.
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0: 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Vous pouvez nous appeler aussi, enregistrer l'application WhatsApp avec tous vos amis préférés. Et vous arrivez directement peut-être avec nous. Tiens, une femme amoureuse, elle l'est éternellement d'ailleurs. Voici Barbara Streisand pour commencer cette émission.

0: Barbra Streisand qui a toujours autant la trouille quand elle monte sur scène. Elle est complètement paniquée, mais pour celles et ceux qui ont eu l'occasion de la voir sur scène, il y a aussi des vidéos. C'est vraiment un grand moment. La femme amoureuse, il y avait eu Mireille Mathieu qui l'avait chanté aussi. Je suis une femme amoureuse.
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0: Et avec Richard qui est avec nous. Bonjour Richard.
2: Bonjour.
0: Soyez le bienvenu, mon cher Richard. Bon, vous savez avec qui vous irez obligatoirement dans ce labyrinthe géant à Nousty ?
2: Oui, avec ma petite fille. Je ne sais pas, c'est prévu pour combien de personnes ?
0: Oh, bah, deux adultes et deux enfants.
2: Ah, mais c'est parfait.
0: Voilà, comme ça, vous pouvez en louer un aussi pour l'occasion, si vous voulez. Voilà.
2: D'accord.
0: Richard, ça y est.
2: Pas du tout, là, le labyrinthe de Nousty.
0: Ah, ben, vous verrez.
2: Ça ne parle pas.
0: C'est très, très, très sympa. Vous verrez, il y a des énigmes, il y a des sorciers. Enfin, bref, vous aurez plein.
2: Ça va drôlement intéresser ma petite fille, oui.
0: Ah, ben, je pense. Oui, mais tout le monde, c'est très familial,
2: oui,
0: hein, pour les enfants et pour les grandes personnes. Vos passions, Richard, mis à part votre petite fille, c'est quoi ?
2: Ah ben, jardinage, un peu de sport, principalement, et beaucoup de lecture.
0: Ah, d'accord. Il y a un livre que vous pouvez nous conseiller pour les vacances, parce que c'est vrai qu'il y a beaucoup de personnes
2: qui... Non, je ne suis pas trop roman, enfin, je suis plutôt classique.
0: Ah non, mais un livre que vous pouvez nous conseiller...
2: Je lis un grand classique, un grand auteur,
0: ouais.
2: Mais pas un livre comme ça par hasard de... Voilà, contemporain, quoi.
0: D'accord. Non, mais c'est en tout cas celui, votre livre de chevet qu'il faut absolument lire pour toutes les personnes qui nous écoutent.
2: Alors,
0: c'est quoi
2: là,
0: non, il n'y en a pas un.
2: Livre de chevet, ouais. C'est historique. Là, par exemple, je suis en train de lire La vie de Napoléon. J'essaie de comprendre comment on est passé de la monarchie à l'Empire en faisant croire qu'il y avait une révolution extraordinaire, etc. Là, j'essaie de comprendre. Et puis, on a un Napoléon qui n'a même pas 30 ans, qui a fait des choses prodigieuses. Mais il avait 30 ans. Enfin, vous voyez ce que je veux dire.
0: Oui.
2: C'est-à-dire, aux âmes bien nées.
0: La valeur n'attend pas le nombre des années.
2: Le nombre d'années, bon. C'est ça, un truc comme ça. Hein.
0: D'Apollon, oui, bien sûr. Voilà. Richard, merci en tout cas pour ce petit conseil. Voilà,
2: merci beaucoup pour votre accueil. C'est bien ici, Béarn Bigorre.
0: Exactement. Hein. Merci, Richard. On joue quand même alors ?
2: Comment, allez-y.
0: Bon, ben on va jouer quand même un petit peu. Allez, on est là pour ça aussi.
2: Allez.
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0: Ah, c'est le Kiki chante. Vous allez entendre trois artistes, deux Français, un étranger. Vous me donnez deux bonnes réponses et je vous offre avec grand plaisir ce cadeau sympathique, ce passe-famille pour Nousty, d'accord ?
2: Mais vous parlez de chanteur, là.
0: Oui, chanteur, bien sûr, le Kiki chante. Alors attention. Attention, Richard, attention. Il faut écouter parce que. Il travaille un petit peu, les artistes, quand même. Oui. Voici la première, le premier chanteur, écoutez bien.

0: Bonne nouvelle.
1: Avez-vous reconnu son timbre, Richard? Oui, je pense.
2: Non.
1: Vous n'avez pas reconnu le timbre lot et garonnais de Monsieur Francis Cabrel?
2: Oui.
1: Ouais, Francis Cabrel. Bon, ça fait un point. Attention, il est le fils de, mais il s'est fait une place aussi dans la chanson. Écoutez-le bien.

0: Te quiero, comment s'appelle-t-il?
1: C'est pas Iglesias.
0: Alors son prénom c'est quoi?
1: Ah, oh là là.
0: Ah bah oui. Il y a Julio, mais c'est là c'est le fils. Je vous ai dit que c'était le fils d'eux. Il s'appelle comment?
1: Ah, je sais pas.
0: Ah.
1: Là, je suis pas fort là-dedans.
0: Bon, c'était Enrique Iglesias. Enrique Iglesias. Bon, même Richard, si on écoute le troisième extrait, pour le plaisir, allez, pour celles et ceux qui jouent, pour le plaisir, en écoutant la radio, écoutez bien, il nous quittait, c'était un 6 août, le 6 août 2022, il y a 4 ans, que ce fameux chanteur nous a quittés.
2: Oh,

0: Les filles, là, non ?
1: Eh oui, ça nous fait
0: un point
1: avec Daniel Lévy.
0: Daniel Lévy, voilà.
1: Et oui, et c'est, alors on était sur la bonne voie avec Iglesias, mais il fallait me donner Enrique Iglesias.
0: Enrique. J'ai trouvé le nom, mais je n'ai pas trouvé le prénom.
1: Bon, c'était le prénom, mais c'était le fils.
0: Ma petite fille qui va être déçue. Là.
1: Quoi ? Attendez, Richard. Parce qu'il y a Maître Tifou qui est en train de râler en disant il avait le nom de famille, je ne vois pas pourquoi vous ne lui donnez pas. Bon.
0: Il est formidable, ce monsieur.
1: Ah, non.
0: Je suis un peu loin de vos studios. Bon. Je me serais précipité pour aller le voir.
1: Maître Tifou devant Melinda qui me dit aussi il mérite de gagner. Devant Maître Tifou, je m'incline. Alors, ce passe famille, il est pour vous, Richard.
0: Voilà,
1: c'est gagné.
0: Bravo.
1: Le labyrinthe de Nousty avec votre petite fille. Vous allez pouvoir en profiter et même elle pourra amener un copain ou une copine et vous pourrez amener la personne qui va vous accompagner aussi. Richard, merci beaucoup en tout cas.
0: Merci beaucoup. Je reste.
1: Restez là. Ne bougez plus. Bonne journée.
0: Merci encore.
1: Au revoir.
0: Bonne journée.
1: Au revoir.
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1: Mais non, je n'ai pas eu la loi. Mais voilà. Mais bon, c'est juste après tout, c'est vrai, il avait le nom de famille. Allez, on va être très gentil. Bon. Allez, dans quelques instants, nous rejouons. Et même si le standard est, comme dit Marc Lavoine et Patrick Fury, occupé, ça fait rien. Il faut insister, à un moment, ça marche.

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1: On en connaît, on ne dira pas de nom, mais on en connaît des gens occupés à parler d'eux et forcément de ne s'occuper que d'eux-mêmes. C'était Marc Lavoine et Patrick Fury dans quelques instants. Elle est encore une autre victoire. On vous attend avec un cadeau qui, j'espère, devrait vous faire plaisir.
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1: Ah, jusqu'au bout, il y a du suspense hein, avec Richard. Ben voilà, mais c'est ça, travailler en équipe aussi. Allez, on forme une belle équipe et on va vous inviter parce qu'aujourd'hui, il ne fait pas, c'est un temps mi-figue, mi-raisin, mais dès demain, le soleil sera là et dans les prochains jours, on attend aussi beaucoup de soleil. Alors, idéal pour amener toute la petite famille à la plage, surveillée bien sûr de la base de loisirs Orthez-Biron. Non seulement vous passerez un bon moment avec les enfants, avec les petits-enfants, avec les neveux, bref, avec qui vous souhaitez. En plus, on met à votre disposition un pédalo. Oui, vous pourrez faire du pédalo sur la plage surveillée, vous passerez un bon moment. Mais pour gagner ce passe famille, il faut nous appeler dès maintenant. Le téléphone, oui, je vous le redonne. Ben, allez-y. Non, mais vous, allez-y.
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1: Voilà, c'est tout ce qu'il faut noter, ces 10 chiffres. 05 59 98 09 09. Voici Johnny en attendant de jouer avec vous au téléphone. Voici J'ai oublié de vivre.

0: J'ai oublié de vivre. Alors, ce qui est amusant, c'est qu'avec notre précédent gagnant Richard, on parlait de Iglesias, un certain Julio Iglesias. Là, c'était le fils tout à l'heure, mais Julio Iglesias avait chanté cette chanson, J'ai oublié de vivre, en espagnol. Il avait même chanté en duo avec Johnny Hallyday dans une émission de 1981 aussi.
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0: Et avec Michel qui nous attend à La Roye. Bonjour Michel.
2: Bonjour.
0: Même si vous avez un très beau lac à La Roye,
2: oui.
0: Eh bien là, vous pourrez vous baigner avec les enfants, avec les petits-enfants, bref, à la base de loisirs de Biron.
2: Très bien.
0: Et ben voilà, et faire du pédalo. Michel, passionné par quoi dans la vie, excepté votre épouse et vos petits-enfants?
2: Le vélo et la cuisine un peu.
0: Ah oui, pas mal. Bon, vous mangez, voilà. Et puis après vous éliminez avec le vélo, quoi.
2: Voilà.
0: Bon, oui, exactement, vous avez raison. Michel, écoutez, on vous souhaite bonne chance. On ne connaît pas encore le jeu, mais grâce à votre top Tony Truant, Maître Tifou va donc envoyer la roue numérique. On y va ?
2: On y va. Top.
1: Le mini-quiz.
0: Ah, le mini-quiz. Bon, alors, je l'enveloppe. Voilà, le mini-quiz. Avec les questions, il y en a trois. Deux bonnes réponses et c'est gagné, Michel, d'accord ?
2: D'accord.
0: Allez, le 6 août, en fait, on souhaite parler de l'actualité et surtout des 6 août célèbres. Le 6 août 1846, oui, je sais, c'est pas tout jeune, mais naissait Louis Lépine, très connu pour avoir créé un concours d'invention. Mais comment s'appelait ce fameux concours ?
2: Le concours Lépine.
0: Voilà, ça nous fait un premier point. Vous voyez, ça c'est... Voilà, le concours Lépine. Jerry Halliwell fête ses 54 ans aujourd'hui. Elle faisait partie d'un girls band mondialement connu il y a quelques années, mais comment s'appelait ce girls band ?
2: Les Spice Girls, non ?
0: Mais ce sont les Spice Girls. Ah bah oui, Michel. C'est bien la bonne réponse. C'est gagné. On n'a même pas eu besoin de poser la troisième question, dites donc.
2: C'est très bien.
0: Ah bah oui, c'est très bien pour vous et c'est très bien pour votre épouse et vos deux petits-enfants qui vont donc vous accompagner, Michel. Vous penserez à nous alors ?
2: D'accord, tout à fait.
0: Eh bah c'est gentil, merci de votre fidélité. Et puis on se dit à très bientôt, en tout cas bonne journée à la base de loisirs.
2: Orthès, merci beaucoup.
0: Biron, merci beaucoup Michel, à bientôt.
2: Merci, merci à vous.
0: Au revoir.
2: Bonne journée.
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0: On rejoue, oui, on rejoue, c'est promis, dans quelques instants.

0: Amy Williams à l'instant avec Come Back to Me.
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0: Ça va, il ne fait pas trop chaud aujourd'hui, donc si vous avez envie de danser, rendez-vous à Pau, place Clémenceau à partir de 19h, car figurez-vous que l'association Danse ta ville va vous initier à la salsa, bachata et kizomba. Donc avec Salsa Groove, vous pourrez venir partager tout ça dès 19h. Si vous habitez Bugne, près de Navarinx à 21h à la Maison pour tous, l'entrée sera libre pour aller applaudir les enfants de la Folie Galaxy. Vous savez, ce sont des jeunes enfants qui chantent, qui dansent et qui remportent un grand succès. Ils sont en tournée d'été. Elle s'arrête cette tournée à Bugne ce soir à 21h. Et puis Navarinx, pas très loin d'ailleurs, un repas de rue sans réservation dès 19h30 avec rillettes de poisson, coquillettes de jambon, mousse au chocolat. Tout cela pour 18€ ce soir pour prolonger un peu les vacances.
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0: Oui, pas seulement, avec Richard tout à l'heure, Richard et Michel. Les deux premiers gagnants de cette matinée, de cette fin de matinée, pourquoi pas vous maintenant? Avec encore peut-être des jeux, la roue qui va tourner deux fois avant midi. Et dans quelques instants, nous vous invitons à justement, avec la chaleur qui arrive, et en tout cas demain il fera très beau, pourquoi pas amener toute la famille dans ce parc Aqua Béarn, près d'Oloron-Sainte-Marie. Si vous découvrez peut-être nos départements pour la première fois, eh bien près d'Oloron-Sainte-Marie, vous regardez, vous mettez sur le GPS Aqua Béarn, ça vous amène dans cet ancien champ de maïs qui a été complètement rasé pour être transformé en parc, parc aquatique. Il y a beaucoup de jeux d'eau, on peut pique-niquer sur place et c'est vraiment l'occasion de passer un bon moment. On vous l'offre maintenant à condition de nous appeler très vite, 11h36, c'est le moment.
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0: C'est l'occasion aussi, puisque je parlais de vacances, c'était une chanson, est-ce que tu viens pour les vacances? Oui. Eh ben, qu'est-ce que vous faites, vous, pour les vacances? Heureusement, nous avons dans l'humour en tube, Fred Ballard, qui a peut-être une réponse avec les humoristes.
3: Super. J'avais juste oublié un tout petit détail. En fait, c'est que mes amis de Lyon, enfin, mes amis d'enfance, ils ont tous avec des bras, là,
4: Alors oui, c'est tout le problème avec les amis d'enfance, c'est que avec le temps, le sens du mot enfance évolue. Hein, on a beau être avec ses amis d'enfance, ils ne sont plus des enfants. En revanche, ils ont des enfants avec des bras, des jambes et des grandes bouches.
3: Les enfants des autres, j'aime bien, mais loin comme ça, à l'école. Ouh, voilà, allez. Ouais, c'est ça, dégage, voilà, je t'ai vu. Allez. J'aime pas quand ils sont trop comme ça. Non, parce que ce qui est horrible, en fait, tout simplement, c'est d'être la seule à pas avoir d'enfant dans un groupe d'amis. Ça, c'est terrible. On se sent un petit peu comme une merde, en fait.
4: Ah bah oui, on a beau s'appeler Florence Foresti, on n'est plus rien à côté d'un petit machin haut comme trois pommes. On a beau sortir les meilleures vannes du monde à côté d'un caca boudin qui rend tout le monde hilar. Oh, y a pas photo. Donc vacances un peu roulou pour Flo. Et faut surtout pas demander non plus à Momo Bento où est-ce qu'il part pour les vacances.
5: En général, ceux qui étaient

0: Les épines du cœur, c'était Vanessa Paradis qu'on attend avec impatience le 15 octobre puisqu'elle sera au Zénith de Pau pour un concert.
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0: Et moi je sais où bientôt sera peut-être Aurélie en famille. Aurélie qui joue avec nous. Bonjour Aurélie.
2: Bonjour.
0: Bonjour. Ici Bern Bigor, tu te dis ici Bern Bigor.
2: Ici
0: Bern Bigor. Oui, ici, ben voilà, ici, parce que c'est bien. Voilà. Bon, Aurélie, en tout cas, ça se passe bien. Est-ce que vous êtes en vacances? Est-ce que vous profitez de leur relative douceur?
2: Oui, ça fait du bien.
0: Bon, c'est vrai. Oui. Ça fait du bien. Et je sais qu'en plus, ça fera du bien d'aller justement passer une journée à Aquabern. Vous connaissez ce parc aquatique?
2: Non, je n'y ai jamais été.
0: Oh.
2: Mais ma fille l'adore.
0: Ah ben oui, allez-y. Vous pourrez pique-niquer sur place. Vous pouvez acheter des trucs aussi. Enfin bref, vous pourrez faire des bouées qui vont sur l'eau à grande vitesse. Enfin bref, il y a plein de jeux d'eau et c'est agréable. Aurélie, donc, je sais que vous irez avec Lola.
2: Oui, c'est ça.
0: Voilà, Lola est même un invité surprise puisque c'est un passe-famille.
2: Oui, tout à fait, voilà. Une copine.
0: Eh ben voilà, c'est bien, vous passerez une belle journée, puis en plus le soir ils sont bien crevés. Hein,
2: oui.
0: Bon, allez Aurélie, est-ce qu'il y a un jeu que vous aimeriez ou un jeu qui vous fait peur là-dedans?
2: Non.
0: On se lance alors?
2: Allez, on y va.
0: On y va, allez.
1: Le qui parle.
0: Ah, c'est le qui parle. Aurélie, avec un lien, ce personnage-là, qui va s'adresser à vous, qui va parler, est un chanteur, avant tout. Je dis bien avant tout parce que il a écrit 2 livres, et il nous en parle d'ailleurs. Il fête son anniversaire aujourd'hui, ce chanteur, surtout chanteur, mais également écrivain.
3: Voilà, si tu veux, l'idée, c'est quand même que un roman, c'est aussi une création, c'est aussi ton imaginaire. C'est surtout... pour moi, le plaisir de réinventer une histoire qui s'est mal terminée.
0: Aurélie, est-ce que vous avez une petite idée de cette voix?
2: On fait penser à Gérard Darmon.
0: Ah, une voix grave comme ça. Il est plus jeune que Gérard Darmon.

0: Dont
1: Marc Lavoine.
2: Eh ben voilà.
0: Génial, j'ai même pas eu besoin de vous dire qu'il avait 64 ans aujourd'hui. C'est son
1: anniversaire.
0: Marc Lavoine, toujours bien accompagné avec une certaine Adriana. Vous l'avez vu à ses côtés, Adriana Carambeu, voilà. Très beau couple, en tout cas, les deux, et pour vous, l'assurance de passer un bon moment. Promettez-moi quand même, Aurélie, de faire de la bouée dans les grands toboggans.
1: C'est promis.
0: Bon, d'accord. Et puis, vous nous envoyez une photo pour prouver que vous avez fait du toboggan avec les bouées. Aurélie, merci en tout cas de votre sourire. Profitez bien de vos vacances avec Lola, avec votre époux et puis donc le copain, la copine qui viendra vous accompagner. À bientôt, Aurélie.
1: À bientôt, merci beaucoup.
0: À bientôt.
1: Bonne journée.
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0: Moi j'aime bien. Trois gagnants et pourquoi pas terminer par une belle victoire. On rejoue dans quelques instants avec vous.
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0: La chance, oui, ça n'arrive pas qu'aux autres. Faut un petit peu la provoquer. Et puis pour les personnes qui se disent, bon, non, moi je n'ose pas. Mais si, on est là pour passer un bon moment, sans prise de tête surtout, et l'occasion de faire connaissance avec Richard, avec Michel, avec Aurélie, et en plus leur offrir des passes famille. Ça c'est plutôt agréable. 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Et puis pour toute la famille, c'est l'occasion de passer un bon moment pas très très loin de chez nous. Ce pass, nous vous l'offrons avec grand plaisir maintenant au 0.
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0: Exactement, et vous n'avez que quelques minutes. Ça va vite, hein, ça va très très vite. Allez-y, une petite chance peut-être d'être interceptée par Melinda. Allez-y, vous avez 3 minutes. Combien de temps ? La réponse en musique avec Stéphane Escher tout de suite.

0: Stéphane Escher. Combien de temps?
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0: Ah ben combien de temps vous allez passer la journée justement dans ce parc aquatique Landes? Fabienne, bonjour.
2: Oui, bonjour.
0: Est-ce que vous aimez les sensations fortes, vous, dans les parcs
2: oui,
0: aquatiques?
2: Oui, j'aime bien. Ah, bah, j'aime bien. Mon mari et mon fils aiment bien aussi, donc voilà.
0: Ça tombe bien, parce que il y en a qui ont un petit peu peur. Alors, je dois vous dire, moi, je ne connais pas personnellement ce parc, et moi, j'ai des collègues qui sont allés, ils m'ont dit que c'était très sympa, mais il y avait des toboggans, c'est très, très, très haut, et ça va très vite. Hein.
2: Bon, bah, écoutez, on verra.
0: Voilà, entre chute libre, descente infernale, il y a des virages, enfin, ça, et ça va très, très vite, mais bon, il y a des espaces aussi pour les plus petits, je tiens à rassurer quand même. Les familles qui vont y aller. Fabienne, passionnée par quoi pour faire plus ample connaissance, mis à part votre mari et votre fils
2: et mes enfants, c'est ça?
0: Oui, les enfants, oui, à part ça.
2: Ben, j'aime bien faire un peu de vélo, voilà, c'est les vacances, donc je me détends.
0: Bon, oh ben, vous avez bien raison. Vous faites un gros parcours, une belle boucle ou c'est quoi?
2: Non, je fais des petites boucles sur la voie verte.
0: Ah oui, bon, c'est sympa, il y a une belle voie verte du côté de Poigny de l'Escar aussi. Hein.
2: Exactement.
0: C'est sympathique. Bon, alors nous allons jouer avec quel jeu? Ben, je ne sais pas, mais vous allez tout simplement donner le top départ à Maître Tifou, d'accord?
2: Oui, très bien.
0: Alors, Maître Tifou.
1: Hop. Le ni oui ni non.
0: Ah, on n'était pas tombé sur le ni oui ni non là. On a eu le kiki chante.
2: Il fallait bien que ça tombe sur moi.
0: Le mini quiz, le kiki parle. Mais non, mais attendez, Fabienne. Mais non, attendez, je vais.
2: On va se concentrer.
0: Oui, exactement. Voilà, vous répondez. Vous avez une minute pour répondre le plus rapidement possible à mes questions. Puis, voilà, et puis vous y allez en toute décontraction. Et ça devrait bien se passer, Fabienne.
2: D'accord.
0: Bon, attention, on envoie le top départ maintenant. Ah, ça y est. Bon, ça y est, Maître Tifou. Bon, Fabienne, est-ce que vous avez un vélo de compétition, vous, ou pas? Vous, c'est un vélo...
2: Pas spécialement. C'est un vélo avec assistance électrique, en plus.
0: Ah oui, d'accord. Donc, ce qui fait que quand vous avez un petit coup de fatigue, vous relayez ou pas?
2: Je me relais, en effet. J'essaie de mettre les vitesses, mais je me rends compte qu'en faisant du vélo régulièrement, on utilise un peu moins de vitesse, d'assistance électrique surtout.
0: Il y a combien de temps de batterie d'autonomie, à peu près vous...
2: J'ai 90 km d'autonomie.
0: 90 quand même?
2: Oui.
0: Aïe, aïe, aïe. Aïe, aïe, aïe, aïe. Fabienne, qu'est-ce que vous m'avez fait là? Là, je crois que vous avez dit oui, hein, c'est ça?
2: J'ai pas dit le mot, mais bon, c'était presque son familier.
0: Ah, ouais, aïe, Maître Tifou est dit, c'est trop tard. Bon. Eh ben, Fabienne, vous savez que vous avez une autre possibilité de jouer à 17h30 sur ici Bern Bigorre avec Hugo Bernin-Jusant.
2: Tout à fait.
0: Voilà, qui est beaucoup plus gentil que moi dans le ni oui ni non.
2: On verra bien.
0: Bon, Fabienne, je vous embrasse, je vous souhaite de très bonnes vacances. Profitez-en.
2: Merci
0: bien.
2: Merci beaucoup.
0: Et on reste bons amis quand même.
2: Il n'y a pas de soucis.
0: Merci beaucoup et très bonne journée.
2: Et restez tel que vous êtes, merci bien.
0: C'est gentil, merci beaucoup. Ça, c'est pas ce que dit ma femme, mais bon. Merci beaucoup, à bientôt Fabienne.
2: Au revoir.
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0: Et oui, on joue demain, en tout cas entre 11h et midi, j'espère que vous serez là.
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0: Bravo à Richard Didron qui finalement a été repêché par Maître Tifou et Mélinda, mais oui, c'est un travail d'équipe. Bravo à Richard, Michel de Larouin, Aurélie de Lescar également. Bon, il n'y a que Fabienne qui a chuté, mais bon. Allez, on remet ça dans quelques instants. Le journal de midi qui arrive dans 4 minutes après Dépêche Mode.

0: Un peu de New Wave ne fait pas de mal après tout, hein, avec Dépêche Mode. Si vous n'avez pas eu l'occasion de jouer avec nous et surtout d'avoir le standard, la chance vous sera peut-être cet après-midi à 17h30 avec Hugo Bernat-Jusant, ou pourquoi pas dès demain, vous serez les bienvenus à partir de 11h.
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0: Enfin, en tout cas là, il est midi. Le journal Mathilde Roy.
2: Un drame s'est produit à Pardise, près de Mourinx. Une femme de 33 ans est morte écrasée accidentellement par un chariot élévateur. Elle était très connue sur la commune, c'est ce que vient de dire très ému le maire Daniel Birou. L'engin, le Manitou, a pris feu. L'incendie ne s'est pas propagé. Il a été éteint par les pompiers.
0: Le corps retrouvé dans le Gave en avril dernier est bien celui de Simone Rosselin.
2: Cette femme de 92 ans avait disparu en février dernier aux alentours d'Arros-de-Naye. Les gendarmes l'ont cherché longtemps. Son fils Emmanuel a organisé des battues sur place avec l'aide de beaucoup d'habitants. Après la découverte de ce cadavre dans l'eau en avril, le parquet avait ordonné une autopsie pour déterminer l'identité. Les résultats de cette expertise sont parvenus à son fils Emmanuel Rosselin en fin de semaine dernière.
3: Le corps retrouvé au mois d'avril, vraiment les autorités ne m'ont rien confirmé, rien dit, parce qu'ils ne voulaient pas du tout s'avancer, ce qui est normal. Donc j'y pensais même plus trop à ce corps, parce que depuis le temps je me disais bon, ça, ils ont dû l'identifier, ça devait être quelqu'un d'autre quoi. Et puis j'ai eu un appel à la gendarmerie me disant le corps retrouvé au mois d'avril à Arros-de-Naye, c'est bien elle. Le fait de savoir quand même est quelque chose d'important, et c'est presque une sorte de libération finalement. C'est bizarre de préparer les obsèques sachant qu'on l'a pas vu depuis plusieurs mois quoi.
2: Le corps est encore à l'Institut médico-légal de Toulouse, il va être transféré en Normandie où seront célébrées les obsèques de Simone Rosselin en fin de semaine prochaine. Les pompiers ont dû scier le guidon du vélo d'un garçon à La Reims pour l'emmener à l'hôpital. L'Espagnol de 7 ans s'est enfoncé le frein de son vélo dans sa cuisse dans le camping des Gaves à La Reims. L'enfant a été héliporté à l'hôpital de Pau pour que le frein soit retiré de sa cuisse. Un homme de 21 ans jugé aujourd'hui pour vol de carburant au tribunal de Pau avec un complice. Ils ont siphonné 200 litres dans les réservoirs de plusieurs camions d'une société de Cercas-Tête. Ils ont tous les deux reconnu les faits en garde à vue. On a une culture de fête dans le Sud-Ouest et il faut que ça continue. C'est le message du maire de Tournai après son agression lors des fêtes le week-end dernier. Nicolas Dattas a été frappé à la tête puis roué de coups au sol alors qu'il tentait d'empêcher une voiture de foncer dans une rue bondée. Selon lui, il n'a pas été pris pour cible en raison de sa fonction de maire. Rien ne permettait de l'identifier. Un autre homme a été agressé aux fêtes. Il a lui aussi porté plainte selon le maire. Le plan blanc de l'hôpital de Pau est enfin levé. Mis en place à la suite des incendies de Gironde et des Landes, il a notamment permis d'envoyer des équipes médicales paloises en renfort au parc des expositions de Bordeaux.
0: Le pape Léon XIV arrive à Lourdes dans un peu moins de 2 mois, le 27 septembre.
2: Et forcément, les croyants ont déjà pris d'assaut la plupart des hôtels de la cité mariale. Alors il faut trouver de la place dans les villes aux alentours comme à Pau. Plusieurs hôtels palois sont déjà presque pleins, comme celui de Nicolas Prince. Il est directeur de l'hôtel du parc Beaumont. Il a rempli son hôtel aux 3/4.
4: On n'est pas encore totalement complet, mais on est bien chargé. Nous, on a mis un minimum de séjour de 2 nuits, justement, pour essayer d'optimiser aussi hein, au niveau de l'hébergement. Mais on voit là, j'ai des demandes pour 5-6 nuits. Donc c'est ça. Et après, peut-être que je ne demande qu'une nuit aussi au dernier moment. Hein. On verra. Et en fait, quand on a ouvert en 2004, le pape venait sur le week-end du 15 août. Et on a vu un petit groupe et on avait ouvert pour juste faire ce petit groupe. On avait juste un étage de près. C'est un super souvenir. Bah après, c'est super sympa. Et voilà, c'est une organisation comme les autres, hein, comme le Tour de France. Enfin, je veux dire, il n'y a pas de souci. Hein, on sait faire. Et non, c'est super intéressant. Mais là, on va voir parce que je pense qu'on va avoir un peu de partout. Ça peut être l'Espagne, l'Amérique du Sud, ça peut être l'Angleterre. Enfin, il y a des demandes un peu partout. Donc, c'est ça qui est intéressant.
2: Léon XIV célébrera une messe sur la prairie face à la grotte du sanctuaire à Lourdes le 27 septembre. En forme de damier, toujours en vert et blanc, la section paloise dévoile son nouveau maillot, celui pour jouer ses matchs à domicile au stade du Hameau. Il est déjà disponible sur leur site pour 89 €. Images sur notre site ici.fr.
0: Ah oui, d'accord, c'est vrai, il est pas mal. Vous avez raison, Mathilde.
2: Ouais,
0: ouais, franchement, ouais. J'aime beaucoup. Bon, alors, pour jouer au rugby, c'est peut-être l'occasion aujourd'hui, parce qu'il fait pas trop chaud. Et il n'y a pas vraiment de soleil. Il y en aura beaucoup plus demain, quand même. Il y aura plus de soleil. C'est nuageux, peut-être quelques averses en montagne en fin d'après-midi. Des températures entre 23 et 27 degrés. Le record, c'est à Navarinx, oui, encore, hein, très souvent. 27 degrés à Navarinx cet après-midi, 26 à Pau, 24 au Oloron, 25 à Lembeye, à Tarbes, 23 à Saint-Pé-de-Bigorre. Ma chère Mathilde, il y a une bonne soupe qui vous attend, une bonne garbure.
2: Ah bah super.
0: D'accord. Allez, bon appétit, merci tout de suite. Place au meilleur moment de Au Taquet. Valérie Davido, Éric Bastien.
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2: Avec Catherine Quicandon. Bonjour, bonjour. Comment allez-vous aujourd'hui? Cet été, nous profitons des meilleurs moments d'Au Taquet avec Valérie Davido et Éric Bastien. L'occasion de passer un bon moment à l'heure du déjeuner et de nous changer les idées si, par exemple, on est au travail. Ce jeudi, nous ferons la connaissance de Richard qui a tendance à casser sa table basse, de Max qui aime bien cuisiner, d'Adèle qui collectionne les Barbies, sans oublier Patrick qui délègue la gestion de ses papiers à d'autres car il n'aime pas ça. On les adore, nos candidats, sur votre radio ici.
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2: Direction l'année 1995 maintenant. Que faisiez-vous d'ailleurs cette année-là? Est-ce que vous vous en souvenez? Jacques Chirac était élu président, Toy Story sortait au cinéma et Florent Pagny nous proposait une première compilation avec ce titre qui d'ailleurs donnera son nom à l'album. Bienvenue chez moi sur votre radio ici.

0: moi.
1: Il sera sur les routes de France à partir de mi-octobre, Amiens, Lille, Pau et ailleurs. Florent Pagny, bienvenue chez moi. Et bienvenue surtout dans la vie de Richard d'ici Loire-Océan. Richard qui est un vrai maladroit. Sa table basse, ou plutôt ses tables basses en sont témoins. Tout cela a beaucoup amusé Valérie Damido et Eric Bastien sur votre radio ici.
2: Richard, c'est notre petit Pierre Richard.
3: Oh, Pierre Richard, hein.
2: Pierre Richard.
3: Évidemment.
2: Alors, il paraît que il t'arrive quand même pas mal de problèmes. Par exemple, à chaque fois que tu fais des fêtes à la maison avec ta femme, tu danses et tu casses la table basse. Est-ce que c'est vrai cette histoire?
4: Bah ouais, c'est vrai, ouais. Mais essaie de danser, c'est pas pareil.
2: C'est-à-dire? Tu essaies?
4: Je suis un peu n'importe quoi parce que j'ai bien éclaté, mais bon, c'est vrai que à chaque fois la table basse, ça mange. Maintenant, on a décidé d'acheter une table basse massive. Donc c'est plus la table basse qui va casser.
2: Ah bah oui, là si tu prends un truc en marbre, c'est sûr que ça bougera pas. Tu prends un cube de béton et hop là, on n'en parle plus.
3: Ça fait mal. Hein.
4: Non, bon. C'est vrai.
2: Bon, il paraît qu'une fois t'as quand même coupé les cheveux de ton fils de 8 ans, t'as oublié d'enlever le sabot, il a été rasé à blanc.
3: Oui, mais il a réparé après. Il y a pas de problème.
4: Non, j'avais oublié de mettre le sabot, le sabot.
2: Oui.
4: Et quand j'étais attaqué, bah moi j'attaque toujours de face. Hein. Enfin, des problèmes, c'est comme les problèmes.
3: Des figures à gamin.
4: C'est un Iroquois d'envers, on va dire.
3: Oh non!
2: Mais pauvre gosse, mais il doit il a dû te détester, cet enfant.
4: Ah oui.
2: Oh, mais c'est...
4: Une heure ou deux avant qu'il veuille quelque chose.
2: Oh my god.
3: Il a cherché à être adopté après ou à partir de chez toi parce que...
2: Attends, parce que c'est pas tout. Il veut justement, pour se faire pardonner de la coupe qu'il a fait à son gosse, il décide d'aller acheter des rollers chez Decathlon.
3: C'est pas une bonne idée, je pense.
2: Pas du tout, parce que quand il arrive dans le magasin, il voit un skate, il se dit, quand j'étais jeune, je faisais du skate. Donc, hop là, parce que moi j'ai fait la même, hein, donc je vois bien ce que t'as fait. Tu sais, quand j'étais jeune, je faisais du skate, il est monté sur le skate, sauf que comment te dire? Eh ben, il a tout fait tomber dans le rayon, n'est-ce pas?
4: Et puis moi avec.
2: Et ben voilà. Non, il faut arrêter là maintenant. Il faut arrêter, mon petit chat. Il faut arrêter, c'est plus possible parce que va t'arriver des bricoles. Tu vois, il y a un moment donné. Non, il faut rester.
3: On a plus l'âge, hein.
2: On a plus l'âge.
4: C'est ça, oui.
2: Alors, c'est la question à choix multiple qui peut te faire marquer 3 points de plus. Je vais te poser la question, te proposer des réponses et à mon top chrono, t'auras 10 secondes pour me donner ton choix. Tiens, on va chanter.

0: celle qui manque à cette bande, Mamido.
1: Mamido.
0: On n'a pas retrouvé qui est Mamido, la chanteuse Mamido. On cherche toujours.
1: Oui, c'est vrai. Alors écoute bien, nous allons parler du Mardi Gras, car aujourd'hui, mardi 17 février, c'est Mardi Gras.
0: C'est pas vrai.
1: Et alors, je vais te demander pourquoi on se déguise à Mardi Gras historiquement. Alors je te propose, pour effrayer l'hiver, pour se cacher des autorités religieuses, pour inverser les rôles sociaux le temps d'une fête, pour ressembler à Éric Bastien.
0: Mais oui.
1: Alors, pourquoi on se déguise historiquement ? Pour effrayer l'hiver, pour se cacher des autorités religieuses, pour inverser les rôles sociaux le temps d'une fête, ou pour ressembler à Éric Bastien. Top chrono, 10 secondes.
2: Ressembler, échanger les rôles sociaux.
1: Échanger les rôles sociaux.
2: C'est déguisement, il y a...
1: c'est ça. Et oui, Mardi Gras, ça prolonge les fêtes médiévales et les hiérarchies étaient inversées. Les pauvres jouaient les riches, les fous les puissants. Et tout le monde permettait, ça permettait à tout le monde d'avoir l'anonymat, la liberté de se déguiser. C'était génial. Voilà, 7 points pour toi.
0: Mais vous n'avez pas réinventé les règles sur cette question, du coup.
1: Mais il n'y a pas de règles à réinventer.
0: Oui, bien sûr.
1: L'énoncé des règles n'a qu'à être plus clair.
0: Vous avez répété 2 fois la question. Ce n'est pas 10 secondes que vous lui avez offert, mais 20 secondes.
1: Mais je répète toujours 2 fois la question. Qu'est-ce que tu racontes, même toi, tu le fais?
0: Je vais faire pareil, Laetitia.
1: Mais tout le monde fait pareil, on répète toujours 2 fois.
0: Laetitia qui va gagner. Je fais tout pour que tu sois avec nous vendredi, Laetitia.
3: Merci, merci.
0: Mais oui, mais tu sais, j'ai pas un bon coaching, hein. Je fais ce que je peux, mais j'essaye. Laetitia, alors, ma petite Laetitia, avec l'Indre-et-Loire qui habite à Fondette. On m'a dit que ton chéri était musicien. Il joue de quoi ?
3: Eh ben, il joue de presque tout.
0: D'accord.
3: Il fait de la guitare, de la basse, du piano, de la batterie, tout ce qui fait de la musique, il arrive à sortir quelque chose de vraiment entendable.
1: T'es marié avec Rémi Brica?
0: C'est la vie en couleur. En fait, son chéri, c'est le catalogue La Redoute. Il sait tout faire. Et alors, du coup, il a un groupe. Et toi, tu chantes dans le groupe. Alors, comment il s'appelle ce groupe?
3: Alors en fait, le groupe avec lequel je chante s'appelle les Nordic Singers et je suis en deuxième chanteuse, oui, avec Anne qui était la voix chanteuse.

0: Vous écoutez ici la recette Jack et Carla. Valérie Damido et Eric Bastien sont maintenant avec Max d'ici Gironde qui va nous donner envie avec ses spécialités culinaires et Clotilde d'ici Berry qui va nous étonner avec un talent inutile, complètement improbable. Je vous promets, il y a de quoi de rester perplexe sur votre radio ici.
1: Alors, il paraît, mon petit Max, que tu adores cuisiner parce que ta maman était chef cuisinière d'un grand restaurant.
2: Absolument.
1: Donc elle t'a appris à cuisiner.
2: J'ai surtout beaucoup regardé.
1: Et alors, c'est quoi ta spécialité?
2: Oh, la spécialité, comme j'avais dit à Gwenaëlle, mais elle ne connaissait pas, la spécialité ici, quand même, c'est la lamproie à la bordelaise.
1: Et qu'est-ce que la lamproie? Qu'est-ce que c'est? Moi non plus, je ne connais pas la lamproie.
3: Pas non plus, non.
1: Qu'est-ce que c'est?
2: C'est vrai. La lamproie, c'est un poisson anguille, mais voilà. Grosse, plus grosse, puisque ça peut faire un kilo.
1: Ah oui, quand même.
2: On peut plus la pêcher en Gironde, mais on peut la pêcher, on en trouve encore, je dirais, en Loire, dans la Loire et dans la Dour.
1: Ah d'accord, il n'y en a plus en Gironde, bah, c'est bien dommage.
3: Mais on ne peut pas la pêcher, si j'ai bien compris.
1: Mais on ne peut plus la pêcher en Gironde.
2: C'est interdit, elle est protégée ici.
1: Bah oui.
2: On ne peut pas.
1: La surpêche,
2: mais on peut toujours en trouver, on peut se débrouiller par des pêcheurs qui peuvent en faire venir de Loire, et à ce moment-là...
3: C'est du braconnage.
2: On peut la cuisiner, mais c'est un poisson qui est onéreux.
1: D'accord, ok. Alors, par contre, tu fais du confit de cochon, il paraît, tu fais des beignets, et tu fais des pets de nonne.
2: Ah oui.
1: Alors, ce nom m'a toujours fait rire, je ne sais toujours pas ce que c'est. Hein.
3: Une pâtisserie.
1: Oui, merci, mais j'ai 61 ans, je ne sais pas ce que c'est. C'est quoi un pet de nonne?
2: C'est un gros beignet.
1: Ah, c'est un gros beignet, mais à quoi?
2: C'est des beignets de la mi-carême.
1: Ah, bah c'est bientôt alors.
2: Eh oui, c'est bientôt, oui.
1: Eh oui, la mi-carême, c'est bientôt. Oui, oui. Et voilà.
3: Attends, 61 ans voilà. Pour savoir ça quand même.
1: Ben voilà, eh ben oui, qu'est-ce que tu veux?
2: On apprend à tout âge. Hein.
1: Exactement, mon petit Max. Mais oui, mais ça lui passe par-dessus. Alors écoute bien, c'est une question à 3 points. Je vais te mettre un extrait de quelque chose, je vais te faire les propositions. Et à mon top chrono, tu auras 10 secondes pour me donner ta proposition. Écoute bien l'extrait.
4: Atmosphère, est-ce que j'ai une gueule d'atmosphère?
1: Atmosphère, que jingle d'atmosphère. Dans quel film on entend cette réplique? Les enfants du paradis, Hôtel du Nord, Quai des brumes, La vie d'Éric Bastien.
3: Oui,
1: voilà.
3: Bien sûr.
1: Atmosphère, ce que jingle d'atmosphère. Les enfants du paradis, Hôtel du Nord, Quai des brumes, La vie de Bastien. Top chrono, 10 secondes.
2: Je dirais Quai des brumes, mais je ne suis pas sûr. Je dis Quai des brumes.
1: C'est pas ça, c'est Hôtel du Nord. C'est le film de Marcel Carné, 1938. Elle se dispute Arletty sur le pont du canal Saint-Martin. C'est Hôtel du Nord, elle est face à l'hôtel d'ailleurs dans l'extrait. Bon bah pas de points, mais c'est pas grave, tu vas te rattraper.
3: T'as beaux yeux, tu sais, ça c'est Quai des brumes. T'as de beaux yeux, tu sais, avec Gamin notamment. Clotilde, oui. Qui est notre petite Clo, qui est picarde, qui habite aujourd'hui dans l'Ain parce qu'elle s'est installée à la campagne, qui fait mijoter de bons plats et qui pêche la carpe. On parlait de pêche en étant aussi. Alors, on a 3 points, mais on va peut-être faire mieux, Clotilde. Dis donc, un petit peu de voyage. Tu as été en Sardaigne lors de tes études. C'était à quelle occasion? Tu as été fait des études de quoi en Sardaigne?
5: Parce que j'ai fait un stage lors de mon BTS, gestion et maîtrise de l'eau.
3: Ok.
5: Et je me suis retrouvée 3 semaines en Sardaigne pour faire un stage dans une usine d'eau potable.
3: Bah, sympa ça, t'as pas mal voyagé, ouais, hein, t'as été sympa, au Maroc, à Bruxelles, à Amsterdam, à Milan, avec Cédric. Et pourtant t'as peur en avion, donc tu te forces, tu te forces du coup?
5: Bah oui, je prends sur moi, mais je suis contente quand on atterrit quoi.
3: Donc, oui, bah, j'imagine bien. Alors là t'as envie d'aller sur l'île de la Réunion.
5: Oui.
3: Ah ouais, t'as envie de danser les Ségas, seulement c'est 10 de mémoire, 10, 11, 12 heures hein, pour aller jusque dans l'océan Indien.
5: Ouais, c'est pas à côté.
3: Hein. Ah, je te le souhaite d'y aller. Si t'étais un animal, puisqu'on parlait de la pêche, bah tu serais un poisson.
5: Voilà, un poisson dans l'eau.
3: Un tout petit poisson ou un gros poisson?
5: Oh, un petit poisson dans un étang tranquille, quoi.
3: Un petit poisson. Alors, tu sais, on aime bien parler des talents inutiles et on découvre parfois des choses assez hallucinantes. Mmh. Et Gwenaëlle, que l'on cite souvent, a découvert que tu avais, comme les autres, un talent inutile. Tu sais, alors là, j'ai halluciné parce que je pense qu'on peut mettre X-Files. Allons-y. Elle sait imiter la pantoufle.
5: Exactement.
3: Alors, est-ce que tu peux développer et nous expliquer?
1: Oui, ce serait pas mal que tu développes.
5: Il faudrait le voir pour le croire.
3: Sonia, tu fais quoi pour imiter la pantoufle?
5: J'imite la pantoufle, mais ça va être compliqué.
3: Non, mais ce que tu fais, en fait, tu t'allonges
1: par
3: terre.
1: C'est visuel.
3: Oui, bien sûr, mais oui. Tu t'allonges par terre sans bouger.
5: Voilà.
3: Mais surtout, pourquoi tu fais ça?
1: C'est inutile, donc...
3: Pourquoi tu veux imiter? Qui te demande inutile de nous imiter la pantoufle?
1: Ça la fait rire.
5: Voilà.
3: Écoute, envoie-nous des images parce que j'ai une curiosité quand même par rapport à ça.
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0: Chicago, If You Leave Me Now. À suivre, votre agenda d'été avec tous les bons plans pour profiter de la période estivale dans votre région, puis retour de la musique avec Renan Luce sur votre radio ici.
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5: Et pour ce samedi, à 18h30, rendez-vous au marché des producteurs de pays à l'Estelle Bétarab pour passer une soirée festive. Ça sera place Saint-Jean. Ce dimanche, venez vous replonger dans le passé avec une journée médiévale au château fort de Lourdes. Vivez votre week-end au cœur du Moyen-Âge, le temps d'une journée. Tout ça animé par des démonstrations et des ateliers pour tout le monde. Entre archerie, combat, taille de pierre, cuisine médiévale, musique, représentation, vous n'allez pas vous ennuyez. Une immersion vivante et festive dans l'artisanat et la vie quotidienne d'autrefois. Rendez-vous compte, c'est un véritable voyage dans le temps. Le programme de cette journée est à retrouver sur le site de la ville de Lourdes et c'est de 9h jusqu'à 18h. Enfin, les fêtes de Navarinx se tiendront jusqu'au 10 août dans tout le village et promet un programme plus que complet pour petits et pour les grands. Pour ce samedi, un tournoi de belote est organisé toute la journée ainsi qu'un concours de pétanque à 14h.
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0: Et nous avons une pensée ce midi pour tous ceux qui sont dans les feux, notamment dans le Var et dans le Diois en Drôme. Bon courage à vous. La suite des meilleurs moments d'Otakès, c'est juste après Renan Luce, La Lettre, sur votre radio ici.

0: Il part en tournée à partir de fin septembre. Renan Luce dans la playlist d'ici La Lettre. Faisons connaissance maintenant avec Patrick d'ici Provence qui a un gros point commun avec Valérie Damidot et Emmanuel d'ici Loire-Océan dont la spécialité en cuisine a fait saliver Eric Bastien. Je suis d'accord avec lui, ça a l'air délicieux.
1: Donc, mon patoche, tu as 3 points, c'est pas mal, j'ai envie de te dire.
2: Oui.
1: Alors, on parlait de points communs, toi et moi. On a un énorme point commun, toi et moi. C'est surtout qu'on a la même passion pour notre taulier national, notre Jojo Alfred.
3: 10 ans de chaîne sans voir le jour,
1: Alors, Johnny, hein, on est quand même... passion de Johnny, tu l'as vu souvent en concert ?
2: Oui, je l'ai vu 4 fois. Bon, pas dans les grands stades et tout, mais bon, je l'ai vu à Marseille, au Dôme, tout ça dans des zéniths. Ouais, je me suis régalé parce qu'on le voyait, il n'était pas trop loin, quoi. Je l'ai vu à l'Arena d'Aix aussi. Oui, non, c'est sympa.
1: Ah oui, ah, mais bon. Dis donc, c'est bien 4 fois en déjà.
2: Hey. Oui, ça c'est vrai. Non, avec mes fils. Alors, je voulais te dire, Valérie, parce que j'ai un fils qui est DJ à Nice.
1: Oui.
2: Voilà, il s'appelle Mario, et voilà, je l'aime, et j'aime mon autre fils. On est tous dans l'événementiel dans ma famille. Il est magicien à Aix-en-Provence.
1: Et il s'appelle comment?
2: Pierre. Pierre, il est magicien. J'ai 2 petits-enfants, Gabriel et Elsa, qui, voilà, 6 ans et 3 ans. Magnifique.
1: Alors, Pierre le magicien, Mario le DJ, et les petits-enfants, ils vont faire quoi alors? Acrobates?
2: Ah ben peut-être, le cirque, oui, peut-être.
1: Eh oui, pourquoi pas, j'ai envie de te dire.
2: C'est dans les gènes.
1: Eh ouais, bah oui, c'est dans les gènes, exactement, voilà. Ouais. Alors, bah oui, c'est dans les gènes, parce que t'étais plutôt un artiste, parce que par exemple, tout ce qui est administration, paperasse...
2: Oh, ouais, non, c'est pas mon fort.
1: Eh ouais, bah t'es comme moi, moi j'ai un
2: problème. Moi c'est ça, les paillas, les barbecues, enfin les apéros... Enfin,
4: la vie, quoi, voilà. La vie, quoi, hein, bah ouais, la vie, qu'est-ce qu'on s'en fout des papiers.
1: Alors les papiers, le barbecue, tout ça, bien sûr... Mais du coup, c'est qui gère tes papiers?
2: Ben, c'est des copines, des voisines.
4: Les pauvres. Il fait travailler tous les gens, le voisinage, lui.
2: Voilà.
4: La compta, le secrétariat.
2: Les aides sociales. Enfin voilà, quoi, je me débrouille quand même, ça va.
1: Tu te débrouilles, d'accord. Alors écoute bien, c'est la question à choix multiples, c'est pour marquer 3 points de plus. C'est une question de télévision. Écoute bien la question. Et je te propose des choix, et à mon top chrono, tu auras 10 secondes pour me donner ton choix. Quelle chaîne de télévision a vu le jour le 20 février 1986? Alors, M6, Canal+, La 5 ou ma chaîne de vélo? Donc, quelle chaîne de télé a démarré sa carrière le 20 février 1986? M6, Canal+, La 5 ou ma chaîne de vélo? Top chrono, 10 secondes. Oui.
2: Ouais, je vais partir sur Canal+.
1: Et c'est... Non, chérie.
2: Non.
1: C'est la 5.
2: La 5, oui. J'ai hésité.
1: Et ouais. C'est 20 février 86, c'est Berlusconi qui lance ça. Ça a été la première chaîne privée gratuite en France et elle a cessé d'émettre en 92, donc c'est dire si c'est vieux. Et
4: c'était triste.
1: Et
4: Jean-Claude Bourret, je me souviens, oui. La 5 est morte et tout, c'était dur. Ouais.
1: Bon, et ben pas de points pour toi, mon chat, mais tu restes en tête avec 3 points.
4: Bon, Emmanuel avec ici Loire-Océan, oui. Emmanuel en Vendée, à 13 septembre, on a 2 points déjà, Emmanuel, on est pas mal. Emmanuel qui adore la cuisine, on n'a rien dit, mais bon, il paraît que tu excelles dans le hachis parmentier de canard, à la patate douce en plus, rien que ça.
5: Oui.
4: Oh, qu'est-ce que ça a l'air
5: déjà,
4: bon.
5: Déjà, ça change du hachis parmentier normal.
4: Ah ben, je suis d'accord.
5: C'est caché, voilà.
4: Oh,
5: bien meilleur.
4: Oh là là, bien là, hachis parmentier de canard à la patate douce. On a un petit bus, on va venir à la maison avec plaisir. Dis donc, alors Emmanuel, t'as des talons, on vient de le dire, dans la cuisine, mais t'es un peu Miss Gadin, hein, a priori.
5: Un peu, oui.
4: Parce que petite, petite, tu t'amusais avec tes sœurs, tu perdais l'équilibre à un moment donné, voilà, et tu tombes sur un cactus. Et où est-ce que t'étais où pour tomber sur un cactus?
5: Moi, j'étais chez des amis à mes parents ou des voisines, je sais plus. Je sais plus le contexte exactement, mais je faisais chaud. C'était un été et boum, je me suis cassé la figure. Les fesses, les premières dans le cactus.
4: Ouais.
5: Du coup, après, ça m'a fait un petit peu mal.
4: On a dû enlever les épines à la pince à épiler. Mais ta fille aussi a un petit côté Miss Gadin, parce que ta fille joue au badminton. Toi, tu veux lui montrer comment jouer. 2 coups de raquette plus tard, tu glisses. Et qu'est-ce qui se passe?
5: Je me rupture les ligaments croisés.
4: Ah oui, quand même. Alors, on est du très, très haut niveau. Le pauvre. Non, mais on rigole.
5: Je ne suis pas sportive du tout. Donc
4: non.
5: J'ai fait ça avec des tongs. Forcément, il ne faut surtout pas faire du badminton avec des tongs.
4: Mais, ah bah,
5: c'est dangereux.
4: Mais oui, au travail, tu as glissé, tu t'es retrouvé sur la terre. Voilà, c'est des clients qui t'ont relevé. En fait, ta vie, c'est vidéo gag. Voilà.
5: C'est vidéo,
4: c'est ça. Ouais, c'est vrai, t'aurais pu passer dans l'émission. En plus, il t'est arrivé un truc comme ça où t'as été filmé par des caméras de surveillance en train de te vautrer. Donc, évidemment, ça a fait le tour. Oh là là.
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0: Le prochain rêve, nouveau duo de Grand Corps Malade avec Stilto. Le premier sera en tournée à partir de janvier, la seconde en concert le 30 août prochain à la Foire en Seine à Châlons en Champagne. Valérie Damido et Eric Bastien sont maintenant avec Gérard d'ici Sud-Lorraine qui a une passion pour les petites voitures, mais pas n'importe lesquelles. Et Valérie d'ici Loire-Océan qui nous raconte la rencontre avec son mari sur votre radio ici.
1: Alors, notre ami Gérard, dis donc, il paraît que tu bricoles pas mal, que tu sais peindre, que tu sais poser du papier peint.
2: Ah, c'est la seule chose que je sais faire.
1: Ah,
2: c'est déjà énorme. Je suis bricoleur à part peindre et du papier peint. Sinon, je suis, à mon grand regret, je suis pas du tout bricoleur. Dieu merci, mon fils est beaucoup plus bricoleur que moi.
1: Oh, mais enfin, poser du papier et peindre, tu sais, c'est dur quand même déjà.
2: Ah. Ah non, bah vous en savez quelque chose, Valérie.
1: Oui, bah j'en sais quelque chose, c'est pour ça que je te dis que maroufler, c'est pas... Ah, voilà. Alors, en revanche, il y a une nouvelle passion pour toi qui vient d'arriver dans ta vie. Tu construis des trucs en Lego, qu'est-ce que tu construis?
2: Ah, je construis des petites voitures en Lego, qui c'est une passion, on peut appeler ça comme ça, oui et non. C'est-à-dire que je suis tombé malade il y a 2 ans, et je, bah, pour oublier un petit peu ce qui m'arrivait, mon fils qui construisait beaucoup de petites voitures en Lego m'a donné envie d'en faire. J'en achetais une et puis ben maintenant je crois que j'en suis à 60 et j'étais même obligé d'acheter une étagère pour les mettre parce que j'en avais partout.
1: Ah oui. Ah d'accord, mais alors est-ce que tu as fabriqué les voitures de James Bond?
2: Alors non, parce que la voiture la plus connue de James Bond, c'est l'Aston DB5, mais elle est sortie à construire en Angleterre, mais pas en France malheureusement.
1: Eh ben c'est l'occasion d'aller en Angleterre.
3: Ben oui.
1: Tu vas passer un week-end à Londres et tu vas t'acheter l'Aston Martin.
3: Il y a une boutique Lego à Londres extraordinaire en plus. Voilà.
1: Oui, il y a une très grande boutique. Et elle est magnifique cette boutique, elle te plairait énormément.
2: Alors,
1: donner
2: l'adresse,
3: alors. Leicester Square.
1: Exactement. Leicester Square.
3: Leicester Square, on dit. Voilà. À la Eric Bastien, on dit Leicester Square.
1: À la normale, on dit Leicester Square.
3: Leicester Square.
1: Voilà. Alors, on va tout de suite jouer à la question à choix multiples qui peut te permettre de gagner 3 points de plus. Je te rappelle que tu es en tête. Donc, je vais te poser la question, je vais te faire des choix de réponse. Et à mon top chrono, tu auras 10 secondes pour me donner ton choix. Écoute bien la question.
2: D'accord.
1: Qu'est-ce qu'une gavotte? C'est quoi une gavotte? Alors, petit 1, une danse folklorique, une petite barque en bois, un vêtement traditionnel ou le surnom d'Éric Bastien.
3: Oui.
1: Qu'est-ce que la gavotte? Une danse folklorique, une barque en bois, un vêtement traditionnel ou le surnom d'Éric Bastien. Top chrono, 10 secondes.
2: C'est une danse folklorique.

0: comprends.
1: Une danse folklorique. Est-ce que c'est une danse folklorique? Oui, c'est une danse traditionnelle bretonne qu'on va écouter immédiatement. Alors, on fait ça en ronde, hein, souvent. C'est aussi en Cornouailles et en Haute-Bretagne. On la danse beaucoup encore aujourd'hui dans les fest-noz. Bravo, ça te fait 6 points, Gérard. Tu t'envoles.
2: Oui, Valérie, tu n'es qu'à un point, mais t'es pas très loin. Mais t'inquiète, ça va aller. Valérie, avec ici Loire-Océan, qui habite à la montagne. Ça s'appelle vraiment la montagne où elle vit. Alors, Valérie, on a dit tout à l'heure que t'es mariée à Bruno, que vous aviez des enfants qui ont déjà plus de 30 ans, hein, pour l'un. Ça veut dire que vous êtes rencontrés il y a tout juste 40 ans, me semble. C'est bien ça, tu confirmes? 1986?
3: Oui, tout à fait. Ouais. En 86.
2: Est-ce que tu sais ce qu'on écoutait à la radio comme slow en 1986, entre autres?
3: I'm still loving you.
2: Ah oui, il y avait peut-être ça.
1: Ouais, mais...
2: On va te le trouver, parce que moi je voudrais qu'on parle de ce solo et de ta rencontre avec Bruno. C'était au bal des pompiers un 15 août et c'était au Croisic. Regarde, on te le met pour toi. Hein. Alors Bruno t'a invité à danser un slow. Mais ni, c'est rien passé. Voilà.
3: Non.
2: Parce que toi t'étais pas libre en fait.
3: Tout à fait.
2: Eh ouais, c'est ça. Alors, vous aviez des amis en commun. Vous êtes revus ou pas? Oui.
3: Oui, on s'est revus.
2: Alors, vous êtes
3: revus? On s'est revus à la patinoire.
2: Oui, alors attends, parce que Bruno a invité tout le monde chez ses parents à boire un verre, et toi, t'en as profité. Elle avait envie, hein. T'as repéré son nom de famille sur la boîte aux lettres?
3: Oui.
2: T'as cherché partout, et dans l'annuaire à l'époque, son numéro de téléphone, et tu l'as appelé pour le voir. Et qu'est-ce qu'il t'a dit?
3: Il m'a dit, ben non, je peux pas, je vais à la plage avec mes parents.
2: Oh! Alors, ils avaient 18 et 20 ans. Et puis, finalement, il a changé d'avis dans l'après-midi. Hein.
3: Voilà, on a pu aller boire un verre.
2: Et voilà, et ça s'est passé comme ça.
3: Et voilà.
2: Avec du Still Loving You. Et c'était il y a 40 ans, rencontré en août 86 et marié en 92. Waouh, 34 ans de mariage. C'est une belle rencontre, hein?
3: Ben oui, bien sûr.
1: Bon, enfin, il a
3: avec
1: quand même...
3: enfants.
1: Heureusement que t'es gentil, hein, parce que le gars qui te dit « Non, je joue à la plage avec mes parents... »
2: Non, mais il avait 18 ans,
1: et alors
2: il suivait ses parents...
3: Ah, il avait 20 ans, mais
2: il
3: bon, 20 ans. Bah ouais,
2: il
3: mais 20 quand ans. Même, quoi.
2: Ouais, bah, non, mais ouais. Il a changé d'avis dans l'après-midi,
1: oui, ça bah va. Moi, je suis désolé, je la trouve sympa, moi, j'aurais dit, bah, tu sais quoi.
2: Il l'a fait attendre un peu, c'est une technique, ça.
1: Technique de quoi?
2: Oh, c'est vous, les filles, qui nous faites attendre, souvent, donc pour
1: une fois. Ah, vous? Je n'ai jamais fait attendre personne,
2: regarde, c'est un bon coup, là, ça fait 34 ans de mariage.

0: YouTube dans la bande-son de votre radio ici. Dans un instant, Valérie Damido et Eric Bastien reviennent avec Jean-Louis d'ici Saint-Étienne, Loire, et Adèle d'ici Berne-Bigorre. L'occasion d'apprendre que Bambi n'est pas un fan, selon Eric. Vous ne verrez plus le dessin animé de la même façon. A tout de suite sur votre radio ici.
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4: Alors, Jean-Louis, tu as 2 points. Bravo, c'est magnifique. Je suis très fier de toi.
5: Ouais.
4: Donc, dans tous ces trucs qu'on a racontés sur toi, on a l'impression que tu es un homme extraordinairement parfait. Or, tu as un défaut. Comme tous les hommes, tu es têtu.
5: C'est bien ça.
4: Alors, ça se manifeste comment, cet entêtement? Par exemple, t'es têtu sur...
5: Mais je suis têtu.
4: Mais oui.
5: Têtu, voilà.
4: Mais ça veut dire que même quand t'as tort, t'es têtu, tu t'entêtes.
5: Ah, oui, c'est un petit peu ça, oui.
4: Même quand ta femme te dit que tu as tort, tu continues à t'entêter.
6: Ah oui, c'est le principe.
5: Non, je reconnais les erreurs aussi, hein. Si, si.
4: Ah, mais quand tu...
5: Je ne suis pas 100% têtu, non.
4: Ah, d'accord, tu as un tétinou, quoi. Tu as un tétinou.
5: Voilà. Oui, oui, oui.
4: Bon.
5: Voilà.
4: Alors, on t'a demandé si tu étais un animal, tu aimerais toi être un chien. Pourquoi un chien? T'aimes bien les chiens?
5: Ah, j'ai toujours aimé les chiens, oui. Ouais. Petit ou gros, moyen, toute race de chiens, oui, j'aime bien.
4: Mais t'en as pas?
5: Eh non, malheureusement. Parce qu'à cause qu'on a un petit chat, et le chat, il voudrait pas trop accepter le chien.
4: Oh, j'ai deux chiens et un chat, ça s'entend comme larron en foire, je peux te le dire.
5: Mais la nôtre, c'est une poreuse.
4: Ah, bon, elle va apprendre, t'inquiète, prends un chien.
5: Peut-être, mais j'ai avoir un chien. Oui.
4: La vie est courte, il faut prendre ce qu'on aime, voilà. Qu'est-ce que t'aimerais être comme chien, toi?
5: Bon, c'est des chiens, bon, des anciennes races, parce qu'on a eu un berger allemand, voilà.
4: C'est mignon, les bergers allemands, moi j'aime bien, c'est gentil, oui. En plus.
5: Oui.
4: Bon, mon chat.
5: Ou alors un berger australien, c'est sympa.
4: Oh, c'est sympa, bon, des bergers, quoi. Oui. Alors, écoute bien,
5: oui. Tu
4: as 2, t'es en tête, je te propose de marquer 3. Tout de suite, avec une question à choix multiple. Je te pose la question, je te propose des réponses, et à mon top chrono, tu as 10 secondes pour me donner ta réponse. Alors écoute bien. Dans la chanson All You Need Is Love des Beatles, il y a une introduction. Oui. Dans cette chanson, il y a un début, il y a une introduction qui débute le morceau, et c'est un chant français. Alors quel est ce chant français qui démarre All You Need Is Love des Beatles? Je te propose La Vie en Rose, Douce France, La Marseillaise ou bien évidemment le jingle de votre radio ici. Alors par quel chant français, attends, débute le morceau All You Need Is Love des Beatles? La Vie en Rose, Douce France, La Marseillaise, le jingle d'ici. Top chrono, 10 secondes.
5: Bon, on va dire Douce France.
4: Et non, c'est la Marseillaise et je te le fais vérifier.
6: Tadam.

0: Eh oui. Eh bien non, pas de... Et voilà, c'était... Voilà. Bah écoutez, j'ai envie de vous dire...
1: Bah, c'est comme ça.
0: J'ai envie de vous dire pas de points.
1: Adèle, est-ce que tu l'avais en toute honnêteté? La réponse,
2: non, pas du tout.
1: Non, tu l'avais pas, tu connaissais pas. Ah, ok.
0: Adèle, elle connaissait déjà pas Ophélie Winter.
1: Oui, je suis quand même surpris, Adèle.
2: Je suis nulle en musique, moi.
1: Ah oui, non, mais non, quand même. On connaît Ophélie. Bon, c'est pas grave. Allez, on va se rattraper avec une autre question dans un instant. Tu t'y connais mieux en Barbie. Pareil que tu collectionnes les Barbie. T'en as encore aujourd'hui ou c'était quand t'étais petite, ça?
2: Ouais, j'ai encore un sac avec mes anciennes Barbie. Mais je les garde au cas où j'ai une petite fille.
1: Ah oui, t'as raison. Exactement. Bah, t'as bien raison. Tu collectionnes, alors, tu t'entendrais bien avec mon fils, les cartes Pokémon.
2: Oui, aussi.
1: T'en as combien?
2: Alors là, aujourd'hui, j'en ai plus. Je les ai toutes données à mes neveux.
1: Mais tu sais que ça vaut de l'argent, ça. Mais pourquoi t'as tout donné? Mais non.
2: Eh oui, je sais. Ouais.
1: Business. Non, bah après, voilà, ils en profitent, c'est bien pour eux. Hein. T'as la phobie des frelons. Je découvre que, oui, alors je pense qu'on est nombreux. Hein. Fait un peu peur, le frelon, quand même.
2: Ouais, mais moi, j'en ai très, très peur, au point que je... Enfin, s'il y en a un qui est proche de moi, je vais me cacher. Enfin, voilà, je vais partir en courant.
1: Oui, oui, non, mais ça peut se comprendre. Oui, je comprends, il n'y a pas de souci. Hein. Alors, si tu étais un animal, puisqu'on parle des insectes, des animaux, tu serais ceci. C'est quand même copieux, ça, un éléphant. Pourquoi tu as choisi un éléphant?
2: Je trouve que c'est majestueux comme animal. Et puis, ces gens, enfin, ça vit en famille, c'est intelligent.
1: Okay.
2: Voilà, j'aime bien. Je trouve ça beau, quoi.
1: T'aimes les girafes aussi, parce que tu me vois venir. Quel est ton porte-bonheur?
2: Mon porte-bonheur? Ah, c'est
1: Bambi.
2: Une peluche.
1: Ah, c'est pas une girafe. C'est quoi, Bambi?
0: Ben non. Mais c'est un fond, mais
1: ah,
0: t'es
1: oui, c'est un fond, oui, c'est la même famille.
0: Hein? Mais ça
1: oui,
0: va.
1: Je voyais Bambi comme une girafe.
0: Non, mais le mec.
1: J'étais convaincu que Bambi était une girafe.
0: Je demande pardon infiniment à tous les gens
1: qui
0: nous
1: écoutent.
0: Mais le
1: fond, c'est le petit de la girafe, non?
0: Allez, Bambi, c'est le petit de la biche et du cerf, et c'est un fond.
1: Ah, mais c'est les cervidés, c'est la même chose, tout ça, non?
0: C'est pas... Ah, parce qu'une girafe, c'est un cervidé?
1: Bah, c'est quoi une girafe? C'est une girafée, non? Je ne sais pas du tout.

0: Tina Arena qui sera sur scène au mois d'octobre à la Grande Motte, Bordeaux, Lille et ailleurs. Allez plus haut. Merci d'avoir passé cette heure avec nous. Les meilleurs moments de Taquet, c'est fini pour aujourd'hui. La suite demain avec une histoire de chou-fleur cru, de médium et de sanglier, entre autres, sur votre radio ici.
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0: 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Il est 13h. Le journal Morgane Guillaumard.
2: Il fait encore très chaud et le Mistral souffle sur les braises dans le Var. Les pompiers craignent une reprise de feu. On sera sur place dans un instant. Et si les fabricants de cigarettes s'aidaient à financer la lutte contre les incendies, une proposition de loi est sur la table. La sécheresse qui fait aussi le malheur des agriculteurs. L'herbe jaunie ne nourrit pas les bêtes. Ils craignent des grosses pertes de rendement. Dans l'actualité aussi, le musée Jacques Chirac en Corrèze cambriolé pour la deuxième fois en moins d'un an. Et le départ de la 6e étape du Tour de France Femmes, aujourd'hui entre Loire et Ardèche.
0: La crainte encore d'un nouvel incendie dans le Var.
2: Département en vigilance rouge aujourd'hui pour un risque très élevé de départ de feux de forêt, tout comme les Bouches-du-Rhône, le Vaucluse et l'Aude. Le Var encore marqué par l'incendie du Gros Bessillon et ses 6000 hectares de végétation qui ont brûlé. Le feu est stabilisé depuis plusieurs jours, mais il faut encore traiter les points chauds. Pas évident avec le vent qui se lève aujourd'hui, Faustine Calmel.
3: La montagne est calcinée. De loin, c'est un désert de cendres et de branches noircies.
4: Ça va, on va, les gars ?
3: Dans lequel évolue Franck Boller, pompier volontaire venu de Dordogne, prêté main forte, lance à eau dirigée vers les arbres brûlés.
4: Voilà, on a pour mission de noyer toutes les souches et de noyer vraiment la partie haute de ce vallon, parce que là-bas, il y a un gros massif. Et avec le Mistral ou l'intramontane qui devrait revenir, pour éviter toute saute de feu et que malheureusement ça reparte là-bas.
3: Là-bas, c'est encore en partie vert, chêne et cyprès debout qu'il faut préserver, défend le capitaine Antoine Baron des pompiers du Var.
5: Il reste encore les feuilles, il reste encore beaucoup de combustible. On peut avoir des braises qui se réactivent en fonction des vents et mettre le feu à cette végétation qui est à moitié brûlée. C'est cette interface-là qu'il faut impérativement traiter.
4: On va partir de là, t'inquiète.
6: Parce que là, on est parti vachement bas. Il va falloir qu'on refasse une boucle pour retirer, pour redescendre.
3: Les équipes tirent les lances depuis les camions en contrebas jusqu'en haut des versants pentus dans des vallons encaissés. Un relief qui rend ce travail effectué en pleine chaleur harassant et parfois impossible.
5: Quand c'est vraiment trop inaccessible, on a des unités spécialisées qui sont transportées directement par hélicoptère avec du matériel, avec des grosses bonbonnes d'eau directement à un endroit inaccessible par voie terrestre.
3: Autre moyen pour s'approcher des zones à traiter, la création de pistes. 30 km de chemin ont été dégagés au bulldozer dans la forêt et il faut faire vite, le vent est attendu en début d'après-midi.
2: Le Var, qui fait partie des 8 départements du sud-est de la France, toujours en vigilance orange canicule aujourd'hui. Après l'hommage, la reconnaissance de leur engagement pour les deux pompiers qui ont lutté contre les flammes au péril de leur vie en Gironde, Anthony Berthaume et Wilfried Schmitter, tous deux décédés lors de l'incendie à Mérignac le 21 juillet. Ils sont cités à l'ordre de la nation.
0: Et pour financer la lutte contre les incendies, justement, un député propose de taxer l'industrie du tabac.
2: Car on sait que 9 départs de feu sur 10 sont d'origine humaine et dans 15% des cas, partie d'un mégot jeté dans la nature. Cette proposition de loi est portée par Yannick Neuder, député LR d'Isère et ancien ministre de la Santé.
7: Il y avait déjà des comportements qui sanctionnent les fumeurs qui jettent leur mégot, mais il n'y avait rien au niveau des fabricants de tabac sur cette lutte contre l'impact environnemental des mégots. Donc c'est aussi une juste répartition de la charge vis-à-vis aussi des fabricants. C'est 2% en gros du prix de vente, ce qui fait à peu près 15 euros pour 1000 cigarettes vendues. Donc ça représente à peu près un fonds de 350 millions d'euros qui sera utilisable pour les SDIS, pour l'Office national des forêts, pour le Centre national de la propriété forestière, pour les associations, pour les collectivités locales, pour permettre justement la régénération des zones humides, la régénération des forêts, les équipements pour les pompiers et la dépollution des sols et des eaux.
2: La végétation partie en fumée aux quatre coins de la France car elle est très, très sèche à cause des vagues de chaleur et ça se voit dans les champs des agriculteurs, notamment sur cette exploitation de vaches laitières et de porcs en Bretagne, dans le pays Bigoudin, à Plouhinec et Madoé.
8: Du haut de l'exploitation de Nicolas Le Goff,
9: cette parcelle-là, il n'y a vraiment plus rien.
8: On aperçoit une pâture brunie par le soleil.
10: On va voir.
8: Mais il y va à contre-cœur, les larmes aux yeux, trop difficile de voir ce champ brûlé.
9: On va pas voir les parcelles, ça fait mal au cœur. Moi, j'y vais accompagné à chaque fois, puis j'ai envie de chialer, c'est pas simple.
8: Pour comprendre l'ampleur du désastre, l'éleveur s'accroupit, prend l'herbe, enfin la paille dans sa main, pas besoin de l'arracher, il n'y a plus de racines.
9: Là, la terre est à nu, donc on voit que l'herbe se décroche complètement du sol. Le milieu racinaire est mort, quoi. Il n'y a plus de vie quoi, dans le sol. Quoi. La végétation est morte sur le sol. On avait connu ça en 2022.
10: 2022, c'était une sécheresse historique. Est-ce que là, c'est semblable?
9: C'est pire. Sur le mois de juin, on a eu 15 mm d'eau. Sur le mois de juillet, on a eu 6 mm d'eau.
8: Il en faudrait au minimum deux fois plus.
9: Sur la commune, on est sur des terres légères, donc avec très peu de capacité à retenir l'eau.
8: La conséquence directe, il veut nous la montrer. Les vaches ne broutent plus dehors, mais mangent à l'intérieur.
9: Du coup, là, elles mangent la ration d'hiver en plein été.
8: Puiser dans son stock d'hiver, c'est aggraver sa situation financière.
9: C'est des coûts alimentaires qui explosent. Aujourd'hui, on voit les cours de la céréale qui s'emballent. C'est sûr, il y a beaucoup de spéculation sur le marché. Le blé a pris pas loin de 50 euros la tonne en quelques jours.
8: Et il pourrait dépenser jusqu'à 50 000 euros de céréales en plus pour compenser l'herbe qu'il n'a pas pu récolter.
2: Pour répondre à la détresse du monde agricole, le gouvernement a annoncé hier un plan pour venir en soutien des agriculteurs qui subissent les conséquences de la sécheresse. Le musée du président Jacques Chirac à Saran en Corrèze a été une nouvelle fois cambriolé. Un vol avec effraction la nuit dernière. C'est la deuxième fois que ça arrive en moins d'un an, Philippe Graziani.
11: C'était en octobre 2025. Il y avait eu deux casses au musée de Saran. Le premier le dimanche 12 en plein jour. Quatre individus cagoulés et armés d'un fusil à pompe s'étaient fait remettre le fond de caisse et une montre de collection. Ils avaient été interpellés quelques heures après leur forfait. Et deux jours plus tard, la nuit cette fois, entre le 13 et le 14, il y avait eu un vol avec effraction dans les réserves. Le où les voleurs étaient repartis avec des bijoux et montres de luxe pour 1 million d'euros de butin. Ils n'ont pas été identifiés. Cette fois, le mode opératoire est différent. Cette nuit, le ou les braqueurs sont entrés par la porte principale en cassant une vitre. Seul indice sur les objets volés, à travers les vitres du musée, on voyait les enquêteurs investiguer dans la partie dévolue aux expositions temporaires consacrées cette année à la mode diplomatique et aux Inuits. Personne n'en dit plus, ni Claude Chirac présente sur place ce matin, ni la maire de Saran. Quant au département propriétaire du musée, il rappelle juste les travaux en matière de sécurité réalisée après les vols d'octobre.
2: Info ici Limousin, Philippe Graziani.
10: 13h07, elle espère toujours retrouver sa fille en vie.
2: La mère de Manon Rolando, cette agricultrice de 31 ans, portait disparue depuis 4 mois près de Nantes. Sa disparition a ému beaucoup de monde, une battue a été organisée pour la retrouver, une cagnotte lancée pour aider sa famille à continuer de nourrir les animaux de la ferme. Le conjoint de Manon Rolando a été interpellé en Algérie, où il s'est enfui avec leur fille de 15 mois. Situation très difficile à vivre pour Nathalie, la maman de Manon Rolando, qui en appelle à Emmanuel Macron.
12: Je veux pas faire de politique, je veux juste que ça avance, je veux juste des réponses, je veux juste savoir si monsieur Boukhari il parle là-bas, ce qu'il a à dire, et il y a que lui qui a la vérité et qui peut me faire avancer l'enquête.
13: Vous savez que les liens entre la France et l'Algérie sont complexes.
12: Je sais qu'ils sont complexes, mais ce n'est pas une histoire politique là, c'est une histoire de droit commun, et peut-être que grâce à cette affaire, grâce à Manon, les relations humaines vont s'améliorer. Ça reste une famille qui souffre, ça reste une petite fille aussi qui n'a plus sa maman. Donc nous sommes tous des humains. Alors certes, peut-être qu'il faut que je sois patiente parce que tout ça c'est en haut, en haut, en haut. Mais je ne peux plus attendre parce que Manon elle est peut-être séquestrée quelque part et peut-être qu'on a encore le temps de la sauver. Donc je ne peux plus.
2: Et le bébé de ce couple a été récupéré par la grand-mère en Algérie. Ce témoignage très fort de la maman de Manon Rolando au micro d'Anne Bertrand d'ici Loire-Océan à écouter en longueur sur notre site ici.fr.
10: Duralex a bon espoir de trouver un repreneur.
2: Le fabricant de verre dans le Loiret est en redressement judiciaire depuis le mois de juin et les candidats à sa reprise avaient jusqu'à midi pour faire une offre. Un dossier solide a été déposé, celui de Cédric Meston, cofondateur de la marque française de produits végétariens Apivore. Le jeune entrepreneur a racheté l'année dernière Tupperware et a permis son sauvetage. Une autre entreprise française est en grande difficulté financière. Cycle Lapierre demande son placement en redressement judiciaire. Le fabricant de vélos installé à Dijon depuis 80 ans cherche un investisseur capable de financer durablement son avenir.
0: La sixième étape du Tour de France Femmes démarre dans une vingtaine de minutes.
2: Oui, 153 km de Montbrison dans la Loire à Tournon-sur-Rhône en Ardèche. Six grosses montées au programme, les regards sont tournés vers la Bretonne, Cédrine Carbaol, française la mieux classée, 9e au général, et une mentalité de battante, Manon Vautier-Cholet.
14: Avec une casquette rose aux couleurs de son équipe, c'est la Française Cédrine Carbaol que Catherine attend sur la ligne d'arrivée.
15: J'admire sa volonté, son courage, comme une gagnante, ouais, avec sa force, son envie.
14: Parce que Cédrine Carbaol, elle a la niaque, et ça c'est sa maman Françoise qui le dit. Tout récemment retraitée, elle gère le fan club de la Bretonne sur la Grande Boucle. Et elle lui souhaite
16: le meilleur d'elle-même, pas de chute évidemment, et de sortir de là avec le sourire, qu'elle se fasse plaisir.
14: La Finistérienne commence le vélo adolescente, connue pour ses qualités de descendeuse. Elle aime surtout passer à l'attaque et tout est encore possible, confie son amie et concurrente dans le peloton, Célia Lemoelle.
17: Elle est un peu plus à l'aise dans les montées plus longues qui dépassent 20 minutes, donc je me dis elle a encore de quoi faire des belles étapes, notamment la dernière, parce que c'est un enchaînement de montées et de descentes, donc ça lui va très bien. Je viens de dire, rien n'est encore joué.
14: Première française à gagner une étape depuis Jeannie Longo en 2024. Cédrine Carbaol vise le plus haut du tableau.
18: L'objectif, évidemment, ça va être de suivre les filles du classement général, de ne pas s'affoler, de rester calme.
14: Cédrine Carbaol qui se trouve à moins d'une minute du top 5.
0: Sixième étape à vivre cet après-midi sur ICI.
14: Merci.
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0: Pour un week-end au soleil, au bord de la mer, avec de la douceur de vivre, il y a Nice et sa promenade des Anglais. Une promenade qui date de la fin du 18e, un lieu de rencontre et de vie que nous découvrons ou redécouvrons maintenant avec Partir.
21: La promenade des Anglais, c'est cette avenue célèbre à Nice, ornée de palmiers, qui longe la mer Méditerranée et ses plages de galets. On vient y faire du sport, flâner sous les pergolas, nager ou tout simplement bronzer. Ici, on l'appelle la prom, tellement elle fait partie du quotidien. Mais moi, je vais vous donner envie de la découvrir autrement, en suivant les pas de celles et ceux qui l'ont créée à la belle époque. Et à la fin de cet épisode, vous saurez pourquoi le littoral niçois s'appelle aussi la baie des anges. Je m'appelle Nadia Gabriargue. Je suis animatrice à ICI Azur. Et j'adore la promenade des Anglais parce qu'elle est cosmopolite. Toutes les nationalités s'y donnent rendez-vous. Quand je m'y balade, j'ai l'impression de voyager, de faire un petit tour du monde. C'est précisément ce mélange de population et l'essor du tourisme qui ont fait la promenade des Anglais. Et je trouve ça passionnant. Bienvenue dans Partir, la promenade des Anglais dans l'ambiance de la belle époque. Notre point de départ, c'est le parc de la colline du château. Vous ne pouvez pas le manquer, il est tout au bout de la promenade des Anglais. D'ici, on surplombe la ville de Nice et la mer Méditerranée. Juste devant nous, filant tout droit, la promenade des Anglais avec ses palaces et ses immeubles prestigieux, emblématiques de la belle époque. La vue panoramique à 360 degrés est à couper le souffle. Au fait, pour profiter pleinement de votre balade, n'oubliez pas votre crème solaire, un chapeau et des lunettes de soleil. Parce que Nice fait partie des villes les plus ensoleillées de l'Hexagone, avec près de 300 jours de beau temps par an. Le gros avantage, c'est que vous pourrez déjeuner à l'extérieur, même si vous venez en hiver. L'histoire de la promenade des Anglais démarre dans les années 1760. Avec l'arrivée des premiers hivernants britanniques. Ce bord de mer, ce climat, les montagnes derrière la ville, ils adorent.
8: À l'époque, la prom n'est qu'un modeste chemin de terre poussiéreux qui longe la côte. On a du mal à l'imaginer. Au début du 19e siècle, un pasteur anglais a l'idée d'une collecte pour le transformer en un sentier piétonnier. Puis à la fameuse Belle Époque, le front de mer est prolongé, arboré, embelli, et peu à peu, le chemin des Anglais devient la promenade des Anglais. En 2021, le lieu est classé au patrimoine mondial de l'UNESCO. Si vous venez en été, sachez que comme cette colline du château où nous démarrons, il existe trois autres oasis de fraîcheur sur la promenade des Anglais. Des jardins qui existaient déjà à la Belle Époque et qui vous accueillent gratuitement. Le jardin Albert Ier, le jardin de l'Arménie et le jardin de la Villa Masséna. Dans ce jardin, il y a un mémorial qui compte beaucoup pour les Niçois. Il a été installé pour qu'on n'oublie jamais les victimes qui ont péri dans l'attentat du 14 juillet 2016. Depuis le Belvédère, on voit bien l'enfilade des plages le long de la promenade des Anglais. Et à Nice, les plages, ce sont des galets. Mais même si c'est tentant, sachez qu'il est interdit d'en ramener chez soi. En parlant des plages, il existe des plages privées et des plages publiques pour que tout le monde puisse en profiter. Avant de vous jeter à l'eau, regardez bien la couleur des drapeaux. Il y a bien sûr les traditionnels verts, jaunes et rouges, mais il y a aussi un drapeau violet qui indique la présence de méduses. La plage du Centenaire et Caras Plage sont équipées pour l'accueil des personnes en situation de handicap. Mais je vous ai promis de découvrir la promenade des Anglais autrement, dans l'esprit de celles et ceux qui l'ont créée au 19e siècle. Pour cela, depuis le belvédère de la colline du château, on peut emprunter le chemin qui descend vers la prom, mais on peut aussi profiter d'un ascenseur gratuit.

0: voici donc sur la promenade des Anglais, un lieu qui invite immédiatement à la douceur de vivre. Il suffit d'ailleurs de regarder autour de soi. Les cyclistes côtoient les joggeurs, les touristes et les promeneurs profitent d'un moment de détente. Les familles et les amis s'y retrouvent. On y vient pour déjeuner, pour partager des moments de fête comme la célèbre bataille des fleurs, l'arrivée du Paris-Nice ou encore l'Ironman. C'est d'ailleurs à la belle époque que la pratique du sport se développe, avec notamment le cyclisme et le tennis, introduits par les aristocrates venus du Royaume-Uni, tant pour se montrer que pour la bonne santé. Pour apprécier la vue sur la mer et l'horizon, vous pouvez profiter des fameuses chaises bleues. Bien plus que du mobilier urbain, elles appartiennent au patrimoine niçois. Bleue comme la mer, bleue comme le ciel, cette mythique chaise est conçue en 1948. À l'époque, il faut payer pour s'y asseoir, auprès des chaisières. C'est comme ça qu'on appelle les loueuses de chaises. Mais ce n'est plus le cas depuis longtemps. Évidemment, ne passez pas à côté d'un bain de mer. Franchement, il est à portée de main. À Nice, on se baigne été comme hiver. D'ailleurs, la belle époque a lancé une tradition qui perdure aujourd'hui encore, celle du bain de mer des fêtes de fin d'année. À ne manquer sous aucun prétexte, même en tant que simple spectateur. Le lieu que j'adore sur la promenade des Anglais, c'est le célèbre hôtel Negresco. On le remarque tout de suite avec sa façade blanche monumentale et sa coupole rose caractéristique. Une coupole classée monument historique. Et c'est même tout le toit qui est classé. C'est une femme, Jeanne Augier, qui est à l'origine du Negresco tel qu'on le connaît et qui a soigné chaque détail de son établissement pendant plus de 60 ans. Catherine Deneuve, Michael Jackson, le peintre Dali ou encore la diva Montserrat Caballé, tous ont séjourné au Negresco. J'ai rendez-vous avec Tom Aubry. Il est chercheur en histoire et créateur du compte Instagram Nhistorique.
1: Le Negresco, c'était vraiment un lieu phare de cette promenade des Anglais. Déjà, c'est un hôtel musée. Il y a des œuvres d'art partout. C'est magnifique, ça vous en met plein la vue. Mais c'est aussi un symbole, c'est un peu la tour Eiffel de Nice, si j'ose dire, avec cette coupole rose qui domine toute la promenade. C'est un symbole même du tourisme lors de sa construction et même de son inauguration. Ce n'est pas moins de 7 têtes couronnées qui assistent à l'événement.
0: Faites-vous plaisir et offrez-vous un café, un verre ou même une glace dans l'esprit Belle Époque au restaurant La Plage du Negresco. Véritable jardin sur la mer, c'est l'endroit idéal pour profiter de la douceur de vivre de la Riviera et rêver face à la Grande Bleue. Il faut bien sûr être habillé convenablement, on laisse les tongs au placard, mais vous pouvez passer un moment sans vous ruiner non plus. Comptez autour de 6 euros pour une glace, 7 euros pour un café et 15 euros pour un cocktail sans alcool. En hiver, c'est à l'intérieur de l'hôtel ou en terrasse que vous serez installé. Mais l'esprit reste le même. Juste à côté du Negresco, il y a un autre joyau architectural de la Belle Époque qu'il ne faut surtout pas manquer. Il s'agit de l'élégante Villa Massena, classée au titre des monuments historiques. Son jardin est un peu anglais, un peu français, dans l'esprit cosmopolite de la promenade. Au départ, c'était un verger. Il y a d'ailleurs aujourd'hui encore tout un alignement d'agrumes. Citronniers, orangers, mandariniers. Parmi les différentes essences, des arbres fruitiers typiques du climat méditerranéen offrent l'occasion d'une balade sensorielle et parfumée de la Côte d'Azur.
1: Lorsque je suis rentré pour la première fois dans la Villa Massena, ça a été un véritable voyage dans le temps. J'ai découvert des tableaux magnifiques, un escalier monumental et des ornementations un peu partout. Et c'est vraiment caractéristique de ces villas de la Belle Époque parce que on y vivait dans cette villa. Ça appartenait à la famille Massena et elle a été léguée à la ville il y a plus d'un siècle pour en faire un musée.
0: Je vous propose maintenant un exercice d'imagination. Tournez-vous vers la mer et imaginez un édifice somptueux de 20 mètres de haut, construit sur pilotis, où l'on allait jouer, se restaurer ou encore écouter des concerts. Le casino de la Jetée Promenade. Ce lieu mythique était le rendez-vous incontournable de la haute société de passage sur la Côte d'Azur. Malheureusement, le bâtiment a été détruit pendant la Seconde Guerre mondiale. Des fouilles archéologiques sous-marines ont été menées et ont permis de retrouver des vestiges de cet édifice. Aujourd'hui, grâce à une expérience immersive et gratuite, il est possible de faire un bond dans le passé et de redécouvrir ce casino comme à la belle époque. Pour cela, rendez-vous au centre du patrimoine situé dans le Vieux-Nice, où grâce à un casque de réalité augmentée, vous allez vous plonger dans une formidable reconstitution digitale conçue pour tous dès l'âge de 10 ans.
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0: Au fait, je vous ai promis au début de l'épisode que je vous dirais pourquoi la baie de Nice s'appelle aussi la baie des anges.
1: On nous raconte qu'une certaine sainte réparate, une martyre chrétienne, aurait été décapitée et on aurait mis son corps sur une barque et la barque serait arrivée sur la baie des anges. Et cette fameuse barque, les pêcheurs l'auraient vue poussée par des anges. Donc, ils auraient donné le nom de baie des anges. Mais ça, c'est un peu la légende chrétienne.
0: Il y a en réalité une deuxième origine à cette appellation qui prend sa source dans la mer. Autrefois, le long de la côte, vivaient en grand nombre des petits requins plats et inoffensifs que les pêcheurs attrapaient parfois dans leurs filets. Leur grande nageoire latérale faisait penser aux ailes des anges. La baie est alors devenue la baie des anges. Cette espèce, appelée ange de mer, aujourd'hui rare en Méditerranée, est considéré comme très menacé. Le souvenir incontournable de votre séjour, celui qui installera un peu de douceur de vivre, de la promenade des Anglais dans votre intérieur, c'est évidemment une belle affiche. La promenade avec le Negresco, le Vieux-Nice, la baie des Anges, la place Masséna. Vous aurez l'embarras du choix pour une quinzaine d'euros. Vous avez encore un peu de temps devant vous. Si votre week-end n'est pas terminé, j'ai une dernière idée pour vous. Un pique-nique façon belle époque pour découvrir la cuisine niçoise. Et pour le préparer, nous allons nous rendre juste derrière le front de mer, sur le marché du Coursalia, qui se tient du mardi au dimanche.
3: Allez, donc il y a une soca avec ceci, une épice saladière, une soca, alors prenez deux pizzas.
4: Ce sera tout ?
3: Ça sera tout.
0: Bienvenue sur le marché du Coursalia, un festival de couleurs et de saveurs, un vrai marché méditerranéen. Et c'est ici que nous allons préparer notre pique-nique. Un pique-nique typiquement niçois, évidemment. La cuisine niçoise, qui compte plus de 200 recettes, est reconnue patrimoine culturel immatériel français depuis 2019. Et à la belle époque, elle se distingue déjà, et notamment avec une spécialité emblématique de Nice, le fameux pain bagnat, que l'on pourrait traduire par pain baigné ou pain mouillé. Très pratique en pique-nique. Autrefois, on le préparait avec du pain rassis qu'on frottait avec de l'ail, qu'on réhydratait avec de l'huile d'olive et le jus des tomates bien mûres. Et puis on le garnissait, tout comme on le fait encore aujourd'hui, avec des cébettes, des tomates, du poivron, un œuf dur, des fèves, de l'artichaut violet, des radis, des olives noires, des miettes de thon à l'huile d'olive ou de l'anchois. Ah, on n'oublie pas le basilic et la gousse d'ail, hein ? À la belle époque, c'était l'encas des pêcheurs et des travailleurs du matin.
3: On a la soca, la fameuse soca, donc là, ça ne s'invente pas, faite au feu de bois. Donc farine de pois chiche, huile d'olive, eau, sel. Alors je sonne la cloche dès que la soca arrive, donc pour signaler aux gens qui se promènent et qui ont pris un ticket, qui ont déjà prépayé, quoi, payé la soca. On la fabrique au feu de bois chez Teresa, rue droite. Et donc voilà, on attend l'arrivée. Donc à peu près toutes les 10 minutes, on a l'arrivée de la soca fraîche, qui se mange comme ça, bien chaude, et puis voilà.
0: La soca, moi je l'aime bien poivrée. Très pratique pour le pique-nique. Muni de vos provisions, il ne vous reste plus qu'à vous installer sur les chaises bleues ou sur votre serviette, sur une des plages de la Prom, et comme à la belle époque, face à la mer, appréciez le moment. C'est simple, convivial, et c'est une activité plaisir qui fera à coup sûr l'unanimité. Et il faut absolument aussi goûter à la pissaladière, au beignet de fleurs de courgette, au farci ou à la tourte de blette. C'est frais et tous ces produits que vous trouverez sur le marché sentent bon l'arrière-pays niçois. Mais ça, vous le découvrirez quand vous viendrez.
4: Sans faute, car tout cela a l'air délicieux. Merci Nadia Gabriargue d'Ici Azur. 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Et demain, nous partirons au Mont Ventoux qui sera une étape du Tour de France Femmes. D'ailleurs, en parlant du Tour, nous faisons un point sur l'étape du jour juste après Jean-Pierre Madère sur votre radio Ici.

0: Colomba, Jean-Pierre Madère. Nous partons maintenant à Montbrison dans la Loire pour la 6e étape du Tour de France Femmes. Le départ est prévu dans les prochaines minutes et l'arrivée aura lieu à Tournon-sur-Rhône en Ardèche. Plus de 153 km à vivre avec ICI, radio officielle du Tour.
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3: Bienvenue sur cette 5e étape du Tour de France Femmes édition 2026 que l'on vit ensemble tous les jours sur votre radio ICI, radio officielle du Tour. 153 km 400 aujourd'hui au programme entre Montbrison dans la Loire et Tournon-sur-Rhône dans l'Ardèche. Il fait encore très beau, très chaud. Ça va jouer bien sûr dans ce parcours une nouvelle fois bien accidenté. 135 participantes encore en course. Elles s'apprêtent à prendre le départ dans quelques instants à Montbrison. Bonjour Manon Vautier-Chollet.
4: Bonjour Olivier, bonjour à tous.
3: Vous êtes sur la moto ici, sur cette ligne de départ, le départ fictif qui va être donné pour se mettre en jambes.
4: Oui, c'est ça, et on les a vus, les 135 coureuses se préparer. On a aperçu notamment à l'avant la maillot jaune, évidemment, Marlène Reusser. Et là, ça y est, on a pris la route, Olivier. Donc, on est en train de faire les tout premières centaines de mètres de ce départ fictif. Ça va partir tranquille, hein, puisque le départ réel, il est quelques kilomètres après. Mais elles sont prêtes, les 135 coureuses. Elles sont toutes derrière la ligne d'arrivée depuis une dizaine de minutes maintenant. Elles ont pu garder peut-être un petit peu plus leur gilet réfrigérant, hein, parce que vous le disiez, il fait toujours très chaud. Donc voilà, ça leur permet de partir au plus frais. Départ dans quelques minutes, Olivier.
3: 29 degrés ici à Tournon-sur-Rhône. Nous sont attendus les coureuses en fin d'après-midi, mais beaucoup de difficultés également sur ce parcours. Il y a 6 côtes à franchir aujourd'hui, avec 17 points de montagne à glaner. On rappelle que bien sûr la Suissesse Marlène Reusser est toujours en jaune et que Demi Vollering est à l'affût pour prendre sa tunique. Opération mission impossible pour Pauline Ciron-Prévot qui est à 5 minutes au classement. Mais pourquoi pas peut-être un miracle, on l'espère, on croise les doigts. Cette 5e étape, le Tour de France, est à vivre sur votre radio ici, également sur votre site ici.fr.
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5: Et ce samedi soir, j'ai quelque chose pour vous. Allez au marché nocturne des artisans et créateurs à Nailles, place du marché. C'est de 17h jusqu'à 23h. Une vingtaine d'exposants vous attendent là-bas et seront présents. Entre du textile, de la création, de la gastronomie, des bijoux, il y en a vraiment pour tous les goûts, alors profitez-en. Le festival Nature, lui, se tiendra le dimanche 10 août 2026 à Aulon. Depuis 2011, cet événement familial sensibilise le public à la protection de l'environnement, mais aussi à la biodiversité en montagne. Alors au programme, il y aura vraiment plein de choses. Des animations, un marché de producteurs locaux, des spectacles, des ateliers et même des conférences. Cette 14e édition sera placée sous le thème « Une seule santé » et mettra à l'honneur les liens entre la santé humaine, animale et celle des écosystèmes. Soirée guinguette et concert live à Sauveterre de Berne, au fil de l'eau, dans une ambiance rock psychique. C'est à partir de 19h30 avec un barbecue et c'est ce samedi.
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Jean-Pierre Madère, Macumba. Allez, on quitte les stroboscopes et le dance floor pour seulement quelques minutes. Avant ça, laissez-moi vous souhaiter la bienvenue sur la première radio locale en Béarn-Bigorre. Et ça, c'est grâce. Est-ce que vous êtes prêts maintenant à frissonner avec les affaires criminelles de notre territoire? Depuis le début de la semaine, Thierry Sagardoito nous parle de ce jeune homme, Julien, qui s'est fait tuer après une bagarre à la sortie d'une boîte de nuit à Arthès de Béarn. Mais où en est l'enquête? Réponse après avoir écouté les Jackson 5 ABC.

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2: Lorsqu'il lui passe les menottes, les gendarmes constatent que le jeune Abdel est parfaitement maître de lui-même. Il n'a pas bu une goutte d'alcool, à l'inverse des deux amis qui l'accompagnaient. Les renforts de gendarmerie sont sur place. Une fois le parking de la discothèque évacué, le tueur présumé et ses deux amis sont conduits sous bonne escorte vers la brigade d'Orthès, où deux longues journées d'interrogatoire commencent. Le jeune Provençal, employé par une entreprise de la commune de Port-de-Bouc, bossait ces derniers temps dans la zone de Lac avec ses collègues Jean-Claude et Karim, tous deux plus âgés que lui. Logés dans un gîte à la Gore, ils avaient décidé de passer la soirée à l'insomnia. La présence de ces trois nouvelles têtes ne passe pas vraiment inaperçue parmi les habitués de la boîte de nuit de campagne. Durant la soirée, Karim, 33 ans, est même sorti pour chercher un objet dans leur fourgon stationné sur le parking. C'est alors qu'il croise deux frères, Ludovic et Sébastien, des amis de Julien, qui lui lancent, provocateur, « Hep, ça va le petit Marseillais ?» Le propos met le feu aux poudres. Une première altercation éclate sur le parking. Karim retourne dans la discothèque, le t-shirt taché de sang. Karim explique à ses deux camarades ce qui vient de se passer. Et dès cet instant, de mauvais regards s'échangent de part et d'autre. 4h15, l'heure de rentrer à la maison est venue. Abdel, Karim, Jean-Claude sortent ensemble. Le parking est noir de monde. Les trois hommes essuient plusieurs insultes, sans doute le match retour de la première embrouille, une heure plus tôt. Ça criait, ça courait dans tous les sens, explique Abdel. Julien serait même venu en courant dans sa direction, simulant un coup de pied à la tête qu'Abdel aurait esquivé. Pour le repousser, le jeune suspect admet qu'il a brandi le couteau qu'il venait de récupérer dans la camionnette. Julien s'est empalé sur le couteau, dit-il. Jamais il n'a voulu le tuer, soutient Abdel, qui pensait l'avoir blessé superficiellement. Les expertises de sang sont formelles. Si Abdel est à jeun, ça n'était pas le cas de sa victime.
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0: La musique du film Dirty Dancing, The Time of My Life. Pardon, j'étais obligé de chanter. Bon, on va rester dans les musiques de films puisque la prochaine chanson que nous allons écouter, c'est Zo, la bande originale du film d'animation Zootopie 2, et c'est bien sûr avec Shakira.
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0: Ouzo en anglais et bien sûr avec Shakira pour le film Zootopie 2. Il est l'heure de retrouver votre journal sur Ici Berne Bigorre.
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3: 14h.
4: La végétation est sèche et les températures sont hautes sur une grosse partie de la France. 8 départements du sud-est sont maintenus en vigilance orange canicule et 4 sont en risque très élevé des pare-feux de forêt. Il s'agit du Var, encore marqué par l'incendie du Gros Bessillon, et les Bouches-du-Rhône, le Vaucluse et l'Aude. Une reconnaissance symbolique pour les deux pompiers décédés lors de l'incendie à Mérignac en Gironde il y a un peu plus de 2 semaines. Anthony Berthomme et Wilfried Schmitter sont cités à l'ordre de la nation. Le musée Jacques Chirac à Saran, en Corrèze, a été cambriolé la nuit dernière. C'est une information d'Ici Limousin. Un vol par effraction, moins d'un an après le vol d'un butin d'une valeur de plus d'1 million d'euros. Duralex a potentiellement trouvé un repreneur. Le cofondateur de la marque française de produits végétariens, Happivore, a déposé un dossier de reprise. Il avait jusqu'à midi pour le faire. Le fabricant de verre dans le Loiret est en redressement judiciaire depuis le mois de juin. Son espoir se porte donc sur Cédric Meston, qui a déjà racheté et sauvé Tupperware l'an dernier. Plusieurs produits de la marque Simond de Decathlon sont rappelés. Des modèles de mousquetons d'alpinisme et d'escalade, produits vendus depuis 4 ans par l'enseigne, il présente un risque de casse. Les coureuses du Tour de France Femmes se sont élancées il y a une demi-heure maintenant pour la 6e étape entre Montbrison dans la Loire et Tournon-sur-Rhône en Ardèche. 153 km de parcours avec 6 montées au programme.
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5: La 16e étape du Tour de France Femmes, on la vit ensemble cet après-midi sur votre radio. Ici, radio officielle du Tour, 153 km 400 aujourd'hui entre Montbrison dans la Loire et Tournon-sur-Rhône dans l'Ardèche. Une nouvelle fois, un parcours plein de relief, 2600 mètres de dénivelé positif pour les 135 participantes. La course est lancée depuis un quart d'heure. Peloton groupé pour l'instant. Elles vont affronter 6 cols et côtes sur leur parcours. La Suissesse Marlène Rösser est en jaune. Demi Vollering de l'équipe FDJ Suez, vainqueur 2023, est dans sa roue, déterminé à prendre le maillot de leader. Opération sauvetage, on l'espère, pour Pauline Ferrand-Prévot, qui est à 5 minutes des leaders. Cette course passera donc par plusieurs difficultés avec 17 points de la montagne à glaner. Cette 6e étape et le Tour de France Femmes est à vivre sur votre radio. Ici, prochain point dans une demi-heure.
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0: Cet après-midi, le ciel est placé sous de la grisaille avec parfois quelques épisodes d'éclaircies. Si vous êtes dans les vallées béarnaises et bigourdanes, vous connaissez peut-être quelques pluies. En tout cas, c'est ce qui est annoncé par Météo France. En Bigorre, par contre, ce sont des averses orageuses. Les Hautes-Pyrénées sont même placées en vigilance jaune pour ce phénomène orageux, avec de la pluie aussi annoncée entre Lourdes et Bagnères-de-Bigorre. Les températures, elles, sont comprises entre 25 et 27 degrés.
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0: Billy Joel, Uptown Girl. Et si vous ne comprenez rien à l'anglais et que vous chantez cette chanson en yaourt comme moi, j'ai quelque chose pour vous qui va vous faire du bien. Fini de faire du fromage blanc avec les titres, puisque la suite, c'est trois chansons françaises avec Alain Chamfort, Mylène Farmer et Michel Sardou avec la Java de Broadway.
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0: Alain Chamfort, Bambou sur ICI Béarn Bigorre. Rapprochons-nous au bord des plus belles routes de France pour suivre le passage des meilleures coureuses du monde, parce que le Tour de France Femmes, vous le suivez avec nous chaque jour et on fait un point chaque demi-heure.
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3: La sixième étape du Tour de France Femmes à vivre sur votre radio. Ici, radio officielle du Tour. Les coureuses sont parties tout à l'heure de Montbrison dans la Loire, direction Tournon-sur-Rhône dans l'Ardèche. On a déjà parcouru une trentaine de kilomètres sur cette étape qui s'annonce pleine de relief. Manon Vautier-Chollet sur la moto ici. Eh bien, la course commence déjà à s'animer.
4: Oui, là on est dans la deuxième difficulté, Olivier, la côte de la Prunerie, et on a, ça y est, trois coureuses en tête. Elles ont 20 petites secondes d'avance sur le peloton. Il y a notamment Nicola Noskova de la Cofidis, Loss Adegest, ça c'est pour la Lidl Trek, et puis Catherine Alroot pour Uno X Mobility. Ces trois coureuses qui tentent une petite attaque. Pour l'instant, elles sont vraiment très très proches du peloton, mais elles vont peut-être essayer de faire la différence à la fin de cette côte, qui est la deuxième difficulté de la journée. C'est l'heure aussi du ravito. D'ailleurs, on a vu toutes les équipes qui attendaient leurs coureuses sur le côté droit de la route pour leur donner un petit peu d'eau à la fin de cette deuxième difficulté avant de faire une petite descente, mais vraiment légère, parce qu'on le disait, ça va faire que monter et descendre aujourd'hui, il n'y a quasiment pas de plat. Mais voilà, ça commence un petit peu à s'animer. À noter aussi, c'est un petit peu compliqué pour elle malheureusement, alors que c'est la locale de l'étape. Morgane Coston, elle a été distancée dès les premiers kilomètres, peut-être qu'elle va essayer de revenir dans le peloton. Morgane Coston, elle est originaire de Haute-Loire, la française, elle passe sur ses terres aujourd'hui, donc voilà, on espère pour elle qu'elle va réussir à faire une belle course ici au milieu de ses supporters. Et toujours un trio de tête, Olivier, juste derrière nous, avec des coureuses de la Lidl Trek, de Cofidis et de Uno X.
3: Manon Vautier-Chollet sur la moto ici, pilotée par Selim Guéribi. Puck Peters, la porteuse de maillot à poids, continue sa moisson et engrange des points sur la première difficulté. Il reste maintenant 126 km à parcourir pour les concurrentes. Prochain point dans une demi-heure sur votre radio ici.
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0: Et pour ce samedi, à 18h30, rendez-vous au marché des producteurs de pays à l'Estelle Bétarab pour passer une soirée festive. Ça sera Place Saint-Jean. Ce dimanche, venez vous replonger dans le passé avec une journée médiévale au château fort de Lourdes. Vivez votre week-end au cœur du Moyen-Âge, le temps d'une journée. Tout ça animé par des démonstrations et des ateliers pour tout le monde. Entre archerie, combat, taille de pierre, cuisine médiévale, musique, représentation, vous n'allez pas vous ennuyez. Une immersion vivante et festive dans l'artisanat et la vie quotidienne d'autrefois. Rendez-vous compte, c'est un véritable voyage dans le temps. Le programme de cette journée est à retrouver sur le site de la ville de Lourdes et c'est de 9h jusqu'à 18h. Enfin, les fêtes de Navarinx se tiendront jusqu'au 10 août dans tout le village et promet un programme plus que complet pour petits et pour les grands. Pour ce samedi, un tournoi de belote est organisé toute la journée ainsi qu'un concours de pétanque à 14h.
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0: Elsa et Glenn Medeiros, un roman d'amitié, quelle chanson fantastique. Et la suite, c'est tout aussi fantasque. Glenn Frey avec The Heat Is On, la franco-tunisienne Oria avec sa soirée mondaine. Mais avant ça, c'est Yazoo, Don't Go.
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0: Glenn Frey et cette chanson, si vous êtes fan de basket, notamment de la Ligue américaine, c'est l'hymne d'une des équipes, celle du Miami Heat. Allez, on retrouve les infos sur Ici Berne Bigorre.
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1: 15h.
3: Situation toujours à risque sur le front des incendies. 4 départements sont en vigilance très élevée pour les départs feux de forêt, notamment le Var où il reste encore des points chauds à éteindre dans le massif du Gros-Bessillon, ainsi que les Bouches-du-Rhône, le Vaucluse et l'Aude. 8 départements du Sud-Est sont maintenus en alerte orange canicule. Et après le plus gros incendie de l'été en Gironde, le Premier ministre Sébastien Lecornu se rendra sur place le 17 août. Dans 11 jours, ce méga-feu parti de Somos a brûlé 42 000 hectares de végétation. Et pour financer la lutte contre les feux et le reboisement des forêts brûlées, un élu propose de taxer l'industrie du tabac, 15 euros pour 1000 cigarettes vendues, une proposition de loi portée par Yannick Neuder, député LR et ancien ministre de la Santé. 2 candidats sérieux pour reprendre Duralex, le fabricant de verre dans le Loiret qui est en redressement judiciaire depuis le mois de juin. Les offres de reprise étaient attendues jusqu'à aujourd'hui midi. Le patron d'Apivor, Cédric Meston, a déposé un dossier. Le groupe français Carl Simo avait annoncé il y a un mois avoir l'intention de le faire aussi. Attention, si vous avez acheté des mousquetons chez Decathlon, plusieurs produits de la marque Simonde, la marque de l'enseigne, sont rappelés des mousquetons d'alpinisme et d'escalade qui présentent un risque de casse. Ils sont vendus depuis 4 ans par l'enseigne. Et puis la sixième étape du Tour de France Femmes bat son plein, 153 km entre Montbrison dans la Loire et Tournon-sur-Rhône en Ardèche.
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4: La 6e étape du Tour de France Femmes à vivre sur votre radio. Ici, radio officielle du Tour, étape entre Montbrison et Tournon-sur-Rhône. 46 km parcourus sur les 154 au programme. 3 coureuses se sont détachées et possèdent maintenant 55 secondes d'avance sur le peloton. Il s'agit de la Tchèque Nicola Noskova qui avait déjà brillé lors de la première étape en remportant le prix de la combativité pour la Cofidis. Los Adegest de la Lidl Trek et Catherine Allerud, la Norvégienne de l'équipe UnoX Mobility. Donc une petite avance sur le peloton. On est sur les terres de Morgane Coston ici en Haute-Loire. Morgane Coston qui, elle, est en difficulté à l'arrière du peloton. Et on roule vers les terres de l'Ardèche, celle de Célia Géry, la championne de France, maillot de tricolore sur le dos. Il reste environ 110 km à parcourir. Prochain point dans une demi-heure sur votre radio ici.
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0: Cet après-midi, le ciel est placé sous de la grisaille avec parfois quelques épisodes d'éclaircies. Si vous êtes dans les vallées béarnaises et bigourdanes, vous connaissez peut-être quelques pluies. En tout cas, c'est ce qui est annoncé par Météo France. En Bigorre, par contre, ce sont des averses orageuses. Les Hautes-Pyrénées sont même placées en vigilance jaune pour ce phénomène orageux avec de la pluie aussi annoncée entre Lourdes et Bagnères-de-Bigorre. Les températures, elles, sont comprises entre 25 et 27 degrés.
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0: Cartelings of Africa de Johnny Clegg et Savuka. On continue d'être votre DJ de ce milieu d'après-midi avec la suite, c'est Philippe Lafontaine, Impokora et Francis Cabrel avec L'encre de tes yeux. Mais avant ça, Lucas de Radoni Béné vous donne rendez-vous avec l'aéroport de Tarbes demain matin.
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0: Philippe Lafontaine avec des paroles qui sont quand même tendancieuses. Hein. Bref, on n'est pas là pour parler de ça, on va plutôt se tourner sur l'événement sportif du moment, le Tour de France Femmes que vous suivez grâce à Ici Béarn Bigorre.
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3: La 6e étape du Tour de France Femmes à vivre sur votre radio. Ici, partenaire officiel du Tour de France. 91 km encore à parcourir dans cette étape entre Montbrison et Tournon-sur-Rhône. Trois coureuses ont pris les devants et sont en train d'animer cette étape très accidentée. La Tchèque Nicola Noskova, qui avait déjà brillé dans la première étape pour la Cofidis. L'OS Adegest de la Lidl Trek, la néerlandaise. Et la Norvégienne Catherine Alrud de UnoX Mobility. Manon Vautier-Chollet sur la moto ici. Ces coureuses s'entendent bien, elles possèdent 2 minutes 25 d'avance sur le peloton.
4: Oui, c'est ça Olivier, vous le disiez, ça ne fait que monter et descendre ici, mais elles arrivent à maintenir leur écart avec le peloton et même à le creuser un petit peu plus. Et c'est à l'instant la coureuse de la Cofidis qui a pris les relais, donc c'est vrai que ça semble bien s'entendre. Et en plus, ça y est, nos trois coureuses ont les voitures de leur directeur sportif avec elles. Ça aide évidemment pour les ravitaillements, mais aussi pour les consignes s'il y a besoin. Nos coureuses, trio de tête, 2 minutes 25 d'avance, qui sont à 500 mètres du sprint intermédiaire. Elles vont se battre pour les points, mais elles en auront toutes les trois. Et puis après, elles aborderont la quatrième difficulté de cette étape qu'on attend dans 4 kilomètres. Mais ça semble bien s'entendre et ça roule en tête. 2 minutes 25 d'avance pour notre trio de tête, Olivier.
3: Manon Vautier-Chollet sur la moto, ici pilotée par Selim Guéribi. Cette dernière difficulté, cette quatrième, pardon, c'est la côte de Praneuf, la dernière dans la Haute-Loire, avant d'entrer après dans l'Ardèche, sur les terres de Célia Géry, notre championne de France tricolore. On rappelle donc ces trois échappées qui possèdent 2 minutes 25 d'avance sur le peloton. On verra si ce peloton arrive à revenir dans une étape très accidentée. Ce Tour de France, cette 16e étape, est à vivre bien sûr sur votre radio ici. Prochain point dans une demi-heure.
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0: Et ce samedi soir, j'ai quelque chose pour vous. Allez au marché nocturne des artisans et créateurs à Nailles, place du marché. C'est de 17h jusqu'à 23h. Une vingtaine d'exposants vous attendent là-bas et seront présents. Entre du textile, de la création, de la gastronomie, des bijoux, il y en a vraiment pour tous les goûts, alors profitez-en. Le festival Nature, lui, se tiendra le dimanche 10 août 2026 à Aulon. Depuis 2011, cet événement familial sensibilise le public à la protection de l'environnement, mais aussi à la biodiversité en montagne. Alors au programme, il y aura vraiment plein de choses. Des animations, un marché de producteurs locaux, des spectacles, des ateliers et même des conférences. Cette 14e édition sera placée sous le thème « Une seule santé » et mettra à l'honneur les liens entre la santé humaine, animale et celle des écosystèmes. Soirée guinguette et concert live à Sauveterre de Béarn, au fil de l'eau, dans une ambiance rock psychique. C'est à partir de 19h30 avec un barbecue et c'est ce samedi.
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0: Michel Fugain, elle met de la pêche cette chanson. C'est Viva la Vida et on va la vivre pleinement, notre vie. Surtout avec ce que je vois arriver, Robbie Williams et Angels, le nouveau titre et le dernier titre de Céline Dion. Et enfin, on va faire la fête avec Amir sur ici, Bern Bigorre. Merci d'être avec nous, on vous souhaite la plus belle des après-midi.
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0: Robbie Williams avec Angels, très belle chanson sur l'amour entre une mère et son fils. Il est l'heure de retrouver vos informations sur ICI Béarn Bigorre.
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3: 16h.
4: Les pompiers ont réussi à maîtriser 8 reprises de feu depuis ce matin dans le secteur du Gros Bessillon dans le Var. La forte chaleur et le Mistral ont attisé des braises encore chaudes. Le Var et 3 autres départements sont en vigilance rouge concernant le risque incendie en forêt. Il fait aussi partie des 8 départements du Sud-Est maintenus en vigilance orange canicule. Après le méga-feu en Gironde, le Premier ministre se rendra sur place le 17 août. Sébastien Lecornu va y annoncer un plan pour reconstruire et adapter les zones brûlées. Cet incendie XXL a parcouru 42 000 hectares de végétation en juillet. C'est d'ailleurs sur un incendie à Mérignac en Gironde que deux pompiers sont morts le 21 juillet dernier. Anthony Berthaume et Wilfried Schmitter. Les obsèques de ce dernier ont eu lieu ce matin en présence d'une foule émue. Tous deux ont été cités à l'ordre de la nation à titre posthume pour leur engagement. Qui pour sauver Duralex? Près de 250 salariés sont dans le flou concernant leur avenir. La verrerie située dans le Loiret est en redressement judiciaire depuis le mois de juin. Les potentiels repreneurs avaient jusqu'à aujourd'hui midi pour déposer leur dossier. Deux candidats ont annoncé l'avoir fait, le patron d'Apivor et le groupe français Carle Simo. Des mousquetons de chez Decathlon présentent un risque de casse. Plusieurs modèles de la marque Simonde, celle produite et vendue par l'enseigne de sport, présentent un défaut d'assemblage. Ils font l'objet d'un rappel. La photo des mousquetons en question est sur notre site ici.fr.
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5: La 6e étape du Tour de France Femmes entre Montbrison et Tournon-sur-Rhône. On est pile poil à mi-parcours dans cette étape très accidentée. 3 coureuses ont pris le large au kilomètre 25. Nicolas Noskova de la Cofidis, Loss de Guest de la Lidl Trek et Catherine Alrud pour Uno X Mobility. Elles possédaient jusqu'à 2 minutes 30 d'avance sur le peloton, mais une avance qui a fondu comme neige au soleil. Il n'y a maintenant plus que 43 secondes pour elles sur ce peloton qui tente de revenir très vite avec la pression notamment de l'équipe F Education Oatly de Cédrine Kerbaol et puis également la FDJ Suez en embuscade pour Demi Vollering, bien décidé à prendre ce soir le maillot jaune à la Suissesse Marlène Rösser. Il fait très chaud ici alors qu'on se dirige vers l'Ardèche, 37 degrés à Tournon-sur-Rhône où les coureuses sont attendues dans maintenant 74 km dans cette étape qu'il reste à parcourir. Le prochain point, c'est dans une demi-heure sur votre radio ici.
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0: Et pour cette fin de journée, normalement, les pluies devraient cesser. C'est en tout cas ce que nous annonce Météo France. Et ces pluies qui s'en vont ramènent avec elles aussi ces temps orageux. Plus d'orages annoncés pour Météo France. Une nuit calme, que vous soyez en Béarn et en Bigorre. Et pas de vigilance jaune orageuse pour le lendemain dans les Hautes-Pyrénées. Pareil pour les Pyrénées-Atlantiques. On reste quand même sous la grisaille et quelques éclaircies. Des températures entre 24 et 26 degrés. Et pour demain, il fera beau.
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1: Et bienvenue pour cette nouvelle heure qu'on passe ensemble. Vous êtes en train de goûter et j'ai une question pour vous. Qu'est-ce que vous prenez pour votre 4 heures? Est-ce que vous êtes sur un goûter de votre enfance avec, je ne sais pas, un petit pain au lait ou de la confiture? Ou alors vous êtes carrément ceux qui sont sur un début de repas? Saucisson, pâté, olive, vous nous le dites sur le WhatsApp d'ici Berne Bigorre et on a hâte d'écouter vos messages. Vous nous répondez au 05 59 98 09 09.

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1: Il est l'heure de retrouver notre professeur d'occitan préféré. Il s'agit de Pierre Salle qui, chaque jour, dans l'après-midi, nous raconte une histoire de chez nous, dans la langue de chez nous, l'occitan.
2: Adichat à tous. Nous avons vu dans une précédente émission combien l'outil qu'on nomme tamis était présent dans notre lexique occitan, ainsi que toutes les utilisations qu'on pouvait en faire, du criblage du grain à la pêche de la pibale. De heit à ketutis, de tan qui a affascinat le monde de nouste, kenan heit, u objecte magique. Comment s'étonner donc de le retrouver en bonne place dans bien des contes de Gascogne. Parmi eux, citons celui de la criereto de la hillieto, c'est-à-dire le petit crible de la fillette. Ce conte commence assez classiquement par l'histoire d'une marâtre qui martyrisait sa belle-fille en lui demandant d'aller chercher de l'eau à la source avec un tamis et bien entendu en la maltraitant puisqu'elle n'y arrivait pas. Belle garugna, la manina sta questo, vertat. Or, il advint qu'un jour, la fillette lâcha son crible dans le courant d'eau claire qui l'emporta. Suivant le ruisseau pour récupérer son bien, la fillette fut recueillie par des fées qui lui dirent « Quan entegnos bramalas u lieve lo cap, cu bacharas quan entegnos la campano, lève la tête en aubrément de l'âne et baisse-la au son de la cloche. » Sur le front de la petite alors tomba une goutte d'or qui, dit-on, fit étinceler la fillette comme une étoile du ciel. La suite est également très classique. La marâtre envoya sa propre fille auprès des fées pour qu'elle bénéficie des mêmes bienfaits. Mais les fées ne sont pas nées d'hier. Elles transformèrent l'effrontée en un bourricot et recueillirent auprès d'elle l'enfant martyr. Las hadas que la guarden cum ser lua. Adichat munde et het beroi.
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0: Instant karma, John Lennon sur ici, Béarn Bigorre. Le karma pour John Lennon, s'il y croit, bah pourquoi pas. Par contre, le karma en montagne, ça n'existe pas. Alors si vous voulez vous éviter les ennuis, écoutez ce que le SDIS65 a à vous dire.
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1: Les vacances, c'est super, surtout quand on en prend pour changer d'air. Mais dans l'humour en tube avec Fred Ballard, elle a remarqué que parfois, il valait mieux ne pas demander aux autres comment se passaient leurs vacances, parce que la réponse ne fait pas toujours rêver.
2: Super. J'avais juste oublié un tout petit détail. En fait, c'est que mes amis de Lyon, enfin mes amis d'enfance, ils ont tous des filles avec des bras, là,
3: Alors oui, c'est tout le problème avec les amis d'enfance, c'est que avec le temps, le sens du mot enfance évolue. Hein, on a beau être avec ses amis d'enfance, ils ne sont plus des enfants. En revanche, ils ont des enfants avec des bras, des jambes et des grandes bouches.
2: Les enfants des autres, j'aime bien, mais loin comme ça, à l'école. Ouh, voilà, allez. Ouais, c'est ça, dégage, voilà, je t'ai vu. Allez. J'aime pas quand ils sont trop comme ça. Non, parce que ce qui est horrible, en fait, tout simplement, c'est d'être la seule à pas avoir d'enfant dans un groupe d'amis. Ça, c'est terrible. On se sent un petit peu comme une merde, en fait.
3: Ah bah oui, on a beau s'appeler Florence Foresti, on n'est plus rien à côté d'un petit machin haut comme trois pommes. On a beau sortir les meilleures vannes du monde à côté d'un cacaboudin qui rend tout le monde hilar. Oh, y a pas photo. Donc, vacances un peu roulou pour Flo. Et faut surtout pas demander non plus à Momo Bento où est-ce qu'il part pour les vacances.
4: En général, ceux qui te posent cette question, tu pars où en vacances? C'est des gens qui ont préparé leur voyage, imprimé leur billet, ils attendent juste que tu leur poses la question. Tu sais, dès que tu lui dis tu pars où, moi je pars en Espagne, au Maroc, au Bahamas, Bali, Bora Bora. Et après tout ça, il te dit, et toi, tu pars où? Bah, j'ai envie de partir avec toi, cousin. Tu m'as trop bien vendu le projet.
3: Voilà, donc faut éviter de se vanter hein, quand on part pour des vacances de rêve. Il y en a qui savent très bien comment taper l'incruste. Et pour peu qu'ils aient des enfants qui répètent cacaboudin en boucle toute la journée, les vacances de rêve s'annoncent furieusement poilantes. Allez, bonnes vacances quand même.

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0: C'était les Pretenders avec I Go To Sleep. Et à l'instant, ce que vous venez d'écouter, c'était Écran Total de Benjamin Biolay. Alors, c'est vrai que c'est pas le moment d'aller dormir, justement, parce qu'avec votre radio ici, Bern Bigorre, chaque demi-heure, on fait un point sur l'étape du jour du Tour de France Femmes.
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3: La 16e étape du Tour de France Femmes entre Montbrison et Tournon-sur-Rhône. Il reste 54 km à couvrir. On est dans la montée du col de la Louvée et deux coureuses sont détachées avec une légère avance de 14 secondes. Il s'agit de la néerlandaise Lost at the Guest pour la Lidl Trek et Catherine Alrude pour Uno X Mobility qui devrait être reprise d'ici peu, car derrière Manon Vautier-Chollet sur la moto ici, vous nous le confirmez, le peloton s'est mis en marche et avec une certaine Célia Géry aux commandes.
4: Attendez, Célia Géry, parce que ça y est, elle est de retour sur ses terres, la championne de France sur route, qui est un des choix et je passe d'ailleurs devant deux portes avec écrit sur les sièges de deux passants qui tentent Célia. Là, on l'attend, et la française, on le sait, elle est excellente, elle peut faire mal hein, si elle passe à l'attaque. Célia Géry, qu'on risque de voir à l'avant pendant encore quelques kilomètres, la question ce sera de savoir si elle va tenter prendre une échappée et peut-être d'aller gagner une étape. On pourrait l'imaginer, sauf que n'oublions pas qu'elle roule pour sa leader Demi Vollering. Donc voilà, ce sera tout pour Demi Vollering, mais c'est Célia Géry qui va faire le spectacle sur ses terres en Ardèche, là, sur ses prochains kilomètres et jusqu'à l'arrivée.
3: Manon Vautier-Chollet sur la moto pilotée par Selim Guerribi. Oui, voilà, ça y est, les échappées qui sont reprises avec le peloton qui est là. Et Célia Géry, sans doute bien décidée à franchir en tête cette dernière difficulté, cette avant-dernière difficulté, l'école de la Louvée en Ardèche. Derrière, on descend sur Boussieu-le-Roi. Ensuite, il y aura Saint-Barthélemy-le-Plain avant d'arriver ici à Tournon-sur-Rhône. On rappelle bien sûr qu'aux avant-postes, on a la maillot jaune Marlène Rösser et Demi Vollering de la FDJ Suez, bien décidé à lui shipper cette technique, cette tunique de leader. Prochain point sur la course de votre radio ici, dans une demi-heure.
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0: Et pour ce samedi, à 18h30, rendez-vous au marché des producteurs de pays à l'Estelle Bétarab pour passer une soirée festive. Ça sera Place Saint-Jean. Ce dimanche, venez vous replonger dans le passé avec une journée médiévale au château fort de Lourdes. Vivez votre week-end au cœur du Moyen-Âge, le temps d'une journée. Tout ça animé par des démonstrations et des ateliers pour tout le monde. Entre archerie, combat, taille de pierre, cuisine médiévale, musique, représentation, vous n'allez pas vous ennuyez. Une immersion vivante et festive dans l'artisanat et la vie quotidienne d'autrefois. Rendez-vous compte, c'est un véritable voyage dans le temps. Le programme de cette journée est à retrouver sur le site de la ville de Lourdes et c'est de 9h jusqu'à 18h. Enfin, les fêtes de Navarinx se tiendront jusqu'au 10 août dans tout le village et promet un programme plus que complet pour petits et pour les grands. Pour ce samedi, un tournoi de belote est organisé toute la journée ainsi qu'un concours de pétanque à 14h.
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1: Au petit matin du dimanche 21 mars 2004, une rixe oppose deux groupes de clients sortant d'une boîte de nuit d'Arthès de Béarn. Un jeune Béarnais, Julien, décède d'un coup de couteau asséné en pleine poitrine. Thierry Sagardoito, les gendarmes interpellent son agresseur, mais alors que dit-il ?
2: Lorsqu'il lui passe les menottes, les gendarmes constatent que le jeune Abdel est parfaitement maître de lui-même. Il n'a pas bu une goutte d'alcool. À l'inverse des deux amis qui l'accompagnaient. Les renforts de gendarmerie sont sur place. Une fois le parking de la discothèque évacué, le tueur présumé et ses deux amis sont conduits sous bonne escorte vers la brigade d'Orthès, où deux longues journées d'interrogatoire commencent. Le jeune Provençal, employé par une entreprise de la commune de Port-de-Bouc, bossait ces derniers temps dans la zone de lac avec ses collègues Jean-Claude et Karim, tous deux plus âgés que lui. Logés dans un gîte, à la Gore, ils avaient décidé de passer la soirée à l'insomnia. La présence de ces trois nouvelles têtes ne passe pas vraiment inaperçue parmi les habitués de la boîte de nuit de campagne. Durant la soirée, Karim, 33 ans, est même sorti pour chercher un objet dans leur fourgon stationné sur le parking. C'est alors qu'il croise deux frères, Ludovic et Sébastien, des amis de Julien, qui lui lance, provocateur, « Hep, ça va le petit Marseillais ?» Le propos met le feu aux poudres. Une première altercation éclate sur le parking. Karim retourne dans la discothèque, le t-shirt taché de sang. Karim explique à ses deux camarades ce qui vient de se passer. Et dès cet instant, de mauvais regards s'échangent de part et d'autre. 4h15, l'heure de rentrer à la maison est venue. Abdel, Karim, Jean-Claude sortent ensemble. Le parking est noir de monde. Les trois hommes essuient plusieurs insultes, sans doute le match retour de la première embrouille, une heure plus tôt. Ça criait, ça courait dans tous les sens, explique Abdel. Julien serait même venu en courant dans sa direction, simulant un coup de pied à la tête qu'Abdel

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0: Salomon, donne-moi du temps. Bientôt la fin de cette heure, mais on ne se quitte pas pour autant, puisque juste après Marvin Gaye et ses remèdes sexuels, on retrouvera les infos et on fera un point sur la météo ensemble sur votre radio. 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
1: Bonne journée à notre écoute, il est 17h. Les informations avec vous, Mathilde Leroy, bonjour.
2: Bonjour Hugo, bonjour à tous. Un drame s'est produit à Pardis, près de Mourinx. Une femme de 33 ans est morte, écrasée accidentellement par un chariot élévateur. Elle était très connue sur la commune, selon le maire Daniel Biroux. L'engin, le Manitou, a ensuite pris feu, mais l'incendie ne s'est pas propagé. Il a été éteint par les pompiers. Une jeune femme de 20 ans a déposé plainte pour agression sexuelle contre les organisateurs du festival Été à Pau. Elle a aussi déposé plainte contre les vigiles. Information de nos confrères de Sud-Ouest. Été à Pau, ce sont ces concerts gratuits financés par la mairie au théâtre de Verdure. Elle dit avoir subi des attouchements au niveau de ses parties intimes. Selon nos informations, une autre plainte va être déposée demain. Les organisateurs, les amis de la chanson populaire, disent avoir écrit sur les réseaux sociaux à toutes les personnes victimes et que la société qui assure la sécurité est très sérieuse selon eux. Ils affirment enfin ne pas avoir été tenus au courant de la plainte déposée.
1: Attention aux arnaques.
2: Des fausses cagnottes ont été créées sur les réseaux sociaux pour financer le rapatriement du corps d'Abou. Abou, c'est ce jeune malien de 19 ans qui est mort noyé dans le gave d'Oloron. Sa famille, qui habite toujours au Mali, n'a pas les moyens de faire venir le corps. Le club de foot de la commune dont Abou faisait partie explique qu'ils se chargeront de faire une cagnotte officielle si un rapatriement est organisé. Une femme condamnée à un an de prison ferme pour avoir agressé une infirmière à l'hôpital de Pau. La paloise de 31 ans se trouvait aux urgences gynécologiques. Elle avait très mal au ventre et comme elle ne voulait pas attendre, elle a giflé, craché au visage et menacé de mort une infirmière. Puis elle a essayé de rentrer dans un bloc opératoire pendant une césarienne. La jeune femme devrait voir sa peine aménagée. Toujours au tribunal de Pau, un homme condamné à un an de prison ferme pour avoir volé de l'essence. Avec son complice, le palois de 20 ans a siphonné le carburant des camions d'une entreprise de Cercas-Tête, 200 litres d'essence. Il a déjà 4 condamnations pour des vols similaires à son casier judiciaire. Il est maintenu en détention. Les pompiers ont dû scier le guidon du vélo d'un garçon à La Reims pour l'emmener à l'hôpital. L'Espagnol de 7 ans s'est enfoncé le frein de son vélo dans sa cuisse dans le camping des Gaves à La Reims. L'enfant a été héliporté à l'hôpital de Pau pour que le frein soit retiré de sa cuisse.
1: Plusieurs modèles de mousquetons d'escalade et d'alpinisme de la marque Decathlon sont rappelés.
2: Il y a un risque de casse en cas de chute. Ces modèles sont vendus depuis 2022. La marque a créé une page dédiée sur son site pour que vous puissiez vérifier votre produit. Les coureuses du Tour de France devraient arriver d'ici une heure à Tournon-sur-Rhône en Ardèche. 6e étape, elles sont parties de Montbrison. Demi Vollering a gagné hier, mais Marlène Reusser reste en jaune. L'étape est à vivre en direct sur votre radio ici. Et Hugo, la météo, il fait beau, il commence à y avoir un peu moins de nuages.
1: Oui, on voit un peu de soleil qui essaye de se faire un peu de place dans ce ciel bernais bigourdant. Mais ce qui domine, c'est vraiment la grisaille entre des éclaircies et quelques pluies qui sont notamment annoncées dans les vallées béarnaises et bigourdanes. Pour le reste de la soirée, ça devrait être beaucoup plus calme. Déjà demain, nous ne serons plus en vigilance orageuse pour les Hautes-Pyrénées. Une nuit calme avec des températures entre 18 et 19 degrés. Et pour cette fin de journée, les températures à Pau, il fera 26 degrés, 25 degrés à Tarbes et 23 degrés à Lourdes. Merci beaucoup Mathilde.
2: Merci Hugo.
1: À tout à l'heure.
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1: 17h04, Félix Gray avec la Gitane. Merci d'être avec nous.

0: Quelle chanson, Félix Gray, La Gitane.
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0: Et merci de nous avoir choisi pour passer le début, la fin d'après-midi avec nous. Vous êtes peut-être dans la voiture, de retour de la plage, et vous sentez peut-être les premiers coups de soleil dans votre dos. Bah oui, il fait gris, ça ne veut pas dire que vous n'allez pas cuire au soleil, hein, ça c'était sûr. Bon, vous pensez bien sûr à prendre la crème solaire si vous y retournez sur cette côte ouest. En tout cas, bon courage si vous rentrez chez nous en Béarn et en Bigorre, parce qu'on le sait, du trafic à cette heure-là, il y en a. Et pour vous mettre de bonne humeur et pour vous faire patienter, Soprano DJ.

0: C'était le nouveau Soprano DJ.
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0: Vous êtes de passage à la Cité Royale pour découvrir le château de Pau ou alors le boulevard des Pyrénées. Mais c'est vrai que vous ne savez peut-être pas comment vous déplacer. Rassurez-vous, Lucas de Roy Denis Méné a trouvé votre meilleur moyen de transport, rapide, efficace et surtout gratuit.
2: Aujourd'hui, on part tester la navette Coxities, vous savez, cette navette 100% électrique mise en place par la ville de Pau. Je vais essayer de voir en combien de temps on fait le tour de cette navette. On a pris la navette aux Halles Plantées. La Coxities, donc, elle circule du lundi au samedi de 7h10 à 20h10 et vous pouvez la prendre environ toutes les 10 à 12 minutes. Donc moi, je me suis rendu aux Halles Plantées pour la prendre, voir déjà combien de temps elle m'est arrivée et puis on embarque à bord. Maintenant, comment faire pour récupérer cette Coxities? Eh ben, c'est très simple, elle est reconnaissable parce que c'est une sorte de minibus avec plein de petits points dessus, comme une coccinelle, d'où son nom, la Coxities, et vous pouvez la récupérer un petit peu partout, aux différents endroits de Pau, que ça soit Place Clémenceau, que ça soit Place du Foirail, que ça soit également aux Halles de Pau. Moi, évidemment, vous me connaissez, la malchance m'a touché, donc elle est passée juste devant moi. C'est pas grave, on va attendre la prochaine et on monte à bord une fois qu'elle arrive.
3: Bonjour.
2: Eh bien ça y est, nous voilà descendus, on a fait le tour à peu près en 25 minutes, 30 minutes grand maximum. Donc on a pris cette navette aux Halles Plantées et puis après j'ai fait toutes les autres destinations. Donc pour un petit peu vous donner un ordre d'idée, elle passe par la place de Verdun, par le château de Pau, la mairie, les Halles, la place du Foirail. Elle fait un petit peu tout le tour de la ville comme ça. Vous pouvez même vous retrouver place Clémenceau. La navette est 100% gratuite. Elle roule à l'électrique et elle vous transporte aussi dans l'hypercentre. C'est pratique parce que en fait on n'attend pas si longtemps et elle nous déplace d'un point A à un point B dans l'hypercentre. C'est un bon moyen de circuler dans l'hypercentre-ville de Pau sans avoir besoin de prendre sa voiture, sans avoir besoin de prendre le vélo. On vous met quasiment devant à chaque fois les points principaux de la ville de Pau. Franchement, c'est pratique, c'est rapide, il y a une trentaine de places à l'intérieur, tout est expliqué. Il y a même une petite voix à l'intérieur de la Coxities qui vous explique le prochain arrêt comme dans un vrai bus, sauf que là c'est 100% gratuit et en plus la navette est 100% électrique, donc ça fait du bien au porte-monnaie et à la planète.
0: Et si vous voulez, vous avez même une application pour suivre en temps réel votre bus dans la ville de Pau. Les Coxities circulent tous les lundis jusqu'au samedi de 7h10 à 20h10, comme ça vous avez les horaires et c'est environ toutes les 10 à 12 minutes. Et l'appli s'appelle ID Live. Vous retrouvez toutes les infos sur idelis.fr.

0: Le groupe légendaire Queen, I Want It All, sur ici Béarn Bigorre. La prochaine musique, c'est Zao de Sagazan, la symphonie des éclairs. Mais avant ça, l'événement qu'il ne faudra certainement pas manquer, si vous êtes à Pau, c'est bien sûr la fête de l'Occitan, avec la cité d'Henri IV qui va se transformer en véritable festival de la langue. Et bien sûr, nous serons là pour vous faire vivre ça.
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1: Quel artiste, quelle voix, c'était Zao de Sagazan, la symphonie des éclairs.
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1: Aujourd'hui, à 17h24, nous allons prendre le temps de vous connaître et plus précisément de ce qui vous donne le sourire. Cet après-midi, Lucas d'ici Béarn Bigorre a fait la rencontre de Nathalie et vous allez l'entendre. Elle est très touchante et si vous êtes parent, je pense que vous allez vous reconnaître dans ce qu'elle nous dit.
3: Bonjour, je m'appelle Nathalie et mon plaisir de l'été, c'est travailler actuellement depuis le 11. Je travaille au CCAS de Bières. Je suis assistante de vie et je m'en vais de domicile à domicile, aider, accompagner des personnes qui en ont besoin. Et c'est vraiment un bain de jouvence parce que les gens ont la patate. Très bien, parce que j'apporte quelque chose. Je suis satisfaite de mon travail. C'est un bel échange. Mon plaisir, parce que moi, ensuite, j'ai un fils de 28 ans. C'est mon plaisir aussi, mais il est à l'étranger. Et il est à 17 000 km. Et bon, c'est un plaisir de l'avoir sur WhatsApp. Après, l'échange que j'ai avec les personnes, c'est réellement important dans l'aide de l'accompagnement et ça me suffit. On a décidé avec une copine qui habite dans le Tarn de faire un petit bout de Compostelle et donc j'ai dit, t'as qu'à venir à la maison, c'est pas très, très loin. Mais c'est quand même 600 bornes. Mais on s'est rendu compte quand même que c'était un cheminement déjà dans la tête de vouloir le faire. Mais en même temps, c'est costaud, quoi. Ça se fera sur plusieurs années, j'imagine. Il faut le faire procéder par étapes, mais là, c'est costaud. Franchement, là, je suis tout le temps à vélo. Je me déplace tout le temps à vélo. Donc, la marche à pied ne me fait pas peur, mais j'ai jamais marché. Il faut une moyenne, il paraît, de 15 km par jour. Mais 15, c'est même pas possible. Hein, c'est énorme, hein, voilà. Pour moi, pareil. Mais je dis, oui, comment on peut faire? Mais déjà, le fait de se le dire dans la tête, hein, ça engage un processus, quoi. Mais petit à petit, on va y arriver, peut-être. D'avoir la visite de mon fils, hein, c'est le plus grand bienfait. Et de le serrer très fort dans mes bras. J'espère qu'il va ouvrir la radio, Radio Bleue. Ping, il tombe sur sa mère. Génial.
1: Et vous, est-ce que vous êtes lancé un défi pour cet été comme notre Nathalie? Ça peut être alors vraiment n'importe quoi. Hein. Peut-être réussir à ranger le garage qui est encombré depuis 10 ans ou tout simplement aller courir 5 km. Bref, on attend vos réponses sur le WhatsApp de la radio 05 59 98 09 09. Black avec Wonderful Life, 17h27. Thank you.

0: Black Wonderful Life, 17h31.
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0: Et pour ce samedi à 18h30, rendez-vous au marché des producteurs de pays à l'Estel-Bétarame. Ça sera place Saint-Jean. Ce dimanche, venez vous replonger dans le passé avec une journée médiévale au château fort de Lourdes. Alors venez vivre votre week-end au cœur du Moyen-Âge, le temps d'une journée animée par des démonstrations et des ateliers pour tous. Archerie, combat, taille de pierre, cuisine médiévale, vous n'allez pas vous ennuyer. Une immersion vivante et festive dans l'artisanat et la vie quotidienne d'autrefois, ça ne se manque pas. Le programme de cette journée est à retrouver sur le site de la ville de Lourdes et c'est de 9h jusqu'à 18h. J'ai le temps aussi pour vous parler des fêtes de Navarinx qui se tiendront jusqu'au 10 août dans tout le village et ça promet, il y a un sacré programme, plus que complet pour petits et pour les grands. Pour ce samedi, il y aura un tournoi de belote qui est organisé toute la journée ainsi qu'un concours de pétanque à 14h et enfin en fin de journée, une course de trottinette pour les enfants et pour finir ce samedi en beauté, un bal est prévu animé par le DJ Mayel.
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0: Et bien sûr, on vous souhaite tout le bonheur du monde et on pense à vous, 17h33.

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0: C'était le nouveau son de Pierre Demar, Je pense à vous, 17h39, il est l'heure de retrouver notre invité.
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0: Allez, on vous emmène tous partir en voyage dans le sud de l'Amérique pour parler du Festival Brésil en Béarn qui se déroule un peu partout chez nous dans le 64. Et pour nous en parler, nous recevons Philippe Quevauvillier, l'organisateur de ce festival. Bonjour Philippe.
2: Et bonjour Hugo, bonjour ici Béarn.
0: Le Festival Brésil en Béarn est là pour promouvoir la culture de l'Amérique latine et ça passe par plusieurs choses, notamment des concerts que vous mettez en place. Comment se sont passés ces quatre premiers concerts, Philippe ?
2: Merveilleusement bien. Bon, on était dans trois communes, à Saint-Armo, Buros, Lagos et à Orthez hier, et on a eu un répertoire très riche entre qui mêle en fait la chanson française, la musique brésilienne et le jazz. C'est pas uniquement de la musique brésilienne, mais on montre en fait les passeurs de cette musique par des chanteurs francophones. Ça a été le cas à Orthez, et avant c'était plutôt du jazz brésilien ou des bossa, des samba, etc. Et le public était au rendez-vous, et le Brésil en Béarn, le festival commence à mettre sa marque un petit peu dans notre jolie région.
0: Et comment ça se passe alors pour la suite ? Parce que vous ne faites pas que des concerts, vous faites aussi des expos, des représentations.
2: Oui, ça a été le cas à Orthez hier. On a fait une projection du film Sarava, donc de Pierre Barou, parce que ce festival est en hommage à Pierre Barou, qui était un grand passeur de la musique brésilienne. Donc on a présenté son film Sarava, qu'il avait tourné en 1969 au Brésil. On voit les grands artistes brésiliens dans leur jeunesse, entre guillemets, et une expo photo, en fait, que son fils Benjamin montre de son père qui a disparu il y a une dizaine d'années, qu'il appelle les papiers volants de Pierre Barou. Et cette expo va se renouveler à Naï demain après-midi avec des vidéos. Et samedi, il y aura de nouveau une projection du film Sarava à partir de 16h et une expo des photos justement de Pierre Barou et une dédicace d'un livre de texte inédit. Voilà, donc on est un petit peu... C'est un programme un petit peu varié qui n'est pas uniquement des concerts. Il y a aussi une animation. Par exemple, samedi matin, il y aura une roda de foro. C'est une table, autour d'une table, de musiciens brésiliens qui improvisent au moment du marché de Naï.
0: Mais Philippe, on est quand même en droit de se demander pourquoi ça marche autant le Brésil en Béarn. Quel est le lien ? On sait qu'on est l'un des départements français où il pleut le plus. On rêve peut-être de soleil. Mais est-ce que c'est ça qui fait que ça marche, Philippe ?
2: Je pense que on a en fait, sans trop le savoir, on est ancré dans cette musique parce qu'il y a eu des influenceurs, des passeurs qui nous ont nourris dans le sud-ouest. On pense en particulier à Claude Nougaro. Hein. Bon, il y a eu Henri Salvador aussi, bon, de Jorge Moustaki. Et Claude Nougaro, il s'est empreint de cette musique. Et il y a beaucoup de grands, je dirais, artistes francophones qui se sont inspirés de cette musique. Donc la musique brésilienne, elle est finalement pas si étrangère que ça dans nos gènes, entre guillemets. Bon, c'est ce qu'on a développé sur le plan artistique. Mais simplement, là, on la repère pas forcément. Et moi, ce que je veux faire avec ce festival, c'est montrer justement quelles sont ces influences qu'on connaît, puis qu'on reconnaît finalement. Mais je connais cette chanson, et c'est finalement une chanson de Nougaro. Ah, tu verras, tout recommencera, tu verras, tu verras. Ben, en fait, c'est Ah, que será, c'est une chanson de Chico Buarque, et on reconnaît ça. Et donc, je montre un petit peu quelles sont ces influences qui nous viennent du Brésil, et nous, les influences qu'on donne maintenant vis-à-vis du Brésil, de notre répertoire francophone qui est adapté en chanson brésilienne. Donc c'est vraiment un échange très très intéressant.
0: Et puisque cette musique n'est pas étrangère à nos oreilles, vous amusez même le samedi à mixer la musique brésilienne et les coutumes béarnaises.
2: Alors ça, c'est très très rigolo parce que ça vient de l'influence d'André Mainviel, en fait. André Mainviel, Juliette Mainviel et Rita Macedo qui ont participé au festival il y a ces deux dernières années ont voulu montrer un petit peu le lien qu'il y a entre portugais et béarnais, enfin occitan mais béarnais. Donc il faut faire attention quand on dit occitan béarnais, enfin le béarnais est une des langues d'occitane, et donc ils ont

0: On retrouve toutes les informations sur bossaflore.com. Merci d'avoir été avec nous, Philippe, et très bon festival.
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0: Et vous le savez, comme tous les jours, on vit ensemble l'arrivée du Tour de France Femmes. Aujourd'hui, c'est la 6e étape entre Montbrisson dans la Loire et Tournon-sur-Rhône en Ardèche. Direction la ligne d'arrivée pour vivre ensemble les derniers kilomètres en direct sur votre radio ici, Berne-Bigorre. À tout de suite.
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2: Olivier Estran, qu'on retrouve tout de suite pour les trois derniers kilomètres de cette étape entre Montbrison et Tournon-sur-Rhône. Olivier, vous allez nous faire vivre cette arrivée. Olivier ? Olivier Estran, qu'on va sans doute retrouver dans une minute. Pour vivre cette arrivée, il reste 2,5 km sur cette 6e étape du Tour de France entre Montbrison et Tournon en Ardèche. Deux Françaises sont dans le groupe de tête, groupe de 8 coureuses. 8 coureuses qui vont se disputer la gagne puisqu'elles ont 30 secondes d'avance sur le peloton et qu'il reste moins de 2 km. Et pour le moment, il y a deux Françaises devant. Olivier Estran, est-ce qu'on vous a retrouvé ?
3: Oui, je suis là.
2: Ah, voilà. C'est parfait.
3: On est à 2 km de l'arrivée. Et en effet, ben voilà, dans ce groupe de tête, on a Célia Géry qui est sur cette terre ardéchoise, elle qui porte le maillot tricolore de la championne de France. Et puis Cédrine Kerbaol de l'équipe EF Education Oatly, la Française la mieux classée au classement général, 9e place. Elles sont aux côtés, attention, de championnes. Il y a Kim Lecourt, championne mauricienne, qui avait pris le maillot jaune l'an dernier, on s'en souvient, à Guéret dans la Creuse. Et puis Puck Peters qui est là avec son maillot à pois, qu'elle a encore conforté aujourd'hui. Voilà parmi les personnes qui sont dans ce groupe de tête. On va citer également Elisa Longo-Borghini, la championne italienne, Sarah Van Damme de l'équipe Visma, l'équipière de Pauline Ferrand-Prévot, Liane Lippert pour la Movistar. Et voilà, c'est championnes qui sont là et qui ont 23 secondes d'avance sur le peloton maillot jaune, où on retrouve bien sûr donc Marlène Resser et Demi Vollering. Mais il est très très vraisemblable que c'était échappé à cette fois-ci au bout. On temporise en ce moment dans les rues de Tournon-sur-Rhône. On se regarde et alors que derrière, ça y est, c'est parti.
2: Combien de kilomètres reste-t-il? C'est le dernier kilomètre.
3: C'est
2: non,
3: le dernier
2: Olivier.
3: Kilomètre. C'est la flash rouge. C'est la flamme rouge. Et ça y est, ça s'enflamme maintenant avec Kim Lecourt qui relance pour pouvoir appuyer sur les pédales et essayer d'imposer le tempo. Puck Peters dans sa roue. Et devant, c'est une autre coureuse qui est en tête.
2: Réjeanne Marcus de la Ligue
3: Trek. Réjeanne Marcus, elle est cachée par les immeubles au moment même où on parle. Réjeanne Marcus qui avait fait briller sur les précédentes étapes de l'équipe Lidl Trek et qui est à, on va dire, 20 mètres devant Kim Lecourt et son maillot de l'île Maurice. Derrière, on laisse encore un peu temporiser. C'est des sprints qui se lancent et qui se recalment tout de suite. On se jauge, on est à 500 mètres de la ligne d'arrivée. Vous entendez derrière moi le tonnerre de Tournon, tout le monde qui est là pour claquer sur les barrières. Vraiment, il n'y a pas un centimètre carré de libre. Il y a 2, 3, 4 rangs de spectateurs. On est en plein centre-bourg. Et c'est Kim Lecourt qui lance son effort, qui part en tête avec Puck Peters dans sa roue. Et Célia Géry également qui est bien placée encore. Célia Géry, ça serait génial d'avoir une victoire ardéchoise ici à Tournon-sur-Rhône. Et c'est Kim Lecourt qui passe en tête sur la ligne d'arrivée. Kim Lecourt qui donc remporte cette étape ici à Tournon-sur-Rhône.
2: À Tournon, la championne de l'île Maurice, Kim Lecourt. C'est dommage pour Célia Géry, Olivier. Hein.
3: Elle était vraiment dans sa roue, ça s'est joué à très peu de choses. Et ça s'est joué vraiment au panache, à la bravoure. C'était une épreuve pour puncheuses. Ces femmes, elles ont tenu une échappée dans les 20 derniers kilomètres. Elles ont résisté. Kim Lecourt, elle est revenue dans les 5 derniers kilomètres. Elle fait partie des poursuivantes qui ont pu reprendre cette échappée de 6 championnes, de 6 puncheuses. Et voilà, on la voit, Kim Lecourt qui est à terre. Elle est au bout de son effort, mais elle rit. Elle n'y croit pas. Elle met la main sur les yeux, la main sur son casque aux couleurs de son pays. Elle qui est championne de l'île Maurice et qui reprend ici une victoire d'étape sur le Tour de France femme. Elle est vraiment très très très heureuse. On l'avait croisée plusieurs fois bien sûr avant cette étape et on la sentait très en dedans.

0: Comme on dit, c'est-à-dire elle n'était pas satisfaite des performances qu'elle avait fait. Elle veut jouer les avant-postes, Kim Lecourte. C'est une championne qui veut montrer qu'elle est là. Et tout ce qu'elle avait fait jusqu'à maintenant, même si c'était très bien, ne la satisfaisait pas. Et voilà, donc une nouvelle victoire d'étape.
1: Victoire d'étape après l'année dernière. Et oui, Olivier, elle avait déjà remporté une étape l'année dernière. Peut-être qu'on va aller voir Manon Vautier-Cholet sur la ligne d'arrivée quelques mètres après pour voir ce que vous décriviez aussi, les réactions des coureuses qui ont passé la ligne, les déceptions peut-être de Célia Géry, de Cédrine Kerbaol qui était devant, et puis la joie de la Mauricienne Kim Lecourte. Manon, vous nous entendez?
2: De l'histoire récente du Tour de France Femme avec Zwift, donc pour Kim Lecourte-Pinard.
3: Vraiment fair play qui va féliciter Kim Lecourte. Kim Lecourte qui disait il y a deux ans, j'étais en Afrique du Sud sur mon canapé, je m'imaginais pas là, bah voilà. Elle vient de gagner cette étape du Tour de France. Elle a tapé de joie sur son vélo en arrivant, en passant cette ligne d'arrivée. On a vu aussi passer Cédrine Kerbaol, notre Française. Elle est passée comme une fusée. C'est l'une des meilleures descendeuses du peloton, on le savait. On y a cru ici. Forcément, on est un petit peu chauvin. On s'est dit ça va être pour Célia Géry ou pour Cédrine. Ça ne l'a pas fait pour les Françaises. Cédrine Kerbaol, qui a l'air forcément un petit peu déçue. Elle voulait le faire. Et puis, vous le disiez, elle est 9e du général. Notre Française, c'est ce qu'elle vise aussi. Elle aurait pu avoir en plus cette étape. Et puis je cherche Célia Géry du regard, notre championne de France avec son maillot bleu blanc rouge qui voilà en tout cas a fait le spectacle ici en Ardèche. Elle a été vraiment acclamée partout sur la route par ses supporters. Célia Géry qu'on voit très souvent à l'avant, elle pourra au moins retenir ça. Elle fait le spectacle en Ardèche. Et puis il y a l'étape de demain, on peut l'attendre là aussi, notre Française à l'avant que je cherche du regard. Je la vois là, elle se repose.
1: Il y a peut-être sa famille autour d'elle, non? Parce qu'il me semble que sa famille est présente sur la ligne d'arrivée. Manon,
3: là, elle est en train de faire un petit débrief pour le moment avec son équipe. Et forcément sa famille va l'attendre. Et puis il y avait tellement de pancartes, j'imagine qu'on a peut-être aussi croisé certains de ses amis ou certains qui l'ont connu. Et il y a un petit moment, c'était vraiment la championne des pancartes aujourd'hui, Célia Géry. Il y en avait beaucoup pour elle, et elle offre à l'instant un bidon à un jeune adolescent qui la remercie. Forcément, elle offre son bidon, et ça c'est aussi une belle image. Elle est allée discuter avec Demi Vollering. Célia Géry, c'est sa leader pour le FDJ United Suez, puisque l'objectif de notre Française, c'est d'emmener sa leader pour offrir un premier Tour de France à cette équipe française.
1: Olivier, on retourne avec vous sur la ligne. Vous avez le classement de l'étape?
0: Bien sûr. Donc Kim Lecourte qui remporte cette étape à la 6e ici à Tournon-sur-Rhône. Dans sa roue, Cédrine Kerbaol qui confirme sa place de meilleure Française dans ce Tour 2026. Puck Peeters vraiment également au coude à coude. Elle qui conservera son maillot à poids après avoir encore brillé aujourd'hui dans ses monts de la Haute-Loire et de l'Ardèche. Sarah Van Damme fait 4e, et Célia Géry, notre Ardéchoise pour la FDJ Suez, est en 5e place. Mais ça serait vraiment joué dans un mouchoir de poche. Ce qu'on va retenir également ce soir, c'est que Marlène Reusser va conserver son maillot jaune, puisque voilà, il n'y a pas de grosse différence avec Demi Vollering. On garde les 12 secondes d'écart au classement général.
1: Effectivement, Olivier, donc les maillots ne changent pas d'épaule ce soir, que ce soit jaune, blanc, à pois ou vert. Vous qui avez commenté cette étape, le scénario, c'était, elle s'est détachée quand, cette échappée qui allait au bout pour ceux qui nous rejoignent à l'instant?
0: Elle s'est distinguée dans les 30 derniers kilomètres. C'est là où ça s'est joué en quelque sorte, avec le col de la Louvée, puis ensuite celui de Boussieu-le-Roi, où Puck Peeters s'est passé en tête à deux reprises. C'est là où l'échappée s'est mis en place, avec d'abord six coureuses. Il y avait Elisa Longo-Borghini, championne d'Italie, Puck Peeters qui donc est explosive en montagne, Célia Géry qui a montré son maillot qui nous a fait espérer une victoire ici à Tournon-sur-Rhône, Cédrine Kerbaol qui était toujours aux avant-postes, Sarah Van Damme, l'équipière de Pauline Ferrand-Prévot, Eliane Lippert pour la Movistar. Elles ont été rejointes ensuite, on va dire dans les 10 derniers kilomètres, par Kim Lecourte qui a fait un très très très gros effort pour revenir, et à ses côtés Réjeanne Marcus, la néerlandaise de Lidl Trek. Voilà les 8 coureuses qui ont animé la fin de course, avec ce final où on s'est un peu observé sur ce dernier
1: un
0: kilomètre.
1: Un jeu de poker.
0: Voilà, exactement. Il y a eu un faux sprint au départ. Tiens, on y a cru. Liane Lippert qui est partie. Et puis, on s'est rassis. On s'est regardé. Et vraiment, dans les 200 derniers mètres, c'est là où Kim Lecourte a fait parler la poudre. Et elle a une explosivité, cette Mauricienne, qui n'est pas d'un grand gabarit, cette femme. Mais voilà. Et qui part tout en muscles, les épaules, les jambes. Et elle fait la différence. C'est elle qui s'impose, oui, vraiment, on va dire, d'un demi-vélo sur Cédrine Kerbaol, qui a tenté l'impossible pour la remonter. Bardet et Pug Peters dans sa roue également.
1: Effectivement, donc la victoire de la Mauricienne Kim Lecourt-Pinard. Vous rappelez les premières du classement général, Olivier, avant qu'on se quitte?
0: Alors, eh bien, au classement général, ça ne va pas bouger avec seulement Elisa Lango-Lamborghini qui se replace dans le top 5 le classement général. On a Marlène Reusser en premier, Demi Vollering en deuxième à 12 secondes derrière elle, Kasia Nevadoma, vainqueur 2024 à 1 minute 17, Elisa Lango-Lamborghini qui est maintenant à 2 minutes 28 et Antonia Niedermayer, la maillot blanc pour l'équipe Canyon-SRAM à 2 minutes 40.
1: Merci de nous avoir fait vivre cette étape, Olivier et Manon. Sixième étape du Tour de France, victoire de Kim Lecourt-Pinard à Tournon-sur-Rhône. On se retrouve à 18h30 pour le journal du Tour.
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0: Moni sur ici Béarn Bigorre. Il est l'heure de retrouver vos informations et de faire un point sur la météo.
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0: Et merci de passer la fin de journée avec nous. Il est tout pile 18h. Les infos, c'est avec vous, Mathilde Leroy.
2: Le choc et l'émotion à Pardis, près de Mourinx. Une jeune femme, une agricultrice de 33 ans, est décédée dans des conditions tragiques hier soir, écrasée par un chariot élévateur. Juliette Mélie.
3: Oui, un manitou qu'elle utilisait pour déplacer une balle de fourrage. Au moment de l'accident, vers 20h, elle se trouvait derrière. Pour une raison qui reste encore à déterminer, l'engin s'est enclenché et a écrasé la jeune femme. Une scène très violente qui a même choqué les gendarmes et les secours qui sont intervenus sur place, a dit le parquet de Pau. L'agricultrice était très connue sur la commune, selon le maire Daniel Birou, très émue et sous le choc au téléphone. Elle vient d'une vieille famille de paysans du coin. C'est un drame qui secoue toute une communauté.
2: L'engin a ensuite pris feu, mais l'incendie ne s'est pas propagé. Il a été éteint par les pompiers. Un accident grave s'est produit dans le quartier de Biscaye à Lourdes, sur la D139, un choc frontal entre deux voitures dans l'après-midi. Deux personnes âgées d'une cinquantaine d'années sont restées incarcérées, coincées dans leur véhicule. Ils ont été blessés gravement. Les pompiers les ont évacués à l'hôpital de Tarbes. Les occupants de l'autre voiture, âgés d'une vingtaine d'années, sont légèrement blessés. Une jeune femme de 20 ans a déposé plainte pour agression sexuelle contre les organisateurs du festival Été à Pau, mais aussi contre les vigiles du concert. Information de nos frères de Sud-Ouest, Été à Pau. Ce sont des concerts gratuits financés par la mairie de Pau au théâtre de Verdure. Laura dit avoir été touchée au niveau des parties intimes dans la fosse à partir du moment où le chanteur est arrivé sur scène.
4: Dès qu'il est arrivé, le cauchemar a commencé, hein, clairement. Il y a eu un mouvement de foule. Je me retrouve avec un homme derrière moi qui d'abord commence à vouloir mettre sa main sur la mienne et à me pousser. Donc je lui enlève sa main et ça ne lui a pas plu. Il a commencé à me mettre une main aux fesses. Et donc je préviens l'agent de sécurité qui était en face de moi. On était vraiment, je pense, à 5 mètres l'un de l'autre. Qui lui dit, mais d'un ton hyper calme, arrête ou on te sort. Même moi, j'aurais pas eu peur. Enfin, il a fait parce qu'il devait le faire, mais sans réelle envie de le menacer pour qu'il arrête, quoi. Donc, ben, évidemment, l'individu continue. Il se frotte à moi et je sens sa partie intime contre mes fesses, hein, clairement. Je me suis sentie en danger, je lui ai donné un coup de poing dans le ventre pour le repousser. Ça n'a pas marché, on a commencé à se battre. Et donc je me retourne vers l'agent de sécurité, je lui dis, il me touche la poitrine. Et il rigole en regardant son collègue, en répétant ce que je viens de dire. Donc, ah, il lui touche la poitrine. Donc j'étais en mode, ok, je vais devoir me débrouiller toute seule. Sur le moment, j'avais une colère énorme parce que, en fait, on était venus à 5 ce jour-là. Et les 5 ont subi quelque chose.
2: Nous venons de contacter la société de sécurité. Nous attendons leur réponse. Selon nos informations, une autre plainte va être déposée demain par une amie de cette victime. Les organisateurs du festival Les Amis de la Chanson Populaire assurent que la société de sécurité est sérieuse. Ils affirment enfin ne pas avoir été tenus au courant de la plainte déposée.
0: Attention aux arnaques.
2: Des fausses cagnottes ont été créées sur les réseaux sociaux pour financer le rapatriement du corps d'Abou. Abou, c'est ce jeune malien de 19 ans qui est mort noyé dans le gave d'Oloron. Sa famille, qui habite toujours au Mali, n'a pas les moyens de faire venir son corps. Le club de foot de la commune dont Abou faisait partie explique qu'ils se chargeront de faire une cagnotte officielle si un rapatriement est organisé.
0: Une femme condamnée à 1 an de prison ferme pour avoir agressé une infirmière à l'hôpital de Pau.
2: La paloise de 31 ans se trouvait aux urgences gynécologiques. Elle avait très mal au ventre et comme elle ne voulait pas attendre, elle a giflé, craché au visage et menacé de mort une infirmière. Puis elle a essayé de rentrer dans le bloc opératoire pendant une césarienne. La jeune femme devrait voir sa peine aménagée. Toujours au tribunal de Pau, un homme condamné à 1 an de prison ferme pour avoir volé de l'essence. Avec son complice, le palois de 20 ans a siphonné le carburant des camions d'une entreprise de Sercastet. 200 litres d'essence. Il a déjà été condamné 4 fois pour des vols similaires dans son casier judiciaire. Il est maintenu en détention. Les pompiers ont dû scier le guidon du vélo d'un jeune garçon à La Reims pour l'emmener à l'hôpital. L'Espagnol de 7 ans s'est enfoncé le frein de son vélo dans sa cuisse, dans le camping des Gaves à La Reims. L'enfant a été héliporté à l'hôpital de Pau pour que le frein soit retiré de sa cuisse.
0: Plusieurs modèles de mousquetons d'escalade et d'alpinisme de la marque Decathlon sont rappelés.
2: Il y a un risque de casse en cas de chute. Ces modèles sont vendus depuis 2022. La marque a créé une page dédiée sur son site pour que vous puissiez vérifier votre produit.
0: Les maillots pour la nouvelle saison de la section paloise sont disponibles.
2: Ce sont ceux pour jouer à domicile et sur Internet et dans les magasins de mode à Pau. Les avis divergent beaucoup, Guillemette Ksoukaché.
5: Sur Internet, certains supporters trouvent cette nouvelle tenue simple et efficace, mais d'autres sur Facebook se disent déçus. Il manque le sceau, dommage. Où est le symbole du Béarn ? Dans la boutique officielle du centre-ville de Pau, le nouveau maillot est exposé, mais on ne se bouscule pas pour l'acheter. Quelques mètres plus loin, Marie travaille dans un magasin de mode. Elle croit savoir pourquoi.
6: Moi, je trouve que le logo Total Energy est un peu gros. J'aurais mis un petit peu plus petit sur un côté.
5: Dans une autre enseigne, Béatrice, elle, est conquise.
7: Pour moi, c'est magnifique parce que j'adore le vert avec le blanc.
5: Dans sa boutique de vêtements pour hommes, Margot apprécie l'aspect traditionnel de cette nouvelle tenue.
8: C'est toujours les couleurs de notre région et du maillot qu'on aime voir sur le terrain. Donc, quoi qu'il arrive, ça reste un très beau maillot. Moi, j'aime beaucoup.
5: Derrière son comptoir, Clara, de son côté, valide les motifs géométriques.
9: Moi, ça me fait un peu penser au monde de la course aussi. Donc, on est prêt à attaquer cette nouvelle saison.
5: Fan du ballon ovale, elle conclut.
9: Bah, allez la section. Hein.
5: Quant au nouveau maillot des rencontres extérieures, il faudra attendre le lundi 10 août pour les découvrir.
2: Le maillot coûte 89€. Les images sont à retrouver sur votre site ici.fr. On vient de le vivre en direct sur notre antenne. Kim Lecourt a remporté la 6e étape du Tour de France à Tournon-sur-Rhône. Pas de changement au classement général. Demain, les coureuses s'élanceront pour la 7e étape entre Voulte-sur-Rhône en Ardèche et le Mont Ventoux. Départ à 13h-10 pour 147 km. Alors Hugo, où en est la météo ? Toujours du brouillard ?
0: Du brouillard, on va dire, non, c'est plutôt de la grisaille. Hein. On est vraiment au-dessus du ciel, on se bagarre hein, entre le soleil et les nuages pour savoir qui va dominer pour cette fin de soirée. Malheureusement, ça sera égalité. De la pluie est annoncée sur Bagnères de Bigorre et pareil dans les vallées bigourdanes si vous êtes du côté de Cotteret de Barèche. Pour le reste de la soirée, c'est une nuit qui va se dérouler très très calmement avec des températures entre 21 et 22 degrés. Les premières tendance pour demain, pour savoir comment on s'habille, je vous dis, il va faire beau, du soleil qui restera en place seul du matin jusqu'au soir avec des températures qui vont arriver entre 31 et 32 degrés. Voilà pour les maximales. Merci beaucoup Mathilde.
2: Merci Hugo.
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0: REM pour Losing My Religion sur ici Béarn Bigorre. Ouais, j'ai pas mis l'accent, mais c'est pas grave. 18h07, merci d'être avec nous.

0: REM Losing My Religion.
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0: Et 18h12, c'est vraiment l'horaire où on est entre deux, entre quitter le boulot et aller vite partir dans la voiture pour retourner chez soi. En tous les cas, on est très content de faire partie de ce moment de vie puisque on vous accompagne avec notre sourire et les chansons qu'il vous faut. Et c'est Zazie qui nous rejoint, peu importe.

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1: Zazie, peu importe, vous le savez, dès qu'il y a une nouvelle musique, la première fois que vous l'écoutez, c'est sur Ici Béarn Bigorre. Cette musique en faisait partie. La première fois que vous l'avez écoutée, c'était avec nous sur Ici Béarn Bigorre.
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1: Et à 18h15, aux alentours, il est l'heure de retrouver notre conteur béarnais favori qui nous replonge dans notre histoire. Richard Lacazette est avec nous pour nous parler du Béarn d'antan. Et cette fois-ci, on parle des états béarnais.
3: Nous nous retrouvons aujourd'hui pour continuer notre frise chronologique et surtout voir une nouvelle particularité béarnaise. Nous sommes dans la deuxième moitié du XIVe siècle. Gaston Phébus est mort à l'âge de 60 ans. Après avoir régné en maître absolu. Jusque-là, il avait su tenir à distance les Français comme les Anglais qui se trouvaient à Bordeaux. Les deux ennemis, d'ailleurs, étaient engagés dans la terrible guerre de Cent Ans. Au fait, combien de temps a duré la guerre de Cent Ans? Ah non, elle n'a pas duré 100 ans. Elle a duré 116 ans, très précisément. En de grâce 1453, c'est la fin de la guerre. Et les Anglais sont battus. La France est toute puissante. Le roi de France profite alors de cette dite toute-puissance pour réaffirmer son pouvoir et souhaite rattacher la vicomté souveraine du Béarn à la France. Le lion des Pyrénées n'est plus là, donc aucun risque de griffure ou de morsure. C'était sans compter sur les nobles béarnais, hein. On est encore là, nous, hein. Je rappelle qu'en Béarn, il y a deux assemblées qui gouvernent le pays avec le vicomte, la Cour suprême et la Cour des communautés, avec comme loi les fonds et coutumes de Béarn. Quand le danger pointe le bout de son nez, les deux assemblées décident de rallier leurs forces et de n'en former plus qu'une seule en l'an de grâce 1391. C'est l'assemblée des États de Béarn. Les États feront bloc contre la décision du roi de France qui s'abstiendra cette fois-ci de repartir en guerre. Les États dirigeront désormais la vicomté béarnaise avec le vicomte ou la vicomtesse. Anecdote intéressante. Les États de Béarn... En quelque sorte, ça existe toujours aujourd'hui, hein, mais sous un autre nom. Cette nouvelle assemblée, voulue par Louis XIII, fils de Henri IV, se trouve ici, à Pau, le Parlement de Navarre. Et pour ce qui est de la suite de la famille de Phébus, nous verrons ça dans la prochaine chronique.
1: Et oui, puisque Gaston Phébus est mort, alors il faut bien trouver un héritier à la couronne. Et pour savoir quel personnage sera l'héritier de Gaston Phébus, eh bien rendez-vous demain, même heure, même radio sur Ici Béarn Bigorre, 18h18. C'est les Beach Boys qu'on retrouve avec Kokomo.

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0: Marie Bey, Indochine sur ICI Béarn Bigorre, 18h25. Dans quelques instants, nous allons faire un tour sur, plutôt un point sur la grande boucle avec votre journal du Tour de France. C'est à 18h30. En attendant, on marque une courte pause et on retrouve l'artiste québécoise Charlotte Cardin de Way We Touch.
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0: l'artiste québécoise Charlotte Cardin, The Way We Touch, la manière dont tu me touches. Nous aussi, elle nous touche d'une certaine manière. Les coureuses du Tour de France qui, nous suivons chaque jour leur itinéraire, leur nouvelle étape. Et on fait un point sur cette sixième étape que nous avons vécue ensemble sur ICI Béarn Bigorre, grâce aux équipes d'ICI. Pour le rappel, nous sommes la radio du Tour de France. C'est un véritable honneur pour nous de pouvoir vivre à chaque fois ces étapes en direct. On fait un point avec le journal du Tour de France.
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2: Bienvenue dans ce journal du Tour de France Femme, où tout se joue à quelques centimètres parfois. C'est ça le vélo. Après 153 km de course entre Montbrison et Tournon, aujourd'hui, il a en effet manqué un rien, un tout petit rien, pour qu'une Française l'emporte. Bonsoir Olivier Estran.
3: Bonsoir Alexandre, bonsoir à toutes et à tous.
2: Vous nous avez fait vibrer sur cette étape. Malheureusement, la Française Cédrine Kerbaol passe à un rien de l'exploit.
3: Ouais, un demi-vélo, puisque c'est Kim Lecourte, la Mauricienne, qui l'emporte sur cette étape ici à Tournon-sur-Rhône. Pourtant, elle avait ses chances, Cédrine Kerbaol, tout comme Célia Géry, l'Ardéchoise, qui nous a fait rêver dans les 30 derniers kilomètres. Il y avait une échappée avec d'abord 6 coureuses, parmi lesquelles ces deux Françaises, aux côtés de la championne italienne Elisa Longo-Borghini, de la maillot à pois, Puck Peters, de l'équipière de Pauline Ferrand-Prévot, Sarah Vandamme. Elles ont mené une attaque jusqu'au col de la Loupe. Et puis le col de Boussieu, la côte de Boussieu-le-Roi, la dernière difficulté. Et là, elles ont été rejointes par Kim Lecourte et Réjeanne Marcus de l'équipe Lidl Trek. Donc, 8 coureuses qui s'engagent dans ce final. Et ça s'est joué au sprint avec seulement 20 secondes d'avance sur un peloton qui revenait derrière, mais qui avait décidé de ne pas jouer la gagne ce soir-là. Et donc, c'est Kim Lecourte qui a été la plus forte, vraiment dans les 50 derniers mètres, explosive, la Mauricienne, qui s'était déjà un posé l'an dernier, on s'en souvient, sur l'étape de Guéret. Dans sa roue, Cédrine Kerbaol, Puck Peters, Sarah Vandamme, donc l'équipière de Pauline Ferrand-Prévot, et puis Célia Géry qui termine donc cinquième. Sans doute pas la place qu'elle espérait ce soir.
2: Effectivement, merci beaucoup Olivier Estran à Tournon-sur-Rhône, où l'ambiance était folle pour tenter d'encourager la locale de l'étape, Célia Géry, toute jeune championne de France qui termine donc cinquième, vous l'avez dit, pas trop déçue.
4: Je suis vraiment contente de ma journée. Ouais, j'ai tout donné. J'avais plein de gens pour me supporter sur les bords des routes et c'était vraiment agréable. Même si forcément il n'y a pas la victoire au bout, donc toujours un petit peu de déception. Mais bon, j'ai tout donné. Et puis il y a quand même la récompense de la meilleure combative, donc c'est assez appréciable.
2: Célia Géry qui masque peut-être bien sa déception. Son manager nous glissait en début de tour qui a été mauvaise perdante, mais qui donc portera demain le dossard de la coureuse la plus combative, récompense quand même de ses nombreux efforts sur la route aujourd'hui. Si on ne vous parle pas du classement général, c'est qu'il ne bouge pas, en tout cas les leaders, Marlène Reusser en jaune, Demi Vollering de la FDJ Suez, deuxième, Cassia Nieviadoma, troisième, meilleure française, Cédrine Kerbaol, elle gagne une place, huitième à 3 minutes 07, maillot vert, toujours pour Lorena Vibes, maillot à pois, Puck Peters, les deux sont néerlandaises, maillot blanc sur les épaules demain de l'allemande Niedermayer. Voilà la situation du présent. Mais on pense déjà à demain et on s'y voit déjà dans la souffrance des pentes mythiques du Mont Ventoux. Et oui, c'est ça le programme, c'est bien en haut du géant de Provence, dans le Vaucluse, que sera jugée l'arrivée de la 7e étape au départ de la Voulte-sur-Rhône, toujours en Ardèche. C'est le grand moment de ce Tour de France pour Marion Rousse, la directrice.
5: C'est l'étape reine, hein, donc évidemment que tous les regards seront tournés sur ce Mont Ventoux qui... pour moi, est peut-être la plus belle ascension, autant visuellement que sportivement parlant. Et en plus de ça, on a des bons souvenirs côté français. On se souvient l'année dernière de la belle victoire de Valentin Paré-Peintre. Tous les ingrédients réunis pour assister à une étape d'anthologie.
2: En plus de montée légendaire, le Ventoux fera office d'arbitre sportif pour ce Tour de France Femmes parce qu'il est toujours indécis. La deuxième du classement général, Demi Vollering, a 12 petites secondes de retard sur la première. La maillot jaune, Marlène Reusser.
6: Ouais, il me plaît, le Ventoux, c'est long, c'est dur, il y a du vent. Je pense que c'est une bonne montée, une belle montée, et ça va être dur, ouais.
2: Marlène Reusser qui appréhende donc ce Mont Ventoux, les attaques probables de ses rivales qui tenteront de renverser la table, de lui chipper le maillot jaune. Une explication donc entre favorites que la Française Maëva Skiban s'attend à observer de l'arrière de la course, mais sans crainte devant la difficulté de la montée.
7: Je pense pas qu'on l'appréhende, enfin, c'est toujours un plaisir de monter des cols mythiques en course, et d'arriver en haut de l'étape reine du Tour, je pense que c'est quand même quelque chose. Et bon, vraiment, si c'est, on est dans un mauvais jour, bon, c'est pas forcément une partie plaisir, mais moi personnellement, je l'appréhende pas plus qu'une autre étape.
2: La Française Maëva Skiban, étape exceptionnelle à vivre demain. Donc la Voulte, le Mont Ventoux, départ midi 50, arrivée entre 17h15 et 17h50. Quelques restrictions à signaler pour le public sur la route. Les routes du massif des Dentelles de Montmirail, interdites au public à cause du risque incendie. Un important dispositif le long du parcours. On vous fait vivre cette étape demain sur votre radio ici. On est partenaire de ce Tour de France Femmes. Alors à demain.
0: Merci beaucoup et à demain pour cette 7e étape.
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0: Allez, j'ai une minute pour vous donner des bons conseils sortis. Et ce samedi soir, j'ai quelque chose pour vous. Allez au marché nocturne des artisans et créateurs à Hanaï, place du marché, dès 17h et ça jusqu'à 23h. Il y aura une vingtaine d'exposants qui seront présents avec des stands de textile, de création, de gastronomie, de bijoux. Il y en aura pour tous les goûts, alors profitez-en. Le festival Nature, lui, se tiendra le dimanche 10 août à Olon. Depuis 2011, cet événement familial veut sensibiliser le public à la protection de l'environnement et de la biodiversité en montagne. Alors au programme, il y aura des animations, un marché de producteurs locaux, des spectacles, des ateliers, même des conférences. Cette 14e édition, placée sous le thème Une seule centrée, mettra à l'honneur les liens entre la santé humaine, animale et celle des écosystèmes. Avec un temps fort à 14h, hein. Ouvrez vos agendas et notez-le bien, autour d'une conférence sur la santé des sols. Il y a aussi une soirée guinguette et concert live à Sauveterre de Béarn, au fil de l'eau, dans une ambiance rock, psychédélique, poétique et engagée. Vous pouvez découvrir le groupe The Ashcase pour une soirée vraiment enflammée, je vous le recommande. C'est à partir de 19h30 avec un barbecue, ça c'est toujours, toujours plaisant, pour vous restaurer et le début du concert est prévu pour 20h.
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0: Les Innocents, avec cette chanson que j'adore et on a envie de tous la chanter, c'est Un homme extraordinaire, 18h37.

0: Un homme extraordinaire, c'était Les Innocents, 18h40.
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0: Et à 18h40, il est l'heure de retrouver Clément Leblond pour parler des grottes de Lascaux 4. Et aujourd'hui, nous allons parler de la nef.
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2: On se trouve dans la nef. Alors la nef, c'est une galerie qui se situe dans la continuité du passage et du puits. C'est une galerie d'environ 20 mètres de long dans laquelle se trouvent 5 panneaux différents. On va y trouver le panneau dit de l'empreinte, le panneau de la grande vache noire, le panneau des cerfs nageants, le panneau des bisons et le panneau des bouquetins. Alors le bison d'empreinte, il a ce nom puisque on y avait trouvé une empreinte de main à l'époque, mais qui s'est perdue dans les aménagements de la grotte de Lascaux. Ici, ce qui marque finalement, c'est le retour des couleurs, puisque dans cette galerie, il n'y a jamais eu de courant d'air, donc les pigments sont toujours là. Et ici, on peut voir à quel point ces femmes, ces hommes, ces artistes ont utilisé la technique dite du gravé peint pour faire ressortir énormément de détails. On voit vraiment, surtout sur le panneau dit de la grande vache noire, que nos ancêtres sont venus graver, puis peindre, puis encore graver. Et cette deuxième gravure permet de faire ressortir des détails anatomique, on va y voir vraiment des muscles ou des sabots fendus. Et ici, encore une fois, on va superposer les images, hein, puisque avec la grande vache noire, on trouve 23 chevaux, dont 5 à 6 qui se trouvent vraiment derrière elle. Autre panneau remarquable dans cette galerie qu'on appelle la nef, ce sont les cerfs nageants, une frise de 5 cerfs que l'on a appelé les cerfs nageants, puisque sur cette paroi se trouve une coloration naturelle orangée qui peut-être a fait penser à une rivière, hein. Peut-être que nos ancêtres y ont vu une rivière et ils y ont peut-être décomposé le mouvement de 5 cerfs qui semblent la traverser. Et enfin, cette galerie finit avec les bisons adossés. Bisons qui sont très renommés, hein, puisque ces bisons adossés nous offrent une magnifique perspective à un point de fuite. Donc on se rend compte que nos ancêtres Homo sapiens ici étaient capables de créer de la perspective. Et cette perspective en particulier, nous Homo sapiens, on ne l'a ensuite plus jamais recréée avant la Renaissance italienne, après le Moyen-Âge. Donc c'est dire le niveau de maîtrise qu'avaient nos ancêtres dans cette grotte de Lascaux.
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0: Et pour en savoir beaucoup plus sur les mystères que nous cache cette grotte de Lascaux 4, rendez-vous demain, toujours sur votre radio, avec Clément Leblond, Kid Creole et The Coconuts. C'est la suite sur ici Berne Bigorre.

0: Kid Creole et les Coconuts, c'était Andy Cott.
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0: On retrouve les coulisses TV avec Yoann Roch qui, ce jeudi, eh bien, nous emmène à La Réunion faire une pause gourmande et exotique.
2: Chef Pays, c'est un magazine culinaire qui met à l'honneur la gastronomie outre-marine. Diffusé sur la chaîne du service public Outre-mer Première, Brice Laurent Dubois, son présentateur, convie chaque jour un chef à cuisiner les produits du terroir. Au menu, steak de thon à l'huile tiède de citronnelle et quinoa coco, millefeuille à l'hibiscus garni aux chèvres frais ou tataki de thon au gingembre et curcuma. Ça y est, j'ai faim. Pas vous ?
3: Bonjour et bienvenue dans Chef Pays, votre émission culinaire des Outre-mer. Est-ce que vous êtes prêts pour une bonne dose de gourmandise ?
2: Bon, alors ok, tout ça sur le papier, ça donne envie. Mais après tout, des émissions de cuisine à la télé, c'est pas ce qui manque. Alors, qu'est-ce qui fait la spécificité de celle-ci ? Réponse de l'animateur.
4: C'est vraiment le mot accessibilité, parce que on a tous les produits qu'on peut trouver facilement. On a des recettes, des fois, qui comportent 4 ingrédients avec un visuel incroyable. N'importe qui peut refaire, sans forcément avoir un background de chef ou autre. Tout le monde peut refaire des recettes. Après plus de 1000 émissions, je suis toujours surpris, parce qu'il y a quand même 6 chefs qui se relaient, je suis surpris par leur créativité. Ils font des choses, mais c'est épatant. Et on s'est dit, wow, j'y ai jamais pensé. Et il y a aussi ce petit côté, ah ouais, ok, pourquoi pas refaire à la maison, parce que j'y avais pas pensé.
2: À noter que les ingrédients emblématiques des Outre-mer, avec lesquels les chefs cuisinent dans l'émission, sont tous trouvables par chez nous. Pour Brice Laurent Dubois, la cuisine, c'est sa vie, et celle aussi de sa famille, depuis plusieurs générations. Avant de faire de la télé, il a suivi un cursus dans l'hôtellerie-restauration. Et puis, invité un jour à participer en tant que chef à une autre émission culinaire, sur France O cette fois, l'envie lui est venue d'approfondir cette voie professionnelle qui n'était pourtant pas prévue au programme. Pour l'heure, c'est le deuxième été que ce magazine est diffusé sur l'antenne de France 3. Une opportunité qui, évidemment, le ravit.
4: C'est important pour la visibilité des territoires ultramarins. Nous sommes français, nous avons des produits qui méritent d'être mis en valeur. On peut parler de certains clichés au niveau gastronomique, par exemple.

0: aux Antilles, les Accras, le Colombo ou le Tiponche, etc. Mais quand on pousse un peu plus loin, il y en a plein, ils ne peuvent pas répondre. Donc cette émission est d'utilité publique. Elle permet de découvrir la sensibilité des ultramarins, leur âme en fait.
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2: Merci beaucoup Johan Rock, et demain on partira sur les routes de Mongolie pour se rendre compte que les routes sont véritablement impossibles à pratiquer là-bas. Marc Lavoine et Patrick Fiori, Occupé, c'est le nouveau titre de Marc Lavoine. On le découvre ensemble à 18h50.

0: Lavoine et Patrick Fiori, c'est la nouveauté, c'est Occupé.
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0: Véronique Sanson avec Vancouver sur ici Berne Bigorre.
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3: Hamas.
0: La suite, c'est le meilleur des années 80. Mais avant ça, il est 19h. Et on fait un point sur l'info avec vous, Morgane Guillaumard. Bonsoir Morgane.
4: Elle faisait partie aujourd'hui des 4 départements en alerte rouge pour le risque des départs de feu. Et ça n'a pas manqué, l'Aude subit un nouvel incendie. Il s'est déclenché cet après-midi sur la commune de Montserret. Le feu a déjà parcouru 100 hectares en 3 heures. Les flammes se déplacent vers Saint-André-de-Roquelongue. Le préfet de l'Aude, Alain Buquet, demande aux habitants des deux villages de se confiner.
5: Il y a une inquiétude, mais il y a des très gros moyens qui sont mobilisés. On a plus de 250 pompiers sur place. 60 véhicules et 10 aéronefs qui luttent contre cet incendie dans des conditions climatiques qui sont défavorables. Il y a du vent, il fait chaud. On fait ce qu'il faut pour éviter que ça se déploie. On a des moyens aériens qui sont très importants. On fait des barrages de retardants. Les Canadairs interviennent et font des largages assez rapides puisque on a les plans d'eau qui sont à proximité. Voilà, on fait le maximum pour éviter que ce feu s'étende. Maintenant. Il y a un certain nombre de critères qu'on ne maîtrise pas, et notamment la violence et le vent qui est un peu changeant.
4: La zone en proie aux flammes se situe à quelques kilomètres de la zone touchée l'été dernier par le méga-feu des Corbières. Non, le Porge n'a pas été abandonné au profit des villas du Cap-Ferret. Voilà la réponse des secours à cette polémique qui prend de plus en plus d'ampleur. Une partie des habitants du Porge, nombreux à avoir perdu leur maison, estime avoir été sacrifiés pour prioriser la protection de la riche presqu'île du Cap-Ferret. Le patron des pompiers de Gironde dément, soutenu par le président du département, Jean-Luc Glaise.
6: Le service départemental d'incendie et de secours, en Gironde comme ailleurs, c'est un service public. Par définition, le service public est au service de toutes et tous, et notamment doit sauver les vies de toutes et tous. Et donc, il y a une éthique chez les sapeurs-pompiers qui consiste effectivement à déployer les moyens opérationnels, non pas en fonction du revenu des personnes ou de la richesse, mais bien en fonction du danger que représente le déploiement d'un incendie. Il y a eu des forces sur le Porge et qui sont restées et qui ont même été consolidées au fil du temps. Les chiffres parleront et en tout cas sont déjà aujourd'hui tracés et traçables et donc permettent toute transparence en la matière. L'objectif premier des sapeurs-pompiers qui était de sauver toutes les vies a été rempli et c'est d'autant plus remarquable que la veille du démarrage de l'incendie, ils avaient perdu 2 de leurs camarades dans l'incendie de Mérignac.
4: Et justement, une cérémonie poignante a eu lieu ce matin pour rendre un dernier hommage à l'un de ces 2 pompiers décédés sur l'incendie du 21 juillet près de l'aéroport de Bordeaux. Des centaines de personnes réunies pour les obsèques de Wilfried Schmitter. Celles de son collègue Anthony Berthomme auront lieu demain. Un cas d'antivirus détecté en France. Un touriste franco-argentin a été testé positif aujourd'hui. Il était de passage dans notre pays pendant la deuxième quinzaine de juillet. Il est désormais isolé en Espagne. Un incendie qui tombe très mal à la veille d'un nouveau week-end de départ en vacances. La circulation des trains est interrompue aujourd'hui depuis 16h en gare de Tours en Indre-et-Loire après un incident sur un chantier. Trafic interrompu au moins jusqu'à demain à la mi-journée. La quasi-totalité des trains sont supprimés, notamment ceux en direction de Paris-Montparnasse. C'est l'angoisse de tous ceux qui louent un gîte pour les vacances d'été. Une arnaque signalée à plusieurs endroits dans la Drôme, sur l'île de Ré ou encore en Creuse. Des faux locataires proposent aux propriétaires de payer leur séjour via une application non vérifiée, un site qui leur permet en fait de récupérer leurs coordonnées bancaires. Nina Pavan.
7: Geoffroy Legrand en a encore la voix tremblante.
8: J'ai eu très peur, je me suis effondré.
7: Installé en Creuse depuis quelques mois seulement, c'était le rêve de sa vie d'ouvrir un gîte.
8: J'ai cru devoir tirer une croix sur mon rêve, quoi. Ça représente 6 mois de travail.
7: Lorsqu'il s'est rendu compte, trop tard, de la supercherie, Geoffroy Legrand a bien cru qu'il allait mettre la clé sous la porte. Cet escroc a écumé une grande partie des propriétaires de gîtes du département, comme Béatrice Jousset, qui elle aussi a pu échanger avec lui par téléphone.
9: Il insistait en disant « Mais je ne peux pas récupérer mon argent avec ce système-là, ça vous a été envoyé, il faut absolument que vous cliquiez sur le lien ». Mais je lui ai dit non, ça je fais pas.
7: Aude, depuis plus de 20 ans, elle a un conseil pour les nouveaux propriétaires.
9: Quand vous envoyez un RIB sur un compte, ne laissez rien dessus, parce que si quelqu'un peut se servir de ce numéro de compte pour l'utiliser à mauvais escient, peut-être essayer de faire une fraude. Moi, quand j'envoie un RIB, sur ce compte-là, il n'y a rien.
7: Des arnaques de plus en plus sophistiquées qui inquiètent la Fédération des Gîtes de France en Creuse. Elle rappelle d'ailleurs qu'il ne faut jamais communiquer vos identifiants bancaires et qu'il n'y en a évidemment pas besoin pour recevoir un virement bancaire.
4: Nina Pavan d'ici Creuse. Une nouvelle déception pour les Françaises sur le Tour de France Femmes. Elles étaient deux dans le groupe de 10 qui s'est joué à la victoire à Tournon-sur-Rhône en Ardèche. Cédrine Kerbaol, meilleure Française du général, termine deuxième. Derrière Kim Lecourte, la Mauricienne qui remporte cette sixième étape. La locale, l'ardéchoise Célia Géry, se classe cinquième. Demain, place à l'étape Rennes, l'arrivée au Mont Ventoux.
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0: Comment va se dérouler cette fin de jeudi 6 août sous un ciel grisâtre avec parfois quelques épisodes d'éclaircies et un peu de pluie, notamment si vous êtes dans les vallées bigourdanes et à Bagnères de Bigorre. Normalement, dès demain, nous ne serons plus compris en vigilance jaune orageuse pour le secteur des Hautes-Pyrénées. Demain, les prévisions selon Météo France, c'est du beau temps, du soleil qui devrait être seul dans le ciel avec des températures dans la matinée comprises entre 20 et 25 degrés.
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10: Bonsoir à tous, c'est l'heure de mettre en pause le présent. Enfin, ça concerne surtout la programmation musicale. Hein. Rassurez-vous, continuez vos occupations, mais au rythme des tubes des années 80. Ça arrive dans un instant, ça commence comme ça.

0: Genesis, c'était Invisible Touch.
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0: Un single et un album que les fans de la première heure ont détesté. Tout ça parce que Phil Collins utilise pour cet album des sons très 80, influencés par la New Wave, mais normal, il faut vivre avec son temps. Laissons les grincheux de côté. Grâce à Invisible Touch, Genesis se retrouve en 1986 numéro 1 dans de nombreux pays. Les années 80, c'est aussi la décennie qui permet à Michel Berger de passer de compositeur reconnu à vedette de la chanson, grâce à des tubes comme Celui qui chante.
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0: Whitney Houston avec One Moment in Time. Une des chansons des Jeux Olympiques de l'été 1988 en Corée du Sud, où la France, cette année-là, a remporté 16 médailles, dont 6 en or. Et notre porte-drapeau, c'était l'escrimeur Philippe Riboud. Mais c'est surtout une sublime chanson de l'une des plus belles voix du monde, la regrettée Whitney Houston. Lui aussi, il a rejoint les étoiles éternelles. Michael Jackson arrive avec Billie Jean, juste après ça.
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1: Et ce samedi soir, j'ai quelque chose pour vous. Allez au marché nocturne des artisans et créateurs à Nailles, place du marché. C'est de 17h jusqu'à 23h. Une vingtaine d'exposants vous attendent là-bas et seront présents entre du textile, de la création, de la gastronomie, des bijoux. Il y en a vraiment pour tous les goûts, alors profitez-en. Le festival Nature, lui, se tiendra le dimanche 10 août 2026 à Aulon. Depuis 2011, cet événement familial sensibilise le public à la protection de l'environnement, mais aussi à la biodiversité en montagne. Alors au programme, il y aura vraiment plein de choses. Des animations, un marché de producteurs locaux, des spectacles, des ateliers et même des conférences. Cette 14e édition sera placée sous le thème « Une seule santé » et mettra à l'honneur les liens entre la santé humaine, animale et celle des écosystèmes. Soirée guinguette et concert live à Sauveterre de Béarn, au fil de l'eau, dans une ambiance rock psychique. C'est à partir de 19h30 avec un barbecue et c'est ce samedi.
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0: Le duo Bernard Lavillier et Nicoletta, c'était Idée Noire.
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0: Superbe succès de l'année en 1983. Mais on va chasser ces idées noires et passer à la suite. Alors là, c'est encore un cadeau. Une sublime chanson composée pour un film culte sorti en 87, Bagdad Café, à voir et à revoir. L'histoire d'une touriste allemande débarquant dans un café du désert américain, c'est juste génial. Et la chanson du titre du film, c'est un chef-d'œuvre. Calling You, interprétée par une chanteuse qui avait auparavant travaillé avec Prince. Elle s'appelle Jevetta Steele. Souvenez-vous, voilà ce que ça donne.
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0: Farmer, maman a tort. Ici. Attention à ne pas prendre au premier degré, car très souvent les mamans ont raison. En fait, cette chanson évoque l'amour d'une petite fille en hôpital psychiatrique pour son infirmière. C'est le premier succès de Mylène en 84. Dans un instant, dès 20h, les essentiels de Décibel avec Émilie Mazoyer. La musique continue. Mais avant cela, on reste dans les années 80 avec Maniac, Michael Sambello, juste après ça.
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1: Merci d'être fidèle à votre radio locale, ici, il est 20h.
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2: Un auteur, compositeur, interprète, guitare en bandoulière et casquette de gavroche vissée sur la tête. Gauvin Cers est avec nous.
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2: Souvent décrit comme l'héritier naturel de Renaud pour ses chansons tendres, engagées, qui posent des questions sans jamais donner de leçons. Gauvin Cers sort aujourd'hui son 4e album, Boulevard de l'enfance, et il vient fêter ça en direct dans Décibels. Joyeux jour de sortie, Gauvin.
4: Merci beaucoup, Émilie. Je suis très touchée.
2: Bah oui, bienvenue dans Décibels. Bon, c'est pas la première fois qu'on se voit.
4: Non,
2: Gauvin. Mais voilà, on voulait marquer le coup aujourd'hui pour la sortie donc de ce 4e album qui s'appelle Boulevard de l'enfance. On s'était vu au moment de la sortie du premier extrait qui s'appelait Monter à Paris.

0: 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Hein, le quatrième album, Gauvin, évidemment, t'es toujours à l'écriture, ouais. À la composition.
1: Ouais,
0: ça, le squelette des chansons, c'est toujours toi.
1: Ouais, l'écriture tout le temps, ça c'est vraiment le plus important pour moi.
0: Les paroles.
1: Je passe beaucoup de temps là-dessus. Raconter des histoires, c'est ce pourquoi je fais des chansons en fait. Et puis et la composition, la plupart du temps, même si là, voilà, quand j'ai l'impression de galérer un peu, de tourner en rond, je fais appel à des copains qui viennent me décoincer tout ça avec un joli papier cadeau, on va dire.
0: Ouais. Donc le papier cadeau et la musique, tu peux douter. En revanche, les paroles, jamais.
1: C'est non, les ça paroles, ton c'est toujours moi. Ça, c'est ça, c'est super important.
0: Et comment tu fais quand t'es bloqué sur un texte alors?
1: Je passe à un autre. Je le mets dans un tiroir. Enfin, c'est assez rare que je sois vraiment bloqué parce qu'en fait, quand je commence à écrire, c'est que souvent j'ai le sujet, l'angle par lequel je vais attaquer l'histoire, où je vais un peu poser la caméra. Et ça, c'est souvent le plus dur. Et puis, une fois que j'ai ça, que j'ai le titre, après, j'essaye de dérouler mon histoire. Mais normalement, je sais que avec voilà, j'ai un petit peu d'expérience maintenant au bout de 4 albums. Je sais que je vais pouvoir aller au bout si je travaille, si je planche vraiment beaucoup, que je façonne mon truc. Je vais finir par arriver à avoir un texte. Après, que j'en sois content sur la durée, c'est pas forcément sûr à 100%. Je peux le mettre de côté et le récupérer plus tard parce que voilà, c'est pas pour maintenant quoi, tout simplement.
0: Alors, tu disais le mot point de vue, c'est effectivement toujours fascinant quand on écoute tes albums et quand on lit les paroles, ce que je vous recommande de faire les amis pour bien profiter des chansons, les points de vue que tu adoptes. Alors sur ce nouvel album Boulevard de l'enfance, évidemment, l'enfance et aussi la parentalité, puisque tu es jeune papa, voilà, sont évoqués. Mais là, je voulais démarrer avec une chanson qui s'appelle Ménage à l'Assemblée, où tu te mets dans la peau d'une femme de ménage qui fait le ménage au Palais Bourbon.

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1: Elle est absolument frappante, cette image, cette dame qui fait le ménage à l'Assemblée nationale quand il n'y a personne et qui regarde les dorures, les ors de la République.
2: Ouais.
1: Et pour autant, ça ne doit pas être évident de se mettre dans la peau d'une femme de ménage. Comment tu fais dans ces cas-là ?
2: C'est ça l'écriture des chansons aussi, je trouve. Enfin, bien sûr, il y a des choses très personnelles qu'on a vécues. Et voilà,
1: oui, bah, comme Monter à Paris qu'on a écouté juste avant. Tu racontes
2: chansons
1: ton histoire.
2: Les plus faciles à écrire parce que c'est du vécu. Mais j'aime bien aussi ne pas être trop nombriliste mettre en lumière aussi des gens qui sont souvent dans l'ombre, qui n'ont pas la parole.
1: Oui, mais tu dis je.
2: Et après,
1: c'est
2: voilà.
1: C'est ça. Parce que mettre en lumière une dame, monsieur qui fait le ménage, etc. Ok, mais là, dire je, et donc d'un coup, t'es une femme et tu fais le ménage.
2: Il faut arriver à déjà avoir de l'empathie. Je pense que c'est l'une des choses les plus importantes pour écrire ou même faire de l'art en général, je pense.
1: Ou vivre.
2: Et puis, voilà. et puis, je pense qu'il faut être très observateur quand on écrit des chansons. Il faut arriver à capter des détails, arriver à pouvoir décrire des mouvements, des gestes, et puis essayer de capter un ressenti. Donc, il faut aussi parfois, regarder des témoignages, lire,
1: regarder
2: des documentaires, etc., pour essayer de vraiment pouvoir se glisser dans la peau du personnage et pas taper à côté. C'est hyper important, comme le ferait quelqu'un qui se renseignerait pour écrire un bouquin, pour creuser dans un domaine, un sujet particulier. Et souvent, ça met un petit peu plus de temps d'écrire ces chansons-là, mais elles sont, enfin, je trouve ça intéressant aussi de pas être tout le temps sur sa petite personne et de regarder le monde, d'observer la société. Et puis effectivement, c'est aussi l'envie de donner la parole à ceux qui l'ont pas. Et là, cette chanson-là, c'était aussi le décor qui m'intéressait, cet endroit qu'on connaît tous où se jouent beaucoup de choses. Les grandes lois sont votées là-bas et où s'entrechoquent deux mondes très différents, à des horaires différents. Et voilà, je voulais faire parler celle qu'on n'entend jamais, quoi.
1: Et c'est pas la seule fois de l'album où tu te mets dans la peau d'une femme. On y reviendra tout à l'heure. Pour le moment, il faut qu'on parle évidemment de la chanson qui a cumulé 10 millions de vues et est-elle arrivée jusqu'à son destinataire? Tu vas nous le dire. C'est Monsieur le Président, où tu as écrit une petite lettre à Emmanuel Macron. Monsieur le Président, comme tu le dis dans la chanson, t'es pas le premier à écrire au Président. Qui t'a inspiré?
2: Non, c'est dans la tradition des déserteurs. Il y a eu Boris Vian et Renaud avant moi, comme je le dis dans le texte. Et c'est vrai que, alors moi, c'est pas sur le thème de l'antimilitarisme comme l'avaient fait mes prédécesseurs, mais c'est un petit peu la suite logique des Oubliés, quelque part, que j'avais écrite pendant le premier quinquennat. Et là, c'est un peu la version du deuxième quinquennat, comme rien n'a vraiment changé. L'injustice sociale est toujours là, les fossés s'agrandissent. Et puis, c'était aussi l'accumulation des petites phrases un petit peu teintées de mépris. Quand on arrive dans une gare, on croise les gens qui réussissent et les gens qui ne sont rien. Je trouvais que ces phrases-là, enfin moi, ça a été la goutte d'eau qui a fait déborder le vase.
1: T'as trouvé que c'était un discours un peu violent.
2: Voilà, et qu'on pouvait pas parler comme ça aux gens qui parfois souffrent d'une société qui est pas facile tous les jours. Donc voilà, j'avais envie de le dire en chanson. C'est un petit coup de colère très frontal pour le coup cette chanson, mais il en faut de temps en temps.
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0: J'espère qu'il va te répondre.
1: Bah ouais, ouais, je te tiendrai au courant. Je reviendrai pour te dire si jamais j'ai une réponse.
0: Tu fais la suite de la chanson.
1: Voilà.
0: Alors, Gauvin, l'album s'appelle Boulevard de l'enfance. On sait tous, de toute façon, et alors encore plus quand on devient parent, ce qui est ton cas, que voilà, on revient jamais vraiment de notre enfance.
1: Non,
0: et
1: ouais,
0: que, voilà.
1: Ça, c'est vrai.
0: Donc, c'est sûr que c'est un thème hyper important. Là où, dans ton album, c'est terrible et ça déchire le cœur, c'est qu'en fait, enfance, selon l'endroit où t'es né et l'époque où t'es né, ça veut vraiment pas dire la même chose. Donc, on croise des souvenirs de cours d'école dans une chanson comme Les avions en papier. 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

0: tes souvenirs d'enfance à toi?
1: Ouais, ça c'est les miens, c'est cette espèce de nostalgie, de l'insouciance qu'on a avec les copains dans le préau, où finalement on a peu de soucis. Le seul souci qu'on a, c'est que l'avion papier vole le plus loin c'est possible et avoir des baskets qui courent vite. Et c'est vrai que c'est une belle période quand même de la vie.
0: C'est merveilleux quand le but de ta journée, ouais, c'est de faire rire tes potes.
1: Exactement.
0: Si t'as réussi ça, t'as réussi ta journée.
1: Ouais, c'est magnifique.
0: C'est très joliment raconté dans cette chanson. Ceci dit, et alors là pour le coup, c'est pas caractéristique de 2026, ça a malheureusement toujours été le cas. Il suffit d'être né ailleurs pour avoir une enfance bien différente, et c'est ce que tu racontes en te mettant dans la peau d'un petit gars de 6 ans à Kharkiv, en Ukraine.

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1: À Kharkiv, ville ukrainienne, donc régulièrement bombardée par la Russie. Hier, il y a encore eu deux morts. Enfin voilà, tous les jours, on reçoit évidemment de mauvaises nouvelles de cet endroit du monde. Là, pour le coup, alors c'est quoi? C'est une phrase qui t'arrive en premier, ou alors c'est tu regardes les infos et tu te dis faut que j'en parle?
2: C'est une image, justement, un enfant avec sa maman sur le quai de la gare, et en fait tu vois dans le regard, dans les yeux, voilà, que il y a une espèce d'incompréhension, on comprend pas ce qui se passe dans les yeux de l'enfant, oui. Et la mère avec cette espèce de peur dans le regard, et j'avais envie de parler de l'exil, en fait, cet exil forcé du jour au lendemain. Tu tournes la clé de ton appartement et tu changes de vie, et parce que il y a des dirigeants à des milliers de kilomètres qui décident pour toi le sort de ton existence, et c'est souvent les gamins qui en pâtissent de ces décisions là et voilà, je voulais raconter à hauteur d'enfant justement le début de la guerre, avec un vocabulaire plutôt enfantin aussi, pour avec cette naïveté que les enfants ont.
1: Oui, ils pensent que c'est des feux d'artifice, voilà, exactement. Des bruits des bombes,
2: et donc ça permet aussi de pouvoir raconter, de dire plein de choses qu'un adulte ne dirait pas, et voilà, c'est et en même temps un enfant, on a l'impression qu'il ne comprend pas, et alors qu'en fait évidemment il saisit tout, et il va peut-être pendant des années subir ce traumatisme. Mais voilà, c'était dans l'idée aussi de raconter cet exil qui évidemment a lieu en ce moment en Ukraine, et dans malheureusement beaucoup de pays du globe. Voilà, c'est un conflit qui m'a beaucoup marqué ces 3-4 dernières années, que j'ai beaucoup suivi. J'ai entretenu aussi une relation épistolaire avec un professeur de français en Ukraine qui étudiait mes chansons. On est rentré en contact, et j'avais le besoin d'écrire sur ça, et sur cette enfance piétinée aux quatre coins du monde, et notamment en Ukraine.
1: En écoutant les chansons de cet album Boulevard de l'enfance, nouvel album de Gauvin Serre, que je vous recommande évidemment, en fait on se dit mais merde, c'est vrai, l'enfance c'est sacré. Alors nous, évidemment, on est vieux, donc notre enfance elle est passée, on en a bien profité, enfin j'espère que vous en avez bien profité en tout cas, mais là, en ce moment même, au moment où on se parle, il y a des gosses pour qui il faudrait qu'on se batte, pour que leur enfance aussi elle soit sacrée. Et t'es pas tout seul dans ce combat-là, puisque tu partages une chanson avec Francis.
2: Ouais, avec Francis, le Francis.
1: Le Francis, Cabrel de son nom de famille, mais enfin est-ce nécessaire? Je ne sais pas. Lui aussi, ça c'est un thème qui lui a parlé.
2: Ouais, en tout cas, je lui ai envoyé ce texte-là. J'en avais envoyé deux, à vrai dire. Il a tout de suite dit qu'il voulait chanter sur celle-là.
1: Et, donc c'est la chanson titre de l'album, hein, Boulevard de l'enfance.
2: Boulevard de l'enfance, qui est très importante pour moi, qui résume bien aussi, je pense, cet album, dans le sens où ça parle de mon enfance à moi, de cette espèce de privilège justement d'avoir eu cette innocence, cette insouciance, et de la cour d'école, et en même temps aussi de regarder le monde et de se dire que c'est pas le cas partout. Et de dresser des portraits aussi d'autres enfants sur ce globe, et de se dire aussi finalement la naissance c'est peut-être la plus grande injustice sur cette planète, et j'avais envie de le raconter en chanson à travers des portraits et de le partager avec quelqu'un, parce qu'il y a aussi beaucoup question de transmission quand même dans cet album, et c'est quelque chose qui me touche beaucoup dans la vie en général, le fait de transmettre son savoir aux autres.
1: Et t'as transmis quelque chose,
2: et
1: Cabrel?
2: Francis m'a évidemment transmis beaucoup de choses, déjà depuis que je l'écoute, depuis tout gamin, à des périodes très différentes, quand t'es enfant, quand t'es ado et que t'es un peu perdu, puis quand tu commences à écrire des chansons, il te transmet beaucoup de choses aussi sans le savoir, et puis depuis que je l'ai connu, il m'a aussi transmis c'est tellement de choses, sans forcément rien dire, mais avec son humilité, son charisme, sa manière de travailler, sa manière de gérer sa carrière aussi, de pas être toujours sous le feu des projecteurs, d'être dans son lot natal à Stafford, et de travailler quelque part comme un artisan de la chanson.
1: Je trouve
2: ça très classe et très élégant, et c'est quelqu'un qui m'inspire beaucoup. Nous deux.

0: c'est hyper rare que Cabrel chante des mots écrits par quelqu'un d'autre.
1: Oui,
0: un peu
1: ouais,
0: comme
1: ouais.
0: Toi non plus, tu chantes pas les mots des autres normalement.
1: C'est vrai, ça me touche d'autant plus, honnêtement.
0: Ouais, hein.
1: J'avoue que quand j'ai envoyé le premier petit message, je m'attendais pas à ce qu'ils disent oui, il fait très peu de duos et tout ça. Et non, ça m'a bouleversé, vraiment. Enfin, c'est un cadeau exceptionnel. Quand j'ai entendu sa voix la première fois en studio, on se regardait comme ça, on avait tous les deux le casque et honnêtement, j'ai pris une claque émotionnelle, une décharge électrique en fait. En une seconde, quand il a ouvert quand il a dit la première phrase du deuxième couplet, et bon, j'étais déjà très heureux avant ce moment-là, mais à ce moment-là, je me suis rendu compte du cadeau que c'était de pouvoir partager avec un artiste comme lui.
0: Jeune papa depuis une petite année, forcément il y a une influence dans ton album,
1: oui.
0: Dans les textes aussi, mais peut-être même dans la façon dont il a été fabriqué. Est-ce que avec les nuits courtes, t'as été obligé de travailler différemment?
1: Bah ouais, un petit peu. En tout cas en studio, c'est vrai que la fin c'était forcément un déchirement aussi de parfois partir à Bruxelles et de laisser
0: petit
1: bonhomme
0: petit
1: tout seul
0: maison.
1: À la maison.
0: Bah, oui.
1: Et en même temps, c'était magnifique. J'ai pu l'amener en studio un petit peu. C'était des moments incroyables. Enfin voilà, qui resteront gravés pour moi. Mais c'est vrai que oui, ça a forcément influencé, en tout cas, ma manière d'écrire, d'appréhender les sujets.
0: Tu te trouves plus adulte?
1: J'en sais rien, faudrait demander à ma compagne. Mais peut-être un petit peu quand même. Je pense qu'il y a un petit pourcentage de moi qui a pris un petit peu en maturité. On essaye de faire un petit peu plus gaffe quand même. On est un petit peu plus responsable,
0: oui.
1: J'espère.
0: Et t'as remarqué, tu seras plus jamais insouciant.
1: Ouais, non, c'est vrai
0: fini.
1: Qu'il y a ce truc de.
0: Tu te feras toujours un petit peu de soucis quelque part.
1: L'inquiétude comme ça qui plane un peu au-dessus de la tête, ouais. Qui est permanent, c'est quelque chose que je connaissais pas. Effectivement, ça c'est c'est vraiment une nouveauté.
0: C'est fou, hein,
1: peut-être
0: ça.
1: La plus importante, je trouve.
0: Ouais.
1: En fait, se soucier pour quelqu'un d'autre que soi, parce qu'en fait pour soi on se soucie jamais, enfin on est complètement déconnecté de ça depuis qu'on est né, donc ça fait tout bizarre, mais c'est magnifique dans la vie et c'est magnifique aussi dans les chansons, donc c'est voilà.
0: Alors il y a cette chanson Un peu de nous deux où tu t'imagines ce petit garçon, donc je pense que tu as dû l'écrire avant qu'il naisse.
1: Ouais, après l'échographie des 5 mois en fait, quand on nous a annoncé que c'était un petit gars, comme on voyait un petit peu le visage et tout, et c'est vrai que c'est une phrase qu'on nous dit beaucoup quand on va devenir parent, c'est à qui va ressembler,
0: quel
1: trait
0: important.
1: De caractère il va avoir, est-ce qu'il va avoir le sale caractère de l'un des deux, est-ce qu'il va avoir tes yeux, est-ce qu'il va avoir et je trouvais qu'il y avait pas eu forcément une chanson qui parlait de ça, de cette espèce de mélange entre les deux parents, et du coup la chanson est arrivée très vite et ça a donné un peu de nous deux.
0: Un peu de nous deux, je pense qu'il va bien rigoler en l'écoutant quand il sera grand.
1: J'espère.

0: joli mélange. Un peu de nous deux. Gauvin, on l'a dit tout à l'heure, oui, tu as des chansons qui parlent de toi, tes expériences, etc. Mais on ne peut pas te reprocher d'être nombriliste, franchement. Enfin voilà,
1: j'espère.
0: Oh, bah là, en quatre albums, non, c'est bon, tu as gagné ta médaille. Voilà, tu t'intéresses aux autres. Donc la parentalité, oui, la tienne, évidemment, est importante pour toi. Mais tu te mets à nouveau dans la peau d'une femme, dans une chanson qui s'appelle « Presque une maman ». Écoutez, et puis après on en parle.
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0: Elle est hyper touchante, cette chanson, et elle va, je suis sûre, faire chaud au cœur de celles et ceux, parce que souvent on est deux aussi dans cette histoire-là, qui ont du mal à avoir des enfants. Mais là, en écoutant ça, je me dis, c'est fou, parce que oui, je sens bien qu'il a fait sa recherche. Parce que, par exemple, je pense qu'il n'y a pas beaucoup d'hommes en France qui savent que le test de grossesse positif, c'est 2 barres.
1: Ouais.
0: La plupart s'en foutent, en fait, que ouais. C'est positif quand on leur dit. Et puis, ouais. mais c'est fou. Ça vient d'où, cette chanson et cette telle empathie pour ces femmes qui rêvent
1: C'est
0: en attendant.
1: Beaucoup de discussions, observations avec mon entourage proche. Et c'est vrai que de se dire que c'est arrivé à tellement de femmes, les pourcentages m'ont paru dingues en fait quand j'ai commencé à me renseigner sur
0: les
1: le sujet.
0: Couches, oui. Voilà, mais personne n'en parle.
1: Voilà. Et en fait, c'est ça qui m'a interpellé. J'avais l'impression aussi qu'on dédramatisait vachement ce truc-là, alors que j'ai l'impression que ça laisse des traces profondes chez les femmes. Et voilà, évidemment, c'est le genre de chanson où on avance. À petits pas pour pas taper à côté, parce que c'est trop important comme sujet, et puis surtout quand on est un homme, de se mettre dans la peau d'une femme.
0: Oui.
1: En fait, je trouvais que c'était obligatoire, parce que ce que je voulais raconter, c'était aussi le ressenti dans le corps. Et si j'avais parlé à la place du père, évidemment, je pouvais pas parler de ça. C'était aussi pour essayer de mettre un espèce de pansement sur ce sujet tabou, en fait, beaucoup. Qui arrive à beaucoup de monde.
0: Même le mot fausse couche, ouais. Alors que t'es réellement enceinte, en fait, avant de le perdre, ton bébé.
1: Exactement. Donc, ouais. Et puis, j'avais l'impression aussi que beaucoup de femmes culpabilisaient de ça, alors que, évidemment, elles n'y sont pour rien. C'était une manière de leur dire, t'es pas toute seule, quoi.
0: Bah, bravo, parce qu'avec délicatesse et précision, je trouve que ça tape vraiment là où ça doit. Presque une maman à écouter, donc, sur le nouvel album de Gauvin Serse. Et puis, il y a une autre femme très importante. C'est ta maman.
1: Oui.
0: Et oui, 4 enfants plus loin.
1: Il y a
0: plein de femmes. Alors, quand même, là, ta maman, tu parles d'elle, tu n'es pas dans sa peau, parce que sinon, on va chez le psy.
1: Non, enfin, là, je me mets.
0: Il faut pas. Mais n'empêche, tu parles, pareil, d'un sujet. Alors, je me souviens qu'il y avait eu un roman sur ce thème, mais évidemment, le nom de l'auteur m'échappe, donc c'est complètement bête que je vous le dise. Enfin, il y a un roman.
1: Non, mais ok.
0: Voilà. Sur le syndrome du nid vide.
1: Oui, oui, oui.
0: C'est ça.
1: C'est exactement ce moment un peu charnière. Où les enfants quittent le cocon familial et où la maman se retrouve toute seule,
0: ouais.
1: avec ses souvenirs, avec beaucoup de nostalgie.
0: Parce qu'en plus, sur le chemin, elle a divorcé, donc il n'y a même pas un mari, elle est vraiment toute seule, quoi.
1: Exactement, et c'est vrai que j'avais envie de parler de ce moment-là et de lui témoigner aussi tout l'amour que j'ai pour elle en chanson, ce qui est pas toujours facile à dire en vrai, et c'est pour ça que les écrits parfois sont importants, et ce qui est bien avec les chansons, c'est qu'on peut dire plein de choses aussi entre les lignes, et j'avais écrit une chanson sur mon papa dans le premier album, dans la bagnole de mon père, donc oui. Je voulais aussi rééquilibrer les choses, et cette chanson est hyper importante pour moi, et j'espère qu'elle fera du bien à ma maman et à toutes celles qui se sentent un petit peu seuls parfois dans une grande maison qui a eu beaucoup d'insouciance justement quelques années auparavant. On passe.

0: quand elle a entendu cette chanson. Et tes frères d'ailleurs?
1: Bah j'étais tous mes frères ne l'ont pas entendu encore. Ouais. Je crois qu'il n'y a que mon plus grand frère qui l'a entendu. Parce que je voulais aussi garder un petit peu la surprise aussi de cette version arrangée que j'aime bien. Mais un jour je l'ai joué quand même à ma maman dans cette maison là et j'avoue je flippais, j'avais les mains qui tremblaient, je me souviens, parce que je voulais pas faire une version ratée et c'était un moment, enfin je m'en souviens très bien de ce moment un peu suspendu et bon là, je crois qu'elle avait les yeux qui piquaient un petit peu à la fin, ouais.
0: Je vous recommande, les amis, ce très beau quatrième album de Gauvin Cerf, Boulevard de l'Enfance. À la prochaine.
1: À la prochaine, Amine. Merci pour ton accueil généreux à chaque fois.
0: Merci.
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0: 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Souad Massi, sa guitare, sa voix, sa plume aussi poétique que rock'n'roll, vous présente ce soir dans Décibel son nouvel album, Zagat. Bonsoir Souad Massi.
1: Bonsoir.
0: Bienvenue. Souad, les Françaises et les Français ont découvert votre voix sur une chanson de Marc Lavoine. Je crois que vous étiez arrivé en France pas très très longtemps avant, après avoir grandi en Algérie. Et la chanson, c'est Paris.

0: repensez à cette époque de votre arrivée en France, à Paris, avec nostalgie?
1: Beaucoup. Il y a 25 ans de ça déjà, c'était en 99. Et cette chanson, à chaque fois que je l'écoute, ça me renvoie directement au 9 janvier 99. La date où je suis arrivée en France.
0: 9-01-99. Swad, six ans plus tard et des poussières, vous voilà aux victoires de la musique pour votre troisième album, Mesquelil, album de musique du monde de l'année 2006 aux victoires. C'est Swad Massy.

0: celles et ceux qui vous écoutent à ce moment-là pourraient vous qualifier votre musique. Alors là, voilà, il y a une petite guitare presque un peu andalouse.
1: Calvert aussi, ouais, un peu.
0: L'album dont on parle aujourd'hui, Zagat, il est très rock. Parce qu'en fait, au fond, vous êtes une rockeuse.
1: Ben, je l'ai été. Je l'ai été quand j'étais jeune. Et j'avoue qu'avec les nouvelles chansons et avec tout ce qui se passe en ce moment, je ne pouvais pas faire autre chose que le rock.
0: Ouais, alors vous l'avez été, et vous avez même, je crois, monté avec votre frère un des premiers groupes de rock en Algérie.
1: Alors, avec mon frère, j'ai beaucoup composé, j'ai travaillé avec lui, mais le groupe dans lequel j'ai fait partie en Algérie, c'était Atakor, il existait déjà.
0: D'accord.
1: Avant, et je l'ai intégré quelques années plus tard de sa création.
0: Et alors, c'était comment d'être une fille rockeuse en Algérie ?
1: Non, déjà, c'était pour moi... heureusement que j'ai eu affaire... j'étais un peu sous l'aile du bassiste, qui était un ami aussi.
0: Ouais.
1: Et ils m'ont vraiment aidée, parce que c'était pas évident pour une jeune femme de sortir déjà dehors et de faire de la musique. Mais pour moi, c'était une belle revanche sur la vie. Pour moi, il y avait plus rien qui pouvait m'arrêter.
0: C'est ça. Et comment vous l'avez découvert, ce rock ? Qu'est-ce qui vous a initié ?
1: Alors, déjà, moi, j'ai eu la chance d'avoir grandi au sein d'une famille mélomane qui adore toutes les musiques, et un oncle aussi qui était musicien, deux frères qui sont musiciens. Et ça m'a vraiment ouvert la porte vraiment pour entrer dans ce domaine.
0: Ouais.
1: Après, au sein de Atakor, c'est là où j'ai découvert Led Zeppelin, AC/DC, Aerosmith, U2. Atakor faisait beaucoup de reprises de ces groupes-là, et c'est là où j'ai découvert toutes ces belles musiques.
0: Et alors, votre instrument, la guitare, vous vous y mettez à quel moment et pourquoi ?
1: Alors, j'ai commencé un peu tard, mais vers 17 ans, à jouer à la guitare, parce que c'est grâce à mon frère Hassan qui m'a, pour mon anniversaire, m'inscrite pour apprendre à jouer la guitare. Lui, il faisait du piano depuis déjà un moment. Et voilà, c'était mon cadeau d'anniversaire. Mmh. Et ça me permettait, c'était mon refuge, la guitare. C'était ma meilleure amie. J'étais très introvertie, et ça me permettait d'avoir une présence à qui parler.
0: Ouais. Et puis aussi un support pour composer.
1: Je composais beaucoup avec la guitare. J'aurais aimé jouer le piano, mais bon, quand mon frère jouait très très bien, ça m'a complexée. Du coup, je me suis concentrée sur la guitare.
0: Bon, alors merci aux frangins, parce que c'est très bien, ça m'arrange beaucoup que Souad Massi ait choisi la guitare. L'album Zagat, il est très très guitare. Vous allez l'entendre tout à l'heure. On va se balader dedans, mais avant, Souad, pour revenir donc à cette histoire de votre duo avec Marc Lavoine, j'avais envie de vous interroger sur votre rapport avec la variété française, puisqu'il n'y a pas que avec Marc Lavoine que vous avez chanté. Vous êtes sur l'album de duo de Florent Pagny. Savoir.

0: Ces chanteurs-là, vous les découvrez quand vous arrivez en France ou bien déjà en Algérie, vous les connaissiez?
1: Je les connaissais déjà d'Algérie parce que je regardais leurs clips et j'avais aussi, à l'époque, c'était des cassettes.
0: Ah oui.
1: ça
0: nous rajeunit pas,
1: Swan. Ça nous rajeunit pas. Et j'avais la cassette de Cabrel, Florent Pagny aussi, ouais. Quelques chansons de lui, oui, je les écoutais en Algérie.
0: C'est vrai qu'il faut dire, pour celles et ceux qui ne vous connaissent pas, Swad, vous ne faites pas des albums pour aller compter les pâquerettes dans les prés. C'est quand vous avez des choses à dire que vous allez en studio, que vous composez, que vous écrivez, que vous enregistrez des chansons. Et c'est vrai que l'album Zagat, donc déjà rien que son titre mérite qu'on s'arrête dessus. Zagat, donc c'est une petite expression qu'on peut, dire en français, ça se gâte. C'est une expression algérienne.
1: Algéroise.
0: Ouais, algéroise même, ouais, c'est à Alger c'est qu'on dit ça. Ouais. Et on dit ça, alors on peut dire ça parfois quand c'est rigolo, quand des enfants ont fait une petite bêtise et qu'ils ont peur de se faire attraper par exemple.
1: Non mais je pense que c'est quand ils font des grandes bêtises, hein, Zagat.
0: Zagat c'est, faut avoir cassé un vase, un truc comme ça dans la maison.
1: Ouais, on peut avoir plein d'imagination pour ça, mais c'est vrai que c'est quand il faut se cacher quelque part.
0: Ok. C'est-à-dire... Et donc là, c'est un peu votre réflexion sur le monde qui nous entoure, que ce soit la géopolitique ou même à des petits niveaux, même plus personnels. Zagat, ça se gâte, c'est une époque qui vous paraît morne, donc vous y répondez à coups de guitare.
1: Je pense que la majorité des personnes qui nous écoutent sont d'accord avec moi que ça se gâte partout. C'est triste. On se sent, on est acculé, on se sent vulnérable. J'ai l'impression que j'ai les poings liés. J'avais envie de transformer cette colère et cette peur en autre chose, en musique. J'ai acheté pas mal de cahiers. J'écrivais tout ce qui me passait par la tête. Et j'en ai fait des chansons. Fait des chansons parce que j'avais envie de sensibiliser les gens, j'avais envie de partager aussi. J'aime bien avoir l'avis d'autres personnes sur ce qui se passe. Et je l'ai fait en chanson.
0: Alors justement, l'avis des autres, c'est vrai que c'est, on sent que c'est important pour vous. Vous êtes dans la communication, dans le partage, Swad Massi. L'album, depuis qu'il est sorti, on est nombreuses et nombreux à en parler. Quel est le retour du public? Qu'est-ce qu'ils disent?
1: Alors, c'est difficile de parler de soi, mais j'aime bien, la plupart des gens aiment bien ce son rock, ça leur parle, ça leur rappelle un peu la période où il y avait beaucoup d'artistes engagés, qui se révoltaient et qui participaient, qui avaient des festivals où ils chantaient, ça leur évoque cette période-là. Et ils aiment bien la pochette d'album, là, cette couleur.
0: Rouge!
1: La photo aussi, qui rappelle un peu les guerrières berbères.
0: Ouais.
1: C'est les échos que j'ai eus, elles sont très positives et ça me fait vraiment plaisir.
0: C'est super que vous parliez de ça, du côté ensemble. Je sais pas comment décrire mieux. Alors pourtant, ce n'est pas un, mais c'est ensemble. C'est-à-dire que on a vécu des périodes dans les années 80, dans les années 90, où on était rassemblés. Alors oui, derrière des artistes notamment, et on était tous ensemble et on chantait ensemble des chansons. Je me souviens par exemple de Salut à toi, des Berruriers Noirs, des choses comme ça. Où il y avait un sentiment de communauté qu'on a peut-être perdu. On parle même maintenant d'archipélisation de notre société, ça veut dire on est chacun sur un petit bout d'île avec un téléphone qui nous envoie que les infos qu'on aime, que des gens qui sont d'accord avec nous et on communique plus. Donc vous pensez que des chansons, des concerts, ça peut rassembler les gens?
1: Je pense que la chanson a toujours rassemblé les gens. Elle a toujours, on a toujours construit des ponts avec les chansons, la musique, et ce qui nous permet aussi de créer des sas. C'est parfois de s'isoler aussi, de réécouter des chanteurs ou des chansons qu'on aime bien. Moi, je suis à l'ancienne. J'aime bien mettre un CD et écouter tout l'album. Ça me permet aussi de me poser, parce que on reçoit tellement d'informations qu'on ne sait plus quoi prendre, et voilà.
0: Donc se plonger dans un album. Alors plongeons, tiens, puisque c'est l'heure, dans Agathe, l'album de Souad Massi. Vous croiserez Tilly.

0: parlait tout à l'heure des guitares électriques, elles arrivent, mais je voulais qu'on parle de ce moment-là aussi, de l'album. Alors, pour le coup, ceux qui vous ont découvert à vos débuts vont dire « Ah, on retrouve notre Swad qu'on aime !» Presque folkeuse, en fait. Qu'est-ce que ça dit, cette chanson?
1: En fait, cette chanson, elle paraît triste. Elle est triste.
0: Un peu mélancolique. Hein,
1: elle est mélancolique, mais il y a une forme d'amour aussi. Parce que je demande au soleil d'aller caresser la joue d'une autre personne qui est triste. Voilà, c'est une chanson aussi sur le partage.
0: Allez, on branche les guitares.

0: souviens de Rachid Taha qui chantait du rock en arabe. Là, vous faites ça sur Zagat, cette chanson géniale. Il y a beaucoup de rock en langue arabe?
1: En tout cas, dans, que ce soit au Maghreb ou au Moyen-Orient, j'ai rencontré pas mal de jeunes qui faisaient du rock ou du rap ou du reggae. Vous avez parlé de Rachid Taha, je voulais juste rebondir ce que...
0: Oui.
1: Parce que Justin Adams avait réalisé pas mal d'albums de Rachid Taha et c'est lui aussi qui a réalisé cet album.
0: Ouais.
1: Peut-être que c'est pour ça qu'on retrouve aussi quelques sonorités.
0: On sent quelque chose, bien sûr. Il y a une cousinade quelque part. Mais ce qui est super, c'est que en fait, vous aviez vos compositions et Justin Adams, il arrive en fait après, une fois que vous êtes en studio et que vous voulez donner une couleur particulière, c'est ça?
1: Dès le départ, j'avais envie d'aller vers le rock et c'est vrai que Justin Adams, il est venu, il m'a encadré et qui a réalisé, il a fait les arrangements et il a ramené sa couleur aussi, très rock.
0: Et il a même fait ressortir votre côté punk.

0: Moi, j'ai décidé, c'est mon nouvel hymne. 6 heures du matin, c'est l'hymne de la charge mentale. Swad, oh bravo.
1: À chaque fois que je suis dans le métro le matin, je pense à cette chanson. Je vois les gens fatigués. J'ai dit, on est tous pareils, on est tous fatigués. Ouais. Surtout les femmes.
0: Surtout les femmes. Ouais. Vous regardez beaucoup les gens vivre autour de vous pour vous inspirer?
1: C'est fou parce que moi, le matin, ou pas le matin, spécialement le matin, mais je ne regarde pas mon téléphone dans les transports parce que déjà, je perds beaucoup d'affaires. Et je regarde les gens et c'est dur. Hein. Je ne voudrais pas critiquer, mais... Je fais partie des rares personnes qui regardent les autres ou qui lisent ou pensives, mais pas sur mon écran.
0: Ouais.
1: C'est pas que les ados, que les jeunes, même les personnes de mon âge ou sont tous sur leurs écrans et ouais. Ça me fait vraiment peur.
0: Oui, parce qu'on
1: se regarde plus.
0: On se regarde plus ouais. Et on ne rêvasse plus parce ouais. Qu'en fait, quand on est sur le téléphone, alors on a beau regarder des trucs débiles, ouais. N'empêche que le cerveau est occupé. Alors que c'est la divagation finalement qui fait la créativité.
1: Oui, et parfois, je me dis si jamais il arrive quoi que ce soit, un vol ou quelqu'un qui fait un malaise, ben on ne sait même pas comment il était habillé, on ne sait pas ce qui se passe autour de nous. Et on est vraiment dans notre monde, dans notre écran et ça nous, je ne sais pas. Moi, ça, c'est quelque chose vraiment qui me fait vraiment peur.
0: Oui, c'est effrayant. En fait, on n'a pas conscience de notre environnement. Alors qu'on vit dans un monde où on devrait faire très attention à notre environnement.
1: Bien sûr, ah, voilà. Bien sûr.
0: Une des leçons de Zagat, l'album de Swad Massi. Allez.

0: vous pour ce bel album, Zagat. C'est un album qui a été, vous diriez, plutôt facile à fabriquer, à imaginer, à inventer, ou ça s'est fait un peu dans la douleur ?
1: Est-ce qu'il était facile à faire ? Non, pas du tout. Moi, je prends beaucoup de temps pour écrire et je me prends la tête quand j'écris. J'essaie de choisir. Je fais très très attention quand je choisis mes mots et c'est vraiment à chaque fois c'est une période pour moi de recherche et de tension. Ça n'a jamais été facile.
0: Donc vous voulez à la fois être précise, incisive, quand on cherche le mot juste, c'est ça en fait qui se passe, c'est qu'on veut pas, on veut que tout le monde comprenne.
1: En fait, j'ai l'idée, j'écris bien sûr, après c'est vrai que j'écris en arabe à part les chansons que j'ai en français,
0: ouais.
1: Mais c'est que je suis très très dure avec moi-même parce que je suis très exigeante, je me dis toujours que c'est pas assez, c'est pas bien, il faut que j'écrive mieux que ça, je suis très très dure avec moi-même.
0: Mais Swed, le monde entier vous aime, en France on vous adore, pour vos concerts, on vous attend en Allemagne, en Angleterre, en Hollande, est-ce que ça, alors même si j'entends et j'admire le fait que vous soyez si dure avec vous-même, mais est-ce que ça vous apporte quand même un peu de réconfort dans les moments de doute ?
1: Le réconfort, je l'ai sincèrement quand je suis sur scène. Ouais. Quand je suis sur scène, parce que je partage la musique avec mes musiciens, il y a une interaction avec le public, je vois comment ils réagissent, c'est ce que j'aime, c'est ça mon réconfort. Mais après, dans l'écriture, non, ça a toujours été douloureux pour moi.
0: Bon, bah merci de vous faire un peu mal pour nous faire beaucoup de bien après.
1: C'est comme une grossesse, oui.
0: Mais c'est un beau bébé, Zagat. Sachez-le.
1: Ouais,
0: sachez-le.
1: C'est mon troisième bébé.
0: C'est ça, un bébé.
1: Non, j'en ai d'autres, mais bon, c'est. Non, je parle des albums. Hein,
0: oui.
1: J'ai pas 10 enfants.
0: Alors, c'est un bébé, du coup, quand il filons la métaphore, ouais. Un bébé qui a été enregistré à moitié en Angleterre France. Et à moitié en France.
1: Oui.
0: Ouais.
1: Oui, j'avais envie d'avoir ce son british.
0: Ça marche, hein. Ouais.
1: J'allais vers le rock, j'avais vraiment envie de ne pas tricher. Et même avec Justin, avec les musiciens avec qui j'ai travaillé en partie en Angleterre, j'avais besoin de cette énergie anglaise, on va dire, pour certaines chansons.
0: Et puis, il y a des invités aussi sur le disque. Alors, un grand philosophe du XIIe siècle, andalou de langue arabe, il s'appelle Averroès, et vous le citez dans la chanson « L'équation numéro 2 ». Et si vous vous dites « Oh là là, mais moi, en cours de philo, j'ai pas révisé Averroès », croyez-moi, cette phrase-là, vous la connaissez sans savoir même que c'est de lui.
2: L'ignorance mène à la peur. Et la peur mène à la haine, et la haine mène à la violence. Voilà l'équation.
0: Ah, et c'est très puissant, hein, ces mots d'Averroès. Ça vous arrive souvent de citer des auteurs dans vos chansons ou c'est une première ?
1: Alors, dans le passé, j'ai eu le plaisir de lire des poèmes avec des musiciens dans la formation Cœur de Cordoue. Et je rendais hommage à certains poètes. Et ça m'a toujours inspirée pour écrire. C'est-à-dire que ça m'arrive de prendre au hasard un philosophe ou un écrivain et je lis une citation très connue et ça mûrit après dans ma tête et je peux composer à partir d'une citation, par exemple.
0: Voilà, Swed Massi, fit Averroès. C'est pas tout le monde.
1: C'est la classe. C'est la classe.
0: Exactement. Il y a aussi Youssoupha. Youssoupha est sur l'album pour une chanson qui s'appelle Congo Connection. Alors oui, ça parle du Congo, mais ça peut parler de tout un tas d'autres pays d'Afrique.
1: Tout à fait. Où les enfants, où les gens sont exploités.
0: C'est sûr. Des pays qui devraient être les plus riches parce qu'ils ont les ressources énormes et pourtant les gens crèvent de faim.
1: Et dommage parce que il y a de la corruption. Et c'est toujours les pauvres qui payent. Et j'avais envie de soulever surtout le problème des enfants qui sont exploités dans les mines et pour fabriquer nos fameux téléphones, ordinateurs, avions, drones. Et voilà, tout est connecté. On le voit pas parfois, mais c'est des nouvelles drogues en fait.

0: votre philosophie? On peut en faire quelque chose de tout ça?
1: De toute façon, on n'a pas le choix.
0: Oui,
1: moi, j'estime que quand on est adulte, il faut qu'on se surpasse pour rassurer nos enfants, ceux qu'on aime. Et autant qu'artiste, je pense que notre rôle, c'est aussi de pouvoir avoir l'intelligence de faire jaillir la lumière de l'obscurité. Je pense que c'est notre rôle aussi, à nous les artistes.
0: Ouais, alors il y a, pour terminer, ma chère Souad Massi, un duo avec Gaëlle Faye. Ça s'appelle « D'ici, de là-bas ». C'est l'identité, là, qui est questionnée. C'est quelque chose qui vous tracasse ou pas?
1: Alors, c'est une chanson que j'ai faite avec Gaëlle Faye, et c'est pour dénoncer le racisme.
0: Ouais.
1: C'est l'identité, oui et non, parce que moi je sais d'où je viens et je sais où je suis. C'est un bagage qui m'a enrichi plus qu'autre chose. C'est surtout pour dénoncer les amalgames, mm-hmm. parce que nos origines, à nous, on ne va pas les effacer pour faire plaisir à certains. C'est juste pour dire que pour nous, c'est une richesse, cette double culture, et qu'on est là pour rayonner et pour construire, et que c'est tout, que c'est possible.
0: Ouais, et c'est dit avec tellement de finesse, d'intelligence. Souad Massi, merci d'avoir rebranché les guitares électriques.
1: Ça vous va. Merci de l'invitation.
0: Super bien.

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3: Me voilà devant le gymnase Honoré et Jean Fleury, quartier Coubertin quoi. Alors il y a les gars de la ville là qui sont en train de nettoyer tout ça, les rues. Bon, je vais aller les embêter un petit peu, peut-être même essayer de conduire, aller savoir, sur un malentendu. Bonjour, je voulais savoir si je peux monter avec vous pour voir comment ça marche, votre petite machine.
4: On n'a vraiment pas le droit.
3: On met juste un petit tour.
5: Si vous voulez.
4: Oui, ok, d'accord.
3: Merci. Le volant est à droite.
5: Oui.
6: Quand on n'est pas habitué, ça fait drôle la première fois en fait.
3: Eh ben, il faudrait aller conduire en Angleterre.
5: Oui.
3: Comment ça marche, cette affaire?
5: C'est un joystick, c'est-à-dire qu'on fait descendre le joystick, les balais descendent, la machine démarre, on passe la vitesse 1, et puis voilà.
3: Alors, bon, les balais nettoient, donc ça envoie de l'eau et tout.
5: Ça envoie de l'eau, puis après... ça ramasse toute la merde, si on peut dire comme ça, oui.
3: Voilà. Et ça la met où, toute la merde?
5: Ça la met dans la... Il y a une cuve à l'intérieur, ça la met tout à l'intérieur. Et après, quand on fait de matinée, on va vider.
3: Vous la videz où?
5: On la vide au jardin, le coq. Il y a une benne affrétée exprès pour...
3: Ah, d'accord.
5: Voilà.
3: Vous êtes en train de faire un gros bouchon.
5: Mais c'est le service public. Mais après, c'est les premiers à être contents quand c'est propre.
3: Je peux conduire?
5: Non.
3: Eh bien, il y a une autre petite voiturette. Tiens, on va aller le voir.
7: Bonjour.
3: Ah, c'est pas la même que celle de Jocelyn?
7: Non, parce que lui, c'est une balayeuse et nous, c'est une labeuse. Et il passe derrière nous.
3: Ah, ça y est, j'ai compris le truc. Je peux conduire?
7: Ah non, là, je peux pas, là.
3: Il y a un degré de conducteur. Il y a des conducteurs, ils conduisent les balayeuses et les autres, ils conduisent les laveuses.
7: Oui, parce que là, il faut passer un cassette. Parce que pour une balayeuse, il faut avoir le poids lourd et voilà.
3: Bon, Fabrice, il paraît que c'est vous le rigolo de la bande.
8: Peut-être. Vaut mieux rire au boulot que ça la gueule.
3: Moi, quand on a un Karcher comme ça dans les mains, on n'a pas envie parfois de donner un petit coup de Karcher de temps en temps, de faire des blagues, quoi.
8: On n'a pas trop le temps.
3: Bon, une petite blague vite fait sur un passant. Je peux essayer?
8: Non.
3: Oh, non. J'ai essayé de conduire, mais personne ne veut me prêter son matériel.
8: Non, c'est interdit.
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9: Bonjour Julie, bonjour tout le monde.
10: Il y a un débat, Lucie, sur l'origine de la Loire. Je ne sais pas si vous qui nous écoutez, vous êtes au courant, mais c'est ce que vous nous racontez en tout cas aujourd'hui.
9: Oui, alors je parle bien du fleuve. Le plus long fleuve qui s'écoule entièrement en France. 1020 km de long. Fleuve légendaire, royal, qui a vu naître ses fameux châteaux. Fleuve sauvage aussi, puisque c'est l'un de ses surnoms. Est-ce que vous savez où la Loire prend sa source, Julie?
10: Mais oui, carrément, je le sais, Lucie mieux sait qu'elle prend sa source au Mont Gerbier de Jonc.
9: Excellente réponse, bravo, c'est en Ardèche, dans le Massif central. Plus précisément, c'est une montagne, le Mont Gerbier de Jonc, très reconnaissable avec sa forme arrondie. C'est un ancien volcan qui semble avoir été posé là, comme ça, par un géant. La Loire prend apparemment sa source à environ 1400 mètres d'altitude. Et je dis environ parce que, encore une fois, il y a débat. Sur place, il y a trois sources différentes qui sont indiquées comme étant la source de la Loire. Il y a l'authentique source de la Loire, la géographique source de la Loire et la véritable source de la Loire. Les trois sont des filets d'eau ou au mieux des ruisseaux. Et là, c'est le moment de se souvenir de vos cours de primaire. Pour former un fleuve, il faut qu'il y ait une source, rejointe par d'autres sources affluentes, puis par des rivières affluentes, etc., etc., pour finalement que tout ça aille se jeter dans la mer. Mais alors, comment il peut y avoir une source géographique, une source véritable et une source authentique de la Loire? Eh bien, parce que les propriétaires des terrains sur lesquels sont situées ces sources se sont chamaillés pendant longtemps pour savoir lequel était le propriétaire de la source de la Loire, question certainement d'argent et de tourisme.
10: Bien sûr, aujourd'hui, Lucie, c'est fini quand même, les chamailleries, tout le monde s'est mis d'accord.
9: Bien sûr que oui, tout ça c'est terminé. Aujourd'hui, on parle des sources de la Loire. En fait, la Loire prendrait sa source dans la nappe phréatique sous le mont Gerbier de Jonc. Nappe phréatique qui fait jaillir non pas trois sources, mais une trentaine au pied du mont. Alors, il n'y a pas de source officielle en fait. Et cerise sur le gâteau, certains bénévoles se sont mis à chercher quelle était la vraie source de la Loire. Et ils se sont rendus compte que le premier affluent du fleuve prenait sa source plus haut et plus loin que ces fameuses sources dont je vous parlais tout à l'heure. Même si on n'est pas sûr de sa source principale, on est sûr qu'elle se jette à Saint-Nazaire. Et là, il n'y a pas besoin d'investigation.
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11: Le vin, ça prend du temps. 18 mois en général en Bourgogne avant d'être mis en bouteille. En ce moment, le millésime 2024 finit son élevage en fût comme à Beaune chez Philippe Pacalé. C'est dans le calme de ses caves qu'il nous raconte les notes aromatiques de son Gevrey 2024.
10: Donc là, on a changé de cave. On est plutôt sur du 2024, c'est ça ?
12: On est sur des 2024 rouges.
10: Attendez, vous voulez que je prenne votre micro ? C'est peut-être plus pratique. Hop, voilà. Donc là, vous avez ouvert le tonneau. Vous plongez la
12: pipette. Et on se retrouve avec un misime classique, c'est pour ça qu'on voit. On a une belle robe rubis, Gevrey Village. C'est quatre parcelles différentes. Gevrey, c'est toujours beaucoup de fruits. Hein. Ça fait un vin assez gourmand et toujours beaucoup de structure. Il y a les deux. Si on prend 10 personnes, il y a toujours 7 qui l'apprécient. On va les soutirer pour les mettre en bouteille l'année prochaine.
10: Quand vous dites préparer, ça veut dire que...
12: On a mis un bouchon.
10: Ça, donc là, c'est le bouchon qui est à l'intérieur du...
12: Voilà, après on met le robinet.
10: D'accord.
12: Parce qu'on n'utilise pas de pompe, on fait par gravité. Ça évite d'aspirer le vin, c'est moins stressant.
10: C'est plus doux.
12: Voilà.
10: Ah, on peut stresser des vins.
12: Ouais, c'est de la matière vivante. Hein. C'est comme nous, ça évolue. C'est un peu à l'image de l'homme, le vin. C'est un produit culturel. Il y a beaucoup de points communs.
10: Donc il faut lui apporter beaucoup de douceur. Ouais.
12: Même si la forme du vin, là, c'est le tonneau après la bouteille. Nous, on a un squelette, c'est différent. Mais c'est une construction différente.
10: Oui, mais nous, on se trimballe avec le même squelette toute la vie.
12: Voilà.
10: Et eux, ils changent de squelette quand même.
12: Mais on ne grandit plus à partir de 21 ans, normalement.
10: Non.
12: Alors que les vins, dès qu'on les a mis en bouteille, ils grandissent, mais différemment, parce qu'ils sont aussi coincés dans cette bouteille.
10: C'est pour ça qu'on a cette forme de tonneau, finalement, parce qu'on aurait pu mettre ça dans des cubes, finalement. Enfin...
12: C'est un œuf coupé au debout. L'œuf sous la terre, la gestation, enfin, il y a toujours une jolie philosophie avec tout ça, mais c'est... Hein, il y a un sédiment qui se forme au fond du tonneau, qui s'appelle l'ali, donc quand vous remuez le tonneau, ben, ça remélange, ça dynamise, quoi. C'est un peu comme un bébé avec son placenta, quoi. C'est... Il y a une naissance. Et ça protège le vin, donc ça dure un certain temps. C'est pour ça qu'on doit soutirer. J'ai un rôle protecteur et nourricier. C'est bien fait, quand même.
11: Philippe Pacalé à Beaune est le papa de 50 000 bébés, quand même. Bouteilles par an, c'est pas rien. Et ça fait partie de la fierté de notre région.
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1: Vous êtes dans un club de quelque chose, vous? Genre, vous faites du foot le dimanche matin ou du tennis le mardi soir, à moins que vous attendiez impatiemment le mercredi après-midi pour aller vous éclater au club des cheveux d'argent. Cathy, elle, son club à Bois-Guillaume, il s'appelle Invigno Meritas. Bon, je vous le dis, Cathy, dans son club, on cultive du raisin. Par contre, j'ai du mal à la trouver.
2: Ah, si on se carre pas au même endroit aussi, hein?
1: Bah oui.
2: Comment tu vas?
3: Bien, et toi?
2: T'as vu le soleil?
3: Bah écoute, regarde, l'exposition, ouais, il est
2: magnifique, hein?
1: On est au pied du conservatoire de musique de Bois-Guillaume.
3: Oui!
1: Et ici, Cathy et ses copains ont planté des vignes pour faire du vin.
3: Bah oui, le vin de Invigno Meritas.
2: Tu me les montres de plus près, alors?
3: Allez, on y va.
1: Il y en a pas mal des vignes dans l'agglo rouennaise.
3: Il y en a à Bois-Guillaume, il y en a à Biorel, il y en a à Mont-Saint-Aignan.
1: Et les copains d'Invigno Meritas n'en ont pas qu'au conservatoire de Bois-Guillaume.
3: Deux arts sur le Mont-Fortin, avec 1431 pieds.
1: Ouais.
3: Et tu peux voir les vignes de Rouen. Quand tu es en bas de la rue Jeanne d'Arc, tu lèves le nez au-dessus de la gare, tu vois les vignes.
2: Alors qu'est-ce qui vous a appris de monter cette association-là de viticulteurs amateurs?
3: Une idée folle de Philippe Rivals, qui est d'une famille de vignerons dans le Tarn. Ouais. Et il habite à Bois-Guillaume, en face d'un terrain, et il disait ça serait bien de mettre des vignes sur ce terrain. Et avec le propriétaire du terrain, M. Humann, il nous a mis à disposition gracieusement son terrain. Et puis, courageusement, les vignerons de Bois-Guillaume ont planté différents cépages. Ça fait 10 ans.
1: Elle n'est pas toute jeune, l'association.
3: Ça fait 10 ans que l'association existe. On apprend sur le tas.
2: Tu connaissais rien avant, toi?
3: Rien du tout.
1: Rien du tout.
3: Rien du tout.
2: Et là, t'es venu avec ton sécateur et tout.
3: Je peux te montrer comment on taille une vigne maintenant.
2: C'est la période, en fait.
3: Hein, on va le faire, là, ça y est, on commence.
2: Ouais.
3: On attend un petit peu parce qu'on ne voudrait pas se taper des petites gelées le mois prochain.
2: Quand t'étais gamine, tu gaulais les pommiers?
3: Oui, plutôt les pommiers que les vignes.
2: Aujourd'hui, tu tailles les vignes.
3: C'est ça.
2: Il a fallu prendre des cours ou quoi, alors? Comment vous avez appris?
3: On fait des cours ouverts à tout public. On a eu la semaine dernière une session de taille.
2: Ah, vous en donnez en plus?
3: À Bois-Guillaume, les gens viennent.
1: Il y avait du monde à la dernière session de taille.
3: On était une quinzaine de personnes quand
2: c'était
3: même.
2: C'était une session de taille.
3: Tu veux essayer?
2: Vas-y, mais il faut pas trop couper alors.
3: Ah,
2: mars, c'est pas encore trop le moment. Là.
3: On peut commencer là. Sur le dessus, tu vois, t'as des départs comme ça.
2: Ouais.
3: Et à partir de là, tu comptes 1, 2 bourgeons et tu coupes.
2: Tout simplement.
3: Voilà.
2: Tu mets tout par terre.
3: Tout ce qui est mort, hop, tu coupes.
2: Combien il y a de pieds en tout à...
1: Elle te l'a dit tout à l'heure.
3: 1431. Et tu sais pourquoi?
2: 1431.
3: Ça te rappelle pas une date?
2: C'est pas Waterloo.
3: Non.
2: C'est pas...
3: C'est chez nous quand même, Rouen.
2: Ah, Jeanne d'Arc.
3: Eh ben oui.
1: C'est en 1431.
2: Quelle était... Est-ce que vous avez une cuvée Jeanne d'Arc au moins?
3: Pas encore.
1: Mais c'est une idée.
3: Bien vu, Fred.
1: Et il est comment ce vin?
3: Il est bon.
1: Il est bon.
3: Très très bon.
1: Il leur reste des bouteilles des premières cuvées.
3: Oui, plein.
2: Ouais. Ouais.
1: Il n'était pas aussi bon.
2: Il est gardé pour la postérité, quoi.
3: Exactement.
2: Pour la collection.
3: Pour les gens qu'on n'aime pas.
2: Ouais. Tiens.
1: Vous savez ce qu'ils font avec les feuilles de vigne?
3: On fait des feuilles de vigne farcies.
1: Rien ne se perd.
3: C'est très très bon.
1: Tapez une vigne au Meritas sur un moteur de recherche, vous aurez toutes les infos.

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1: Pour changer, je ne vais pas vous apprendre un mot, mais vous apprendre quelques subtilités pour écrire en breton. Et ensuite, place à un prénom pour changer aussi.
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1: Ouais, c'est la journée du changement. Alors, je vous apprends chaque jour des mots. La pratique orale, c'est bien, mais l'écrit, c'est important aussi. Alors, dans l'alphabet breton, il y a deux ou trois petites choses à savoir. En premier, vous verrez une lettre que vous connaissez, mais que vous ne prononcez pas bien. C'est le C'H, qui sert à écrire le son RE, et donc pas CHE ni QUE, c'est RE. C'est un gros H aspiré. Pensez à un hangar, hein, voilà, comme ça, ça va vous aider. Ensuite, une autre chose à savoir, pas de bol, le Q n'existe pas en breton, on ne parle pas de Q, mais à la place, nous avons le K, qui sert à remplacer donc le Q, mais aussi le C, et ça sert à faire le son que. Un K, tout simplement. Donc avec ça, vous ne devriez plus confondre C'H, c'est le he, le hangar, hein. Et si c'est un K, eh ben là, vous pourrez dire K. Ça paraît bête comme chou, mais c'est important à connaître pour pouvoir écrire, mais aussi lire et retrouver la bonne prononciation. À vous de répéter, ou alors écrivez-le quelque part pour vous en souvenir.
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1: Et pour changer des noms de lieux de famille, un prénom aujourd'hui, qui est sûrement parmi les plus répandus, ou du moins dans le top des prénoms bretons, c'est Maël, avec sa variante Maëlan. Alors Maël, c'est un très vieux prénom, commun à d'autres langues celtiques. Maël, ça vient du Moyen-Âge, de l'époque du vieux breton, et ce nom était celui des princes ou des chefs de clan, à l'époque où la Bretagne était clanique, évidemment. Mais ce joli prénom est resté. Maël, c'est un prénom masculin, féminisé depuis peu, mais Maël, c'est le chef de clan, et dans Maëlan, eh bien là, on a une contraction de Maël et Tan, qui donne Maël Dan. Et ensuite, Maëlan, c'est-à-dire le chef de feu, donc au caractère bien trempé. C'est lycée en Maëlan. Voilà. Il est temps pour moi de vous laisser, de vous dire à demain, même heure, Canoir-Houas.
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3: Pierre Nus s'installe pour les astuces de sa mamama. Bonjour Pierre.
4: Guten Morgen Hubert und salut Bissam.
3: Info pour celles et ceux qui viennent de découvrir peut-être une rayure sur un de leurs meubles.
4: Hop là, je vais t'en passer. Bah oui, ça arrive, hein, une dent de chien, une griffe de chat, un jouet de bébé. Les roues des camions en plastique, ça laisse des traces des fois. Bon, un petit choc, ça peut parfois abîmer vos meubles préférés, mais mamama m'a rassuré, elle m'a dit d'acheter des noix. Alors c'est pas parce que je porte la même patronyme que j'en fais la promotion, mais le cerneau de noix est riche en huile et graisse naturelle. Mais c'est l'intérieur de la noix, calme. N'y allez pas avec la coquille pour frotter sur le meuble, ça va empirer les choses. Vous frottez le cerneau directement sur la rayure en allant dans le sens du grain du bois. Bon, vous faut un peu frotter, hein.
3: Vous frottez longtemps. Un petit peu quand même.
4: Voilà, faut que l'huile sorte. Et il faut laisser agir l'huile pendant environ 5 à 10 minutes pour qu'elle pénètre le bois. L'huile libérée va dans la rayure, ça aide à nourrir le bois sec qui est exposé par la rayure. Et surtout, les pigments naturels de la noix vont aider à teindre la rayure. Et ça va mieux correspondre à la couleur du bois qui l'environne, ça la rend beaucoup moins visible, cette rayure. Ensuite, vous laissez agir, vous essuyez l'excès d'huile avec un chiffon doux et propre, n'y allez pas avec le côté vert de l'éponge, Gal, et vous lustrez légèrement la zone. Alors ça fonctionne beaucoup mieux sur les rayures peu profondes et sur les bois dont la couleur est proche de celle du cerneau de noix, donc un brun assez clair. Mm-hmm. Les meubles verts ou rouges, vous oubliez.
3: Oui, bah.
4: Merci, ma maman.

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1: À Dun-le-Palestel, vous êtes peut-être déjà passé par la Palette, un lieu social et culturel où on peut tout aussi bien avoir une aide administrative pour faire des papiers que découvrir un atelier cuisine. Mais c'était quoi ici avant ?
2: Laurence, je suis à l'atelier pâtisserie que Béatrice anime, très sympathique. Pour l'instant, je suis en train de faire mon coulis de framboise. Ici, c'est un cabinet dentaire. C'était le docteur Souverain qui a exercé ici pendant des années et des années. Et moi, j'étais une de ses patientes. J'étais gamine, je me souviens. Et je venais ici, j'avais un appareil dentaire.
1: C'était ici, dans cette salle qui est en bas ?
2: Alors non, c'était à l'étage.
3: Béatrice Guimino.
1: La chef pâtissière. La Palette.
3: C'est un lieu social où on peut demander n'importe quoi. Le moindre papier, quand on a des problèmes, ils sont toujours là. Et au niveau animation, et tout.
4: Anna. Et ici, on se rencontre, on se retrouve entre nous. Des fois, on s'est perdu de vue plus longtemps. Et on se retrouve autour d'une expo ou simplement autour d'un papier qu'on a besoin de faire imprimer. Donc du coup, ouais, c'est un espace aussi de rencontre, c'est ouvert à tout le monde.
1: Hélène.
5: J'ai habité dans le Palestel depuis 18 ans. Je suis une artiste ici, je connais le palette bien. Et aussi, j'ai un petit souvenir d'une maison, une part de la palette avant. Avant, c'est deux bâtiments séparés. Et une, c'est le dentiste et une, c'est une petite maison. Je connais les deux propriétaires. Une, c'est une coupe, s'appelle Les et Jill Davis. C'est une coupe anglaise. Et avant ça, c'est une dame, s'appelle, elle est française. C'est Madame Disbourret, Madeleine, gentille dame. Quand j'étais arrivée en France, elle est super gentille avec moi. Elle avait son maison dans l'après-midi. Elle offert le biscuit, le poisson dans son cuisine. C'est une petite cuisine. C'est toujours existe le carrelage.
1: Ah oui, c'est vrai, il y a un magnifique carrelage dans la salle à côté de l'ancien cabinet de dentiste.
5: Oui, et ça, c'est le cuisine de Madeleine. Les deux familles, c'est vraiment adorable. Même bonnes énergies de son caractère qui toujours existe, j'ai trouvé dans le bâtiment de la palette. C'est comme une deuxième maison pour moi. Aussi.
1: Dentiste, maison, puis lieu socio-culturel, les bonnes ondes ont traversé le temps à la palette.
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6: Et adieu, mélodie, couchiba. Vous allez bien, Franck?
7: Très, très bien. J'ai une pêche aujourd'hui.
6: Bon, mais tant mieux. Moi, je ne sais pas, je n'ai pas bien dormi la nuit dernière. Et il passe plat dormite, là, l'année passée. Vous savez pourquoi?
7: Ben non.
6: Ben à cause de mes voisins. Ah. Ils m'ont empêché de dormir. Alors, vite. À quoi arrive au paga et les grands gauches périéo? Alors, heureusement pour moi, grands gauches périéo, ça n'arrive pas souvent. Mais quand même, quel sagan que mes voisins ont fait la nuit dernière.
7: Quel sagan? Alors, je connais pas. Qu'est-ce que ça veut dire, ça?
6: Quel sagan? Le sagan, c'est le bruit. Le sagan, c'est le vacarme, le tapage. Vous voyez le genre de nuit que j'ai passé.
7: Oh là là, oui.
6: Alors, faire du sagan, faire des sagans, c'est faire du bruit. Chez nous, en français régional, en francitan, vous pouvez entendre quel sagan et qu'une sagan. Un sagan du diable, une sagan del diable, en version originale. Le sagan, c'est aussi le tapage consécutif à une querelle. Quel sagan?
7: C'est marrant. Parce que Sagan, moi, ça me fait penser à Françoise Sagan.
6: Ah, c'est vrai, vous avez tout à fait raison. Mais oui, Françoise Sagan, effectivement, une femme de lettres française. Ben, Noscudo, en Corsia, Cazar, en 1935, née dans le Quercy et dans le Lot, à Cajar, en 1935, et décédée en 2004. Alors, une précisionnette, elle passe au nom officiel. En réalité, Sagan n'était pas son véritable nom. Elle s'appelait Françoise Quarez. Fifinalo, la question que nous pouvons poser à Franz. On peut se poser cette question. Pourquoi avait-elle choisi ce pseudonyme Sagan? Ben, peut-être espérait-elle que son nom fasse du bruit.
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8: Wikizef, petit guide à l'usage des étrangers du sud du péage d'Arras en vacances dans notre belle région.
9: Nous sommes de retour dans la famille. En ce moment, il fait beau, il fait froid. Ben, on est dans le nord, hein. Il y avait un indice. Hein. Et en plus, il y a un vent de voleur. C'est une situation que j'aime peu parce qu'en général, quand on dit « Oh, il fait froid », on nous répond « Ben non, il fait pas froid, c'est le vent qui est froid ». Je pourrais la taper, la personne qui me dit ça. Parce que la conséquence directe du vent froid, c'est qu'il fait froid. Du coup, avance et ferme votre gif. Donc, je résume. Il fait froid, mais il fait beau. Il y a quelqu'un qui a allumé la lumière et d'un coup, vous voyez votre cousine enlever son manteau, tirer sur son col et pousser un soupir. Je sais pas ce que j'ai étouffe d'un coup. Et son mari de répondre. Qu'est-ce que t'as tes vapeurs de belle-mère? Ne paniquez pas. Wikiz est fait là pour vous aider. Je vous comprends, ça surprend. Bon, ce n'est pas très 21e siècle comme expression. Mais c'est celle qu'utilisait ma grand-mère quand elle avait une bouffée de chaleur. Ou quand elle remarquait que quelqu'un avait anormalement chaud. Cocteau, tête rouge, t'as des vapeurs de belle-mère ou quoi?
10: Définition.
9: Les vapeurs de belle-mère sont originellement les bouffées de chaleur dont souffre la majorité de la gente féminine lors du dérèglement hormonal conséquent de l'arrivée de la ménopause. Quand je parle des filles et de leurs soucis, en général, je préfère partir dans le médical par les temps qui courent, c'est plus sûr. Et puis c'est imagé, parce que dans l'esprit de ma grand-mère, que je rappelle est enterrée au cimetière de l'Est depuis les années 80, je replace dans le contexte. Hein. La ménopause atteignait essentiellement les belles-mères. Ou si vous préférez, si t'es belle-mère, t'es forcément ménopausée. Et je tiens à préciser qu'elle disait ça aussi aux hommes. Mais quand est-ce que ça peut vous arriver d'avoir des vapeurs de belle-mère, par exemple?
10: Exemple.
9: En écoutant le discours de Vladimir Poutine, en s'apercevant que son match Tinder, ben, c'est sa sœur, avec leur nouvelle mode de pas mettre la photo en plus. Et alternative à vapeur de belle-mère, il y a « J'ai chaud, je crois que j'ai une buée ».

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1: Moi, c'est Sabine.
2: Ruti,
1: sage-femme à la maternité.
2: C'est ça.
3: Vous venez d'arriver, vous sortez, vous arrivez, vous...
2: J'arrive.
1: Juste pour vous. Ouais. J'étais diplômée en 96. J'ai toujours voulu faire ça. Je me suis décidée en troisième et j'ai pas changé mon fusil d'épaule.
3: Alors, on va où?
1: Eh ben, on va monter en salle de préparation à la naissance.
3: Ah, c'est où?
1: Deux étages.
3: Ok, avec les petits coussins d'allaitement. La petite tape pour le bébé.
1: Je pense qu'on apporte des informations, on les accompagne. C'est vraiment de l'échange avec les patientes.
3: C'est ça qui a changé le
1: oui.
3: plus.
1: Avant, on disait qu'on apprenait à pousser aussi. Oui. C'est des choses qu'on fait plus, en fait.
3: Ah, c'est fini?
1: On parlait pas de préparation à la naissance et à la parentalité, en fait. Déjà, le terme a changé au moment des années 2000, à peu près, où on a vraiment inclus le conjoint, et puis où on s'est axé aussi, pas que sur l'accouchement justement, mais sur l'après-naissance, et puis de plus en plus on fait attention vraiment aux suites, parce qu'on s'est rendu compte que il y avait beaucoup de mamans qui faisaient de dépression du postpartum, et donc c'est ça aussi l'intérêt de la préparation à la naissance, c'est de les préparer, de les accompagner à la naissance, mais à l'après-naissance en fait, et à tout ce changement qui va arriver avec l'arrivée du bébé. Parce que ça bouscule un petit peu quand même.
3: Oui. Donc vous faites aussi des accouchements, hein?
1: Alors j'en fais plus depuis longtemps, parce que je fais de la préparation à la naissance, j'accompagne les femmes aussi en grossesse pathologique, et puis dans les déclenchements. C'est le démarrage, c'est avant qu'elles descendent en salle de naissance.
3: D'accord. Vous n'en faites plus, ça vous manque pas?
1: Non, ça me manque pas.
3: Non, non. C'est un choix, j'imagine.
1: C'est un choix complètement. Hein, ah oui, tout à fait. Non, je suis très contente et vraiment, je me plais en préparation à la naissance, dans l'accompagnement de ces futurs parents.
3: Bon, il y a des larmes ici, des larmes de joie, des larmes de tristesse.
1: Ouais, aussi, des larmes de fatigue. voilà, tout à fait. Des larmes d'où, oh là là, ça fait un an que j'ai accouché, je reviens là, ça me fait plein d'effets. Ouais. Il y a.
3: Ah oui, déjà presque un an après encore.
1: Ouais, les dames qui reviennent ici, ça leur fait souvent quelque chose.
3: Alors qu'est-ce qu'on dit aujourd'hui à l'allaitement? Allez-y à volonté, cadrez l'allaitement.
1: Alors je pense qu'il faut que ce soit déjà un choix de la femme, un choix personnel. Il faut qu'elle ait du soutien. On va pas allaiter pour faire plaisir à quelqu'un. On va allaiter parce qu'on en a envie, parce que c'est un choix qu'on va faire. Et puis après, c'est surtout allaiter sans vous poser de questions, en suivant le rythme de l'enfant, parce qu'au démarrage, c'est ça qui est important. C'est finalement de ne pas se poser de questions et faire équipe avec son enfant.
3: C'est impossible de pas se poser de questions quand on est jeune parent.
1: Oui, mais en fait, ne pas se poser de questions. L'allaitement, culturellement, on l'a un peu perdu, nous, avec l'émancipation de la femme, la pilule, etc. dans les années 70. Et donc, quand l'allaitement est revenu, on l'a calqué un peu sur le biberon. Mmh. Et le biberon, c'était toutes les 3 heures. Et puis surtout, on le donnait pas avant. En fait, pour mettre en place la lactation, c'est écouter le rythme de cet enfant, parce que lui, il sait pas ce que c'est que de se nourrir. Déjà, in utero, il est, j'ai envie de dire, nourri, logé, blanchi gratuitement. Et il va falloir qu'il découvre certaines choses. Et donc, il faut qu'il apprenne. Pour lui, c'est tout un apprentissage. Et donc, il faut qu'il apprenne quand il est disponible, ce bébé. Donc, lui, il ne va pas être disponible toutes les 3 heures à heure fixe.
3: D'accord, mais comment vous avez découvert ce métier?
1: Eh bien, avec un forum des métiers.
3: Ouais.
1: Où j'ai croisé une sage-femme passionnée. J'avais très envie de m'occuper du bébé. J'avais besoin de contact aussi avec les gens. Et cette sage-femme m'a été, mon point d'ancrage. Et puis après, j'ai rencontré une autre sage-femme quand j'étais encore au lycée, où j'ai pu du coup voir un accouchement, voir une césarienne. Et donc tout ça, je me suis dit, mais c'est ça que j'ai envie de faire.
3: Ça a été la révélation.
1: Ah ouais, complètement.
3: Pour que je vous fasse une petite photo.
1: D'accord.
3: Oh super, vous avez mis votre blouse, votre basque.
1: Voilà.
3: Ah, j'ai cru que c'était un sifflet, non?
1: Non.
3: C'est... On se met où? On se met là? On se met où? Vous aimez?
1: Oui, ça me va.
3: C'est bien, c'est bon. Hein. Mais quel sourire vous avez?
1: Merci.
3: C'est les yeux qui brillent. C'est naturel?
1: Je crois, je fais rien de particulier.
3: Ça rend très joyeux, non, comme métier, parce que
1: c'est un beau métier.
3: Ouais.
1: Enfin, moi, je changerais pas de métier.
3: Bah oui,
1: voilà, ça reste vraiment un métier que j'aime.
3: Mm-hmm. Vous repartez? Vous êtes venue exprès?
1: Oui, je suis venue exprès parce que c'était pas sur une garde, c'était pas pratique. Ma collègue avait des consultations d'allaitement, donc je suis revenue. Je suis repartie.
3: C'est bien sympa. On repart ensemble.
1: Et on repart.
3: Enfin, à moins que vous ayez quelque chose à faire, je ne sais pas, mais vous faisiez une brioche à la maison?
1: Oui.
3: Donc là, on est à nouveau dans le hall de la maternité. Il y a un chiffre à l'entrée de la maternité, là.
1: C'était le nombre de bébés nés à la maternité, donc en 90 ans.
3: 312 557.
1: Voilà.
3: Ah oui, depuis, on a fait un peu de chemin, quoi.
1: Premier bébé en 1929.
3: Ouais,
1: c'est ça. Et puis ça, c'était en 2019.
3: Ah oui, donc depuis, il faudrait actualiser le chiffre.
1: Après, on est à peu près à 2800 accouchements par an.
3: Bon, bah, c'est vrai qu'à chaque fois qu'on rencontre une sage-femme, ça nous remonte plein de souvenirs.
2: Ah, bah, c'est
3: ça.
2: Sûr.
1: Merci beaucoup.
2: Merci beaucoup.
1: Bonne fin de journée.
2: À bientôt.
1: Au revoir.
2: À bientôt.
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4: On raconte, on vous rappelle aussi les mille raisons d'aimer la Côte d'Azur. Tout ne se passe pas que sur le plancher des vaches. Salut Tom Aubry.
5: Salut Quentin, bonjour à tous.
4: C'est un bon moyen justement d'ouvrir la page du jour.
5: Allez, c'est parti.
4: Allez hop.
5: Raison numéro 5, journée spéciale. Aujourd'hui, ce 28 novembre, on célèbre une vieille dame. Une vieille dame que l'on connaît tous. C'est la mère de centaines de millions de personnes, car elle borde notre littoral. Je parle bien sûr de la Méditerranée. Méditerranéum, la mer au milieu des terres en latin. Ou Mare Nostrum, notre mer. Et il faut bien dire, ici dans les Alpes-Maritimes, on est tous méditerranéens.
4: Alors, ça veut dire que la Méditerranée fait aussi partie de notre patrimoine.
5: Bien évidemment, un patrimoine que l'on partage avec des millions de personnes. C'est un carrefour de culture, un pont entre trois continents. La Méditerranée a vu naître des civilisations, des philosophes, des poètes et les plus anciennes routes commerciales. Et aujourd'hui encore, elle abrite l'une des plus fortes biodiversités du monde. Des herbiers, des coraux, des tortues, des mérous. Un patrimoine naturel incroyable, juste sous nos yeux.
4: Alors, qu'il y ait une journée mondiale de la Méditerranée, pourquoi pas? Mais pourquoi le 28 novembre? Pourquoi aujourd'hui précisément?
5: Car il y a 30 ans, jour pour jour, une décision historique a été prise. À Barcelone, le 28 novembre 1995, l'Union européenne et 12 autres pays bordant la Méditerranée se sont réunis pour signer un accord fondateur. C'est le lancement du processus de Barcelone, dont l'un des piliers stipule qu'il faut renforcer les échanges entre les peuples, promouvoir l'éducation, la culture, les droits humains et développer une identité méditerranéenne partagée. En bref, il faut faire de cette mer un lieu de dialogue plutôt qu'un lieu de fracture. Alors aujourd'hui, que l'on vive à Nice, à Menton, à Barcelone, à Tunis ou à Alexandrie, on partage tous un bout de cette mer, de cette histoire et de cette culture commune.
4: Mais on le sait, Tom, hein, la Méditerranée est aussi en danger.
5: Le changement climatique détruit cet écosystème hors norme. Des cachalots aux phoques moines, en passant par le corail rouge et le mérou brun. Car oui, il y a du monde qui vit sous la surface. 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
5: En plein dans le mille.
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6: Je rêvais d'avoir une maison à la campagne. Cette maison, c'est comme si j'y étais née. C'est ma maison de famille.
7: Ma maison s'appelle l'Hostau de la Mar.
8: C'est une maison un peu envoûtante.
9: Eh bien, vous voyez, des livres et trois fenêtres qui me donnent le paysage du pays, comme si c'était trois tableaux.
10: Ils ont vécu ici.
0: Thibaut Gaudry.
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10: Yves Montand est un enfant de Marseille. Débarqué d'Italie avec sa famille pour fuir le fascisme quand il a 2 ans, il va y grandir et y faire ses premiers pas au music hall. Puis il la quitte pour Paris où sa carrière commence à décoller, notamment auprès d'Edith Piaf. Et où il noue des amitiés, comme avec Jacques Prévert, qui va lui faire découvrir en 1948 un charmant village qui va changer sa vie.
12: Je chantais dans la région et puis il y avait Jacques Prévert qui habitait la maison là au coin. J'étais arrivé ici. Et j'ai monté parce que mon ami le guitariste Henri Crollat, si on est dire bonjour à Jacques, il dit oui, il est. Alors on est monté ici, j'ai vu Jacques, j'ai vu l'endroit, et puis je suis tombé amoureux de l'endroit, et puis je suis revenu dès que je pouvais, tous les ans. C'était très discret, j'étais à peine connu.
10: Et il ne va pas tomber amoureux que de Saint-Paul. Le 19 août 1949, il est à la Colombe d'Or, une auberge avec quelques chambres, qui est un repère d'artistes. Et Prévert, encore lui, va servir d'entremetteur entre un homme et une femme qui vont devenir un couple mythique.
2: Ça s'est passé à Saint-Paul-de-Vence, au mois d'août, en 1949. Simone était là, et puis moi j'étais dans le tournée. Et puis j'ai déjeuné là, elle a déjeuné là. Et puis il y avait du soleil, puis il y avait Jacques Prévert, et puis il y avait des copains. Et puis voilà, quoi, on ne sait pas comment ces genres de choses-là commencent, mais enfin, elles ont commencé et ça a été une belle histoire, quoi.
10: Une belle histoire qui durera toute une vie. Ils ont 28 ans. En 4 jours, Simone, mariée, plaque tout pour le Marseillais. Et désormais, ils vont construire une partie de leur vie ici, restant fidèles à la Colombe d'Or, où ils se marient même 2 ans plus tard. Prévert est encore là, il est le témoin de Simone, tandis que Marcel Pagnol est celui de Montand.
12: Puis en 49, j'ai rencontré Simone ici, qui elle avait acheté par contre une petite maison dans le village, après son premier film, puis elle a servi cette maison pendant très longtemps. Puis on descendait au bar de la Colombe pour boire l'apéritif, pour voir Jacques et les amis, et puis il y avait toujours quelqu'un, et puis on restait là, et puis on mangeait là, et puis on montait pas à la maison. Alors un beau jour, on a mis la clé sous la porte, on donnait ça aux enfants, ou à des amis qui descendaient dans le midi, et nous on descendait toujours ici.
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10: La Colombe d'Or et Saint-Paul, où l'on se retrouve pour les vacances avec les copains, beaucoup d'artistes, dans ce village qui attire notamment les plus grands peintres, Picasso, Chagall, Matisse et d'autres.
12: C'est pourquoi je viens souvent ici à la Colombe d'Or, à Saint-Paul-de-Vence, et d'abord pour la famille Roux, qui sont des gens tellement merveilleux. Puis au mois de juin, ou au mois de mai, c'est agréable, il n'y a pas trop de monde, et c'est encore bien. Mais c'était une époque assez formidable, avec Picasso, Braque, Prévert, qui était là aussi, et Giacometti, quand il a débarqué.
13: J'ai dit, bon, attends de jouer, parce que je pars.
10: Mais les copains, ce sont aussi les habitants du village, avec qui Montand joue aux cartes au Café de la Place, ou à la pétanque.
12: Et j'aime bien jouer ici au boule, parce que c'est quand même un sport qui délasse bien, qui est très fatigant. Si on veut bien y jouer, c'est très très difficile. Ça ne paraît pas, surtout si on joue à la Provençale.
10: C'est à Saint-Paul-de-Vence également qu'il rencontrera la dernière femme de sa vie, Carole Amiel, et qu'il achètera en 1984 un petit restaurant qu'il transforme en maison, juste en face de la Colombe d'Or.

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1: Grégory Amène est le coordinateur de l'association Pas Assez qui gère le café associatif La Chaoué à Metz. Bonjour Grégory.
2: Bonjour.
1: La Chaoué n'est pas un café comme les autres. Comment définiriez-vous ce lieu à quelqu'un qui n'y est jamais allé ?
2: On évite de parler de café, mais moi j'aime bien l'appeler la maison citoyenne et culturelle, la MCC, la Chaoué, parce qu'il y a ce côté maison accueillante, se sent chez soi, pour rappeler le côté citoyen, culturel et solidaire, bien sûr.
1: Pourquoi ces espaces alternatifs, associatifs et culturels sont si importants dans une ville comme Metz ?
2: Ils sont très importants.

0: il va à Metz, quand il demande un peu autour de lui, un jeune ou moins jeune, je dis, oh, bah, on lui dit, va faire un tour à la Chaoui, tu vas vite rencontrer des gens, et c'est vrai, ça fonctionne bien. Pour ça, c'est réussi. Après 16 ans d'ouverture, 2010, et cet aspect-là fonctionne très bien.
1: La fermeture administrative de la Chaoui a été un coup dur. Comment vous avez vécu cette période?
0: Bon, bah, c'était une période un peu de remise en question, hein, où ça permet de faire le bilan sur des façons de fonctionner, sur les activités qu'on met en place, etc. Puis de se projeter, voilà, de s'imaginer, se renouveler, puisque on est obligé de faire évoluer nos activités, hein. Malheureusement, on ne peut plus utiliser les locaux comme on les utilisait avant. On faisait beaucoup de concerts, voilà, donc il y aura encore de la musique. On va accentuer les rendez-vous citoyens, justement pour être ensemble, se parler, confronter nos idées, présenter les associations qui nous tiennent à cœur, qui ont besoin d'aide aussi.
1: Vous êtes père d'une petite fille, Grégory. Vous avez envie de lui transmettre ces valeurs de solidarité. De quelle manière vous lui transmettez?
0: Alors ma fille est grande et puis j'ai une autre fille, voilà, qui est un peu plus petite. Alors ces valeurs, c'est des temps qu'on passe ensemble, mais c'est vrai que pour moi les enfants, c'est ce qu'il y a le plus important. C'est mon métier à la base, animateur, formateur, BAFA. C'est mon truc de transmettre, parce que ce sont les générations futures qui feront le monde de demain. Donc c'est en assistant à des événements culturels, c'est en allant voir des concerts,
1: des expos, oui.
0: Voir des expos, en faisant des ateliers, en allant voir le monde, en se confrontant aux autres. Pour moi, on s'épanouit et on s'ouvre aux autres.
1: Merci beaucoup, Grégory Amen. On espère que vous allez retrouver un mode de fonctionnement à l'équilibre dans les prochaines semaines.
0: Merci, au revoir.
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3: Circuit court aujourd'hui à Mours-Saint-Eusèbe, dans la Drôme des Collines, avec Emma Boissieu.
4: On a une boutique à Mours-Saint-Eusèbe et on a notre exploitation agricole qui est au Balme, à Romans. Ça fait 5 générations qu'on est trufficulteur, donc producteur de truffes noires en Drôme des Collines. Et j'appartiens moi-même à la 5e génération. La truffe, c'est vraiment le point central et on a développé plusieurs activités autour. Aujourd'hui, on a 3 branches d'activité. Donc, une première branche qui est autour de simplement de la production de truffes. On fait également de l'agrotourisme, c'est-à-dire qu'on reçoit tous les week-ends des particuliers sur notre exploitation. On leur fait découvrir notre univers et à l'issue de cette phase de découverte, on propose un repas truffé de l'entrée au dessert dans notre ferme auberge. Et la 3e branche d'activité, c'est un petit peu original. On a créé une gamme de produits cosmétiques à base de truffes. Et ça nous permet finalement de valoriser le produit autrement et d'avoir des produits à vendre toute l'année, puisqu'il faut savoir que la truffe noire d'hiver est un produit qu'on récolte de mi-novembre à mi-mars.
3: Et c'est donc la truffe d'été qui prendra ensuite le relais. Mais l'idée ici, dans la maison Boissieu, c'est aussi de nous faire profiter toute l'année de la truffe noire de la Drôme des Collines grâce à une très belle gamme de produits dérivés.
4: Par exemple, des fromages truffés, beurre truffé. On fait également du pâté de porc à la truffe. On a de la truffe en semi-conserve. On a également des quenelles de volaille truffées, boudin blanc à la truffe, une gamme de croque-monsieur truffé, le rhum à la truffe. Et en partie sucrée, on propose des fondants à la châtaigne truffée. On avait à cœur de travailler uniquement avec des producteurs locaux, puisque c'est une démarche qui est importante pour nous et on a la chance en local d'avoir de super acteurs. Donc on essaie d'unir nos forces pour proposer des produits 100% locaux.
3: Et c'est aussi le cas pour les truffes, puisque la maison Boissieu travaille avec un certain nombre de producteurs de la Drôme des Collines.
4: Oui, tout à fait, on y tient. D'ici quelques années, on sera la plus grosse zone trufficole de France. Sur le Nord-Drôme, il y a 500 producteurs référencés. Donc on a la chance ici d'avoir des terrains qui sont très sableux, ce qui nous permet d'avoir des truffes qui sont jolies visuellement, qui sont rondes et qui ne sont pas gênées par des obstacles au moment du développement. Donc on a de très jolis produits autant visuellement qu'au niveau gustatif. Et l'idée, c'était de permettre aux particuliers ou même aux professionnels qui souhaitent se procurer de la truffe une vraie boutique physique, parce que c'est vrai qu'aujourd'hui c'est compliqué si on ne connaît pas un petit producteur de pouvoir trouver de la truffe et de s'en procurer.
3: Et donc autre particularité de cette maison Boissieu, c'est sa gamme de cosmétiques à la truffe, des tubers mélanosporum issus des truffières du domaine familial qui a reçu en 2011 la certification agriculture biologique, des cosmétruffes mises au point à

0: après plusieurs années d'études.
1: C'est un projet qui s'est étalé sur 3 ans. Il y a eu une première phase de recherche pour étudier les potentiels bienfaits de la truffe pour la peau. Et il se trouve qu'à l'issue de cette phase de recherche, on a eu des résultats positifs, puisqu'il faut savoir que la truffe a des propriétés intéressantes dans le domaine de l'anti-âge, qu'il y a des acides aminés qui stimulent la production de collagène. Donc le collagène permet de régénérer les cellules de la peau et c'est également efficace pour prévenir et protéger de tout ce qui est taches pigmentaires. Donc en partant de là, on a travaillé avec des laboratoires cosmétiques sur la formulation des produits, puisque c'était quand même un vrai défi d'inclure la truffe dans des produits cosmétiques et d'arriver à la conserver notamment. Et donc aujourd'hui, ça nous amène à avoir une gamme de 3 produits. On a un soin jour, un soin nuit et un soin pour hommes.
0: Et pour les découvrir, rendez-vous avec Emma, sa mère, son père et son frère à Mours-Saint-Eusèbe. La Maison Boissieu est ouverte du lundi au samedi de 9h à midi et de 14h à 19h et le dimanche matin de 9h à midi. Des infos à retrouver comme d'habitude sur ici.fr Drôme Ardèche, rubrique Circuit court.
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3: Oui, j'adore. Ouais.
4: Pourquoi est-ce qu'on chante? Et qu'est-ce que ça peut apporter le fait de chanter?
3: De donner de l'ambiance. Ouais.
5: De s'amuser.
4: Prenons le problème à l'envers et on va arriver à l'homme. Pourquoi les oiseaux chantent?
5: Pour appeler les autres oiseaux.
3: Pour qu'ils donnent à manger. J'ai faim.
6: J'ai faim.
7: Un peu citoyen.
6: Ouais,
7: sympa.
6: T'es lourd. Mais j'ai quand même faim.
3: Ils appellent les oiseaux. Ils disent j'ai faim. Vous pouvez me donner à manger? Est-ce que vous êtes parti pour aller partir me prendre à manger?
4: Donc tu penses que les oiseaux chantent pour demander à manger?
5: Oui. Pour nous réveiller peut-être. Bah aussi des fois ils chantent le midi pour dire s'il y a un danger ou pas.
4: Et donc nous, pourquoi est-ce qu'on chante? Vous aimez chanter?
3: Oui, j'adore. Ouais.
4: D'accord. Et à part ça, tu chantes quoi quand tu chantes?
3: Je sais pas, Pierre Garnier. Chaque seconde, seconde et

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2: Il a été révélé dans l'émission The Voice.
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2: Ce chanteur marseillais corse a vraiment tout pour plaire.
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2: Quand il bat fromé le thé au lapin, faudrait pas qu'il se sauvage.
3: Berrichon dans le texte.
2: Un thé, c'est un toit, un abri, où qu'on renferme les bestiaux pour qu'ils soient à l'abri de la pluie, des renards, et puis dans le temps des loups. Allez donc savoir pourquoi qu'on parle du thé au lapin, du thé au chef, du thé au cochon, puis quasiment jamais du thé aux ouailles, aux poules, aux vaches ou aux chevaux. Une histoire de thé qui se raconte dans le pays fort. Avant que je vous la raconte, faut juste savoir que quand ils boivent une tisane, ils disent pas, par exemple, boire du tilleul, mais boire sul tilleul. Logique, on boit l'eau qu'a passé sur les plantes. Alors c'est l'histoire d'un pourvieux qui avait mal au ventre. Il s'en va voir la guérisseuse, elle la regarde, puis elle y dit « Va avec à rentrer chez vous, puis boire sur le thé. » Il connaissait pas ça, le thé. Ça fait qu'il retourne chez eux, puis le v'là qui joge sur le thé au cochon en qu'une chopine de jus de poume. Adam, il a attrapé la fouère, mais il avait plus mal au ventre. Comme quoi, il y a que la fouée qui saute. Quand on était jeune, le samedi soir, on allait chez les uns ou chez les autres pour fêter les anniversaires. Chez nous, il y avait deux autos. Une 404 puis une camionnette. Oh mon pas, il voulait bien nous prêter la grosse auto quand que c'est qu'il en avait pas besoin. Sinon, on prenait la camionnette ou que c'est qu'on s'entassait. Et puis dame, on rigolait. Sauf une drôlière qu'elle appelait ça le thé au chiev. Puis qu'elle voulait pas y monter. Ça fait qu'une fois, elle était à la fête en vélo. À 15 km. Ah dame, quand qu'elle est arrivée, on avait fini de manger le gâteau. Puis c'était quasiment l'heure de repartir. Eh ben vous me créerez si vous voulez. Mais pour le retour, à la bas vous le qu'on les ramène et les pissons vélo dans le thé à chieuve.
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4: Laissez passer.
5: Sébel vit dans le Vézélien quand elle n'est pas aux quatre coins du monde pour inventer des univers au cinéma ou à la télévision.
6: Monteur, la tour.
5: Celle qui connaissent d'adoption est chef décoratrice et elle est devenue la référence quand Hollywood veut filmer Paris. Un Paris plus vrai que nature, un Paris recréé, un Paris d'atmosphère.
7: Atmosphère, est-ce que j'ai une gueule d'atmosphère?
5: Anne Sebel a travaillé avec les plus grands, Spielberg, Clint Eastwood, Sofia Coppola ou encore Damien Chazelle. Et depuis 5 saisons, elle est aussi la directrice artistique de la série Emily in Paris, dont elle façonne l'univers visuel. Elle a inventé pour la série un Paris fantasmé, celui que les Américains adorent, les immeubles haussmanniens, les chambres de bonne, les placettes charmantes, les bistrots typiques. Une création qui part du scénario, puis elle imagine les lieux.